0: Et tout simplement voir ce qu'il y a dans le sable pour dormir.
1: Si elle veut voir ce qu'il y a dans le sable et qu'elle met sa tête dans le sable, elle voit plus rien.
0: Bah, peut-être qu'elle résiste au sable.
1: Ou alors elle a une frontale.
0: Je pense pas.
2: C'est peut-être pour manger ce qu'il y a dans le sable, mais plus profondément avec sa bouche.
3: Quand il y a des prédateurs, bah, met sa tête dans le sable. Au moins, ils disent que c'est un pot avec des roses qui dépassent.
4: Oh, les jolies fleurs!
2: Comme ça, elle voit pas ce qui se passe autour et elle a plus peur.
1: Qu'est-ce que vous faites si quelqu'un vous court après?
0: Courir. Dire à quelqu'un qu'on a besoin d'aide.
1: Tu vas pas mettre ta tête dans le sable?
0: Bah non, sinon il peut nous attraper facilement.
3: Ou alors sinon on lui met un coup de poing dans la figure, au moins bah c'est lui qui a la tête dans le sable et nous on s'en va.
1: Mais pour l'autruche alors elle?
0: Pour l'autruche c'est facile, elle court plus vite que nous.
1: Et vous savez comment on fait des petits autruches?
2: Une fois qu'ils sont dans l'œuf, bah ils cassent la coquille, ils sortent.
1: Donc c'est avec des œufs?
0: Bah oui.
1: Vous avez déjà vu un œuf d'autruche?
0: J'ai cru en voir un en vidéo, mais non. Il est comme les œufs normaux, mais quand même un peu plus gros.
5: Oh, plus ils sont gros, plus les œufs.
2: Bah, l'œuf, je l'ai déjà vu, mais pas en vrai. L'œuf, il est gros comme ça.
1: Il est en effet très gros. Comment est-ce qu'on peut avoir une poêle suffisamment grande pour faire un œuf au plat d'autruche?
2: Tu fabriques soit une grande poêle ou...
4: Non, pas la poêle à frire!
2: Soit... T'essayes de trouver une grande poêle, bah comme ça c'est bien. On a des poêles grandes, mais ça suffit, des poêles comme ça, ça suffit.
0: Ou alors on le fait tout simplement pas cuire, on les laisse vivre.
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7: L'oreille de Sam Berda fait des merveilles depuis 2016. Il s'occupe de masteriser les albums de vos artistes préférés ou encore de s'occuper du son de leur vinyle. C'est un travail précis et unique en Moselle. Bonjour Sam.
8: Bonjour Jérémy.
7: Vous avez commencé par des études dans des domaines très différents avant de tourner vers la musique. Comment cette transition s'est-elle opérée?
8: Effectivement, ouais, différentes études, même que je dirais avortées. Puis après, j'ai travaillé pas mal d'années en restauration en faisant de la musique à côté en fait. Et puis c'est des concours de circonstances et d'opportunités qui ont fait qu'à un moment j'ai eu la possibilité de me lancer comme d'abord comme producteur et mixeur en musique électronique en essayant de produire d'autres personnes et puis petit à petit à transitionner vers le mastering par intérêt et puis par opportunité et par demande aussi des clients simplement.
7: Est-ce qu'on peut expliquer ce qu'est le mastering à nos auditeurs qui sont pas forcément dans le milieu de la musique?
8: Pour faire simple, c'est la dernière étape entre la production de la musique et sa distribution ou la fabrication des disques si on parle d'un support physique.
7: Vous avez l'occasion de travailler avec des artistes de renommée comme Cœur de Pirate, Gims, Lio, Claudio Capeo. Vous êtes occupé de masteriser le tout premier vinyle qui sert ensuite pour le pressage commercial. Comment ces collaborations ont pu voir le jour?
8: Pour ces artistes-là, je fais ce qu'on appelle donc le master vinyle. Donc c'est le disque témoin qui est ensuite dupliqué pour le pressage et puis la vente des disques comme on les connaît, qu'on achète chez soi. Moi, j'ai pas contact directement avec ces artistes-là, je travaille beaucoup
7: avec les maisons de disques.
8: Les maisons de disques, ouais.
7: Quelle est votre méthode, Sam Berda, de travail pour faire ressortir l'âme de la musique d'un artiste?
8: Je pense que ça passe beaucoup par énormément d'écoute de musique déjà, de manière générale, être un peu curieux de choses différentes et il faut savoir mettre ses propres goûts et je dirais même de manière plus générale
7: de côté,
8: de côté et essayer de comprendre les intentions de l'artiste et les sens, puisqu'au final, nous, on est des techniciens, des artisans au service d'artistes et c'est pas du tout l'inverse, quoi.
7: Il y a de plus en plus d'artistes qui font appel à l'intelligence artificielle pour la création de morceaux. Qu'en pensez-vous? Et est-ce que vous trouvez que votre métier est en danger?
8: Pour la partie purement créative, je reste assez dubitatif pour l'instant avec tout ce que j'ai entendu, mais bon, j'imagine qu'il en faut quand même pour tout le monde. Pour ce qui est de mon métier, je me sens pas du tout en danger pour l'instant. C'est-à-dire que ce sera peut-être des outils pour
7: perfectionné.
8: Pour nous, humain pour gagner du temps sur certaines tâches répétitives, mais tant que les outils IA sont dépourvus de sensibilité, bah justement aller comprendre l'essence d'un morceau et mettre en avant des fois ses imperfections parce que c'est ça qui fait que c'est joli, on y sera pas quoi.
7: On souhaite longue vie à The Wall, hein, votre studio de mastering, et puis bonne route pour la suite, Sam Berda.
8: C'est gentil, merci beaucoup.

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1: Ce sont les jumeaux les plus connus des Pays de Savoie, Philippe et Jean-Noël de Paris. Ils partent depuis des années à la rencontre des Savoyards, des Hauts-Savoyards avec leurs caméras. Et chaque jour, ils nous racontent leur anecdote croustillante dans la place du village. Et c'est Philippe qui est avec nous. Bonjour.
2: Bonjour Laurent.
1: Alors aujourd'hui, pour la place du village, comme vous, beau et fort, on va parler d'un jeune agriculteur passionné à Beaufort-sur-Doron.
2: Merci Laurent, je vous rappelle le compliment. Nous nous dirigeons dans le Beaufortin et plus précisément sur la commune de Beaufort et même le village d'Arèche. Et là, on s'arrête sur la route du Planet. On est à 1100 mètres d'altitude et on rencontre Rémi Gachet, un tout jeune agriculteur en GAEC, comme on dit, GAEC de l'Argentine. C'est le nom du torrent qui coule derrière la ferme. Et Rémi est associé dans la ferme avec sa maman et son frère. Il possède une quarantaine de vaches, toutes de race tarine.
1: Et les vaches sont encore à l'étable.
2: Eh oui, l'hiver est particulièrement long, nous dit Rémi. Et on vous rappelle qu'on est le 25 avril. Les vaches de Rémi sont rentrées depuis les premières neiges au début du mois de novembre et elles ne ressortiront qu'au début du mois de mai, soit 6 longs mois à l'étable. Et l'étable de Rémi a une particularité. Elle est toute récente. Elle possède carrément une baie vitrée, comme dans les beaux chalets de montagne, qui donne beaucoup de lumière et beaucoup de soleil aux bêtes. Source, nous dit-il, de bien-être, de bonne santé pour les bêtes.
1: Et puis là, il va vous décrire la particularité physique de la race tarine.
2: Évidemment, il les aime, ces vaches, et il nous rappelle que les tarines sont toujours les yeux fardés. Il nous dit que ce sont les plus belles vaches, on veut bien le croire. Il nous explique aussi que la couleur noire autour des yeux est une protection contre le soleil en montagne et qu'elles n'ont pas les yeux irrités. Autre particularité, elles ont toute la langue grise. C'est une caractéristique de la tarine. Et chez les tarines, toutes les extrémités sont noires ou grises, le bout des cornes, autour des oreilles, le bout du nez, le museau, la langue, on l'a dit, et même le bout des pieds, le bout des sabots est noir, nous dit-il.
1: Et à Beaufort, on pense forcément au fromage.
2: On reconnaît Laurent le gourmand ici, et oui, avec ce brûlé, Rémi fait bien sûr les bons fromages de Beaufort, un lait qui est transformé par la célèbre coopérative de Beaufort, juste à côté. On rappelle qu'il s'agit là d'un des meilleurs fromages de France, appelé le prince des gruyères. Et c'est incontestablement un lait qui est le mieux valorisé de toute la France. Rémi est également moniteur de ski pendant l'hiver, uniquement pendant les vacances, 15 jours à Noël, un mois en février, double actif pendant la saison. Il nous dit, voilà, vache le matin, ski la journée, vache le soir, sans oublier quelques descentes au flambeau. Et ce jour-là, il est 16h quand nous quittons Rémi. Rémi va attaquer le travail et nous, on sentait bien que les vaches avaient qu'une envie, c'était d'aller brouter l'herbe fraîche dehors, mais il était encore assez

0: tôt. Pour le faire, il fallait attendre encore un petit peu.
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3: C'est un événement littéraire dont on vous parle dans Toujours à la page, la sortie du nouveau roman de Marion Fayolle, autrice et illustratrice dromardéchoise, plusieurs fois primée au festival d'Angoulême. Marion Fayolle a rencontré l'année dernière un immense succès avec son premier roman poétique et poignant, Du même bois, dans lequel elle évoquait l'histoire d'une ferme ardéchoise, génération après génération. Petit fruit, c'est le nom de ce second titre, est paru chez Gallimard. Et c'est l'histoire d'une femme à qui, mois après mois, la nature refuse d'offrir un enfant. Tandis qu'elle brasse questionnement, chagrin, culpabilité, son mari reste imperméable à ses émotions. Jusqu'au jour où s'impose chez eux un inconnu, un étranger, un homme qui dit pourtant reconnaître en la femme son amour de jeunesse perdu. D'ailleurs, c'est étrange, ses mains à lui sont de la couleur de la robe de la femme. Et il ne cesse de vouloir la dessiner, la croquer sous tous les angles. En résulte un curieux ballet, un poétique triangle amoureux auquel nous allons assister. Marion Fayolle.
4: Le livre parle en effet du désir d'enfant, même si je pense qu'il parle du désir, du manque, de l'absence, de manière peut-être beaucoup plus large que simplement le manque de l'enfant. En tout cas, cette femme, elle est en proie à une forme d'obsession. Chaque mois, elle a envie d'avoir un bébé dans le ventre et chaque mois, c'est un échec. Et dans son couple vient apparaître une sorte d'étranger. Donc, elle attend un enfant et l'enfant n'arrive pas. Et il y a quelqu'un qui vient se glisser dans leur maison alors même qu'ils essaient de le rejeter. Donc, c'est aussi une sorte d'ambivalence entre ce qu'elle désire et qui vient pas et ce qu'elle rejette et qui vient. Et pour moi, les trois personnages du livre sont tous des personnages qui sont un peu enfermés. Ça m'intéressait d'avoir trois personnages qui finissent par se parler par quelque chose de commun, et ce commun, je pense qu'il est à la fois la question de l'obsession et la question de l'absence ou du manque ou du fantasme aussi.
3: Il y a quand même quelque chose d'un peu surnaturel qui relève du conte ou de la poésie dans ce que vous écrivez.
4: Quand j'écris, je me sens proche de la poésie plus que du roman d'une certaine façon. Et c'est très important pour moi que l'espace du livre, comme dans l'espace des dessins, soit pas exactement l'espace de la réalité, en tout cas qu'il y ait toujours une part de symbolique ou de surréalisme qui vienne créer un espace qui est celui du livre et qui est un petit peu à côté du réel pour peut-être être plus réel que le réel. Et c'est important pour moi que mes livres contiennent plusieurs discours, enfin qu'en tout cas on puisse les lire, et puis on puisse les relire, et puis encore les relire comme s'il y avait plusieurs couches, et que le lecteur puisse aussi glisser sa propre voix à l'intérieur de ce que je propose.
3: On ne sait précisément où l'action se déroule, ni à quelle époque, mais comme toujours avec Marion Fayolle, la nature est partout. Elle traverse les personnages, et son écriture pose des images, des émotions, un rythme aussi. Elle offre comme un moment en suspens, hors du temps. Marion Fayolle révèle une nouvelle fois que son talent d'écrivaine n'a rien à envier à celui de dessinatrice dans ce petit fruit, paru chez Gallimard.
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0: Oui, salut. Bonjour, je m'appelle Jean Meyer, je suis né à Sarlat, mais je suis bordelais d'adoption depuis 1964.
5: C'est un florilège de klaxons. Alors on a commencé par le klaxon italien, ensuite le klaxon de combi.
0: Tous les enfants ont klaxonné un peu plus dans les tunnels et voilà.
5: Ça affirme aussi la personnalité d'une voiture.
0: Oui, oui, chacun.
5: Comme la de chevaux. Jean Meyer nous reçoit chez lui à Bordeaux, dans le quartier de la Bastide. Difficile d'imaginer que derrière la porte d'un garage se cache un véritable trésor sentimental. Des voitures anciennes dont deux modèles font sensation. La 2 chevaux cactus et la 2 chevaux vigne, sur laquelle poussent des raisins.
0: J'ai trouvé un marchand de plants à Sainte-Livrade qui nous a dit on va trouver un cépage qui résiste au vent, et on a fait faire une très belle galerie complètement adaptée. Je crois que j'amuse la galerie avec ma vigne, oui. Tout le long de l'auto. L'auto a même été prolongée puisque je dors dedans. Donc il y a un lit dans l'auto et vous imaginez qu'une berline est transformée en break. Et la vigne dégueule sur les côtés et sur l'arrière. La vigne tient toute la longueur de l'auto.
5: Et elle pousse bien.
0: Et elle pousse très bien, oui. Elle est bichonnée l'hiver.
5: Et ça veut dire qu'au mois de septembre, quand vous promenez avec cette deux chevaux, cette voiture, avec la vigne à l'intérieur, vous pouvez conduire en dégustant des raisins.
0: Sûrement pas, hein, parce que c'est vraiment un cépage qui est choisi pas pour être dégusté ni pour faire du vin.
5: Quand les Bordelais vous croisent, comment réagissent-ils exactement? Est-ce qu'ils sont surpris? Est-ce qu'ils vous saluent? Ils font des grands sourires?
0: Ceux qui l'ont vu s'en souviennent. Donc après, la vigne est verte, alors on a fait ça sur une auto verte, oui.
5: Vous concevez que c'est pas quelque chose de commun?
0: Mon goût, c'est effectivement de faire les choses belles, efficaces et drôles. Ça sert à aimer la vie.
5: Le but d'une voiture, c'est quand même de se déplacer, d'être mobile avec. Elle roule à combien?
0: Elle roule à combien? Oh là là, je dépasse pas 60 à l'heure avec cette auto, mais ce qui m'a pas empêché d'aller et de revenir de Grèce en l'an 2000.
5: Est-ce qu'elle a un nom d'ailleurs cette voiture? Est-ce qu'elle a un surnom?
0: Nous on l'appelle la vigne.
5: Il y a la vigne et puis d'autres voitures, il y en a une qui me plaît bien, c'est la deux chevaux cactus.
0: Ben moi à la place de la roue de secours, j'ai mis un jardin de cactus. En 2007, je suis allé à Pékin et retour.
5: Et toujours le lit dedans. Mais avec les cactus donc sur le capot, jamais vous vous êtes fait arrêter sur la route par la gendarmerie ou la police, on vous a posé des questions?
0: Ils ne nous arrêtent que en disant c'est pour la photo du magazine de la gendarmerie.
5: On peut rentrer à l'intérieur?
0: Mais bien sûr.
5: Ça couine à l'intérieur.
0: Coquin.
5: La deux chevaux vigne est de l'année 1980. Les pieds de vigne ont été plantés en 2000. Ce véhicule a véritablement créé le buzz des propriétés viticoles du Médoc. Ont même contacté Jean Meyer à plusieurs reprises pour organiser des animations. Et Jean Meyer, quand il rentre dans son garage tous les matins, qu'est-ce qu'il se dit?
0: Ben que je suis le plus heureux du monde.
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1: Et aujourd'hui, Simon, un vrai retour en enfance.
2: Oui, pour celles et ceux qui, plus jeunes, rêvaient de travailler avec les animaux sauvages, j'ai une bonne nouvelle. C'est possible, le temps d'une journée. Le Spécific Zoo propose l'expérience soigneur d'un jour. La promesse, une journée inoubliable au plus près des animaux. Mais est-ce que la promesse est tenue? Eh bien, aujourd'hui, j'ai testé pour vous le métier de soigneur animalier au Spécific Zoo. Direction Spey, 542 route de la Martinière, à 10 km au sud-ouest du Mans, pour m'accueillir Maxime Thué.
3: Bonjour et bienvenue au Spécific Zoo.
2: Il est vétérinaire et chef animalier du parc. C'est lui qui gère avec les équipes, les nombreux animaux du parc.
3: Alors ici, on a plus de 1000 animaux de plus de 100 espèces différentes qui vont être très diverses, beaucoup d'oiseaux et beaucoup d'espèces qu'on ne voit pas trop dans les zoos, comme par exemple des quincajous, des tatous, plein d'espèces un petit peu hors du commun.
2: Avec aussi les maquis catas, des lémuriens issus de Madagascar qui font partie de la grande liste des animaux dont vous pouvez prendre soin le temps de cette immersion privilégiée. Une expérience lancée il y a 2 ans pour les enfants à partir de 8 ans, comme pour les adultes, sans limite d'âge. Alors j'ai suivi moi aussi le programme. Première étape, la salle de briefing.
3: Ça c'est la salle pédagogique en fait, donc c'est là qu'on accueille justement les soigneurs d'un jour pour venir préparer les rations alimentaires, la cuisine et être avec les animateurs pour justement commencer l'aventure en préparant la nourriture, parce que c'est comme ça que ça commence, avant d'aller distribuer aux différents animaux.
2: Et c'est parti, on s'y colle. Lucie, animatrice en service civique, m'accompagne. On découpe des fruits pour les lémuriens, raisins, bananes, poires, mangues, ils mangent un petit peu de tout. On y ajoute quelques granulés qui viennent compléter leur alimentation et on pèse le tout. On prend ensuite un petit chariot pour transporter tout ça, direction l'enclos des maquis catas, avant de donner la nourriture, autre étape importante.
4: Donc là, on va pouvoir ramasser toutes les crottes qui sont par terre.
2: Voilà, ramassage de crottes, ah, le rêve, c'est aussi ça la réalité du métier, entretenir les différents espaces avec les animaux, on nettoie les plateformes, les vitres, on leur remet de l'eau, une fois ça fait, direction l'extérieur pour la distribution des repas.
4: Si tu récupères
5: quoi, le bac ?
4: Ouais, c'est ça, leur poser au milieu.
2: Les petits primates blancs et gris nous grimpent dessus de partout, sur l'épaule, les bras. Le moment est magique, on pourrait y rester des heures. Alors, le programme vous permet aussi de poser toutes vos questions aux soigneurs, de profiter d'une balade du parc aussi, histoire d'en profiter à fond. Le tout pour des tarifs forcément un peu plus élevés, 90€ pour les enfants et des sessions de 9h30 à 12h30, 100 à 110€ pour les ados et les adultes de 13h30 à 17h30, mais ça les vaut. Vous avez tout le détail et le calendrier des sessions sur le site spécificzoo.com. En tout cas, j'ai adoré l'expérience. Soigneur d'un jour au Spécific Zoo, je le dis haut et fort, c'est testé et approuvé par Issimène. Tampon, très clairement. Voilà.
1: Oui, on n'est pas surpris. C'est génial d'avoir fait cela. Merci aussi pour ce partage, parce que oui, clairement, je crois qu'on en a tous rêvé, même une fois grand, on peut toujours continuer d'en rêver, Simon.
2: Et petite précision, Le parc qui rouvre donc tous les jours pour les vacances de février de 10h à 18h, avec des nouveautés, espace-jeu, arrivée de chats manules, des très magnifiques chats et des mangoustes. Et puis la vidéo donc de cette immersion devrait sortir dans les prochains jours sur nos réseaux sociaux.
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6: Être de mauvaise humeur, ça arrive, mais savoir le dire en breton, c'est pas simple. Eh bien, je vais vous l'apprendre. Et puis, les botorelles, coucou, ça va être votre tour aujourd'hui.
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6: Alors pour les râleurs du matin ou les râleurs de toute la journée, bah ouais, il y en a, on en connaît, hein, ceux qui ne sont jamais satisfaits et aboient au lieu de parler, eh bien, c'est Gualimor, le mot à employer. Gualimor et out armintiement. Tu es de mauvaise humeur ce matin. Gualimor et out armintiement. C'est un mot composé donc avec gual en premier qui signifie mauvais, le mal ou le malheur. Employé devant un mot, gual sert à insister sur le côté néfaste, mauvais d'une chose. Par exemple, gualvrudet, c'est une personne de très mauvaise réputation. Donc, gual et immor, gualimor. Hein, ça veut dire de mauvaise humeur, de très mauvaise humeur même d'ailleurs. À dire à votre ado, à votre conjoint ou aux collègues ou pas en fait, hein, sinon ça va créer la dispute. Mais maintenant vous saurez dire Gualimor et des Irio, ceci est de mauvaise humeur aujourd'hui. Gualimor et des Irio. Retenez donc pour aujourd'hui que Gual signifie mauvais en breton, Imor, l'humeur. Gualimor, la mauvaise humeur.
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6: Et maintenant, nos botorelles. Nom de famille assez répandu, alors, botorel, ça sonne fortement breton, hein ? Ouais ? Eh ben non. C'est une version bretonnisée d'un nom de famille qui vient de l'ancien français. Il n'y en a pas beaucoup en breton, mais il y en a quelques-uns, comme celui-là. Botorel, ça vient de boterel, qui avait perduré dans la langue galaise, en Haute-Bretagne. Un nom attesté au XVe siècle, on le trouve aussi chez nos voisins de Cornouailles britanniques d'ailleurs. Mais Botorel, Botterel ou encore Botrel, comme Théodore, le célèbre chanteur de la Paimpolaise. Eh bien, tous ces noms viennent d'une ancienne forme française, Botterel, qui signifie le petit crapaud. Mais alors, c'est pas un petit crapaud. Ça servait surtout de surnom péjoratif, donné à une personne n'ayant pas des traits de visage des plus beaux, ou d'une personne méprisable, pas agréable du tout. Donc, même si ça semble breton, eh bien, l'origine, pour le coup, vient de la partie non-bretonnante de la Bretagne. Et ça a été mis ensuite à la sauce armoricaine, langue bretonne par nos anciens. Voilà, quelques mots de plus et des explications sur notre belle langue bretonne. Je vous dis à demain pour d'autres surprises. Canevarhoas.
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5: Bonjour, je suis Jules Serrano, nimoise. Ma passion, du coup, c'est le flamenco et j'ai la grande chance d'en faire un métier passion. Le flamenco, c'est un art de vivre, c'est vraiment tout ce qui nous permet de vivre au quotidien. On respire flamenco, on se lève flamenco. C'est vraiment toute une ambiance qui nous suit dans nos journées. Je me lève, j'écoute du flamenco, je me couche avec du flamenco en tête. Une mélodie de pas que je me dis, attends, je pourrais faire ça, ça ferait bien. Et du coup, le lendemain, on se réveille, on a toujours cette mélodie, en pantoufle, on fait ça. Et encore plus quand on est avec Tata à table, c'est vraiment tout le temps ça. Entre deux plats, on fait des palmes, c'est tout le temps. Patata, du coup, Christine Serrano, une danseuse emblématique de Nîmes. J'ai commencé les cours avec elle, hein, quand j'avais 4-5 ans. On m'a mis au cours avec Tata, comme dans la marmite. Et au fur et à mesure, ça grandit, la passion. Au début, on est là parce que c'est Tata. Et après, ça nous plaît de plus en plus. Et c'est pour ça que je suis partie à l'étranger faire des études à la base, où j'ai pris des cours de danse en même temps là-bas. Et après, j'y suis partie réellement un an et demi à Séville, juste pour prendre des cours de danse.
8: Le flamenco, c'est une discipline qui est très traditionnelle, qui a ses codes, mais j'imagine que chaque danseuse se l'approprie. Mmh. Qu'est-ce qui se passe en vous quand vous dansez? Qu'est-ce qui s'exprime dans votre corps?
5: C'est vrai que la danse, j'ai l'impression en tout cas d'être le seul moment où je suis vraiment moi, où il n'y a pas de filtre, il n'y a pas de masque, et j'ai le droit d'être vulnérable, moi et mes émotions. Parce que le flamenco, c'est surtout ça, c'est surtout transmettre des émotions. Et c'est vrai que la société d'aujourd'hui, elle nous empêche un petit peu de vraiment les vivre à cœur ouvert. Et la danse, ça permet ça. Le flamenco, en tout cas, il nous permet vraiment de libérer qui on est vraiment, sans avoir à se cacher. Voilà, la danse, ça me rapporte de la joie de vivre et aussi cet espace de j'ai le droit d'être triste et j'ai le droit d'être en colère. Cet art, il mérite d'être connu au fin fond de toutes les planètes.
9: Olé!
5: Olé!
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1: On sait qu'on est Lorrain parce qu'on
2: est Grenat à la vie à la mort.
1: Mais bien sûr, évidemment.
2: Je la croise à la librairie La Pensée Sauvage, avenue de Nancy à Metz, un charmant repère d'amoureux de livres de nature et de poésie.
1: Pas très loin du stade Saint-Symphorien.
2: Exactement. Amoureux de livres de nature et de poésie, donc je m'étais perdu.
1: Oui.
2: Elle entre dans la boutique, je lui demande son prénom, persuadée de lui avoir déjà signé un livre. Anne-Marie, elle lâche du bout des lèvres. Elle m'assure que je ne lui ai jamais rien signé, elle s'en souviendrait, et je comprends vite que son après-midi serait plus belle si je daignais lui lâcher la grappe. C'est ma fâcheuse habitude de parler aux inconnus. Mais c'est con, j'ai pas envie de lui lâcher la grappe parce que je pressens le bon millésime.
1: Oui.
2: C'est que la dame a de l'allure et de la conversation. Alors je pousse un tout petit peu le taillage de bavette en lui demandant si ça va. Attention, un vrai ça va, hein.
1: Oui.
2: Pas le gant de toilette tiède de politesse constant à tout bout de champ, sans jamais écouter la réponse.
1: Oui, non, puis c'est toujours oui, de toute façon.
2: Un vrai ça va, intéressé, une main de fer dans un gant de téflon.
1: Oui.
2: Et c'est là qu'elle me cueille en répondant qu'elle a enterré son mari la semaine précédente.
1: Oh.
2: Ah ben, me voilà bien.
1: Ah,
2: si je m'excuse, je concède avoir gaffé.
1: Oui.
2: Or, j'y suis pour rien dans le décessus mentionné.
1: A priori.
2: Alors je demande à Anne-Marie si elle a été heureuse avec son mari et aussi comment ce mari s'appelait. Tout ceci est vrai. Hein.
1: C'est délicat, non, c'est vrai.
2: Oui, bien sûr. Il s'appelait Norbert et il a consacré toute sa vie au sport. Supporter du FC Metz devant l'éternel, il a été enterré avec un maillot grenat floqué du nombre 33, son année de naissance. Le foot était tout pour lui, précise Anne-Marie. Et lorsque je lui demande si Norbert a pu aller au stade jusqu'au bout, elle s'exclame, évidemment, à la fin c'était dur pour lui à cause de la maladie et à cause des résultats du club. Alors je me suis demandé combien sont-ils en Moselle à indexer la santé ou la courbe de leur morale sur les résultats de leur club de cœur. Pour combien de vrais supporters la météo dépend d'un point arraché à Jean Bouin, La Beaujoire ou Raymond Coppa. J'ai laissé Anne-Marie à ses livres, à sa nature et à sa poésie, songeant qu'on peut aimer sans condition les bouquins, sa femme ou l'équipe de foot de sa ville. Et je me suis laissé espérer qu'un instant entre les rayons chargés d'ouvrages, Norbert avait pointé le bout de son nez.
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4: Arnaud Fromage est avec nous chaque matin. C'est l'heure de la nécessaire minute comtoise. Mon cher Arnaud, bonjour.
5: Bonjour.
4: Du côté des radars, il y a des petites surprises. On donne vraiment des drôles de noms aux choses, parfois, chez nous, en Franche-Comté.
5: Oui, et en voici un nouvel exemple. Alors, petite mise en situation. Vous êtes en voiture, vous venez de Belfort et vous roulez en direction de la chapelle sous Rougemont. Bref, vous êtes sur la départementale 83. Vous passez de nez avant d'arriver à Rop. Là, vous passez devant la mairie, sur l'avenue Charles de Gaulle. Il y a Céline Coiffure, mais vous continuez. La petite patte d'oie à la Vermenoncourt, vous restez sur la route principale et vous avancez encore un petit peu. Il y a les jolies maisons typiques là sur le côté. Et c'est là, dans le virage, qu'il faut freiner, tout simplement parce qu'il y a un radar.
4: Bon, bah, pas mal la petite balade là autour de Belfort. Je vois pas vraiment où vous voulez en venir, Arnaud.
5: Eh bien, exactement à cet endroit précis, là, sous le radar, en face de la boîte aux lettres. Parce que ce n'est pas n'importe quel radar. C'est celui qui est surnommé le radar Johnny Hallyday. Mais alors, pourquoi, allez-vous me demander, maintenant que j'ai réussi à capter votre attention?
4: Eh ben oui, pourquoi le radar de Johnny Hallyday, Arnaud, oui?
5: Pour comprendre, il faut remonter à février 1970. L'idole des jeunes a donné la veille un concert à Strasbourg et doit se rendre à Besançon. 3000 personnes l'y attendent et il est 18h passé. Dans la DS Palace Citroën, qui roule à fond parce que, années 70, il y a donc Johnny Hallyday et Sylvie Vartan, mais aussi Mickey Jones, le guitariste de Johnny, Jean Ponce, son manager, et Sacha Rull, son secrétaire. On est en février, il fait nuit, il fait froid, il y a du verglas et ça roule vite, bref, Johnny perd le contrôle de sa voiture. Il glisse et se retrouve dans le fossé. Alors il parvient à reprendre le contrôle de son véhicule, parce que, ne l'oublions pas, Johnny Hallyday est un pilote, mais malheureusement, il y a un bloc de béton qui bloque le fossé et la voiture finit par s'y écraser. À bord, Johnny et son guitariste n'ont rien, mais son secrétaire et son manager sont blessés. Sylvie Vartan, elle, a carrément traversé le pare-brise, elle a le visage en sang. En 1970, la ceinture de sécurité est censée être obligatoire, mais dans les faits, personne ne la met vraiment. Les voisins viennent au secours des blessés, alors au départ, ils avouent ne pas vraiment avoir reconnu Johnny et Sylvie Vartan parce qu'ils sont sous le choc, et les blessés sont conduits à l'hôpital de Belfort. Johnny s'empare du téléphone d'un riverain pour annoncer qu'il n'y aura pas de concert à Besançon ce soir-là. Sylvie Vartan, elle, s'exile quelques mois à New York dans une clinique de chirurgie esthétique où elle subira des dizaines d'opérations de reconstruction pour effacer les traces de l'accident. Alors voilà pour la petite histoire. Et c'est donc dans ce même virage, toujours à la sortie de Rope et toujours aussi dangereux, qu'a été installé en 2019 un radar, le radar Johnny Hallyday, pour nous rappeler que, star ou pas, il ne faudrait pas oublier de...

0: Le radar Johnny Hallyday, voilà, on sait désormais où il est grâce à vous, Arnaud Fromage, pour la nécessaire minute comptoise. Vous menez les enquêtes dans tous les sens et vous nous faites revivre avec un superbe podcast La vie incroyable de Paul-Émile Victor, un jurassien qui, pour sa première expérience et sa première expédition, est parti au Groenland. On a entendu le premier épisode jeudi, à partir de 10h. Et le numéro 2 est déjà disponible en ce moment sur l'application ICI, ICI. Vous allez véritablement découvrir ce qu'a enduré l'équipe autour de Paul-Émile Victor, une équipée qui a été véritablement sans danger, mais ô combien importante pour l'avancée de la science. Un podcast passionnant avec vous, mon cher Arnaud Fromage. Je vous dis à demain.
1: À demain.
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3: Là, je suis à Saint-Amand-Talande et je me dirige vers la librairie de la Monne. Alors, c'est pas le diminutif de Simone, donc c'est pas Momone qui tient la librairie de la Monne. Ça aurait pu, oui, non, mais c'est pas ça. La Monne, c'est la rivière, hein. Et donc, il y a déjà, par exemple, le tennis club de la Monne et la librairie de la Monne. Rentrons. Bonjour madame.
4: Bonjour.
3: Au revoir madame.
4: Au revoir.
3: J'irai voir Anne-Laure tout à l'heure, mais on va déjà saluer Johan. Bonjour Johan.
5: Bonjour.
3: Alors Johan, c'est vous, avec Anne-Laure, qui avez ouvert cette librairie de la Monne, ici à Saint-Amand-Talande.
5: Tout à fait, on a ouvert, oui, en décembre 2023. On a repris le local d'une fleuriste et on a créé la librairie, voilà.
3: Ça fait café ?
5: Ça fait café, il y en a aussi des jeux de société, de la carterie, un petit peu de papeterie, surtout des livres, hein, et une petite partie café et salon de thé.
3: Vous venez ici à la librairie de la Monne, vous êtes de Saint-Amand ?
6: Je suis à côté, à Saint-Saturnin, oui. Donc c'est bien pratique parce que du coup ils ont tout ce qu'on veut, puis c'est dans les mêmes tarifs, donc et puis en même temps, bah, c'est sympathique, c'est convivial et puis voilà.
3: Puis ça a amené de la vie, hein ?
6: Ça a amené de la vie parce qu'il y en avait besoin. Il y en avait une ancienne, je suis là depuis très longtemps, donc il y en avait une avant et c'est vrai que ça manquait énormément, voilà.
3: Eh ben ça va bien faire plaisir à la patronne, j'imagine.
5: On a eu un très très bon accueil de tous les habitants du secteur, là, à la fois des trois communes, Talande, Saint-Amand et Saint-Saturnin, mais plus largement, en fait, on touche des gens un peu de toute la communauté de communes Mont d'Arverne.
3: Là, on est sur une librairie où il y a tout le temps du monde. Hein.
7: Oui, oui, tout le temps, tout le temps. Puis même au niveau des jouets, des livres pour enfants. Moi, j'ai deux arrière-petits-enfants. C'est génial. On repart toujours avec quelque chose. J'ai dit à mon mari, j'en ai pour 2 minutes parce que c'est un livre commandé. Des fois, il sait que je reste une demi-heure.
3: J'en ai pour 2 minutes, chérie. Je reviens dans 2 heures. Eh bien, je vis un moment très sympathique. Là, je vais m'installer avec mon petit café. Et tout est mignon. La tasse à café mignonne. Et ce mini tagine là pour mettre les sucres me fait penser que vous avez passé une partie de votre vie, me semble, à Casablanca. Vous, hein ?
5: Oui, c'est ça. On a passé 3 ans, avant de venir s'installer ici dans le Puy-de-Dôme, on a passé 3 années à Casablanca. On a ramené plein de jolies vaisselles et notamment dans cette collection là, on a trouvé c'était à Essaouira, je me rappelle, une boutique en fait où ils avaient des poteries un peu particulières et du coup on a fait le plein et on a ramené ces petits tagines qu'on utilise maintenant pour le salon de thé.
3: Pour mettre le sucre.
7: Cette librairie, on a voulu qu'elle soit aussi un petit lieu où les gens puissent se poser, boire un petit café, un thé, s'asseoir, bouquiner avec les enfants. Ça fait une ambiance agréable. Il y en a qui viennent travailler, même des fois l'après-midi, ou peindre, ou voilà.
3: Il y en a qui viennent s'installer avec un ordi, par exemple.
7: Oui, ouais, ils viennent avec leur ordinateur, ils travaillent. On a des artistes qui font des livres ensemble, avec une illustratrice et une autrice qui travaillent ensemble. Elles se posent à la librairie avec un petit thé. Ouais, ça fait une petite ambiance sympa.
3: C'est pratique, hein, d'être ici, voilà, un bel endroit. Là.
8: Et fabuleuse. Donc, on est toujours très bien conseillés. Enfin, c'est pour ça.
3: Quand on pousse la porte de la librairie de la Monne, en fait, et c'est écrit là, d'après Georges Sand, l'esprit cherche... Et c'est le cœur qui trouve.
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1: Vous êtes peut-être déjà venu voir vos enfants ou vos petits-enfants jouer à la Guéretoise, cette salle de spectacle qui est à l'espace Fayolle à Guéret. Mais c'était quoi avant ?
2: Hervé Herpe, directeur artistique de la Guéretoise de spectacle. Avant, ici, c'était un prêt, il y a très longtemps. Puis après, il y a eu une construction, c'était une MJC, avec multiples activités, comme ça se faisait beaucoup dans les années 70-80. Il y avait un ciné-club, il y avait un labo photo qui existe encore dans les caves.
1: Est-ce que vous avez entendu l'époque où c'était une coopérative ?
2: Oui, alors il y a eu cette période, parce que c'est un petit peu ce qui a permis d'inventer aussi la Guéretoise de spectacle. Guéret est une ville qui a presque inventé les coopératives. C'était une coopérative ouvrière, très active, très engagée politiquement. On venait acheter sa farine, on venait acheter des boutons pour faire de la couture. Il y avait plein de choses et c'était quelque chose qui a été très très très important sur la ville de Guéret. Et il en reste encore des traces.
1: C'est quoi l'esprit coopératif ?
2: Plutôt que de passer par un système commerçant, des gens faisaient des achats en gros, ils négociaient des prix, ça rassemblait. C'était très familial et puis dans un but très social. Cette histoire de coopérative de Guéret me trottait dans la tête, mais j'avais pas fait le lien. Et puis un jour, on avait créé un spectacle, Guéret en chanson. Il y avait des réunionnais, il y avait des anciens maçons, des carrières, il y avait des immigrés qui venaient d'arriver ici. Et on a créé un spectacle global avec écriture de chansons. Et on a donné ce spectacle à l'espace André Lejeune devant une salle complète de 600 personnes, quoi. Et à la fin du spectacle, on avait organisé une petite buvette. Et c'était très drôle parce que tout le monde s'est retrouvé, parce qu'il y avait tellement de monde, et bien à servir des boissons, à servir. Et j'avais l'impression d'être une petite usine grouillante et sympathique. J'avais l'impression d'être dans une coopérative. Il y a un ami qui me dit, mais tu devrais appeler ta scène la Guéretoise. Il dit, ça fait un nom de coopérative, la Guéretoise. Je dis, ouais, mais je me demande si c'est pas le nom d'une bière. Rajoute deux spectacles. Et c'est comme ça que la Guéretoise de spectacle est née, suite à cette soirée un petit peu coopérative. C'était en 2006.
1: Maya, comment tu connais la Guéretoise ?
3: Moi, j'y suis allée avec l'école. J'ai vu un spectacle. C'était Chute la pomme. On ne parlait pas. Et en fait, c'était un monsieur. Et ben, il avait une pomme. Et en fait, il faisait comme si c'était un peu son animal de compagnie. Et un jour, quand il dormait, il voulait le manger, mais il se réveillait tout le temps.
1: Tu recommandes cette salle ?
3: Oui, je le recommande très fortement.
1: Aujourd'hui, la Guéretoise de spectacle garde cet esprit de la coopérative, de convivialité et de solidarité.
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4: Bonjour, je m'appelle Antoine. Comme j'ai l'habitude de le dire, je suis un petit con d'école de commerce, orienté finance-entreprise. J'ai eu l'occasion de reprendre la agence immobilière familiale et j'ai décidé de changer de voie suite au Covid.
5: Bonjour Antoine. Alors Antoine, vous avez 37 ans et c'est déjà votre troisième vie que vous êtes en train d'écrire ici à Périgueux. C'est quoi un petit con qui sort d'école de commerce ?
4: C'est une personne qui applique ce qu'on lui apprend. Le sketch des inconnus sur le monde de la communication est très parlant et notamment il y a une expression qui reflète bien l'enseignement qu'on a en école de commerce. Ne jamais prendre les gens pour des cons mais ne jamais oublier qu'ils le sont. Et que ce soit en marketing, que ce soit les business plans où on valorise le chiffre d'affaires futur, ce qui était vraiment très prégnant.
5: Et pourtant, c'est ce parcours qui vous a fait venir là, à Périgueux. Vous dites que la crise Covid a joué un rôle majeur. Je crois que vous tombez sur une vidéo sur Internet où vous découvrez le métier de boucher charcutier, c'est ça ?
4: Oui, un jour, je regardais un fonds de commerce à reprendre et on me parle d'un charcutier, le charcutier Charlot à Piégut-Pluvier. Et j'arrive la dernière semaine avant qu'il ferme et je trouve que les productions qu'il fait sont assez exceptionnelles. Et je me renseigne sur un métier que je ne connaissais pas, qui était métier de charcutier. Et je tombe sur la vidéo de Bernard Marie, un meilleur ouvrier de France, qui était le monsieur charcutier de Paul Bocuse. Je me suis vraiment plongé dans le métier de ce charcutier. C'était vraiment un hasard que le saint patron des charcutiers, c'était Saint-Antoine. M'appelant Antoine. Et donc, suite à ça, j'ai travaillé en Alsace, à Deauville et en Périgord-Vert.
5: Et là, depuis quelques semaines, vous vous êtes installé à Périgueux. Vous avez avez repris le commerce d'un périgourdin qui était bien connu, Christophe Orteil. Quelles sont les surprises ou les nouveautés qu'on va pouvoir retrouver, par exemple, sous la halle du Coderre, les mercredis et samedis, jour de marché à Périgueux?
4: On garde tout pareil, ça c'est important. On fera des petites modifications petit à petit. J'aime bien tout ce qui est à base de croûte. On continuera peut-être à augmenter le feuilletage, ce qu'on appelle les pâtisseries charcutières. Peut-être offrir différentes recettes. Christophe avait une très grande variété de produits frais et faits maison à disposition des clients, qui était déjà en soi un tour de force. Donc on va garder cette production et au fur et à mesure, on changera des petites touches. Là, on vient de lancer les crèmes caramel. On va voir si le public est réceptif.
5: Cette aventure, elle est toute nouvelle. Ils ont dit quoi, vos anciens collègues d'école de commerce, quand vous leur avez dit que vous étiez maintenant patron d'une PME à Périgueux, dans le secteur de la boucherie-charcuterie?
4: Mes anciens collègues d'école de commerce ne le savent pas forcément. Et mes amis ne sont pas forcément surpris. Mais comme certains clients me l'ont dit, j'ai la tête du boucher. Voilà. Je ne sais pas ce que je dois en penser. Sûrement de très bonnes choses, parce que, comme je le disais avant, j'ai l'impression d'être à ma place. Mais voilà.
5: Merci beaucoup, Antoine.

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1: Jules Levert, Courant Éclair.

Pendant 20 ans, Jules Laverte, originaire des déserts près de La Fécla dans les Bauges en Savoie, sort son premier single, Courant éclair. Étudiant en triple diplôme et sportif de haut niveau, Jules a aussi participé à The Voice Kids il y a quelques années.

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1: Jules Leverte, courant éclair.
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1: 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Ici, toute l'actualité musicale jusqu'à 21h avec ce soir, Jackie, Benji, les Nègres Marrons, oui.
4: Le temps passé, passé, passé, beaucoup de choses ont changé. Qui aurait pu s'imaginer que le temps serait si vite écoulé? On fait le bilan, calmement,
1: calmement, calmement. Non, on fait le bilan en se réjouissant. 30 ans de carrière, 1 million d'albums vendus, un nouveau dans les starting blocks et les concerts à venir. Un nouveau single aussi. Tout va bien.
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1: Salut à toutes, salut à tous et bienvenue dans Décibel. C'est parti pour une heure autour de l'actualité musicale. Ce soir, on célébrera Astrud Gilberto, une des plus belles voix de la bossa nova, cette musique brésilienne. Astrud qui nous a quittés il y a 3 ans, jour pour jour. Alors voilà, la chanson anniversaire, c'est pas toujours pour souffler des bougies, c'est parfois pour se souvenir. Et c'est ce qu'on fera à la fin de l'émission. Le coup de cœur du jour, c'est un jeune homme que nos invités connaissent bien, Tommy Bugsy, qui vient de sortir une nouvelle chanson, Revolver Lover. Vous allez la découvrir tout à l'heure. 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Jackie, Benji, les Nègres Marrons, bonsoir.
5: Bonsoir. Bonsoir.
1: Ah, je suis contente de votre actualité parce que ça me permet à chaque fois de vous inviter à nouveau.
5: C'est vrai.
1: Dans Décibel.
5: C'est toujours un plaisir pour nous de te revoir, Emilie.
1: Merci.
5: C'est cool.
1: 30 ans d'amour. Vous êtes ma relation la plus longue depuis ça.

0: Casse-Nègre, premier album de Nègre Marron. Et donc, je le disais tout à l'heure en intro, avec ses quasi 30 ans de carrière, arrive ce chiffre canon de 1 million de disques vendus. Félicitations.
1: Merci.
0: Bravo, messieurs. Et bravo pour la longévité aussi, parce que on sait que c'est pas forcément évident. Alors, dans la chanson, on dit, on fait le bilan calmement. Mais si vous faites le bilan posément, est-ce que vous vous dites qu'effectivement, c'était pas un long fleuve tranquille ces 30 dernières années?
1: Ouais, c'est vrai qu'on peut dire que c'est pas un long fleuve tranquille, mais c'est aussi ça, le charme et la magie de la musique. Et c'est, il y a des périodes où tout va se passer très bien, il y a d'autres périodes où ça va être un petit peu plus compliqué. Comme on dit, il y a les hauts, il y a les bas. Mais l'essentiel, c'est de garder toujours cette envie. L'envie de retrouver le public, l'envie d'aller en studio, l'envie de créer. Tant qu'on aura toujours cette envie en nous, on pourra dire que tout va bien malgré tout.
0: Et entre vous, alors, parce que moi je le dis, c'est une histoire d'amour sans nuages entre vous et moi depuis 30 ans, mais c'est normal, vous m'avez pas sur le dos tous les jours. Vous, en revanche, vous avez passé énormément de temps ensemble. Vous êtes sans doute la personne qui connaît le mieux l'autre sur Terre. Est-ce que ça, c'est une relation qui s'entretient d'une manière particulière?
2: Il y a de fortes chances, effectivement. Ouais, hein. Écoute, franchement, c'est assez naturel. Ce qui est intéressant aussi, c'est qu'au-delà de la musique, on a surtout des liens d'amitié qui sont très forts.
0: Ça a commencé par ça.
2: Tout à fait, ça a commencé par l'amitié d'abord, et puis la passion est venue consolider tout ça. Et aujourd'hui, on a des vies de famille, on est des darons, donc pour le coup, les enfants aussi sont proches, et donc toutes sortes d'occasions et de célébrations sont bonnes pour qu'on se retrouve ensemble, bien au-delà de la musique en fait. Et donc, oui.
0: Vous diriez que ça ressemble à une relation de frère ou c'est encore autre chose?
1: Bah oui, c'est une relation familiale, une relation frère, une relation de couple. D'une certaine manière.
0: On
2: était au bord du divorce il y a pas longtemps.
1: Donc il faut des concessions, des consensus.
0: Ouais, c'est ça, ouais.
1: Mais après voilà, tout ça ne tient pas s'il y a pas une réelle fraternité entre nous, une réelle amitié. Et c'est vrai que Benji, je le vois plus que ma femme carrément, quasiment, parce que entre les studios, les concerts, le travail, il y a tout plein de choses qu'on fait ensemble. Mais en fait, je pense que ce qui continue de nourrir cette amitié, cette fraternité, c'est justement le fait qu'on se voit pas uniquement pour le boulot, quoi. On va s'appeler pour aller voir un match de foot, on va s'appeler pour aller manger au resto ensemble, on va s'appeler pour aller dans une soirée, on va s'appeler comme il disait Benji, quand il y a des événements familiaux, mariage, baptême. Donc tout ça fait que ça va au-delà de juste gars qui travaillent ensemble. Non, on est des frères pour de vrai, quoi.
0: C'est beau. Alors, il y a un nouveau single qui s'appelle Diaspora avec un clip qui vient de sortir. On va l'écouter et en parler tout à l'heure, le décortiquer, mais juste pour vous mettre l'eau à la bouche, enfin aux oreilles exactement.

avec le petit clin d'œil Exodus de Bob Marley. On en parlera tout à l'heure. Pour le moment, il faut qu'on parle de cet énorme tube qu'on passe régulièrement ici dans cette émission. Dès qu'on a envie de se réconforter avec un petit peu de nostalgie, mais de la nostalgie douce et lumineuse.

0: Le bilan, c'est une chanson que tout le monde a dans ses playlists, que plein de gens qui n'iraient pas au même concert ont quand même en commun. C'est des chansons comme ça qui font un peu ciment pour pas qu'une génération, d'ailleurs pour plusieurs. Quand elle est née, cette chanson, est-ce que vous vous êtes rendu compte que vous étiez en train de créer un truc à part qui allait durer vraiment?
1: En fait, je me rappelle bien du jour de l'enregistrement de ce titre. Dans le studio, il planait une atmosphère assez particulière, une forme de mélancolie, quelque chose de très touchant et d'assez sincère. Mais on était loin de s'imaginer quand même que ce morceau traverserait le temps, les années, les générations à ce point-là. Ouais. Par contre, ce qui est intéressant, c'est que à chaque fois que des gens nous rendaient visite en studio et que les gens l'écoutaient, il y avait toujours des réactions de surprise. Les gens étaient vraiment touchés par le propos, par l'histoire, par le côté authentique en fait aussi de cette chanson et de notre histoire. Donc ouais. Donc puis, on sentait qu'on tenait quelque chose d'intéressant, mais de là à prédire ouais. que ça allait voyager, traverser le temps à ce point-là, franchement, on n'y était pas vraiment.
0: Et c'est fou quand même d'avoir, parce qu'à l'époque, c'est que le deuxième album de Negmaron, on est en l'an 2000, vous êtes encore très jeune, et pourtant déjà, donc très, oui, tu parlais de mélancolie, très nostalgique, et en fait, j'ai l'impression que c'est un truc qui est vraiment partagé par tout un tas d'artistes. Je sais pas si vous écoutez de temps en temps, par exemple, les albums de Big Flo et Oli.

0: Pensé parce que c'est voilà, il y a eu un film qui a été tourné à Garges, le film de Thomas Gilou, le film Rail, ouais. Et donc il y a eu
1: Y avait la monnaie dedans.
0: La monnaie, ouais. Voilà, la qui est sortie sur dans une la BO du film, et c'est vrai que tout s'est accéléré, tout s'est enchaîné très vite. Sortie du single, ensuite on sort un album assez rapidement. Ensuite il y a un projet Bisson à Bisson, on crée le label Première Classe. En 4-5 ans, il y a un énorme changement dans notre vie. De rien, de amateur, on passe au statut de professionnel. Il y a tout plein de choses qui se passent. Et c'est vrai que, et c'est à ce moment-là qu'on a l'idée de faire ce titre, le bilan, mm-hmm. pour raconter tout ce qui se passe en 4-5 ans. On vit peut-être ce que d'autres personnes peuvent vivre en 20 ans, quoi.
1: C'est ça. Et en écrivant justement cette chanson, les paroles, et en se rappelant de tout ça, en le remettant dans l'ordre, est-ce que vous avez réalisé que vous en aviez profité, ou bien est-ce que c'était tellement rapide que vous n'avez peut-être pas tout kiffé au maximum ?
2: Non, quand même, je pense qu'on était quand même conscient de d'avoir vécu des moments extraordinaires, d'avoir bien profité. J'ai même envie de dire d'être un peu des privilégiés quelque part. Mmh. Parce que on a signé nos contrats en maison de disque, on avait 18 ans, on sortait du lycée, on était, comme le disait Jackie, on était super jeunes. Et on était encore à l'époque où, je dis bien entre guillemets, le show business, il se passait beaucoup de choses, tout ce qui est vraiment des moyens dans la musique, des budgets. Donc on a mis tout ça à notre disposition pour qu'on enregistre dans des super bonnes conditions, pour qu'on ait un environnement assez sain. Donc on se rendait bien compte qu'on vivait des choses assez magique pour notre jeune âge, tu vois.
1: Ah, c'est beau. Allez, on va la réécouter, cette chanson, et puis ensuite on va se plonger dans Diaspora, et puis on va essayer surtout de récupérer des informations essentielles, à savoir à quand le prochain album des Nègres Marrons. Pour le moment, si vous vous demandez à quand la tournée des Nègres Marrons, ça, je peux vous le dire, après quelques festivals d'été, attaque une tournée belle comme tout, le 2 octobre au Zénith de Paris, rendez-vous le 6 novembre au Havre, Lons-le-Saunier le 27 novembre, Auxerre le 5 décembre et Grenoble le 11 décembre. J'ai fait le bilan des concerts, on écoute la

0: c'est bon.
1: Bilan, les Nègres Marrons sont les invités de Décibel ce soir. Je ne cache pas ma joie, alors ne boudez pas votre plaisir, les amis. Les Nègres Marrons en tournée, on en a parlé. Les Nègres Marrons qui préparent, l'air de rien, un nouvel album, il faut qu'on en parle. La dernière fois, on s'est vu pour un peu de temps.

0: On va l'écouter en entier tout à l'heure, ne m'engueulez pas, mais je voudrais qu'on en parle avant avec Jackie et Benji des Negmarons qui sont avec nous. Le mot diaspora, ouais, qui peut rappeler évidemment plein de thématiques de l'album Exodus de Bob Marley. Et puis le petit clin d'œil aussi à Alpha Blondie, Brigadier Savali. Voilà, donc il y a vraiment plein de trucs qui se passent dans cette chanson. Racontez-moi comment elle est née.
1: Alors Jackie, je te...
2: comment elle est née? Elle est née lors d'une création, une séance de création au studio.
0: Ça ressemble à quoi, vos séances de création?
2: En fait, on est là, on écoute différentes musiques. Et c'est vrai qu'on avait dans un petit coin de la tête de reprendre ce morceau d'Alpha Blondie. Donc. Et ce jour-là, on était en studio et on s'est dit, on n'avait pas l'idée de reprendre le Alpha. Vas-y, on va se l'écouter maintenant. Et du coup, on a joué quelques accords du morceau et puis on s'est mis à faire un buff autour de ce titre là et c'est comme ça, c'est... en fait ce morceau il a pas vraiment été trop pensé, il est vraiment venu de manière assez naturelle,
1: spontané, ouais.
2: Très très spontané. C'est vraiment la musique qui nous a inspiré la thématique. Des fois c'est en sens inverse, on a une thématique et on va chercher la musique qui va avec. Là c'est le morceau qui nous a inspiré cette thématique et puis on est parti sur le mot diaspora. Enfin, on avait cette idée de parler de la communauté, de parler du pays, etc. Et c'est comme ça qu'est né ce titre.
0: Alors, c'est sûr que il faut voir le clip qui va avec cette chanson. Moi, je viens de le découvrir là, juste avant le début de l'émission. Il est magnifique. Il vient de sortir, tourné en Côte d'Ivoire.
2: Exactement. Abidjan, oui.
0: Racontez-moi pourquoi là-bas, d'ailleurs, et ensuite comment ça s'est passé.
1: On a fait le choix de tourner à Abidjan parce qu'on voulait tout simplement retourner à la source. Comme tu l'as si bien indiqué, c'est une reprise d'Alpha Blondie, Brigadier Savary. Et donc ce titre, Brigadier Savary, est né à Abidjan. Et on s'est dit qu'il serait intéressant d'aller tourner là-bas. Et donc on a travaillé avec un jeune réalisateur qui s'appelle Mindsef, qui s'est bien approprié la chanson et a fait une très belle retranscription en images. Donc on est super content. L'idée c'était aussi de dire que aujourd'hui quand on parle de la diaspora, on parle de toutes ces personnes qui comme nous ont la double culture. Moi je suis né à Sarcelles, Jackie est né à Paris et c'est vrai qu'à la maison on a reçu aussi une éducation avec des valeurs africaines et aujourd'hui voyant le continent africain, l'Afrique émergent, on a envie aussi d'apporter notre contribution à l'émergence du continent et voir comment on peut apporter notre pierre à l'édifice et donc c'est aussi de ça dont on parle dans ce titre quoi.
0: La double culture, alors arrêtez-moi si je me trompe, mais pour toi Benji, Congo et pour toi Cap Vert,
1: exactement.
0: Jackie, est-ce que c'est quelque chose qui est à géométrie variable dans votre vie, par moment hyper important, hyper devant, par moment un peu plus en retrait? Maintenant, comme tu l'as dit tout à l'heure, vous êtes des darons, et surtout, comment vous transmettez ça à vos enfants?
2: Pour moi, c'est une chance d'avoir cette double culture, et surtout d'en être conscient et d'épouser les deux cultures, aussi bien la culture française que, pour ma part, la culture capverdienne. J'ai eu cette chance d'aller très très jeune au Cap-Vert. La première fois que j'ai mis les pieds au Cap-Vert, j'avais 2 ans. Donc mes parents, c'est vrai qu'ils m'ont toujours transmis les valeurs du pays. À la maison, ça parle capverdien, ça mange capverdien. J'ai grandi aussi dans le quartier avec plusieurs communautés. Et c'est aussi ça le message qu'on veut passer à travers Diaspora. Nous, on a eu cette chance, tu vois, pendant un certain temps. Je l'entends un petit peu moins maintenant, mais on a beaucoup parlé de diversité, etc.
0: Oui.
2: Et nous, en fait, tu vois, nous, la diversité, pour nous, ça a toujours été quelque chose de normal, parce qu'on a grandi avec plein de communautés autour de nous, plein d'origines différentes. Donc, et aujourd'hui, c'est vraiment une force. C'est une force de pouvoir, tu vois, nous, on sait dire quelques petits mots en créole, on sait dire des petits mots dans l'ingala, là, tu vois, il y a plein de trucs. Le fait d'avoir grandi avec plein de cultures différentes, moi, je trouve que c'est vraiment une force, quoi.
0: Ouais. Mais alors, grande force, grande responsabilité. La génération suivante, comment vous transmettez ça?
1: C'est une vraie question parce que, effectivement, on a pu recevoir de la part de nos parents certains codes, parfois la langue, mais pas forcément pour tout le monde.
0: Ouais.
1: Et aujourd'hui, on a vraiment envie aussi que nos enfants connaissent une partie de leurs racines et puissent découvrir qu'ils ont aussi l'éducation française, mais il y a aussi historiquement d'autres choses auxquelles, et d'autres endroits auxquels ils sont liés. Donc je pense qu'il faut faire le travail, les emmener là-bas de temps en temps en vacances, leur en parler, leur lire pourquoi pas des BD adaptés aussi aux jeunes enfants avec l'histoire de pays d'origine, et puis voilà, faire le travail comme on peut, mais c'est important quand même. Et nous, ça nous impacte aujourd'hui, ce côté diaspora nous impacte tout simplement parce qu'on a vu nos parents arriver, venir d'ailleurs et mener certains combats pour s'intégrer, pour exister, pour élever les enfants dans de bonnes conditions. Et forcément, ça nous a impacté dans notre manière d'aborder la vie, tout simplement, ouais. Face à des obstacles, des difficultés, des choses à régler, voilà. Donc, même d'une manière inconsciente, finalement, c'est toujours là. Ce côté-là est forcément sous-jacent.
2: Si nous, des fois, on l'oublie, il y a les grands-parents qui sont là pour continuer à faire le travail.
1: Exactement.
0: Ça, c'est vrai. Non, mais du coup, des chansons comme Diaspora, ça fait aussi partie, finalement, enfin, c'est une manière douce et dansante, mais ne serait-ce que ce mot disparaisse pas.
2: Exactement, mais tu sais, nous, Diaspora, c'est la version 2026, mais en fait, on a toujours parlé de notre culture, toujours parlé de nos origines, toujours parlé de nos valeurs à travers nos albums, travers différents morceaux, et puis aujourd'hui, en fait, on le retranscrit différemment. Mais c'est quelque chose qui a toujours été ancré en nous, ou même via différents projets, des projets comme le Bissona Bisso, des projets comme la MC Malcriado. Donc ça, c'est vraiment quelque chose qui est propre à nous, cette double culture, parler du quartier là d'où l'on vient, là où on a grandi, mais également parler de nos origines et de nos racines.
0: Alors il y a des doubles cultures évidemment qui sont beaucoup plus dures à porter que d'autres, difficiles et douloureuses. On en parlait il y a quelques semaines ici avec Abdel Malik et Matteo Falcone à propos des descendants d'esclaves, donc des africaines et des africains qui ont été arrachés à leur continent pour ce commerce de l'esclavage, le code noir, c'est fou, que la France avait mis en place à l'époque pour formaliser un petit peu tout ça, a enfin été abrogé, et c'est dingue parce que le code noir, c'était le cœur du film de Abdelmalik Fursi, Né Libre. Il y a un album qui est sorti de chansons inspirées par l'histoire de Fursi, et vous êtes dessus avec cette chanson qui s'appelle Justice.

Alors comme moi, hein, vous lisez les journaux et vous avez entendu la nouvelle, l'abrogation du code noir. Je vous pose la question parce que vous étiez à l'Olympia le 22 mai 98 pour célébrer les 150 ans de l'abolition de l'esclavage.

0: parce que c'est comme dans la chanson, lève-toi, bats-toi sur ces thématiques-là encore aujourd'hui.
1: Ben, c'est bien sûr des thématiques qui sont très très importantes pour nous. Déjà parce qu'on s'appelle Nègre Marron et que c'est pas un nom anodin, c'est un nom qui est quand même lourd et chargé d'histoire.
0: Tu peux expliquer ?
1: Ben, les Nègres Marrons, en fait, c'était les esclaves insoumis qui refusaient tout le système colonial, qui s'organisaient pour s'évader, pour reconstituer des communautés loin du colonisateur, loin de l'oppresseur. Et ce sont des esclaves, en fait, rebelles. Et donc, nous, on a choisi de s'appeler comme ça, étant très jeune, avec un certain nombre d'informations, parce qu'on était quand même assez renseignés aussi sur toute cette histoire, l'histoire de l'esclavage. Et là, en l'occurrence, de voir aujourd'hui que les choses avancent, ben ça fait plaisir. C'est le fruit du travail de plusieurs personnes. On voit des députés aussi qui ont porté ce dossier à bras-le-corps, ouais. qui n'est pas évident. Il y a effectivement le film aussi d'Abdel Malik qui a fait bouger un petit peu les lignes. Donc ça, c'est très important de poser des sujets comme ça sur la table. Et voilà, mais il faut pas que la France ait peur de regarder son histoire dans les yeux, en fait. Parce que tant qu'on fera pas ce travail de mémoire, il y aura toujours un gap entre certaines communautés, les gens qui nous dirigent. Il faut qu'on crève les abcès et puis ensuite qu'on aille de l'avant. Mais tant que tout ça, ça ne sera pas finalement réglé, posé, inscrit dans les livres d'histoire avec tout le récit qui comment dirais-je, dans son intégralité, en fait.
0: Oui, parce qu'il y a ça, un vrai début, un vrai milieu, une vraie fin, des lois.
1: Exactement, il ne faut pas avoir peur d'en parler.
2: Sans modifier l'histoire, surtout.
1: Exactement.
2: La raconter telle qu'elle est.
1: Voilà. Et je mets le doigt sur quelque chose, mais c'est vrai qu'il y a de cela un ou deux mois, quand il y a eu le Conseil de sécurité de l'ONU et que la France n'a pas reconnu l'esclavage comme étant un crime contre l'humanité, eh ben, voilà, il y a une partie de la population, en tout cas, qui a été vraiment heurté par ce manque de reconnaissance
0: et de réalisme,
1: des faits historiques qui sont avérés, documentés, etc. Et donc là, de voir que le code noir est abrogé, c'est déjà un pas en avant, mais on a encore beaucoup de travail à faire.
0: Mais avant de se mettre au boulot, on danse, ça vous dit? Diaspora, Nègre Marron, c'est tout nouveau, ça vient de sortir et c'est déjà sur votre radio, ici.
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0: Oh là là, le coup de maître. Sérieusement, incroyable cette chanson. Diaspora, Negmaron. Allez, dites-moi, pas forcément une date exacte, mais donnez-moi une tranche, un semestre, comme à la fac, pour la sortie de l'album.
1: Bah écoute, c'est incessamment sous peu. Hein.
0: C'est vrai ?
1: Ouais, il y a déjà une date qui est le 3 juillet.
0: Mais non !
1: Ah oui !
0: Mais c'est bientôt !
1: Ah bah c'est très bientôt.
0: Mais c'est génial !
1: Bah c'est super. Et tu sais, je voulais, Émilie, revenir sur Diaspora, là,
0: en la réécoutant.
1: Et en fait, j'ai eu des flashs parce que la première fois qu'on l'a chanté en concert, c'était ce week-end. On a fait deux concerts à Bordeaux. Et j'ai l'image des gens qui me reviennent, en fait, et en le découvrant sur scène. Les gens étaient vraiment très joyeux, tu vois. Beaucoup. En fait, c'est un morceau qui transmet beaucoup d'amour. Il y a un message derrière ce morceau, mais il donne.
0: Ah, mais il est lumineux.
1: Voilà, il est extrêmement lumineux. C'est un très beau mot pour le définir. Et voilà, j'avais ces images de personnes avec beaucoup de lumière dans leurs yeux quand ils l'ont découvert. Et voilà, je suis très fier de ce morceau. Et pour revenir à l'album, très fier également de ce nouvel album. On a mis du temps à trouver la direction, parce que ouais, quand on va en studio, bah faut trouver la magie, faut trouver la bonne DA, faut trouver la bonne couleur, et surtout quand t'as une longue carrière comme nous, faut essayer d'éviter de se répéter, tu vois, d'essayer d'être novateur. Et à travers cet album, je pense que vraiment les supporters de Negmaron vont être contents. On a déjà pu faire découvrir un premier titre qui était un peu de temps, que les gens ont très bien accueilli. Ouais. Diaspora qui reçoit également un très bel accueil. Et je pense que l'album aussi va faire son effet.
0: Oh, et c'est un secret le titre ou pas de l'album ?
1: Pour l'instant, oui.
0: Okay. Bon. Attendez, il y a une minute de pub, je vais essayer de trouver l'info.
1: Tu vas sonder.
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0: Le grand bilan, c'est le nom du concert des Negmaron le 2 octobre prochain aux Élites de Paris.
1: Le temps passé, passé, passé, beaucoup de choses ont changé. 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On fait le bilan, calmement.
0: Il n'y a pas que Paris hein, dans les dates, attention, après les festivals d'été, il y a aussi Le Havre, Lons-le-Saunier, Auxerre ou encore Grenoble. Le grand bilan, ça veut dire concert avec tous les hits.
2: Ouais, c'est 30 ans de carrière, hein. Ouais. Donc effectivement, tous les hits, des invités surprises, et puis ouais, ça va être, je pense, une très belle fête, sachant que nous, on aime prendre notre pied sur scène, quoi. On aime vraiment envoyer, mouiller le maillot, et ce qui est intéressant, c'est que depuis toutes ces années, bah, c'est vrai qu'on a, on a réussi à conquérir un nouveau public, donc il y a les anciens qui nous suivent, qui sont là, mais il y a aussi toute une nouvelle génération là, qui a pris le train en route, donc ça fait un beau panel dans le public, et c'est intéressant de voir ce mélange de générations qui et chacun a ses chansons préférées parce que ça leur évoque des souvenirs à différents moments, aux différentes époques, mais en tout cas tout le monde est dans la même ambiance et dans la même fréquence.
0: Et bonne nouvelle, ils seront sur scène pour le grand bilan et pour défendre un nouvel album au nom de code Fréquence. Mais on ne sait pas encore comment il va s'appeler cet album, en tout cas de Sylvia Diaspora.

3 juillet, le nouvel album des Negmarons. Les gars, je vous ai entendu deux fois depuis le début de cette émission parler de Bissau Nabissau. Alors, même si on pleure tous ensemble, un bon coup, hommage à Calbo.

0: Calvo qui nous a quittés au mois de janvier. Tout jeune, il avait 53 ans. C'était un rappeur incroyable, notamment dans Arsenic. Un parolier aussi de génie pour plein d'autres gens, même des tubes de Asia. Elle est à toi. Ben c'est Calvo quand même.
1: Qui avait écrit.
0: Exact. Voilà. Et pour vous, c'était aussi vraiment un ami, un proche. Est-ce que vous avez envie, je ne vais pas vous forcer, parce que c'est triste et il est mort il y a vraiment peu de temps, mais de dire quelques mots sur lui?
1: Bah oui, Calvo, de toute façon, voilà, il sera toujours avec nous, on l'oubliera jamais, on lui rend hommage à chacun de nos concerts, c'est un frère qui nous a quittés trop tôt, malheureusement, mais son image, sa voix résonnera à tout jamais dans nos cœurs, à tout jamais dans le cœur des gens, parce que il a énormément apporté pour la musique avec son frère Lino, voilà, Arsenic, ce sont des légendes de la musique, et c'est ça aussi la chance qu'on a de pouvoir faire ce métier, c'est que on fait des choses qui resteront.
0: Et même après nous,
1: et aujourd'hui, Calbo est parti, mais son œuvre restera toujours là, et quelque part, son âme sera toujours avec nous, à travers ses morceaux, à travers sa musique, donc il sera toujours là avec nous, quoi qu'il arrive.
0: Merci beaucoup, Jackie. Merci, Benji. Longue vie et belle vie au Negmaron et à leur nouvel album qui sort le 3 juillet. On va écouter, une voix qui vient nous parler de l'au-delà avec la vôtre. Petites îles avec Césaria Evora pour se dire au revoir. Les Negmaron, merci les gars.
1: Merci,
0: à bientôt.
1: Vraiment, merci.

0: Evora, les Negmaron, petites îles. Negmaron, nouvel album le 3 juillet, youpi.
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0: Parfois, on est petit peu en avance sur le planning, ce qu'on vient de vivre avec les Negmaron. Et parfois, eh bien, je suis en retard. Mais genre 6 mois de retard, je viens à peine de découvrir une version de Mauvais Garçon d'Elena. Voilà, comme ça, version orchestrale. Je savais pas qu'elle existait, je l'ai écoutée, je l'ai trouvée vraiment canon, vraiment réussie. Et puisque cette chanson a été couronnée chanson de l'année aux dernières victoires de la musique, je me suis dit qu'il était grand temps aussi pour vous de la découvrir. Mauvais Garçon, Elena, version orchestrale dans Décibel.

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0: franchement, je ne sais pas si on l'écoutera tous les jours, mais cette version, il fallait qu'elle soit connue, voilà, de tout le monde. Je la découvre 6 mois trop tard, peut-être que pour vous c'est de l'histoire ancienne, ou peut-être que comme moi, vous la découvrez un peu ébahie en vous disant « Eh waouh, la petite Elena !» Après une grande tournée de festival d'été, elle attaquera une tournée des Zéniths le 3 novembre au Zénith de Nantes.
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0: Le cahier de vacances pour adultes, 100% musique. Je sais, sur le papier, ça peut paraître étrange, mais croyez-moi, je l'ai reçu. Et vraiment, on s'amuse à remplir des quiz, des QCM, des tests, des textes à trous. Ou alors, vous savez, comme quand on était à l'école, on a 2 colonnes et il faut relier, par exemple, le bon papa avec la bonne fille dans une chanson. Vous voyez, genre Nougaro qui chante Cécile, ma fille, ce genre de truc. Bref, que de la culture générale que normalement, nous, les fans de musique, on a. Et enfin, un cahier de vacances pour lequel vous ne vous sentirez pas cancre. C'est ce qui est à gagner ce soir. Et c'est ce qu'on offre à Elisabeth et Stéphane. Salut à tous les deux.
2: Bonsoir.
0: Ah, je suis contente de vous avoir tous les deux pour jouer ce soir, Elisabeth et Stéphane. Le thème du blind test de ce soir, ce sont les chansons qui parlent des métiers. Est-ce que c'est un thème qui vous inspire? Tiens, je demande à Elisabeth d'abord.
2: Alors, je vais noter un petit, mais on va voir.
0: On va voir.
2: Noter le poissonneur des lilas.
0: Ah bah c'est celui qu'on écoutera à la fin. Donc déjà, tu peux te dire, Elisabeth, il sera pas dans le... Celui-là, il sera pas dans le blind test parce que c'est la chanson qu'on écoutera à la fin du blind test, le poissonneur. Ça faisait longtemps qu'on n'avait pas écouté Gainsbourg.
2: Je suis bonne.
0: Ah,
2: je
0: très
2: suis
0: forte.
2: Bonne.
3: Si, ah, moi j'écoute la Marine Nationale, alors je pense à In the Navy.
0: Ah, oui, c'est drôle ça. In the Navy. Des gars qui font YMCA. Comment ils s'appellent déjà? Village People, mais oui, c'est ça.
2: Village People.
0: J'ai pas pensé à mettre Village People dans le blind test. Allez, Stéphane et Elisabeth. Ce sont des métiers en chanson et on cherche le nom des interprètes de ces fameuses chansons. 1 point par bonne réponse et à la fin, tout le monde gagne. N'oubliez pas de donner votre prénom avant de donner la réponse, hein. Vous le savez, c'est comme ça que ça marche ici. Une première chanson, un premier métier, dites-moi, qui chante ça?
3: Ah, c'est du tronc.
0: Oui.

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2: Incroyable chanson de Jacques Dutronc. L'hôtesse de l'air. C'est Stéphane qui a trouvé en premier. Bravo Stéphane. Bravo, premier point qui va chez Stéphane. On continue, là c'est une chanson multimétier, mais un seul interprète.
3: Ah ouais, c'est Goldman.
2: Oui, bravo Stéphane.
3: Cordonnier.
2: Le cordonnier, le professeur aussi.
3: Ouais.
2: Changer la vie. L'hôtesse de l'air, le cordonnier, le professeur. On n'a pas encore fait le tour de tous les métiers ni de toutes les chansons qui parlent de métiers. Stéphane et Elisabeth, êtes-vous prêts pour la troisième chanson?
4: Et Stéphane est plus fort que moi, hein, pour l'instant.
2: Ah, c'est pas grave, Elisabeth, c'est normal, c'est la fin de semaine. C'est parce que tu... Elisabeth, tu te relâches au troisième trimestre. C'est tout, c'est normal.
4: Maintenant, je suis bonne. Attends. Ça tient elle-même.
2: Allez, on continue.
4: Oui.
3: Ah, sur le taxi.
4: Alors, le taxi, Elisabeth.
3: Vanessa Paradise.

0: Émilie, j'ai un pote à Rennes.
1: Ouais.
0: Il est chauffeur de taxi, VSL. Et son surnom, c'est Joe le Taxi.
1: Donc il y a un vrai Joe le Taxi.
0: Son vrai prénom, c'est Jean-Baptiste.
1: Ah, ben on l'embrasse, peut-être qu'il nous écoute.
0: Ah ben ouais, peut-être, ouais.
1: Bisous au vrai Joe le Taxi. Et surtout plein de bisous à Stéphane et Elisabeth. Merci infiniment d'être venus jouer avec nous autour des métiers en chanson. Je suis ravie de vous offrir le cahier de vacances pour adultes en avant la musique. Et puisque ces métiers en chanson ont été complètement décodés dès le début du jeu par Elisabeth, ce n'est pas une surprise. On va écouter une chanson de 1958. Et oui, dès les années 50. Serge Gainsbourg, avec son album Du chant à la une, écrivait, composait et interprétait le poinçonneur des Lilas. Voilà un métier qui n'existe plus, hein. On ne poinçonne plus les tickets à la main dans le métro parisien. Il faut même plus maintenant poinçonner les tickets nulle part, enfin quasiment nulle part. Mais c'est pas grave, la chanson est toujours là. Et s'il y a des enfants à côté de vous qui veulent que vous leur expliquiez le métier de poinçonneur, je pense qu'on a tous le droit de mimer.
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1: Serge Gainsbourg, le poinçonneur de Lila, c'est marrant, il a une voix tellement jeune sur ce titre qui date de son premier vrai album en 1958. Il avait 30 ans, Serge Gainsbourg, et seulement 62 quand il nous a quittés, beaucoup trop jeune, c'était en 1991.
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1: Allez, tant qu'on est dans les anniversaires, vous vous souvenez, la semaine dernière, on a célébré les 54 ans de Stomy Bugsy. 30 ans après son premier tube, Mon papa à moi est un gangster.
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1: Eh bien, Stomy Bugsy, qui a aussi été décoré, hein, il est désormais chevalier de l'ordre des arts et des lettres, a fait son retour discographique et il s'en sort super bien, hein, parce que les rappeurs des années 90 en 2026, ils sont parfois en territoire un peu dangereux. Bah là, c'est pas le cas. Vous allez entendre sa toute nouvelle chanson qui s'appelle Revolver Lover. Il y a les codes du rap moderne de 2026, mais il y a les fondamentaux qui font que, bah voilà, hein, si vous aimiez Stomy Bugsy dans les années 90, vous allez toujours l'aimer aujourd'hui. C'est tout nouveau, ça vient de sortir. Stomy Bugsy est de retour.

0: Le retour de Stomy Bugsy.
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0: C'est déjà l'heure de la dernière chanson de l'émission, la chanson anniversaire. Alors aujourd'hui c'est l'anniversaire de la mort de quelqu'un, donc c'est pas très joyeux, mais je pense que vous allez adorer la musique qu'on va écouter ensemble. Ce 5 juin marque les 3 ans de la mort d'Astrud Gilberto, une des voix les plus inoubliables de la musique brésilienne. Elle chantait la bossa nova, mais alors d'une manière incroyable. Et puis si vous regardez un peu, vous pouvez trouver ça sur YouTube ou sur les réseaux, les vidéos en plus. Une attitude, un truc dans le regard. Elle était absolument incroyable. Et puis elle était grande chanteuse, mais aussi autrice et compositrice. Alors elle a chanté notamment The Girl from Ipanema. Mais c'est pas ça qu'on va écouter ce soir. On va écouter Água de Beber parce que c'est trop beau. Elle a des fans en France, plein. Et un illustre, Étienne Dao, qui avait enregistré un duo avec elle en 1996. Une très jolie chanson qui s'appelle Les Bords de Seine, que vous écouterez plus tard, peut-être. Pour le moment, un classique, Astrud Gilberto.

0: Agwadji Beber, c'est la merveilleuse voix d'Astrud Gilberto avec le compositeur de la chanson Antonio Carlos Jobim, et leur version date de 1965. Allez, Décibel, qui tire sa révérence juste pour ce soir. Hein. Demain, on revient à 20h avec les chansons préférées de Tété, monsieur, à la faveur de l'automne. Ce sera superbe. Merci à l'équipe de l'émission, tout aussi superbe. Il y avait Iris Guitoni, Fred Vigneault, Christophe Hulens, Elodie Bianca Maria, Sadika Raoult et Franck Moilier. Je vous souhaite une belle soirée, les amis.
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3: Bonjour la France, c'est la finale. Ah là là, là, le jour de la finale qui va ramener la coupe à la maison. Alors, je vous rappelle que Éric Bastien est là, il a deux candidats, moi j'ai deux candidats.
4: Comment ça va? Bah écoutez, moi j'ai la place sur la commode à droite de chez moi pour la coupe. 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
4: Je suis prêt à la recevoir.
3: Alors, je rappelle le premier prix, c'est un week-end exceptionnel au Festival Off d'Avignon. C'est le plus grand festival de spectacle vivant en France. Il fête ses 60 ans cette année. Et du coup, votre radio ici vous offre un séjour pour 4 adultes, 2 chambres doubles à l'hôtel Le Chardonnay, les petits-déj sont compris. 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C'est quand même exceptionnel. Et puis, vous pourrez visiter la ravissante ville d'Avignon. Je vous rappelle aussi que toute la semaine, tous les participants, y compris les perdants, on leur a offert un guide de voyage Michelin, puisque cette année on célèbre les 100 ans des guides de voyage Michelin.
4: Oh là là.
3: C'est la semaine des cadeaux. Si on ne gagne pas le voyage au festival Off d'Avignon, qu'est-ce qu'on gagne?
4: La cafetière Malongo. Alors je voulais
3: bien
4: juste
3: sûr
4: vous dire que début juillet là pour le festival Off Malongo, à la maison 4 de chiffres, qui est une salle de spectacle à Avignon, il y a Joe Malongo qui joue
3: d'accord.
4: En famille.
3: Très bien.
4: Voilà. Alors toute la famille Malongo raconte l'histoire de l'entreprise Malongo.
3: Bien sûr.
4: Et évidemment à la sortie du théâtre, vous avez une dégustation in et off avec 32 dosettes et 6 verres en verre comme la cafetière.
3: Magnifique. Allez, on accueille nos 4 candidats et surtout une surprise.
4: Ah oui.
3: Bonjour Guy, comment vas-tu?
5: Bonjour Valérie.
4: Bonjour Guy.
5: Éric.
3: Alors Guy, je le rappelle, est un des candidats de la semaine. Guy nous a régalé avec une énorme bourde magnifique. En pensant que le Dami d'Hollande était un véritable pays. Est-ce que tu sais que grâce à toi, je suis devenue présidente d'un pays?
5: C'est vrai.
3: Ben oui.
4: Alors le problème, c'est que ça prend Valérie des proportions considérables.
3: Oui,
4: outre les réseaux sociaux, les messages par milliers que vous recevez, on a des demandes, et vous allez l'expliquer, de demandes de formulaires pour intégrer le Dami d'Hollande.
3: Exactement.
4: De nationalité.
3: Merci Guy, grâce à toi, on a des demandes de formulaires pour devenir Dami d'Hollandien.
4: Mais c'est vrai, c'est pas une vanne.
5: Tu es ma reine déjà. Hein.
3: Ah bah je sais que je suis ma reine. Bridget est à moi.
5: Je t'ai envoyé une photo, donc faut venir mettre les boucles d'oreilles pour le baptême. Hein.
3: Ah bah évidemment que je mettrai. Je viendrai avec. Le drapeau du Dami d'Hollande.
4: Oui, c'est quelle couleur alors?
5: Voilà.
3: Ah bah, je ne sais pas. Nicolas, qui est un de nos candidats là d'aujourd'hui, nous a déjà fait un formulaire spécial pour pouvoir le mettre sur les réseaux.
4: Fou ça.
3: On va faire un appel d'offres.
4: Il se passe un truc là. C'est.
3: Enfin, Guy, merci. Oh là là. Hein, grâce à toi, sans faire de campagne présidentielle, je suis présidente.
4: Bravo. Guy, on salue toutes les équipes d'ici Mayenne, hein, bien sûr, puisque tu es à Laval.
5: Ah, moi, je les embrasse tous.
4: Salut Guy.
3: Merci beaucoup Guy. Tu embrasses bien
4: bisous,
3: nos
4: bisous.
3: Petites vaches. Et à très vite et à très
5: puis,
3: bientôt.
5: Faudra venir les voir. Hein.
3: Mais oui. Nous ferons notre maximum et nous viendrons voir Bridget et Bouboune.
4: Dès la rentrée.
3: Ok. Alors, on accueille maintenant nos 4 finalistes, Daphné, Laurent, Nicolas et Carole. Comment ça va les amis?
4: Bonjour.
6: Bonjour.
3: Bien. Bonjour. Alors, vous êtes contents d'être là?
6: Yes. Oui.
3: Ah, d'accord. Je voudrais entendre de la joie. Je voudrais entendre de la joie dans vos réponses. Alors, nous en reparlerons tout à l'heure avec Nicolas. Mais là, la première demi-finale, ça va être Daphné contre Laurent. Nico et Carole, c'est pour après. Donc, nous parlerons avec Nicolas de ce formulaire magnifique.
4: Magnifique.
3: Alors, Daphné, comment ça va depuis mardi?
6: Bon, ça va. Très bien.
3: Bon, je rappelle que Daphné habite à Grand-Quevilly, elle est en concubinage avec Jimmy, elle a 2 garçons, elle a une chienne, Kaya, un petit chat, Minette, et elle est surtout conductrice de poids lourds. Voilà, alors tu as fait des pouettes-pouettes en camion dans toute ta région cette semaine ou pas?
6: Oui, ça a été bien dynamique, hein, comme tous les jours.
3: Ah oui, voilà. Alors, je rappelle aussi que Daphné est bénévole dans un refuge pour les animaux à Rouen et qu'elle s'occupe des promenades et du nettoyage des boxes des chiens et des chats. Et si vous voulez faire un don, il y a un site, un truc ?
6: Oui, ils ont une page Facebook sur SNPA. Voilà.
3: SNPA, d'accord. Bien, alors... Très bien. Est-ce que nous allons marquer le premier point ensemble tout de suite ? Nous allons le savoir immédiatement. Je te mets une petite ambiance.
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3: Alors, on va parler de lunettes. Daphné, une récente étude a montré qu'en moyenne, on passe 6 mois de sa vie à chercher ses lunettes. Est-ce que c'est vrai ou faux ? Top chrono, 5 secondes. Est-ce que c'est vrai qu'on passe 6 mois de sa vie à chercher ses lunettes ?
6: Vrai.
3: Non, c'est faux. On adorerait qu'il y ait une étude là-dessus, mais effectivement, vu le nombre de gens qui cherchent leurs lunettes, ça peut... Mais c'est pas vrai. Voilà. À tout de suite, Daphné, pour marquer un deuxième point.
4: Laurent mon poulain, Laurent ma fierté, Laurent qui est mon candidat, bien sûr, Laurent qui va aller jusqu'au bout de cette finale. Comment ça va, Laurent, depuis le début de semaine, depuis lundi ?
8: Depuis lundi, ouais, ça va bien.
4: Ça va bien. En Haute-Savoie, la Balme de Sillingy. Je me souviens très bien, en couple avec Michel. Bon, écoute, on t'a parlé un peu de l'émission, t'as eu des retours positifs ?
8: Oui, j'étais pas trop mal.
4: Ouais, alors voilà, on va upgrader aujourd'hui, on va te dire que t'es carrément le meilleur. Mon Laurent qui est chauffeur-livreur, rappelez-vous, oui. Chasseur dans les palaces, c'est-à-dire groom, il a été bagagiste, il a été concierge, il a fait énormément de choses. Nous on est très heureux que tu sois avec nous aujourd'hui. T'as envie d'aller à Avignon ? Tu connais un peu le théâtre ou pas ? Le festival ?
8: Je connais pas. Non, pas trop, mais je suis déjà passé par Avignon, c'est très joli, et puis j'ai envie d'y aller, ouais.
4: Bah ouais, je te recommande cette belle destination, même si tu gagnais pas ce beau cadeau. Laurent, bienvenue dans la compète. Qui c'est qui va gagner, Laurent ? C'est toi.
8: On espère.
4: J'aime pas trop ça, on espère. Je préfère... oui, quand même, c'est... Oui, on y croit. Oui, j'y crois, Eric. Oui, ouais. Je suis ton poulain.
8: Ouais.
3: Alors.
4: Ouais, d'accord. Laurent, seras-tu à la hauteur ?
3: La punchline de transition, hop.
4: 14 auteurs que je salue, bien sûr, pour ça.
3: Bien sûr.
4: Louis XIV, tu vois qui c'est ?
8: Oui.
4: Bien sûr. Louis XIV est venu au monde, j'affirme, hein, il est venu au monde avec des dents. Le jour de sa naissance, il avait déjà des dents, ce qui, normalement, n'existe pas. Top chrono, vrai ou faux ? Eh ben non, c'est vrai. À sa naissance, c'est en 1638, Louis XIV est venu au monde avec deux dents qui étaient déjà sorties. C'est pas une blague, hein, parce que c'est un phénomène rarissime appelé les dents natales. Et à l'époque, certains y voyaient un espèce de signe du destin pour celui que l'on surnommera plus tard le roi soleil. Moi, j'ai en face de moi la reine soleil. Maya la reine,
3: ouais.
4: David Hollande.
3: Alors, donc ça fait 0-0, la tête à Toto. Et tout de suite, vous écoutez ici. Ah, Véronique Sanson, tu

0: On l'a bien massacré, hein. C'était Véronique Sanson, drôle de vie, à 12h14. Non, ah pardon, à 12h15, soyons précis sur ici.
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0: C'est la finale.
3: Alors, c'est la finale, Daphné et Laurent. Attention, maintenant, c'est le quiz musical. Alors, Daphné, tu vas avoir deux duos connus à reconnaître.
4: Ok.
3: Oh là.
4: Je suis concentrée.
3: Respire, ma chérie, ça va bien se passer. Alors, ils ne sont pas enchaînés, on va faire duo après duo. Écoute bien, premier duo.

0: Sara Perché Ti Amo, qui c'est qui chante? Top chrono 10 secondes.
1: Stone et Chardin.
2: Stone et Chardin.
0: Stone et Chardin.
2: On est pas mal là. Chante en italien, Stone et Chardin? C'est beau ça.
0: Non, c'était Ricci et Poveri. Sara Perché Ti Amo. Stone et Chardin, c'est pas ça.
2: Vache de Normandie.
0: Bon, écoute. Alors, on va essayer de marquer un point quand même avec le deuxième duo. Attention, c'est parti, ces deux filles, on y va.

0: dorment.
1: Qui c'est qui chante ? Top chrono.
2: Les Bridget.
1: Est-ce que c'est les Bridget qui chantent ? Oui, y'a bouche. Que veux-tu ? Oui, c'est les Bridget. Allez, ça te fait grâce aux Bridget. Tu as un premier point. Voilà.
0: Ouais, non, j'adore. Je pensais à une chanson qui s'appelle Palladium, qui rappellera des souvenirs aux Parisiens qui ont connu la boîte de nuit, le Palladium. Vous l'avez connu, le Palladium?
1: Oui, bien sûr.
0: Ah, évidemment. Bon, Laurent, moi, je suis content d'avoir Laurent, parce que même s'il a zéro, faut pas oublier que c'est un grand chounard, comme on dit chez moi. C'est un chanceux. Ah ouais. Non. Je voudrais vous rappeler que Laurent, il a acheté un paquet de café à 2 euros. Et il a gagné quoi, déjà, Laurent, avec?
3: Un voyage aux États-Unis.
0: Voilà. Le road trip dans l'Ouest américain. Une autre fois, il a gagné sur une radio combien? Qu'est-ce qu'il a gagné? À la radio?
3: Voilà, en apesanteur aux États-Unis.
0: Et ouais, et puis une semaine aussi à Monaco. Ben oui, il est chanceux. Et Laurent, il va le prouver encore une fois de plus aujourd'hui. Voici ton quiz musical. On est encore sur du duo. Tu vas devoir les identifier. Il y en a deux, il y a deux points à marquer là. On y va, Laurent ?
3: On y va.
0: Allez, voici le premier.

0: c'est cadeau ça. On lance le chrono, qui chante?
1: Rita Mitsouko, Andy.
0: Rita Mitsouko.
2: Yeeha.
0: Fred Chichin, Catherine Ringer, on est sur le duo, oui. Rita Mitsouko, bien sûr.
2: Eh oui.
0: Je fais un point de plus, on enchaîne tout de suite avec le deuxième, ça suffit.
2: Allez, deuxième.
0: Un autre duo, à toi de le reconnaître.

0: génial.
1: C'est magnifique.
0: Bravo Laurent.
1: Alors, ça nous fait un point pour Daphné.
0: Seulement, c'est vrai.
1: Deux points pour Laurent.
0: C'est vrai
1: tu
0: aussi.
1: Tu vas te calmer. Et là, tout de suite, vous écoutez ici. Et on va écouter toi et moi, Guillaume Grand. À tout de suite, mes petits chéris.

0: quand tu veux, on y va.
1: Bien sûr, on y va. Et alors, Carole qui va jouer avec nous dans une dizaine de minutes, il paraît qu'elle chantait à fond la chanson.
0: Bah, bien sûr, karaoké ici, au David Hollande, il y aura le karaoké, sera obligatoire.
1: Elle est là, Carole? Elle chante, Carole?
2: Oui, je savais pas qu'on m'entendait, moi.
0: Bah, on entend tout, nous, tu sais.
1: On surveille tout, c'est ça, le Dami d'Hollande.
2: Non. J'adore cette chanson.
0: Non, ne mélange pas le Dami d'Hollande. Au Dami d'Hollande, oui. Tout le monde est libre et personne n'est surveillé.
1: C'est beau.
0: Voilà, allez, jingle.
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1: Oh, c'est le pays des rêves, le Dami d'Hollande.
0: Bien sûr, c'est le pays rêvé, le pays imaginaire, magnifique. Alors, Daphné, tu as un point. Laurent a deux points. Va falloir marquer la question à 5 points. On va raconter une petite anecdote avant de passer à cette question magnifique. Alors comme ça, on adore les activités à sensations.
2: Oui.
0: Il paraît que ton papa, il avait un parc d'acrobranches.
2: Ouais. C'est vrai.
0: Donc du coup, tu savais même pas marcher que déjà t'étais sur les tyroliennes.
2: Non, j'étais déjà grande. Hein. Ado, quoi.
0: Ah bah, dis donc, tes copains, ils devaient être contents parce que c'est sympa d'avoir un parc d'acrobranches.
2: Ouais, puis après mes enfants aussi, mon petit, il avait pu en profiter un peu.
0: Ah bah, dis donc.
2: Le cadre était sympa en plus, c'était cool.
0: Oh là là. Alors, il paraît que t'as fait de la tyrolienne à Avoriaz.
2: Ouais.
0: Alors,
2: c'est mon ado.
0: Alors, comment ça se passe? C'est combien de mètres? Parce que je sais qu'il y a un petit. La tyrolienne, elle est très longue, non?
2: C'était en haut des pistes, fallait prendre le tire-fesse, monter là-haut et puis partir, en termes d'altitude, je sais qu'en longueur elle faisait 300 mètres et puis après on arrivait sur une piste rouge.
0: Et t'étais quand même à presque 100 km/h dans la petite tyrolienne, hein?
2: Ouais, tête en avant, c'était sympa.
0: Eh ben voilà, ok, super. Bon, alors on va voir si tu barres à 100 km/h sur l'autoroute du succès. Tiens, je te mets une petite chanson de Johnny. Alors, écoute bien la question, Daphné. Quel logo automobile représente 4 anneaux entrelacés? Top chrono 10 secondes. Quel logo automobile représente 4 anneaux entrelacés?
2: Audi.
0: Tadam, tadam, tadam. Et c'est une bonne réponse. Ça représente l'union des 4 constructeurs automobiles allemands réunis dans les années 30 pour former Auto Union, ancêtre de la marque Audi. Et chaque anneau représente une marque différente. Bravo, ça te fait 5, tu as 6.
1: Bravo, Ford, Mercedes, puisqu'il faut en citer plusieurs, ça c'est fait. Laurent, t'as quoi comme voiture?
0: Un Dacia Duster.
2: Voilà, bien.
0: T'as joué au Burger Quiz ou quoi?
4: Valérie, je voulais vous reprendre.
0: Oui, dis-moi.
4: Avoriaz, on dit pas le Z, on dit Avoria comme Chamonix.
0: Je sais.
4: Ah, bien.
0: Pardon, c'est.
4: Je vais me faire tirer dessus, moi, maintenant.
0: Non, mon chat, tu as raison de me reprendre. Je dis toujours Avoriaz et Chamonix, donc je sais qu'il faut
1: on
0: pas
1: dit merguez et pas merguez.
0: Oui, c'est vrai aussi.
1: Ah oui. Bon, Laurent, en tous les cas, c'est un très très beau véhicule pour sillonner les routes et les prairies du Dami d'Hollande.
0: Oui,
1: c'est vrai que c'est un très beau véhicule pour ça. Dis-moi juste un petit mot là, en mode apesanteur. T'as eu un vol apesanteur aux États-Unis, t'en as parlé tout à l'heure, que t'as gagné.
4: Oui.
1: Moi, je voudrais juste savoir qu'est-ce que ça fait de faire un vol en apesanteur. Qu'est-ce qu'on ressent?
4: C'est unique. c'est formidable. On a l'impression de voler parce qu'on est dans le. Ouais, je sais pas, c'est une sensation étrange. Tu flottes dans l'air.
1: Bon, ça donne envie. Non, mais c'est vrai que ça donne envie.
4: C'est à faire.
1: Ça n'a pas duré longtemps, hein. 20 à 30 secondes en apesanteur, ton expérience. Mais c'est extraordinaire. Allez, jouons. Alors là, il y a quoi là? On en est où au niveau des scores?
0: Bah, il a deux. Ouais, s'il marque, il gagne. Voilà.
1: Si tu marques, tu gagnes. On part en croisière. Ah, direction Acapulco, juste à côté du Dami d'Hollande.
0: Oh là là.
1: Bien sûr. Soleil. Isaac. Les cocktails. Commandant Stubbing. Julie McCoy, évidemment.
0: Évidemment.
1: Gopher. Le docteur Adam Bricker.
0: Évidemment. Diana. Monde, hein. Ça. Allez.
1: Quelle région française partage son nom avec un célèbre paquebot lancé en 1932? Top chrono, 10 secondes. Quelle région française partage son nom avec un célèbre paquebot sorti en 32? Le.
5: Comment?
1: Le France. Oui, on aurait pu dire. Non, mais non. Non. Je parle d'une région, c'est le Normandie. Mythique paquebot. Oui. Normandie, SS Normandie, lancé en 1932. Bateau luxueux, rapide, symbole du savoir-faire français qui assurait la liaison entre la France et New York. Et puis il a été détruit.
0: Laurent, bravo, tu repars avec le guide Michelin. Daphné, tu t'es qualifié pour la finale. On se retrouve tout à l'heure. Bravo Laurent, bravo Daphné.

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2: Alors, je vous rappelle que c'est Daphné qui s'est qualifiée pour la finale. Je vous rappelle également le premier prix, c'est un week-end exceptionnel au Festival Off d'Avignon, avec un séjour pour 4 personnes, 2 chambres doubles à l'hôtel Le Chardonnay, les petits-déj 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participants ont gagné pour fêter les 100 ans des guides de voyage Michelin, un guide Michelin. Allez, on reprend la compète tout de suite en accueillant Nicolas et Carole. Comment ça va, mes petits amis ?
3: Ça va, super.
2: Alors, que je résume, hein, nous avons eu Guy en début d'émission, hein,
4: ben
2: qui,
4: oui.
2: Grâce à qui je suis président du Dami d'Hollande.
4: C'est vrai.
2: Et ce matin, Nicolas nous a créé un formidable formulaire. Hein. Tu peux nous expliquer, parce qu'il nous a fait un formulaire de demande d'acquisition de la nationalité Dami d'Hollande. Voilà.
3: Exactement.
2: Voilà.
3: Exactement. Donc j'ai rempli un CERFA, voilà, 12753, avec une demande de naturalisation pour la binationalité d'Amidolienne.
2: Et voilà.
3: C'est super important.
2: Eh oui, c'est super important. J'ai vu ça parce que cette histoire prend des proportions incroyables. Hein. Sur Facebook, on est déjà plus de 350.
4: Ça va trop loin.
2: Ça va beaucoup trop loin. Bon, j'ai la première demande officielle. Je la ferai circuler pour que tout le monde puisse adhérer. Voilà.
4: Mais qu'est-ce qu'il veut quoi pour le Dami d'Hollande? Il vient d'être élu citoyen. Je veux dire, il a rempli son formulaire.
2: Oui. Et alors,
4: qu'est-ce qu'il souhaite? Voilà, on peut exaucer un de ses rêves.
2: Qu'est-ce que tu aimerais? Quelle serait ta participation dans ce magnifique pays?
3: Moi, je souhaiterais surtout avoir l'approbation de Maya la reine d'Ami d'Hollande. Ça, c'est vraiment très très important. Et je veux surtout ne pas payer d'impôts.
4: Voilà.
2: Ah oui, non, d'accord. Alors,
3: évidemment.
2: Tu sais que le Dami d'Hollande, on va fonctionner en communauté comme un kibboutz. Hein. Chacun aura son rôle et tout le monde fera le travail. À qui le travail de la terre, à qui le travail des animaux. Ça va être une énorme communauté de hippies. Ça va être sublime.
4: Je vous rappelle que je suis le ministre des Finances. Hein,
2: donc. Oui. Donc
4: j'ai décrété que vous ne paierez pas d'impôts. Vous payez juste une fois. Je prends tout pour moi et après vous n'en payez plus.
2: Toi, t'es viré avant même d'être élu. Alors, Nicolas, donc, je le rappelle, qui joue avec ici Normandie, qui habite à Condé en Normandie et qui a 3 chiens. Oh là là, Umi, Suna, Nox, qui ont évidemment eux aussi la nationalité. Hein. Un chat Pouette qui va rejoindre le club des chats qui font du ping-pong. Voilà. Qui est prof de cuisine. Donc, ça, c'est magnifique parce que tu nous aideras à apprendre des choses sublimes. Est-ce que tu es prêt à répondre à la première question? Prêt pour aller rejoindre Daphné en finale?
3: Je suis prêt.
2: Allez, c'est parti. Je t'emmène dans un petit zoo. Alors, ça, ce n'est pas Éric Bastien qui se gratte le pied, c'est un perroquet. Il paraît qu'il y a un zoo britannique qui vient d'engager un hypnotiseur pour calmer des perroquets qui sont trop bruyants, trop bavards. Alors, est-ce que c'est vrai ou faux? Top chrono, 5 secondes. Est-ce qu'un zoo vient d'engager un hypnotiseur pour calmer les perroquets?
3: Je dirais vrai.
2: C'est faux. Alors, il y a un spécialiste du comportement qui suit les animaux, hein, parce que c'est quand même très important. Mais ça n'existe pas encore, le mec qui fait et Coco qui dort. Donc non, pas de point pour toi, Nicolas.
4: Alors actuellement, je reçois le référendum de l'ensemble des citoyens du Dami d'Hollande qui me disent qu'ils sont tous... Alors, c'est le oui ou le non. Hein.
2: Oui.
4: Pour la victoire de Daphné, c'est le oui qui l'emporte.
2: Bah, Daphné,
4: bonjour Daphné.
2: Mais Daphné, c'est ma candidate. Là, c'est la tienne.
4: Ah zut, c'est Carole. Bonjour Carole.
2: Il s'est emmêlé les pinceaux parce que comme il ne connaît pas ses candidats...
4: Là, c'est terrible.
2: Ta candidate, c'est Carole.
4: Bonjour. Alors, on va la refaire. On n'est pas en direct.
2: Ouais, bien sûr.
4: Je viens de recevoir le référendum des citoyens du Dami d'Hollande qui, pour le oui, sont à fond... Carole, ils sont tous pour toi. Bonjour Carole.
5: Bonjour, bonjour à Nicolas aussi.
4: Je ne fais que penser à toi, Carole, depuis mercredi, depuis ce duo que nous avons mené ensemble.
2: Bien sûr, comme tu as oublié son prénom, tu pensais que c'était Daphné.
4: Mais si, je me souviens qu'elle habite Libourne, à 40 km de Bordeaux. Elle nous l'a précisé qu'elle est célibataire, qu'elle a 2 filles. C'est ça, hein? Tout va bien?
5: Oui.
4: Bon, retraitée qui a travaillé pour une ONG dans le domaine de la coopération pour le développement, Carole qui fait pas de sport et qui plus jeune faisait de l'équitation et collectionne des cendriers d'eau. Jusque là, je me souviens de tout, Carole.
5: D'accord.
4: Carole, on est ravis que tu viennes avec nous. Qu'est-ce qu'on fait? On joue tout de suite?
2: Oui.
4: On va faire ça? Oui, on va jouer tout de suite.
6: J'ai le cerveau qui transpire par le nez, alors on y va.
2: Alors d'accord, allons-y, avant que tout le cerveau soit parti.
4: 12h35, j'ai le cerveau qui transpire par le nez. C'est une belle phrase, je la note. On la mettra dans le guide officiel du Dami d'Hollande, celle-là. Carole, voici la question. Elle vaut un point, petit extrait.
7: C'est l'or
8: de se réveiller.
7: L'or de se réveiller. Monseigneur.
4: Voilà, c'est normal.
7: Il est 8 ans.
4: Je suis ministre des Finances, je vous le rappelle.
9: Il en manque une.
4: Bah oui, êtes sûr ? Tout à fait. Le pays européen qui possède la plus grande réserve d'or officielle est le Liechtenstein. Top chrono, 5 secondes. Le pays européen qui possède la plus grande réserve d'or, ce serait le Liechtenstein. Vrai ou faux ?
6: Vrai.
4: Toujours sur le chrono, 5 secondes, hein, bien sûr, qui pour toi dure 20 secondes. Non, c'est faux. En Europe, c'est l'Allemagne qui possède la plus grande réserve officielle d'or, 3350 tonnes. Pas mal, hein ?
2: Allez, 0 et 0. Et là, tout de suite, upside down. Voyager me, Diana Ross. Vous écoutez ici, à tout de suite, mes chéris.

0: Saïda and Diana Ross en 1980, je ne sais même pas né. Bienvenue sur ICI.
1: C'est pas né.
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3: Alors, ICI, nous sommes avec Nicolas et Carole qui tentent de se qualifier pour la finale. Nicolas, et nous avons décidé avec le ministre Bastien de faire un référendum général. Il n'y a pas de raison qu'il n'y ait que moi qui reçoive des demandes de candidature du Dami d'Hollande. Je fais un référendum. Quelle couleur le drapeau du Dami d'Hollande? Quel logo, quelle couleur de drapeau? Qu'est-ce qu'on fait? Vous pouvez envoyer vos suggestions sur le mail suivant, eric.bastien@radiofrance.com.
4: C'est dégueulasse.
3: Et oui, et il n'y a pas que moi. Moi, je reçois des centaines de messages sur Facebook, il y en a assez. Eric.bastien@radiofrance.com pour la couleur du drapeau. Qu'est-ce qu'on fait? C'est quoi les mesures? Qu'est-ce que t'en penses, Nico? C'est bien, non?
5: Bah, c'est super.
3: Bah, oui.
5: Moi, ça me va très bien.
3: Bah, voilà, comme ça, on saura un peu la tendance des habitants.
0: Il faut qu'on trouve un hymne aussi. Hein.
3: Oui, on trouvera un hymne, évidemment. Voilà, on avait dit que I want to break free, mais si vous avez des suggestions d'hymne et tout ça, n'hésitez pas. Nico, toi aussi, tu es très impliqué. Tu es le premier citoyen officiel. Voilà.
0: Oh, j'ai déjà François qui me dit bleu et jaune.
3: Ah, bah, tu vois, on a déjà François qui dit bleu et jaune.
5: Moi, je veux bien du vert aussi.
3: Ah, bah, voilà, on va se faire un truc. Quoi. Ça va être super. Alors, on va jouer au quiz musical spécial tube de l'été. Hein, donc, c'est vraiment les tubes de l'été.
0: C'est une circonstance, vu les températures.
3: Oui.
0: J'aurais pas pu le faire la semaine dernière, tu vois, celui-là.
3: Non, t'aurais pas pu.
0: Non.
3: Alors, c'est l'un après l'autre. Alors, écoute bien ce premier tube, Nico. C'est vraiment un tube de l'été. Écoute bien et tu me dis qui c'est.

0: qui c'est qui chante cette petite merveille de Undo Stress?
1: Ricky Martin.
0: Ricky Martin.
1: Yes.
2: Ricky.martin@radiofrance.com.
0: Oui, c'est Ricky Martin. Un, dos, tres. Un pasito adelante, Maria.
3: Un, dos, tres.
0: Un pasito bailar. Ouais. Allez, premier point pour Nico. Alors attention, le deuxième groupe, c'est facile aussi, c'est un gros tube. Écoute bien.

0: là là là. Allez, qui c'est qui chante ce petit gaou? Attention, top chrono.
1: Magic System.
0: Magic System, c'est une... Évidemment, c'est une bonne réponse, Magic System. Oh, yeah. Hoppa, si ça, c'est pas un tube de l'été,
2: oh là là,
0: c'est déjà le goût du Morito dans la bouche. Alors,
2: avec modération.
0: Je l'aime beaucoup, modération.
2: Ouais.
0: Alors, Nicolas, t'as
2: attendez,
0: deux.
2: Magic System, c'est ça aussi. Ah, c'est bon ça.
0: Eh ben Nico, t'as deux, bravo mon chat.
2: Ils sont venus il y a quelques jours hein, dans Décibel, au micro d'Émilie Massoyer, pour célébrer les 30 ans de carrière hein, déjà pour Magic System.
0: T'imagines?
2: J'étais pas né.
0: Ouais, bien sûr.
2: Carole, t'étais pas né non plus, Carole. Dans les années 90.
3: Pardon,
2: t'étais pas né dans les années 90, Carole. Ben non.
3: J'étais en gestation.
0: Voilà.
2: Mais tu sais, dans le Damien Dolan, on est tous jeunes, hein, on a tous 20 ans, donc c'est ce qu'il faut se dire.
3: Et pour le drapeau, je propose arc-en-ciel, c'est joli arc-en-ciel.
0: Ah, c'est pas mal, c'est pas mal.
2: C'est pas mal. Carole, qu'est-ce que tu fais à Libourne ce week-end? On a un petit bon plan, un truc sympa à partager aux auditeurs d'ici?
3: Demain, on fait une rencontre sympa avec le maire de la ville.
2: Ouais.
3: Pour remercier, il a quand même été réélu. Philippe Buisson à 66%, ce qui
2: on va pas faire de la politique non plus, hein, mais bon, il y a un petit truc avec le maire demain à Libourne, quoi.
0: Un petit serpent.
3: Ça s'appelle être la vie sociale.
2: D'accord, voilà. Très bien. Tout à fait. Non, mais tu sais, nous, on est en Damien Dolan. Nous, la France n'existe plus.
0: Quiz musical.
2: Voici ton quiz. On est sur du tube de l'été. Souviens-toi, c'est qui?

0: Allez, on se souvient du clip aussi. Qui chante?
1: Carapicho,
0: exactement. On est vraiment dans les années, fin des années 90. Hein. Tic tic tac. On est encore sur du tube de l'été, à quelques jours de l'été officiellement. Ce sera le 21 juin. Voici une autre chanson. C'est amoureux de la petite fille qui dansait. Là. Top chrono.
2: Ah oui. Ah, c'est Kaoma, la Lambada.
0: Ah, bien vu. Parce que la Lambada, on se souvient, on n'a pas toujours le nom du groupe. Et tu dis Kaoma. Oh là là, ah bravo, oui, bravo, Kaoma. Bravo. C'est ça.
3: Eh bien, ça fait 2 pour Nico, 2 pour Carole. Et là, tout de suite, nous allons écouter, évidemment, Matt Pokora. Quand même, vous écoutez ici, on vous aime. À tout de suite.

0: Matt Pokora est quand même à 12h48 sur votre radio ici. Bon week-end.
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2: Nous sommes au taquet avec Nicolas qui a deux, Carole qui a deux. Alors Nicolas, qui je le rappelle est prof de cuisine, hein, il apprend aux gens à faire des bons petits plats. Il paraît qu'une fois en cours, tu as dit à tes élèves que la prochaine fois ils feront une crème aux œufs. Ah oui. Et qu'il fallait ramener des ramequins de type Durex. De type Durex.
3: Et oui. Et oui. Mmh. Et oui. Et oui. Alors. Et oui. Grand moment de solitude.
2: Et oui.
3: Face à des jeunes de 15 ans.
2: Et oui.
3: Grand moment de solitude, effectivement.
2: Ah oui.
3: Et le pire, c'est qu'au moment où j'ai dit ça, j'ai explosé de rire. Et au début, ils n'ont pas compris. Ils ont compris ensuite. Donc j'aurais dû garder mon calme.
2: Et oui. Ils n'avaient pas tout de suite pigé la ref. Et toi, tu voulais dire Pyrex et pas Durex.
3: Et bah oui.
2: Et voilà. Bah, bien sûr, évidemment. Bien, alors mon chat, attention, là il faut que tu marques et prier pour que Carole ne marque pas. Tiens, je te mets Shakira. La BO de Zootopie qui parle des petits animaux. Alors on va parler des animaux justement. Alors, comment on appelle un animal qui mange et des végétaux et de la viande? Comment appelle-t-on un animal qui mange aussi bien des végétaux que de la viande? Donc il y a un régime varié. Comment ça s'appelle l'animal? Top chrono, 10 secondes. Il mange des végétaux, il mange de la viande. Comment qui s'appelle celui-ci?
3: Omnivore.
2: Oui, c'est un omnivore. Et oui, il y a les herbivores, les carnivores et les omnivores. Nous, on est des omnivores, par exemple. Bravo.
0: Exactement.
2: Ça fait 7.
0: Bon, alors, ça veut dire, Carole, très clairement, que si tu ne marques pas, évidemment, bah voilà, tu passeras un week-end.
2: Tu ne marques pas.
0: Voilà, c'est la grande phrase. Si tu ne marques pas, tu ne marques pas. Et en toute évidence, si tu marques, tu marques. Seulement, il y aura égalité et on devra te départager. Voilà, en fonction de ce que vous avez fait dans la semaine. Voilà. On dit rien pour l'instant.
2: Non, on dit rien. On joue.
0: Oh, bah si on déjeunait avec quelqu'un, on déjeunerait avec Jean-Louis Aubert alors. C'est vrai, Carole, tu l'adores.
4: Ah oui, j'aime beaucoup ce monsieur, mais par ses chansons, mais aussi par son savoir être. Voilà,
2: t'as raison. On l'adore, Jean-Louis Aubert.
0: Ce que je comprends pas, c'est que tu l'as jamais vu en concert.
4: Si c'était une femme, ça serait Meryl Streep.
0: Meryl Streep.
2: Oh, d'accord. Quelle femme aussi.
0: Mais pourquoi t'as jamais vu Jean-Louis Aubert en concert, si tu l'adores tant que ça?
4: Et puis son discours, hein, quand Trump s'est fait réélire, enfin.
0: Ça, c'est pour Meryl
4: Streep. Voulait se faire réélire, a été légendaire, ce discours.
2: Ah oui, mais.
4: Une finesse. Magnifique. Une grande finesse.
0: Je sais toujours pas pourquoi elle a pas vu Jean-Louis Aubert en concert, mais c'est pas grave.
2: Alors,
0: on y va, Carole. On joue. On a 5 points à prendre là. Un petit peu de pression parce que tu l'as compris. Hein. Si malheureusement tu répondais pas, tu devras quitter l'aventure. Quelle comédie française avec Christian Clavier? Il y en a beaucoup. Raconte les aventures d'une famille un peu déboussolée par des gendres très différents. Top chrono, 10 secondes.
4: Qu'est-ce qu'on a fait au bon Dieu?
0: Christian Clavier, les aventures d'une famille avec des genres très différents. Bien sûr, tu as raison. On écoute la bande originale d'ailleurs. Sortie en 2014, une comédie avec Christian Clavier et Chantal Lobby. Il y a eu une suite, puis deux suites, puis trois suites d'ailleurs. Plus de 12 millions d'entrées pour le premier numéro. C'est un succès énorme.
2: Alors, Nicolas et Carole, vous êtes à égalité et il faut vous départager avec vos points. Et malheureusement, c'est pour toi, Carole, c'est Nicolas qui gagne.
0: Parce qu'il
2: a fait 22 points jeudi et que Carole, mercredi, a fait 17.
0: Eh oui.
2: Donc, c'est Nicolas et Daphné, alias
0: bravo, Nicolas.
2: La team d'Amido.
3: Merci.
2: Bravo, Nico. Bravo à toi, Carole.
0: Désolé.
2: Tu repars avec un guide Michelin, un guide de voyage Michelin.
4: C'est gentil.
0: Bah oui.
2: Et voilà. Merci à toi d'avoir joué avec nous. Nico, on te retrouve en finale avec Daphné. Et puis tout de suite, eh bien.
0: Excusez-moi, je voudrais juste vous préciser que j'ai perdu mes deux candidats.
2: Oui.
0: Et que vos deux candidats ont gagné donc.
2: Oui, c'est ça.
0: Vous voulez que je reste vraiment pour la fin de l'émission ou...
2: Oui, bien sûr.
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2: À ma gauche, Nicolas qui joue avec ici Normandie. Il a 43 ans, c'est un Damidolien. Ça a été le premier citoyen du Damidoland. Autant vous dire que le gars est fort. Il a envie de bouger. Il est plein de bonnes intentions. Il va gagner. Ok, à ma droite.
0: Ah bah c'est Daphné, ton candidat. Mais c'est pas grave, la soutien, elle habite à Grand-Queville, en Seine-Maritime. Elle est conductrice poids lourd. Elle pratique le judo à haut niveau. Et elle s'entretient en faisant du cardio et du fitness, autrement dit, une athlète. Qui arrive dans le taquet.
2: Alors, tu l'auras compris, Daphné, tu joues avec Eric, Nico, on continue à jouer ensemble.
0: T'as trop déçu, Daphné?
4: Ça va.
2: Bah, Daphné, elle a pas, la pauvre, on tire au sort. Qu'est-ce que tu veux faire? Voilà, elle est comme tout le monde. Elle subit les.
0: Elle n'a pas le choix.
2: Elle n'a pas le choix. Voilà. Alors, mon petit Nicolas, je rappelle que tu habites à Condé en Normandie. Je rappelle que tu es le premier habitant du Tamidolande. Je rappelle aussi que tu cuisines, que tu aimes les animaux, que si tu étais un animal, tu serais une fouine. Et
3: oui.
2: Voilà. Donc.
3: Hein, oui, oui, oui.
2: Autre chose à ajouter, une dédicace à faire, une proposition?
3: Non, finalement c'est un combat normand que là je suis en train de réaliser.
2: Eh oui.
3: Au final. Un combat normand.
2: Eh oui.
3: J'espère que ce sera la basse Normandie, l'ex-basse Normandie qui va gagner du coup.
2: Eh oui, c'est ici Normandie Rouen, ici Normandie Caen. C'est les Normands contre les Normands. Alors attention à toi pour t'encourager, mon petit chat. On va écouter. Alors,
0: c'est Mika, ça.
2: C'est Mika, exactement. Alors, attention, ton bingo pour gagner, il est extrêmement simple. Tu aimes le cinéma?
3: Oui.
2: Eh ben, c'est magnifique, c'est un bingo pour toi. À mon top chrono, tu auras 10 secondes pour me donner un maximum de comédiennes, d'actrices qui ont plus de 50 ans, même si elles sont décédées, hein, vivantes ou décédées. Voilà, un maximum de comédiennes qui ont plus de 50 ans. Voilà, c'est parti, mon kiki, top chrono.
3: Alors, Catherine Deneuve, Isabelle Huppert, Fanny Ardant, Juliette Binoche, Catherine Viard-Edith Piaf, Emmanuel Béard, Isabelle Adjani, Nathalie Baye-Niounio, Josiane...
2: Hop, tu m'en as donné 10, je compte pas Piaf. Piaf n'est pas comédienne, mais tu m'en as donné quand même 10. Ah bah, elle n'est pas comédienne, Piaf, elle est chanteuse, chérie. Bon, mais t'en as donné 10, oui. C'est magnifique.
3: Ah oui, c'était magnifique. C'est
2: voilà.
3: Alors, c'est vrai, c'est pas elle.
0: Qu'il essaye encore de gratter, celui-là, là, avec Piaf, là. Ça suffit.
2: Tu laisses tranquille,
0: 10,
2: les citoyens.
0: J'ai déjà fait 10. Voilà.
2: Oui, bah c'est bien 10.
0: Citoyen Nicolas. Citoyenne Daphné, on se croirait sur la révolution, là. Bon, Daphné, merci de ne pas être trop déçu et de jouer avec moi, mais tu vas voir, tu ne vas pas le regretter parce que.
2: Bien sûr.
0: Parce que tu le sais que. Tu sais que tous les vendredis, je perds quand même tous les vendredis, donc on peut vraiment espérer que je gagne avec toi. La Normandie, Rouen, Grand-Quevilly, la Seine-Maritime et Lady Gaga pour te faire plaisir. T'aimes bien Lady Gaga?
4: Oui, bien.
0: Bon allez, prépare tes valises. Tu vas monter dans le train qui va t'emmener directement à Avignon, gare TGV ou gare Centre, l'avenue de la République, la place de l'Horloge, tout ça c'est pour toi. Ça arrive tout de suite avec les compteurs étant remis à zéro. Ce bingo, il a 10, il faut faire 11. Hein. Daphné n'a pas le choix, là. Pas le choix, là. On est parti sur un max de comédiens de plus de 50 ans. Max de comédiens, acteurs de plus de 50 ans. Top chrono, 10 secondes.
4: Thierry Lhermitte, Vincent Lindon, Tom Cruise, français ou pas?
0: Tout, vas-y.
4: Brad Pitt, Keanu Reeves, Johnny Depp, Robert.
0: J'en avais 6. Ouais,
2: 5.
0: Bon, 5, 6,
2: ça
0: suffit pas.
2: Nicolas, tu as gagné.
0: Bravo, Nicolas.
3: Trop content.
2: Nicolas, tu pars au Festival Off d'Avignon. Tu vas avoir un séjour pour 4 personnes, 2 chambres doubles à l'hôtel Le Chardonnay, tes petits déjeuners compris, 100 euros de carburant pour y aller. Tu verras 2 spectacles par jour. Est-ce que tu es content?
3: Ah oui, je suis super content. Enfin, franchement, pour le premier citoyen du Tamidolande, vraiment super.
2: Ah bah voilà, franchement, c'est un signe. Voilà, c'est bien. Il a.
0: On est très heureux, mais je reviens quand même vers Daphné parce que j'ai aimé travailler en communion. Daphné, je t'avais prévenu, je perds toujours quand je récupère les candidats de Valérie. Donc,
2: qu'est-ce qu'elle a gagné, Daphné? Tu peux lui dire.
0: Daphné repart avec Joe Malongo, enfin pas avec Joe, mais avec sa cafetière, 250, pas du tout.
2: 250, n'importe quoi. On est...
0: 32 dosettes, 6 verres en verre. La cafetière Nespresso, c'est très sympa. Tu vas l'avoir à la maison. T'es heureuse quand même, Daphné? C'est un beau cadeau, hein?
4: Ouais, carrément, ouais. Ouais, c'est cool. Bah, le tout, c'est d'avoir participé.
0: Bah, bien sûr.
2: Exactement.
0: Bah, c'est un bon moment. Puis il y a le guide Michelin aussi.
2: Il y a le guide Michelin. Tout le monde a le guide Michelin cette semaine.
4: Impeccable.
2: Alors, bravo à tous les candidats qui ont joué cette semaine. Je rappelle l'adresse pour les sollicitations.
0: Oh,
2: Eric.Bastien@radiofrance.com pour le Dami d'Hollande.
0: Oh,
2: je remercie Céline à la Réal, Christophe et Kinan à la technique, Alex au standard, professeur Coupez au savoir, Eric Bastien à l'échec. Et puis, je vous embrasse tous un par un.
0: Merci, présidente.
2: Et puis, passez un très très bon week-end. Prenez soin de vous. Je vous aime. À lundi.
0: Ciao.
2: Allez, bon week-end à tous. J'ai envie de vous dire, amusez-vous bien, kiffez bien. Puis on se retrouve quand, Eric ?
0: On se retrouve lundi avec grand plaisir entre 12h et 13h pour Au Taquet.
2: Allez, yalla.

0: Minoc pour donner le rythme de votre vendredi de Locomotion. Bon réveil.
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0: Bonjour les leftos, toute l'équipe vous espère en pleine forme ce matin. Le week-end approche, on a le sourire. Diana, Saveria, Mélodie, Fabien et Cyril Ardo pour vous accompagner. Bonjour Cyril.
3: Bonjour Johan Guérin, bonjour la France.
0: Bon, ce matin, pensez pour 500 000 lycéens
3: qui passent ce matin le bac de mathématiques.
0: Oh my god.
3: Ce sont les élèves de première générale et technologique qui s'y collent. On leur souhaite beaucoup de courage.
0: Oh, ça c'est clair. Tiens, connaissez-vous la méthode IMC? Ça vous parle ou pas?
3: L'IMC, c'est le poids ça?
0: Pas du tout. En fait, c'est un bon plan pour réduire la note quand on fait ses courses au magasin. On vous explique le concept dans 5 minutes avec Valère Correa. 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
0: Vendredi 12 juin, excellent réveil, soyez les bienvenus. Il est 5h. Du journal, une journée très lourde en émotions à Fleurance, dans le Gers.
3: Ce sont les obsèques de la petite Liana. Une semaine après la découverte du corps et 2 semaines après la disparition de la collégienne de 11 ans, l'association des maires du Gers demande à ce que tous les drapeaux soient en berne sur les frontons des mairies du département. Marc Bertrand, les hommages affluent, eux, de toute la France en mémoire de la fillette.
4: La fleuriste est en train de charger des bouquets dans sa camionnette, des commandes d'anonymes venues de toute la France. Pompe funèbre aussi, le téléphone n'a pas arrêté de sonner.
5: J'ai même une plaque des gens qui font de la belote en ligne, qui se sont cotisés, ils la connaissent pas la petite. Pour mettre une petite plaque, vous voyez.
4: Il y a écrit quoi?
5: Aliana, un petit ange parti trop tôt. En fait, je pense qu'on se sent tous concernés, puis ça touche un enfant, donc c'est l'innocence.
4: À Fleurance, tout le monde tient à respecter l'intimité de la famille. Alors, il y aura des rassemblements dans les villages alentours. Céline habite Cadeillan, à 10 km.
6: Oui, à 14h30, belle heure des obsèques, on est appelé à se rejoindre devant la mairie. Ça me semble important, en solidarité pour les parents, puis parce qu'on a des enfants aussi. C'est vrai qu'on dépose les enfants et on ne regarde pas forcément ce qui se passe autour.
4: Devant le collège, les bouquets de fleurs de la Marche Blanche sont toujours là. Les gendarmes patrouillent à l'heure de la sortie. Les professeurs montent la garde. Olivia vient chercher sa fille. Elle se dit que les obsèques vont faire du bien.
7: Ça permet que le village retrouve un peu, pas d'apaisement, mais qu'il fasse son deuil. On est tous en deuil. C'est l'enfant du village, on fait peut-être pas partie de la famille, mais on est du village, donc on est en deuil.
4: Cet après-midi, il n'y aura pas de cours. Les élèves et les enseignants sont invités à venir à la cérémonie.
3: Un reportage de Marc Bertrand à Fleurance, dans le Gers. La famille, par la voix de ses avocats, demande au respect de son intimité en cette journée d'obsèques. Dans le sillage de l'affaire Liana, mais aussi de l'affaire Patrick Bruel, les associations féministes de défense des enfants viennent de lancer un appel à manifester tous les lundis soirs devant les tribunaux partout en France et devant le ministère de la Justice à Paris. Ces militants réclament une loi contre les violences faites aux femmes et aux enfants, dotée de moyens conséquents. Et des commentaires postés en masse sur Internet pour décrédibiliser un parti politique ou une personnalité, ou encore des fausses informations répandues massivement en ligne, le tout venant de l'étranger. Les ingérences numériques étrangères sont dans le viseur du Premier ministre. Sébastien Lecornu annonce qu'il va consulter l'ensemble des formations politiques à ce sujet en vue de la prochaine présidentielle. Le chef de l'exécutif souhaite des mesures permettant d'agir rapidement contre ces pratiques.
0: Les lycéens de première planche ce matin sur le bac de mathématiques.
3: C'est une nouveauté, cette épreuve anticipée qui s'ajoute donc au bac de français que les ados ont passé hier. 500 000 élèves de première générale et technologique se réveillent donc ce matin avec une petite boule au ventre et l'idée d'une épreuve de maths dès la première ne fait pas l'unanimité. Maël est lycéen à Besançon.
8: Bah, je trouve que c'est un peu nul comme idée. Parce que ceux qui ont l'aspect, bah, ils auront quand même un bac de maths l'année prochaine qui vaut beaucoup plus de points. Donc avec un coefficient 16, alors que là je crois que c'est coefficient 2. Puis ceux qui n'ont pas l'aspect, bah, c'est pas quelque chose qui les intéresse. Donc c'est pas forcément très cohérent d'avoir aussi un bac de maths en première. ça rajoute une épreuve et de la pression pour des élèves qui sont déjà pas mal mis à la pression au lycée. Donc je pense que c'est vraiment pas une bonne idée ce bac de maths. Du coup, je trouve ça vraiment inutile quoi. En plus c'est en calculatrice, mais on a reçu un mail du lycée hier comme quoi il y aurait peut-être besoin. En plus, donc c'est mal organisé, donc c'est pas. Je trouve que c'est pas cohérent de mettre ça cette année.
3: Voilà, Maël, lycée en classe de premier au micro d'ici Besançon. Et l'épreuve de mathématiques se déroule ce matin entre 8h et 10h. 4 départements du sud-est de la France classés orange pour un risque élevé de feux de forêt aujourd'hui et demain. Les conditions météo aggravent le risque de départ et de propagation selon Météo France. Dans le détail, il s'agit des Pyrénées-Orientales, de l'Aude, des Bouches-du-Rhône et du Var.
0: Le mondial de foot, c'est donc bel et bien parti.
3: Et c'est l'un des 3 pays hôtes qui a remporté le tout premier match. Le Mexique s'est imposé 2-0 face à l'Afrique du Sud. 80 000 spectateurs dans le stade qui ont vécu une journée incroyable marquée, et notamment par une cérémonie d'ouverture d'une quinzaine de minutes qui a mis à l'honneur la superstar colombienne Shakira. Juan et Augustin, deux supporters mexicains, sont encore sur leur petit nuage.
9: Très impressionnant, tous les cris, les gens excités, c'est la meilleure des expériences, et puis la chanson aussi.
10: Nous les Mexicains, on chante ça quand on gagne ou quand on doit encourager. On est super fiers de ce troisième mondial et d'être ici avec ces billets offerts par mon fils. C'est vraiment le meilleur.
3: Et nos Bleus, eux, ont débuté l'entraînement cette nuit près de Boston. Les préparations seront publiques. Aujourd'hui, 600 personnes vont pouvoir y accéder avant le premier match de l'équipe de France dans 5 jours, mardi, face au Sénégal. 5h06 sur votre radio locale ici. L'amélioration dans le ciel se confirme ce matin,
0: ouais,
3: Johan.
0: Alors, en matinée, le ciel est encore bien encombré sur une large moitié nord du pays, tant localement pluvieux du nord de la Bretagne vers la Normandie, sur les Hauts-de-France et une bonne partie du Grand Est. Cet après-midi, la grisaille se morcelle par le sud. Des éclaircies percent des côtes normandes en direction du bassin parisien jusque sur la frontière suisse, tandis que le ciel reste couvert et possiblement pluvieux le long des frontières du nord-est. Plus au sud, c'est vraiment le soleil qui domine très largement tout au long de la journée. Mistral et Tramontane qui restent aussi d'actualité, entre 50 et 70 km/h en rafale. Côté Mercure ce matin, à Guéret, 10 degrés relevés, à Bordeaux, Grenoble et Pau, 11. Nous avons à Strasbourg, Toulouse et Châteauroux, 13. 14 à Dijon, 15 à Lille, Rennes, Caen et Nantes, 16 à Paris, 20 à Marseille pour cet après-midi. On attend entre 16 et 25 sur la moitié nord, jusqu'à 28 sur la moitié sud et même 33 degrés sur les terres languedociennes.
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0: 5h06, très bon réveil, heureux de vous accompagner au Saut du Lit le vendredi. Le café a toujours un goût différent. Bah oui, dernière
3: il est meilleur.
0: Ah oui, ça c'est bien, on peut le dire. Avant le week-end, on le savoure toujours mieux ce café. Et quand la musique est là pour vous réveiller, ça aussi, on aime. La preuve avec Daniel Balavoine, Mon fils, ma bataille.

0: Vieux bus d'école américain jaune et bleu, sans aucune vitre, à la fraîche. Ça rappelle un petit peu ce film, donc Rasta Rocket. Dimanche, ils attaquent avec du lourd, hein, face à l'Allemagne. On leur souhaite le meilleur, mais ils risquent quand même d'avoir besoin d'un sacré coup de pouce du destin ou de la magie.
1: Oui.
0: Parce que côté équipe de France, la ministre des Sports Marina Ferrari a trouvé la solution contre le stress. Selon certains confrères, elle a offert en fait aux Bleus des pierres porte-bonheur.
1: Dites donc.
0: Du jaspe bleu et du cristal de roche. Et alors, sa recommandation est assez folle, puisqu'elle a demandé aux joueurs de les glisser directement dans leurs chaussettes pendant les matchs pour atténuer les douleurs.
1: Oui, en espérant qu'il n'y ait pas d'autres dans leurs chaussures, des cailloux.
0: C'est clair, on verra en tout cas si c'est efficace. 5h11, on va parler, tiens, des vacances d'été.
1: Oui, avec malheureusement cette étude du secours populaire ce matin, un Français sur trois qui renonce aux vacances pour des raisons financière, on en parle dans quelques instants.
0: Côté musique, rien de mieux que Eurythmics. Sweet Dreams, on l'écoute dans 5 minutes, mais avant, par ici des économies.
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0: Bonjour Valère Correa.
3: Bonjour Yoann.
0: Chaque jour avec vous, un bon plan pour notre pouvoir d'achat. Aujourd'hui, vous vouliez nous parler d'une méthode pour faire des économies sur notre budget course.
3: Oui, on en entend pas mal parler en ce moment. Et comme d'habitude, les réseaux sociaux font chambre d'écho. Mmh. Je voulais revenir sur la méthode IMC qui serait, je cite, révolutionnaire et permettrait de diviser par deux son budget course. Alors, on va pas s'emballer, mais je vais vous expliquer en quoi ça consiste, parce qu'on peut en effet espérer des économies. On parle quand même d'environ 30%, ce qui n'est pas rien.
0: Ah, c'est pas mal.
3: Ouais. Je vais le pondérer à 10-15%, okay. On peut pas non plus s'emballer, comme je vous le disais, mais enfin, voilà. Il s'agit de la méthode IMC. I pour inventaire, M pour menu, C pour course. On va d'abord commencer par l'inventaire. C'est pas mal, avant d'aller faire ses courses, savoir ce qu'on a vraiment dans notre frigo, congélateur, placard, c'est un peu la base en fait pour savoir de quoi on a besoin, de quoi on dispose. Mais ça va aussi permettre de faire le point sur les dates limites de consommation et éviter au passage un coûteux gaspillage alimentaire.
0: Ouais, c'est vrai que c'est d'ailleurs plus pratique de savoir ce qu'on a à la maison avant de faire ses courses parce qu'on peut adapter.
3: Ouais, c'est pour ça qu'après le I d'inventaire, vous avez le M de menu parce que vous y voyez clair maintenant, vous pouvez imaginer les menus de la semaine, en parler en famille, faire des surprises, chercher sur internet et écrire tout ça. C'est là que le C de course arrive avec la fameuse liste. On le dit souvent, mais c'est important de se souvenir qu'une liste précise à laquelle on se tient autant que possible est un cadre qui va limiter les dérapages. Pour autant, si vous croisez un bon plan, une promo, ne soyez pas fermé. Juste pensez à la façon dont ça va affecter vos menus. Sinon, vous pensez tout simplement congélation. Et puis, si vous avez des bons plans pour faire baisser le budget alimentation ou que vous avez un avis sur cette méthode IMC, vous m'écrivez par ici les économies @radiofrance.com.
0: Merci beaucoup Valère. On vous retrouve demain 13h05 pour votre mag. En attendant, les bons plans de la semaine sont sur ici.fr et l'application ici.
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0: 5h15, Cyril, à 3 semaines du début des vacances d'été, on parle ce matin d'une étude du Secours Populaire.
1: Étude Ipsos pour l'association, publiée ce matin. Un Français sur trois renonce aux vacances pour des raisons financières. Une réalité particulièrement marquée dans les villes les plus pauvres, comme à Aubervilliers, en Seine-Saint-Denis, près de Paris. 42% de taux de pauvreté selon l'INSEE. Où vous êtes rendu, Benjamin Hilly?
7: Elle dit quoi l'étude? Étude du Secours Populaire. Alors, selon vous, partir en vacances, c'est une chance, c'est un droit, c'est un luxe ou un besoin essentiel?
8: Un luxe.
7: Donc, vous êtes d'accord avec 39% des personnes interrogées dans cette étude?
8: Ouais.
7: Je peux juste avoir votre prénom, s'il vous plaît?
8: Richam.
7: Alors, vous êtes étudiante, vous avez 23 ans, vous êtes boursière?
8: Oui.
7: Vous partez pas en vacances?
8: Non, mais le manque de financement, les voyages ont triplé de prix, c'est devenu un luxe. Avant, c'était un moyen de décompresser, de sortir du cadre parisien dans lequel on vit, qui est hyper stressant. Mais même par exemple pour aller juste en province, juste à côté, on doit débourser des sommes astronomiques avec la SNCF.

0: cette année, je vais pas partir. Ça fait 3 ans.
1: 3 ans, vous n'avez pas pris de vacances.
0: Oui, oui.
1: Vous avez 64 ans, vous faites quoi dans la vie?
0: Je suis aide-soignante.
1: On peut savoir combien vous gagnez, c'est pas obligé, mais...
0: Un peu plus que le SMIC. Cette année, j'ai pas mis d'argent de côté.
1: De ne pas avoir pris de vacances depuis 3 ans, ça entraîne quels effets sur vous?
0: J'ai l'impression d'être tout le temps fatiguée. Parce qu'on n'a pas des vrais repos, on n'a pas des vrais temps de détente, même si on reste à la maison, parce que bien sûr on prend nos congés, mais on reste à la maison ou on fait le tour de Paris, mais ce n'est pas des vrais repos.
1: Donc selon cette étude du Secours Populaire, 67% des personnes interrogées disent que c'est une chance de partir en vacances, 33% considèrent que c'est un droit et 61% que c'est un besoin essentiel. Vous êtes où là-dedans, vous ?
0: Je dirais que c'est un besoin essentiel et voilà.
1: Pas de vacances ?
0: Non, ce sera après, pendant la retraite, si c'est possible.
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3: Oui, votre radio ici qui sera évidemment à vos côtés tout cet été pour vous accompagner, vous qui peut-être justement travaillerez. 5h17 ce soir sur France 2 se termine la diffusion de la série événement Haute Saison, un décor de rêve, des secrets de famille toxiques et une tension qui va vous faire transpirer. L'enquête de ce soir, on en parle dans les coulisses télé, mais avant, Sweet Dreams, c'est au son de Eurythmics. 5h17, bon réveil.

0: Sweet Dreams et Eurythmics à 5h20. Très bon réveil avec votre rendez-vous ici dès 5h. L'éphéméride de ce 12 juin, on souhaite une bonne fête aujourd'hui au Guy. Un bon anniversaire, tiens, 22 ans pour le tennisman Arthur Fils, 59 ans pour Denis Brognard et puis une pensée pour le cofondateur du groupe Niagara. Daniel, la moitié du groupe Niagara qui fête aujourd'hui ses 67 ans. On va remonter un petit peu dans le temps. 1790, Avignon demande son rattachement à la France. La cité des papes, alors un territoire pontifical, vote pour son intégration au royaume de France. C'était le 12 juin 1790. Et puis, en 1994, premier vol du Boeing 777, le 777, célèbre bi-réacteur long courrier qui s'envole donc pour la toute première fois.
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0: On retrouve Patrice Gascoigne avec ses coulisses télé. Aujourd'hui, Patrice, vous nous parlez d'une de vos séries coup de cœur, série qui se termine ce soir sur France 2, et il est vraiment temps de regarder Haute Saison.
2: Le capitaine Cerruti, flic à la PJ parisienne, et la CRS niçoise, Lisa, s'entendent plutôt bien dans la série Haute Saison.
3: C'est chaud, hein. Dans 3 jours, il y a le chasse et croisé du samedi, il faut retrouver le coupable avant.
4: Ah oui, ça c'est sûr, hein. Pas pouvoir bloquer tout le monde. Hein.
3: Ouais.
4: Même si t'es la meilleure CRS de France.
3: Ah.
2: Les comédiens Vinnie Dargo, que vous regardez et aimez déjà dans Scène de ménage sur M6, et Joséphine Dry, dont on connaît l'humour, ils sont deux des personnages de cette brigade du Pays Basque, composée d'une équipe venant de toutes les régions de France pour venir en renfort durant la haute saison estivale, d'où le titre de la série Haute Saison. L'épisode pilote diffusé l'an dernier avait cartonné en audience. France Télévisions avait donc commandé une vraie première saison composée de 6 épisodes. Une première saison qui se termine ce soir avec toujours cet excellent dosage entre enquête, histoire personnelle, de la joyeuse bande et la petite touche d'humour qui va bien. J'ai passé un petit coup de téléphone à Joséphine Dry pour lui demander si elle avait dû faire une audition, un casting pour décrocher ce rôle de Lisa. Joséphine Dry.
3: Oui, j'ai passé un casting en présence du réalisateur, notamment du pilote qui s'appelle Clément Michel, avec qui ça a été une super belle rencontre artistique. On a fait vraiment ce qu'on appelle une séance de travail et au-delà d'un casting, avec vraiment des échanges, du jeu poussé. D'ailleurs, je me souviens que quand je suis partie de ces essais, au-delà de me dire j'aimerais trop avoir ce rôle, etc., je m'étais juste dit je suis très heureuse d'avoir fait cette séance de travail parce que j'ai pu rencontrer Clément Michel et j'ai pu travailler dans le jeu au-delà de décrocher ou pas le rôle.
2: Entre Vinnie Dargo et vous, lequel fait le plus vivre l'esprit troupe de la bande de Haute Saison, Joséphine Dry?
3: Ça fait 2 ans bientôt qu'on tourne depuis le pilote. On s'est soudés au fur et à mesure en fait du temps. Et au début, j'aurais dit que c'était moi qui faisais plus vivre l'esprit de troupe parce que justement, j'ai ce côté très fédérateur, très social. Alors que Vinnie peut être un peu plus renfermé dans le sens assez secret, assez pudique. Mais Vinnie est quelqu'un d'extraordinaire et de très généreux avec qui on s'est découvert une complicité hors norme. Et donc du coup, maintenant, je dirais que la locomotive, c'est vraiment lui et moi et qu'on arrive à fédérer tout le reste du petit groupe autour de nous de manière très fluide. Et on dort tous en plus dans le même hôtel à Saint-Jean-de-Luz, ce qui favorise évidemment les contacts, les échanges, etc. Et donc, l'esprit de troupe s'est fait très naturellement et surtout depuis le début du tournage de la saison 1.
2: Joséphine Dry et la belle équipe de Haute Saison ce soir sur France 2. Et comme avec moi, il n'y a pas de saison. À demain pour de nouvelles coulisses télé.
0: Merci Patrice Gascoigne. Et après le petit écran, parlons d'un autre écran. Tiens, celui de votre appareil photo. Bien avant les versions numériques, comment faisions-nous pour immortaliser un moment? Eh bien, Stéphane Bern vous répond, mais avant, place au duo Pascal Obispo et Francis Cabrel. Il faudrait que pleuve l'amour. Bon vendredi avec nous.

0: Les voix de Pascal Obispo et Francis Cabrel réunis sur ce titre, il faudrait que pleuve l'amour. 5h27, un peu d'histoire avant l'actu. Stéphane Bern, ce matin, on voyage au temps où on entrait dans un atelier photographique pour apprendre à ne plus bouger en mode statue, quoi.
1: Dans un atelier toulousain, une famille entière cesse presque de respirer. La photo est en train de se faire. Clic-clac, c'est dans la boîte. Enfin, presque. Toulouse, année 1870. Dans son atelier, le photographe Eugène Truta installe une famille bourgeoise devant un fond neutre. Pas de palmiers ou de bord de mer, neutre on a dit. Truta n'est pas un simple portraitiste. Naturaliste, membre actif du Muséum d'Histoire Naturelle de Toulouse, il photographie les Pyrénées, les crues de la Garonne et les notables de la ville. Un vrai PTT, photographe tout terrain. Ce jour-là, le père se tient debout, main posée sur une table sculptée. C'est une technique, s'appuyer pour ne pas trembler.
2: Et essayer de rester immobile.
1: La mère, en robe sombre, corset serré, est assise bien droite.
3: Faut surtout pas bouger.
1: L'enfant, Jean Braide, regarde un point fixé par le photographe.
3: Je ne veux pas que vous bougiez. Je bouge pas.
1: À des années-lumière de les faire crier « Ouistiti ». On travaille encore sur plaque de verre au collodion humide. Cela signifie que pendant plusieurs secondes, il ne faut pas bouger.
4: Quoi, c'est tout ?
5: Non mais ça va, il a bougé.
1: Derrière la nuque, un appui-tête métallique façon Robocop, invisible sur l'image, maintient la pose. Un accessoire discret, mais qui rappelle quand même un peu le matériel du dentiste. On ne sourit pas. Tenir un sourire ferait vibrer les muscles du visage. Et puis ce serait dommage d'avoir l'air heureux. Résultat des clichés où tout le monde avait l'air de sortir d'un enterrement. Le tirage rejoindra l'album familial.
6: Chaque année, je rassemble mes plus beaux moments de l'année en photo.
1: Et parfois, dans ces albums, les plus nets sont les absents. Les enfants morts en bas âge, photographiés souvent pour la première et la dernière fois. Eux, malheureusement, ne bougent plus. Avant les photos filtrées et aussitôt effacées, on posait pour durer. Une seule prise. Mais celle-ci, c'était pour la vie.
0: Merci Stéphane Bern. 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Nous sommes le vendredi 12 juin. Il est 5h30. Toute l'actualité en France et dans le monde. 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
7: Les drapeaux en berne sur les frontons des mairies du Gers. Les obsèques de la petite Liana ont lieu cet après-midi à Florence avec une cérémonie laïque ouverte à tous, puis l'inhumation dans l'intimité familiale. La collégienne de 11 ans a été retrouvée morte il y a une semaine. Les obsèques aussi de Bernadette Chirac à Paris cet après-midi. Elle est décédée samedi dernier à l'âge de 93 ans. La cérémonie se déroulera dans la basilique où elle avait notamment épousé Jacques Chirac. Des peines de 6 à 16 ans de prison pour 4 hommes qui étaient jugés depuis lundi à Orléans devant les assises du Loiret, condamnés pour des viols sur mineurs et pour détention d'images pédopornographiques. Plus de 120 victimes identifiées et plus de 900 000 vidéos et photos retrouvées sur leurs ordinateurs. Les députés votent en première lecture un texte pour augmenter les bourses des étudiants avec une indexation annuelle automatique sur l'inflation. La proposition de loi doit encore aller devant les sénateurs. Le journaliste français détenu en Algérie, Christophe Glaize, va bien malgré l'épreuve douloureuse qu'il traverse, dit le ministre des Affaires étrangères. Jean-Noël Barrot affirme qu'une visite lui a été rendue récemment. Condamné en juin dernier à 7 ans de prison pour apologie du terrorisme suite à un reportage sur un club de foot kabyle, il espère obtenir une grâce présidentielle. Et puis le mondial de foot est lancé. Premier match hier soir avec la victoire du Mexique, l'un des trois pays hôtes. 2-0 sur l'Afrique du Sud. La France joue mardi à 21h contre le Sénégal.
0: L'info du jour est la très vive émotion aujourd'hui à Florence, dans le Gers.
7: Les obsèques de Liana, collégienne de 11 ans, retrouvée morte il y a une semaine et disparue il y a deux semaines. Cérémonie laïque avec des prises de parole des proches ouvertes à tous cet après-midi. Puis inhumation dans la plus stricte intimité familiale. Alexandra Lagarde, dans les rues de la commune, c'est la colère et la tristesse qui dominent.
8: Sous les arcades de la place centrale à la terrasse des cafés, les obsèques de Liana sont dans tous les esprits. Marc et Sébastien finissent de déjeuner. Ils ne savent pas encore s'ils iront.
9: Pour l'instant, je ne sais pas. Je vais voir avec ma compagne. En fait.
10: Je n'ai pas le cœur à y aller. Je ne me sens pas capable d'y aller pour l'instant.
8: Olivier vient faire une course rapide à Florence. Il ne reviendra pas ce vendredi. Pourtant, il a suivi les recherches de Liana ainsi que la marche blanche.
11: Pour la police en présence, je considère que c'est tout à fait privé et qu'il faut laisser ces gens tranquilles.
8: Sur un banc à côté, Noémie profite du soleil pendant sa pause déjeuner. Elle essaie de coupée de la morosité ambiante, dit-elle. Son bureau est juste en face du cimetière.
2: Je pense que ça va être lourd, comme depuis vendredi. C'est le seul sujet qu'on entend partout, quoi. Au bar, dans la ville. On fuit la ville, du coup.
8: Noémie a prévu de partir juste après sa journée de travail, direction la mer. Hélène, elle essaie de se changer les idées au club du troisième âge, mais le sujet revient toujours dans les conversations. Elle espère que les obsèques aideront à tourner la page.
4: Sûr que ça va se calmer après. Bon.
8: Natacha n'est pas de cet avis. Selon elle, il faudra beaucoup de temps pour que la ville s'en remette.
2: Pour la ville de Florence et pour le département, c'est quand même un truc assez lourd qui s'est passé, quoi. Tout ce genre de choses, on ne connaît pas.
8: Les proches de Liana prendront la parole dans le cimetière cet après-midi pour rendre un dernier hommage à la fillette.
7: Un reportage d'Alexandra Lagarde. Les obsèques ont lieu au cimetière de Florence à 14h30. L'association des maires du Gers demande à ce que tous les drapeaux soient en berne sur les frontons des mairies du département. Un coup d'œil sur notre ciel pour aujourd'hui, Yoann Guérin. Globalement, c'est une plutôt belle journée.
0: Par le sud, c'est vrai que ça va remonter. En tout cas, en attendant ce matin, le ciel est encore bien encombré sur une large moitié nord. Le temps localement pluvieux du nord de la Bretagne vers la Normandie, sur les Hauts-de-France et une bonne partie du Grand Est. Cet après-midi, la grisaille se morcelle par le sud avec des éclaircies qui percent des côtes normandes en direction du bassin parisien jusque sur la frontière suisse. Et puis plus au sud, le soleil domine très largement tout au long de cette journée, avec Mistral et Tramontane qui restent tout de même d'actualité entre 50 et 70 km/h. Les températures ce matin à Guéret, 10 degrés. À Bordeaux et à Pau, 11. On a relevé à Toulouse et Châteauroux, 13. 14 à Dijon, 15 à Lille, Rennes, Caen et Nantes. On a 16 à Paris, 20 à Marseille. Vos messages aussi sur la page Facebook ici. Marie-Laure qui est en Haute-Vienne, à Saint-Léonard-de-Noblat, 9 degrés. On a 10, on a 11 même dans le Poitou, nous dit Maria. 14 en Isère, à Saint-Martin-le-Vinoux. On salue Alexandre. 14 degrés 3 à Mulhouse. Merci Kevin. Et puis 14 degrés 5, ça c'est dans la métropole du Grand Nancy. On salue Pascal. Pour cet après-midi, les maximales, les températures s'échelonnent entre 16 et 25 degrés sur la moitié nord, jusqu'à 28 sur la moitié sud, et même 33 degrés sur les terres langues de ciel.
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0: Très bon réveil, heureux de vous savoir avec nous à 5h34. Le jour ne se serait-il pas levé, tiens, ou en tout cas, c'est ce qu'affirme le téléphone. Oui, ça commence. Bon vendredi.

0: Quel titre de téléphone, le jour s'est levé, 5h39. Bon réveil à vous.
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0: Le matin, on est là pour vous alerter face aux arnaques et fake news du moment dans votre rendez-vous, c'est pas vrai.
3: On parle des fruits et légumes, car eux aussi sont concernés par les arnaques. Aude Razo vous explique pourquoi dans 5 minutes.
0: Côté musique, on a le son parfait pour vous au réveil. Miley Cyrus, Flowers, on l'écoute dans les prochaines minutes, le temps de retrouver Marie-Pierre qui est dans le département du Doubs à Moncey. Bonjour Marie-Pierre.
4: Bonjour.
0: Très bon réveil, on vous sent bien énergique ce matin, 5h40.
4: Ah, toujours.
0: Ouais, ça, franchement, ça fait plaisir à entendre. Qu'est-ce qui vous met en joie comme ça et en forme ce matin?
4: Oh ben, c'est que je suis en congé déjà pendant 2-3 jours.
0: Ouais.
4: Et d'une... je m'occupe de mes chats, là, en ce moment. Et puis, je suis content d'être à l'antenne. Donc,
0: Franchement, voilà. Nous aussi, on est ravis de partager ce moment avec vous à l'antenne. Qu'est-ce que vous allez faire de ces petits jours de vacances, là, Marie-Pierre?
4: Je vais aller voir mon papa qui se trouve à Nancy, à 2 heures de route d'ici. Il est bien malade. Il a la maladie Parkinson. Mais il est tout content de me voir.
0: Bah oui, forcément, ça réchauffe, ça fait chaud au cœur, en tout cas, voilà, de voir sa fille. Nous, ce matin, Marie-Pierre, on vous offre un exemplaire du guide de voyage Michelin qui fête ses 100 ans. Si, par exemple, on a envie de découvrir le Doubs, qu'est-ce que vous nous conseillez de visiter près de chez vous, Marie-Pierre?
4: Alors, près de chez moi, il y a plein de choses, mais moi, je vous conseille la citadelle de Besançon. La citadelle construite par Vauban.
0: Ouais. Elle surplombe la ville, hein. C'est ça, hein, Marie-Pierre?
4: Oui, tout à fait.
0: Ouais, c'est vrai que c'est un petit chef-d'œuvre aussi architectural, cette citadelle de Besançon faite par Vauban. On va suivre vos conseils, Marie-Pierre. On vous souhaite une très très bonne journée. Merci de votre fidélité et passez par avance un beau week-end. Profitez bien de ces petits jours de vacances. À très bientôt.
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0: C'est pas vrai, le rendez-vous anti-arnaque. Attention si des vendeurs de fruits et légumes se présentent chez vous. Aude Razo, cette fin de printemps est marquée par le retour d'une arnaque cruelle.
6: Effectivement, et je n'arrive même plus à compter le nombre de témoignages que j'ai reçus sur mon adresse mail ici.arnaque@radiofrance.com. Coralie, par exemple, qui se retrouve chez elle avec des montagnes de patates, de pommes, de carottes. La facture, accrochez-vous, 1 143 €. Une autre auditrice qui veut rester anonyme parce qu'elle a trop honte, me dit-elle. Le vendeur lui refourgue des kilos de carottes, d'échalotes, etc. Elle m'écrit, j'en avais pour nourrir tout le quartier. Un couple a aussi témoigné sur notre radio ici, 600 €, 90 kilos de fruits et légumes, des cagettes, des seaux, des sacs entassés dans la cave, et toujours ce sentiment de culpabilité que j'entends chez beaucoup de victimes.
0: Mais Aude, comment fonctionne cette arnaque? Expliquez-nous.
6: Le scénario, c'est toujours le même. Les escrocs ciblent généralement des femmes qui sont seules à la maison. Ils vous baratinent, ils vous font miroiter des bons produits locaux qui se conservent longtemps. Aucun prix n'est affiché. Ils vous les détaillent à l'oral, à toute vitesse. Vous n'avez même pas le temps de réfléchir. Ils déchargent le tout, rien n'est pesé et bim, ils vous présentent la facture exorbitante. Alors là, certains vont se dire, mais pourquoi avoir payé? Pourquoi ces victimes n'ont pas dit non? Eh bien, je réponds, facile à dire. Toutes les victimes avec qui j'ai discuté me disent « j'étais seule, ils étaient sympas, je me suis sentie prise en étau, ils avaient déjà tout déchargé, ils ont beaucoup insisté, j'étais complètement dépassée ». Un conseil, insistez toujours pour avoir le détail des prix et tapez dans Google pour vérifier les tarifs. Si vous n'arrivez pas à vous débarrasser de vendeurs trop insistants, appelez la police. Je peux vous dire que ces messieurs vont vite vous laisser tranquille.
0: Merci beaucoup Aude Razeau, chronique à partager, à retrouver sur ici.fr, page C'est pas vrai. C'est vrai, parlez-en autour de vous. Et puis pour nous alerter, si vous êtes témoin ou même victime d'une arnaque, je vous redonne cette adresse mail qui est à votre service, ici.arnaque avec un s@radiofrance.com. 5h44, voici Miley Cyrus avec Flowers sur votre radio ici. Très bon vendredi.

0: Miley Cyrus Flowers. Aujourd'hui, tiens, on échange beaucoup sur WhatsApp pour prendre des nouvelles de la famille, des amis. Oui, mais WhatsApp est devenu aussi un piège, notamment quand on n'ose pas quitter un groupe dans lequel on a été invité parfois de force.
1: C'est vrai.
0: On en parle avec le sourire, avec le Parisien Weekend dans moins de 2 minutes. Chaque matin sur votre radio ici, on parle de ce qui fait votre quotidien, l'actualité qui marque votre journée. C'est avec l'équipe d'ici matin. Bonjour.
2: Bonjour Yoann Guérin, bonjour à tous et bonjour Catherine Berchetsky.
3: Bonjour Éric Morgane.
2: L'actualité chez nous, c'est la pression qui monte avant les phases finales du top 14 de rugby, Catherine.
3: Oui, tout à fait. Le Stade Rochet jouera sa place en demi-finale dimanche à Paris sur le terrain du Stade Français. Pour ce match de barrage arraché in extremis, les Maritimes pourront compter sur le soutien de nombreux supporters sur place à Paris, comme Capucine et Romane Milasso, deux sœurs d'origine rochelaise.
4: C'est un peu notre rendez-vous familial. Disons qu'on descend avec Capucine à La Rochelle dès qu'on peut par rapport à nos emplois du temps. On s'arrange pour toujours, en tout cas, les supporter le Stade Rochelet. Cette année, ça n'a pas été tout rose pour les supporters, mais en fait, on n'a pas lâché. Et même s'ils n'étaient pas au top de leur forme, on y a été, on a été au stade, on les a soutenus.
5: Ouais, donc, et voilà. De voir qu'ils remontent comme ça, ça donne espoir pour le bouclier. C'est un match de phase finale, je pense que toutes les cartes sont possibles et on y croit, bien sûr qu'on y croit. Et c'est ça aussi le sport, c'est de soutenir quoi qu'il arrive.
3: Les Rochelaises qui poussent derrière les jaunes et noirs, c'est le temps fort de cette matinale. On y revient dans ici matin.
2: On parlera beaucoup du temps qu'il fait chez vous ce matin, notamment votre relevé de température qui nous intéresse tous les matins. Vous nous rejoignez sur les réseaux sociaux, le Facebook ici La Rochelle, pour nous écrire. On vous lit avec grand plaisir pendant nos 3 heures d'émission. Globalement, ce que prévoit Météo France pour ce vendredi, c'est une journée largement ensoleillée. Il faut toutefois attendre sur le Nice maritime ainsi que sur les îles de nombreux nuages matinaux qui dissiperont assez rapidement et ensuite place au soleil pour tout le week-end. Forte température aussi, on en parlera pendant le week-end Météo France qui annonce jusqu'à 32 degrés demain samedi dans les terres. Pour ce matin, vous avez 15 degrés à La Rochelle et 11 degrés à Angoulême.
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0: 5h49, la une de la presse.
1: WhatsApp, point trop d'infos. C'est l'article qui va parler à beaucoup ce matin et il est signé du Parisien Weekend.
0: On est avec sa rédactrice en chef. Bonjour Christine Monin.
7: Bonjour Yoann Guérin.
0: Toujours un plaisir de vous accueillir. Comment un outil censé nous rapprocher, nous faciliter la vie, a-t-il fini par devenir une source, disons-le clairement, d'anxiété et de charge mentale ?
7: Eh ben, en fait, WhatsApp, à la base, c'est quand même un outil formidable pour communiquer en groupe, pour s'envoyer des photos, au point qu'aujourd'hui, on a 31 millions de Français qui l'ont installé. Donc jusque-là, tout va bien.
0: Ouais.
7: Mais justement, il y a ces fameux groupes. Alors ça va de Vive les mariés pour préparer les animations du couple d'amis qui se marient, de Salut la famille pour partager les vacances, les souvenirs, du club de foot, du club de voisins, du club de parents d'élèves, des apéros copines, des week-ends ensemble. Bref, nous sommes envahis au point que nous sommes environ 91% membres de au moins un groupe. Et ces groupes, c'est des notifications permanentes. Le sentiment de ne jamais avoir la paix, ça clignote tout le temps. Et comme le dit le sociologue David Le Breton, ça nous met dans un état d'alerte permanent, un sentiment d'urgence qui peut peser, d'autant que les messages sont bien souvent anecdotiques ou dérisoires.
0: Ouais, mais c'est vrai, mais il y a 36% des utilisateurs qui se sentent obligés de rester. C'est quoi ? C'est une pression sociale numérique qui nous empêche de partir ? Et est-ce que c'est vraiment mal vu si on part ?
7: Alors, effectivement, c'est difficile déjà de quitter un groupe en catimini. Jusqu'à il n'y a pas très longtemps, quand vous quittiez un groupe, il y avait marqué machin à quitter le groupe.
0: Oui.
7: Maintenant, ça va un peu mieux. Il y a que l'administrateur qui peut le savoir dans certains cas. En fait, c'est souvent des gens soit auxquels on tient, ceux de la famille, les cousins, le vivre les mariés, en général c'est des amis, ou des gens avec lesquels on a une interaction sociale obligée, que ce soit par exemple ses voisins ou les parents d'élèves, et c'est on a l'impression que c'est impoli en fait, qu'il faut se justifier de partir, et on a toujours notre sociologue David Le Breton qui nous dit c'est un peu comme rompre une amitié ou un amour, il faut avoir de bonnes raisons, sinon l'autre ne comprend pas. Et puis, il y a aussi les cas où vous quittez, enfin, on a nos témoins qui nous racontent qu'elle était dans un groupe de cousins-cousines et qu'elle en a un petit peu ras-le-bol et des vidéos d'enfants mangeant du Nutella. Donc, il a quitté le groupe, mais en fait, elle a dû faire amende honorable quand leur oncle est tombé malade et qu'elle a dû revenir dans ce groupe. Donc, ça met dans des positions un peu inconfortables. Donc, c'est voilà, nouveau rituel social, on va dire.
0: Ouais, non, mais c'est clairement ça. Il y a une anecdote aussi qui est assez insolite sur une personne qui a souhaité un anniversaire dans un groupe.
7: Oui, alors il y a parfois des petits moments de gêne. C'est un de nos témoins, Nicolas, qui appartient à de multiples groupes, et notamment un groupe d'amis qui ne voit que l'été, en fait, qui retrouve chaque été. Et puis, à un moment, un jour dans l'année, il souhaite l'anniversaire d'un des participants et voit apparaître Machine a quitté le groupe. En fait, c'était sa femme et le couple s'était séparé et notre ami Nicolas ne le savait pas. Donc, ça a créé un petit froid dans le groupe.
0: Ouais, ça, c'est clair, ça se comprend. En tout cas, on apprend beaucoup sur WhatsApp. Christine, si on crée une boucle WhatsApp, là, avec l'équipe ici des 5 heures, vous me promettez que vous ne mettez pas en sourdine les messages?
7: Ah bah en fait si, de 2h du matin à 8h, après ça ira.
0: Bon parfait, bon ça pour ça on peut vous l'accorder en tout cas. Christine Monin, merci infiniment d'avoir été avec nous ce matin.
7: Je vous en prie, bonne journée.
0: Et rédactrice en chef du Parisien Week-end qui est à la une des kiosques, à très bientôt, 5h53. Est-ce que vous savez quel est le mot à connaître en ce moment? Truck spotter.
1: Oula.
0: Ou chasseur de camions. Chasseur de camions. Pourquoi? Eh ben, Muriel Jordan vous répond. Mais avant, Lily voulait aller danser. C'est Julien Clerc pour donner le rythme de votre vendredi. Bon réveil.

0: c'est Julien Clerc, 5h56. C'est votre rendez-vous tendance entre info et humour avec Muriel Jourdan, qui chaque jour décrypte une tendance qui raconte notre monde. Et ce matin, on s'intéresse à des amoureux de camions.
1: Oui, ce sont les truck spotters. Vous les avez peut-être déjà vus au bord des nationales, des autoroutes ou des ponts piétons, en train de filmer ou prendre en photo des camions. Alors ce sont des sortes de paparazzi de la route, si vous voulez. Ils font comme les badauds au Festival de Cannes, capables de risquer une insolation pour un autographe de Virginie Efira, pour finalement n'apercevoir qu'un youtubeur inconnu au bataillon. Les truck spotters, eh ben c'est pareil, mais pour apercevoir un semi-remorque customisé, un camion original avec une peinture délirante. Tapez le mot « truck spotting » sur Facebook, Instagram, TikTok ou YouTube et vous allez voir combien de vidéos ou de photos apparaissent. Et tout ça, bah, ça a piqué ma curiosité. Alors j'ai décidé de contacter un truck spotter, Matisse, 21 ans, chasseur de camions sur l'A39 et la RN6. Et il est chauffeur routier, il habite en Côte d'Or, à Arnay-le-Duc. Il partage cette passion sur ses comptes Instagram et TikTok qui s'appelle « Matt Spotting ».
2: Ma passion du truck spotting, elle m'est venue vraiment depuis tout petit. Je pense que c'est le fait d'avoir habité toujours dans un village sur le bord d'une grande nationale et de voir le défi de camion toute la journée où forcément comme tous les gamins en passant sur le bord de la route avec papa maman toujours le signe au conducteur routier, les coups de klaxon et tout, etc.
1: Donc si vous voyez comme ça au bord des routes des gens mitraillés avec leur smartphone ou appareil photo des camions, ce ne sont pas des fous mais des chasseurs de camions, des truck spotters. Et ce qui est génial, c'est de voir les chauffeurs qui les klaxonnent comme ça toute la journée en guise de clin d'œil. C'est hyper bon esprit.
3: Et Muriel, on imagine que ces chasseurs de camions ne prennent pas en photo des poids lourds classiques.
1: Ah bah non, ils prennent les plus beaux de France. On connaissait les avions de chasse. Eh bah voici les camions de chasse. Ce sont eux qui intéressent les truck spotters. Les plus originaux, les camions décorés selon un thème spécifique par exemple. Tiens Mathis, quelle a été ta plus belle prise, ta fierté?
2: C'est un cliché que j'ai pris il y a 2 ans à Blétran dans le Jura, un rassemblement camion. C'était le dimanche, fin de journée, heure des départs. C'est un camion, un Scania Longline qui est peint sur le terme Transformers des transports beaux avec un autre camion derrière décoré. Je trouve la photo juste magnifique et comme quoi pas besoin d'un beau rayon de soleil pour faire une photo parfaite.
1: Et bien sûr, ces chasseurs de camions ont leur spot favori.
2: C'est le National qui a un raccourci et une économie d'argent pour les transporteurs sur l'axe Paris-Lyon, du coup sur l'ancienne RN6 à Arnay-le-Duc en Côte d'Or. J'ai toujours été servi avec les beaux camions, le défi d'autres camions qui passent toute la journée. Je me mettais tous les après-midi sur le bord de la route, les mercredis.
1: Bref, photographier les beaux camions, c'est de plus en plus tendance. Les autoroutes et les nationales vont bientôt attirer plus de paparazzi que la croisette.
0: Merci Muriel. Et visiblement, on a une adepte de ce truck spotter avec Diana qui réalise cette émission. En tout cas, nous aussi, on a les meilleurs chasseurs et chasseuses d'infos locales. La preuve avec l'équipe d'ici matin. Très bon vendredi.
4: Si vous le dites en tout cas, merci beaucoup l'équipe du 5-6. On en garde une partie pour l'info, le 90 secondes bien sûr à la demi de chaque heure pour les infos d'ici. C'est Catherine Berchetsky ce matin sous les applaudissements du public en délire. C'est-à-dire moi tout seul, enfin non, quoique il y a Polo à la réalisation ce matin. Je salue Polo, Valentin pour les images, tout le monde est là. Les infos dans quelques secondes, votre météo aussi avec de bonnes nouvelles pour ce week-end. Temps ensoleillé, ça commence dès aujourd'hui, on commente tout ça ensemble ce matin.
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4: Info locale, musique et bonne humeur, bon réveil, bonjour, du courage pour partir travailler, il est 6h. Ici matin, toute l'actualité, le journal Catherine Berchetsky.
6: Et pour commencer, l'hommage du monde de la voile au navigateur Charlie Dalin, le vainqueur du dernier Vendée Globe, est décédé dans la nuit de mercredi à jeudi, à l'âge de 42 ans, des suites d'un cancer. Sa disparition a provoqué une vraie onde de choc dans le monde de la voile. En 2021, Charlie Dalin avait franchi la ligne d'arrivée du Vendée Globe, déjà en tête, mais la victoire avait finalement été attribuée à Yannick Bestaven, qui s'était dérouté pour participer au sauvetage d'un concurrent, Yannick Bestaven, qui rend hommage à Charlie Dalin, une légende de la voile.
7: C'était un grand gentleman et un grand sportif parce qu'il a reconnu ma victoire et c'est vrai que pour lui ça a été difficile de passer la ligne d'arrivée en tête et avec le temps compensé suite au sauvetage auquel j'avais participé, je gagne de 2h30 après 80 jours. Charlie a toujours dit que le vainqueur en 2021 c'était moi et je lui avais dit tu gagneras le prochain. Donc entre nous il n'y avait pas de rivalité à ce niveau-là et c'est bien d'ailleurs qu'il ait gagné le suivant. Je pense qu'il a construit sa victoire sur cette lutte acharnée et qui a fait que moi j'ai gagné. gagner, mais c'est clair qu'il a construit sa victoire là-dessus et tant mieux. Il fait partie de ces grands marins, de ces grands noms de la voile qui ont su innover et gagner des courses, et ça restera une légende. Il a fait la gloire de la course au large, et c'est pour ça qu'il y a plein de jeunes derrière qui rêvent de faire ce que nous faisons, ce que nous avons fait. Et c'est vrai qu'on a été privilégiés de pouvoir faire ces courses autour du monde en solitaire. Bon, il a été rattrapé cruellement par la maladie et c'est dur, et j'ai une pensée pour sa famille, sa femme, son fils et tous ses proches qui l'ont accompagné, entouré pendant ces longues années. Ouais.
6: De son côté, le Charentais François Gabart, vainqueur du Vendée Globe 2012-2013, évoque un immense marin que le public connaissait. Je retiendrai un homme d'une rare exigence, animé par une volonté, une détermination hors du commun. A réagi François Gabart. Vous retrouvez une page spéciale consacrée à Charlie Dalin sur ici.fr. Le dernier adieu à Liana, les obsèques de la petite Rochelaise auront lieu aujourd'hui à 14h30 au cimetière de Fleurance dans le Gers, la ville où elle était scolarisée. Les citoyens et les citoyennes qui ont manifesté leur soutien sont les bienvenus, indique la famille dans un communiqué, précisant qu'en revanche, l'inhumation se déroulera lors d'une cérémonie privée. La presse sera tenue à l'écart à proximité du cimetière.
4: À La Rochelle, la défenseuse des sans-abri renonce temporairement à sa grève de la faim.
6: Muriel Dumont a été reçue hier midi par le maire Olivier Falorni pour renouer les fils du dialogue après un début de mandat municipal marqué par une chasse aux SDF en centre-ville. Le nouveau maire de La Rochelle explique devoir répondre aux nombreuses plaintes de riverains et de commerçants, s'estimant menacés par des regroupements de personnes sans-abri, alcoolisées ou sous stupéfiants. Mais les consignes passées à la police municipale ont aussi beaucoup ému, engendrant des manifestations. Et cette menace de grève de la faim de Muriel Dumont, qui est simplement repoussée, comme l'explique la responsable de la soupe solidaire qui sert des repas aux sans-abri.
8: Monsieur le maire m'a demandé de ne pas la mettre en place maintenant. Mais je lui donne un délai qui est quand même court, c'est-à-dire qu'avant fin juin, ce qu'on lui a demandé soit mis en place. C'est-à-dire la réunion avec les deux personnes sans-abri, la réunion avec le collectif contre le sans-abrisme et qu'ils voient des endroits où les gars pourraient se poser tranquillement pour ne plus être en centre-ville, mais pouvoir exister quelque part, pouvoir se reposer, parce que si un gars ne peut pas se reposer, c'est sûr qu'il devient violent. Ils ont besoin du centre-ville, alors il faut que la police municipale réagisse différemment, qu'elle soit ferme, mais humaine à la fois. Alors si ça, c'est pas entendu, bien sûr qu'on reviendra. Et puis alors, les toilettes qu'ils aient à nouveau accès, parce que ça, c'est très important, et les toilettes, c'est en centre-ville, et des douches qui deviennent possibles pour eux, parce que on sent bien que c'est pas propre, quoi. Et les maladies derrière sont tout près d'arriver. Je sais qu'il y a déjà des gales.
6: Muriel Dumont au micro de Julien Fleury. Rendez-vous le 23 mars 2027 devant le tribunal correctionnel de Caen pour les salariés de l'usine Leca Industrie de Nersac en Charente. Le procès qui devait se tenir hier a été reporté. Une cinquantaine de salariés de la papeterie du groupe Normand Hamelin poursuivent leurs anciens dirigeants pour escroquerie. Le site de Nersac a fermé en mai dernier sur liquidation judiciaire alors qu'un plan social avait pourtant été négocié entre la direction et les employés. Ce sera donc à l'État d'indemniser les salariés de l'usine. 53 se sont constitués partie civile pour obtenir réparation.
4: Après une suspicion d'intoxication alimentaire à l'école élémentaire de Charon, les autorités sanitaires ont inspecté les locaux hier matin.
6: Oui, rappelons qu'une quinzaine d'enfants avaient été pris de nausées, de maux de ventre ou de vomissements mardi dernier après avoir mangé à la cantine. L'agence régionale de santé avait immédiatement été alertée. On ne connaît pas encore le résultat des inspections, mais selon la mairie, les procédures sanitaires sont bien respectées, le matériel est propre et le site normalement entretenu. Les services sanitaires sont partis hier avec des prélèvements des repas et les résultats seront connus en tout début de semaine prochaine, assure encore la mairie de Charon. 7 véhicules de pompiers siphonnés à Aulnay-de-Saintonge, au nord de Saint-Jean-d'Angély. La direction de l'entreprise Services Échelle France ne décolère pas. La société est spécialisée dans la réparation et le reconditionnement des véhicules incendies. Les réservoirs de 7 engins d'intervention stationnés à l'extérieur de l'entreprise ont été siphonnés dans la nuit de mercredi à jeudi, soit plus de 300 litres de carburant dérobé. Les gendarmes sont venus faire les constatations hier matin et une plainte a été déposée. Joy Gangloff, la directrice de Services Échelle France, témoigne sur ICI La Rochelle.
9: L'un de nos techniciens est sorti aux alentours de 8h pour commencer sa maintenance sur un des véhicules. Et en fait, il rentre en disant à un autre collègue, bah, punaise, tu aurais pu faire le plein quand même, il n'y a plus une goutte d'essence. Et puis il dit, c'est pas possible, hier il n'y avait plus de la moitié. Et de là, ils sont allés vérifier les autres véhicules. Et c'est là qu'ils se sont rendus compte qu'en fait, ils étaient tous à zéro. Pourtant, le site est équipé de caméras et aucun véhicule n'est rentré sur le site On voit des choses sur les caméras, mais nous pensons que les gens sont venus prospecter les angles des caméras parce qu'on ne voit absolument pas leur visage. Au-delà du préjudice matériel, en fait, pour nous, c'est vraiment un acte qu'on trouve grave et irresponsable. Ce ne sont pas des véhicules lendemain, ce sont vraiment des véhicules dédiés à la sécurité et à l'intervention en cas d'urgence. En s'attaquant à ces véhicules, en fait, sont potentiellement des interventions qui auraient pu être compromises. Si un véhicule aurait dû partir ce matin dans un 10 pour être opérationnel, ben, il n'a pas pu parce qu'on n'avait plus d'essence.
6: Joy Gangloff, la directrice de service Échelle France, jointe par Éric Le Bihan.
4: Le premier match de la Coupe du Monde de foot hier soir, et c'est le Mexique, un des pays hôtes, qui s'impose.
6: Oui, victoire 2-0 face à l'Afrique du Sud devant 80 000 spectateurs et un stade Azteca chaud bouillant. Pendant ce temps, l'équipe de France, elle, continue de prendre ses marques à Boston. Hier, les joueurs et le staff technique ont découvert leur terrain d'entraînement à l'université de Bentley, situé à moins d'une dizaine de kilomètres de leur hôtel, sous une chaleur de plomb, plus de 35 degrés. En rugby, on reviendra dans moins d'une demi-heure dans notre reportage de 6h32 sur la montée en élite 1 la saison prochaine des féminines du Stade Rochelet. Des joueuses de rugby qui ont encore du mal à réaliser, elles qui ne sont pas des joueuses professionnelles et qui doivent jongler entre le rugby et leurs études, voire même leur métier. La météo, un coup d'œil pour cette journée de vendredi avec vous, Eric.
4: Une journée largement ensoleillée globalement, c'est pas mal hein, ce vendredi. Il faut toutefois attendre sur l'Aunis maritime ainsi que sur les îles que les nombreux nuages matinaux se dissipent. C'est le petit rituel du matin.
6: Dissiper un peu comme vous.
4: Vous commencez déjà avec vos commentaires désobligeants.
6: Vous adorez ça.
4: On a 3 heures à tenir ensemble, un peu moins, 2h50. J'aime ça, c'est vrai. Journée lumineuse aussi pour demain samedi, malgré la présence de nuages élevés. Voilà ce qu'annonce Météo France, un soleil qui brille sans partage de toute façon pendant plusieurs jours. Hausse des températures aussi.
6: Ah oui.
4: Vous êtes de service ce week-end.
6: Absolument.
4: Vous allez avoir chaud. Demain, samedi, 31 à 32 degrés dans les terres de Charente-Maritime. Il fera un peu meilleur sur le littoral, 27 degrés a priori sur les îles pour demain, mais ça chauffe hein, bien évidemment dans les deux Charentes. Pour commencer la journée, vous avez ce matin 15 degrés à La Rochelle, 11 degrés à Angoulême, un peu plus sur le littoral, 16 degrés, un peu moins sur le sud de la région, Mirambeau, Barbezieux, Saint-Hilaire, Sud-Charente et Charente-Maritime. C'est du 9 degrés pour ce matin et cet après-midi, on va avoisiner les 20-21 degrés sur le littoral. Dans l'intérieur, 26 degrés à Cognac, Sainte, également 26 degrés comme à Saint-Jean-d'Angély, 27 à Angoulême, la maxi.
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4: Laurent, vous êtes tout jeune qui s'imagine star un jour.
6: Toute ma jeunesse.
4: Ah, vous étiez dans le même état d'esprit.
6: Bubblegum.
4: Esprit café peut-être plus tôt ce matin. Courage si vous partez travailler. Dernière ligne droite avant le week-end. C'est vendredi aujourd'hui avec Bubble Star. Voici Lolo, Laurent Voulzy, ici.

0: Les années Bubble Star avec Laurent Voulzy pour vous ce matin, 6h12. On a rendez-vous dans les prochaines minutes avec le Charentais du jour.
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0: Son prénom Benjamin, son nom Vezin, il est pilote maritime et président de la station de La Rochelle, Charente, à l'occasion de ce grand rendez-vous port ouvert qui va avoir lieu dimanche. C'est un rendez-vous hyper important pour toutes celles et ceux qui ont la nostalgie de l'époque où on pouvait visiter le port de commerce de La Rochelle. Bon, on se fait ça une fois par an et c'est ce dimanche. On en parlera d'ailleurs avec l'invité également de 8h48 tout à l'heure en direct dans les programmes d'Ici La Rochelle.
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0: Le club de futsal de Royan ouvre officiellement sa campagne de recrutement pour la saison prochaine. Alors si vous êtes passionné de football ou de futsal, vous recherchez peut-être un club ambitieux, convivial et compétitif, eh bien c'est le moment de venir tenter votre chance et de participer à la journée, aux journées même devrais-je dire, détection. Lundi prochain 15 juin, jeudi 18 également, vous avez rendez-vous au gymnase Landry de Royan à partir de 20h15, les amis.

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3: Bon réveil, 6h14, c'est l'actualité chez nos voisins des Pays de la Loire. Il y a cette histoire de Celtien de Guérande, parti pour un tournoi de sumo. Je vous explique tout de suite. Un grand tournoi de sumo est organisé ce week-end, c'est samedi et dimanche, à l'Accor Arena de Paris-Bercy. C'est une première depuis 30 ans, un événement rarissime en dehors du Japon. Et il a fallu 150 kilos, imaginez-vous, hein, 150 kilos de fleurs de sel de Guérande pour les 62 sumo. Avant chaque combat, ils en jettent une poignée pour purifier l'arène et chasser les mauvais esprits. Une fine pellicule reste ensuite au sol le temps du combat. Une fierté pour les négociants du Croisic. Médéric Ferrard et son frère Gauthier en font partie. Hélène Leroussel les a rencontrés. Reportage.
4: Immense hangar en bordure des marais, à l'intérieur du sel, partout, même au sol. Des sachets de 50 grammes au Big Bad d'une tonne.
5: Donc là, c'est quoi ce bruit qu'on entend là?
6: Bah ça permet de trier le sel, d'enlever tout ce qui va être boulettes d'argile, coquillages.
4: Ça, c'est pour le gros sel. En revanche, la fleur de sel.
6: C'est les paludiers qui la trient. Donc elle est propre normalement quand elle arrive. Elle est juste un petit peu humide. Pour cette commande en particulier, on l'a passée sur notre tamiseur avec la grille la plus fine.
5: C'est ce qu'on voit là?
6: C'est ce qu'on voit, ouais. Cette machine qui vibre sur pilotis.
4: Tamisée et même broyée à la main. Il ne faut surtout pas que les sumos, avec leurs 200 kilos, s'abîment les pieds. Ce sera donc, et c'était dans le cahier des charges, la plus fine fleur de sel possible.
5: Il est passé ici, le sel des sumo, il est passé dans cette salle?
7: Oui, pour obtenir une granulométrie adéquate, on l'a déshumidifié deux fois.
4: Et même si Meredith et son frère travaillent pour le monde entier, la commande est déjà historique.
7: On ne savait pas que c'était pour une utilisation non alimentaire.
6: C'est sûr que c'était une première, en tout cas pour nous.
7: C'est une belle petite récompense.
4: Deux traditions si loin, si proches.
7: On a quand même de la force, du courage, mais aussi également beaucoup de spirituel et de résilience dans notre travail.
4: 150 kilos de fleurs de sel pour une soixantaine de sumo, de l'or blanc pour les demi-dieux.
3: Des demi-dieux vivants, c'est ainsi que les sumo sont considérés au Japon. Reportage d'Hélène Roussel, à retrouver bien sûr sur notre site ici.fr. Dès que vous vous pouvez partager d'ailleurs tous ces reportages chez nos voisins qu'on retrouve comme ça au quotidien. Bon réveil les amis, c'est vendredi aujourd'hui, c'est bientôt le week-end, c'est le 12 juin et voici le son de Chris de Burgh maintenant, c'est Ion Emotion.

0: Lionel Motion avec Chris de Burg. Bon réveil, il est 6h20, tout juste. Hop. Et si vous n'êtes pas bien réveillé ce matin, faites un truc. Double dose de café et normalement ça marche, ça repart. Le Charentais du jour, c'est tous les matins, ici même, à l'occasion de découvrir, vous connaissez la formule, des parcours, des passions, des métiers, à l'occasion de Port Ouvert, c'est ce dimanche, pour découvrir les coulisses du port de commerce de La Rochelle. Chloé Bidet, vous nous présentez quelques métiers que l'on retrouve sur place. Là, c'est Benjamin Vezin qui est avec nous, il est pilote maritime et président de la station de La Rochelle-Charente.
1: Le navire moyen qu'on va piloter sur une année, c'est à peu près un navire de 150 mètres.
2: Benjamin Vezin, vous êtes pilote maritime et président de la station de La Rochelle-Charente. Qu'est-ce qui vous a donné envie à l'origine de travailler dans l'univers maritime ?
1: Moi, j'ai toujours habité déjà près de la mer et puis je ne connaissais pas du tout la marine marchande. Donc je suis tombé vraiment par hasard, mais voilà, un petit peu le goût de l'aventure, le goût du voyage. Et puis aussi une formation qui me correspondait, une formation un peu scientifique avec un côté aussi très pratique.
2: Et quelles sont vos missions du coup aujourd'hui à La Rochelle ? À quoi ressemble votre quotidien ?
1: Donc le pilotage maritime, c'est en fait guider les navires dans les chenaux et faire la manœuvre d'accostage et d'appareillage dans les ports. Donc ça veut dire qu'on va embarquer sur le cargo au large, à quelques kilomètres du port. Ensuite, pour exercer notre métier, il faut qu'on soit physiquement à la passerelle, à côté du capitaine. On embarque au large et puis on guide le navire jusqu'à ce qu'il soit à quai dans les ports. La journée type du pilote, c'est de monter à bord des navires le matin, on va dire assez tôt, puisque les navires doivent être chargés le plus tôt possible. Et ensuite, il faut les sortir en général en fin de journée lorsque les navires sont prêts à prendre la mer. On est au service des navires et on travaille à n'importe quelle heure du jour et de la nuit.
2: Quand on parle de navire, pour se donner un peu une représentation en termes de taille, de mètres, ça représente quoi dans les bateaux qui arrivent à La Rochelle ?
1: En fait, nous, on va piloter tous les navires qui font plus de 55 mètres. Et le navire moyen qu'on va piloter sur une année, c'est à peu près un navire de 150 mètres. Donc voilà, vous avez le caboteur qui fait une centaine de mètres et puis le pétrolier qui fait jusqu'à 250 mètres ou le navire de croisière jusqu'à 350 mètres. Donc oui, c'est très varié. On a tous les types de navires. Manœuvrer un navire, c'est toujours quelque chose de... Alors, je ne veux pas dire que c'est simple, mais en tout cas, il y a toujours un petit challenge. Les équipages sont différents, donc il faut s'adapter à chaque fois. Il y a toujours un petit peu d'adrénaline. La météo est aussi différente d'un jour sur l'autre. Donc il faut s'adapter en permanence.
0: Voilà, Benjamin Vezin, pilote maritime, le Charentais du jour, à retrouver bien sûr sur ici.fr. On reparlera de Port Ouvert de ce dimanche tout à l'heure à 8h45 avec notre invitée Sarah Boursier qui s'occupe de toute la com. Elle est avec nous aujourd'hui. Marine, escroc maintenant avant l'horoscope de Catherine Viguet à suivre ici.

0: Américain. Merci Marine, à bientôt, c'était Escroc à l'instant, l'horoscope à suivre et les infos.
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0: La journée qui commence, c'est important avec les nouvelles des astres. L'horoscope Catherine Viguier, bonjour.
8: Bonjour Eric.
0: On parle de l'influence de la Lune aujourd'hui.
8: Dans le sensuel signe du Taureau.
9: Bélier, la Lune éclaire votre secteur finance. Vous pourriez avoir envie d'investir à long terme. Taureau, vous avez mille et une chances de recevoir une réponse positive à l'une de vos attentes.
10: Gémeaux, vous êtes tenu de faire le point avec, pourquoi pas, une personne extérieure à votre milieu.
11: Cancer, Jupiter est en bel aspect à la Lune, c'est une belle journée qui vous attend, assurément.
12: Lion, un vendredi au cours duquel il faudra faire preuve de réflexion avant de vous investir pleinement.
13: Vierge, vous partez à la découverte d'un endroit autre que celui habituel ou d'une personne, c'est possible aussi.
14: Balance, en public, vous faites votre bel effet. Dans votre fort intérieur, vous vous sentez parfois incompris.
15: Scorpion, alors votre atout majeur, vous savez où vous allez et avec qui vous voulez faire ce chemin.
16: Sagittaire, vous apportez une note de fantaisie où que vous soyez, sans quoi c'est trop ennuyeux.
17: Capricorne, une satisfaction personnelle vous booste, peut-être un enfant qui vous témoigne son affection.
18: Verseau, ce n'est pas la journée la plus drôle, mais vous en sortez quelque chose de super valorisant en soirée.
19: Poisson, vous êtes parfois triste, perdu. Eh bien, pas aujourd'hui du tout. Le contexte y est pour beaucoup.
20: Et pour nous tous, on se répare, on essaie au moins.
0: Merci beaucoup. La bonne journée, Catherine Viguier.
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0: Bien le bonjour, comment ça va chez vous? Bien, en pleine forme, j'espère. Il y a ceux qui nous suivent à la radio dès 6h du matin. Et là, on débarque chez vous, à la télévision, sur vos écrans. Canal 3 et 30 de la TNT en Charente-Maritime. Avec la vedette du jour, Catherine Viachowski.
8: Oui, c'est un truc de fou. Bonjour à tous.
0: C'est vous pour les infos. Aujourd'hui, tiens, justement, je vous laisse la parole. Quelle est l'info d'ici? On fait un retour sur une montée en puissance des féminines du Stade Rochelet aujourd'hui, hein, je crois, Catherine.
8: Oui, on peut même parler d'une montée tout court, hein, Eric, puisque les filles du Stade Rochelet ont décroché le week-end dernier le titre de championne de France Élite 2 et elles sont donc promues la saison prochaine en Élite 1. Nous entendrons notamment leur capitaine Iris Renaudin qui a encore du mal à réaliser. Rendez-vous à 6h32.
0: Du côté du temps, on en parlera aussi beaucoup ce matin. C'est largement ensoleillé pour ce vendredi. C'est largement ensoleillé même pour tout le week-end avec une hausse des températures aussi. On commentera tout ça. Juste après avoir écouté le 90 secondes, il est 6h30. C'est Cyril Ardo qui est avec nous.
21: L'émotion et le recueillement à Fleurance dans le Gers, ce sont les obsèques de la petite Liana, 11 ans. Une semaine après la découverte de son corps, une cérémonie laïque sera ouverte à tous, suivie de l'inhumation dans la plus stricte intimité familiale. Les obsèques cet après-midi à Paris de Bernadette Chirac, une semaine après le décès de l'ancienne première dame de 93 ans. Plusieurs personnalités seront présentes, les anciens présidents François Hollande et Nicolas Sarkozy, mais également Lino Renault, proche de la famille Chirac. Un enfant de 2 ans et demi a perdu la vie près de Romans-sur-Isère dans la Drôme. Il était tombé dans la piscine familiale mardi et a été hospitalisé depuis. Une enquête est ouverte pour comprendre les circonstances de ce drame. Les Pyrénées-Orientales, l'Aude, les Bouches-du-Rhône et le Var classés en orange pour un risque élevé de feux de forêt aujourd'hui et demain. Les conditions météo aggravent le risque de départ de propagation selon Météo France. Après le bac de français, le bac de mathématiques pour 500 000 élèves de première génération, générale et technologique. Nouvelle épreuve anticipée ce matin de 8h à 10h avant les épreuves de philo lundi qui donneront le coup d'envoi du bac pour les terminales. Et puis le mondial de foot, les Bleus à l'entraînement près de Boston aux États-Unis, session ouverte au public. Aujourd'hui, 6 à 700 personnes vont y assister. Hier soir, le premier match de la Coupe du Monde a été remporté par l'un des trois pays hôtes, le Mexique, qui a battu l'Afrique du Sud sur un score de 2-0.
8: Merci Cyril Ardo-Redon. On vous retrouve dans une heure dans l'info d'ici. Retour ce matin sur la montée en Élite 1 la saison prochaine des féminines du Stade Rochelet. Après avoir battu le week-end dernier les Normandes des Walkiris, 13-10, les Rochelaises terminent championnes de France d'Élite 2. Elles se retrouvent propulsées en Élite 1 donc la saison prochaine. Une montée historique, Gérald Paris.
2: Oui, et même plusieurs jours après, les joueuses du Stade Rochelet ont encore un petit peu de mal à réaliser. Iris Renaudin, arrière et capitaine du Stade Rochelet.
6: Enfin, le fait qu'on soit championne, je pense que ça, on le réalise toutes. Par contre, le fait qu'on monte en Élite 1 et qu'on a quand même réalisé un assez gros exploit pour notre ville, pour notre club, ça, je pense qu'on le mesure pas encore. C'est encore trop tôt.
2: Monter, mais derrière, le plus dur arrive, le maintien. Iris Renaudin en a conscience.
6: Forcément, on l'a toutes dans un coin de la tête. C'est vrai qu'il y a un écart énorme entre l'élite 2 et l'élite 1, mais je pense que déjà on a fait une bonne partie du travail en montant. Maintenant, se maintenir, ça va être autre chose, ça va être un nouvel objectif, et je trouve ça aussi intéressant, le fait qu'on se soit battu pour monter et maintenant qu'on va se battre pour se maintenir. C'est un objectif qu'on a et c'est important d'avoir des objectifs au cours de nos saisons.
2: Une montée en élite 1, en tout cas jamais réalisée par les Rochelaises par le passé, un moment gravé pour Zoé Burel, trois quarts centre à La Rochelle.
22: Oh ben, on est très fiers de ce qu'on a réussi à accomplir pour le club, et donc c'est vrai que c'était vraiment un moment à marquer dans l'histoire du club et dans nos mémoires, parce que c'était très important.
2: Des joueuses qui ne sont pas professionnelles et qui bien souvent ont un métier ou sont étudiantes en parallèle, Iris Renaudin.
6: Je suis en troisième année d'IUT génie biologique dans la biologie médicale. Donc là, j'ai fini ma licence, quoi, mon IUT, et je vais faire un master pour pouvoir faire de la recherche dans les nouvelles thérapies.
2: Pour Zoé Burel, en revanche, son parcours universitaire vient de commencer.
22: Moi, je suis en fac de droit en première année, et donc après, j'irai en master et pourquoi pas être avocate ou une spécialisation dans le droit, j'ai pas encore trop d'idées, mais voilà.
2: Des joueuses qui, la saison prochaine, devront mener de front leurs études et le haut niveau avec un club en élite 1.
22: Moi, personnellement, je suis en études, mais beaucoup ont un travail à côté. Ça peut être hyper prenant, hyper chronophage, hyper fatigant aussi, parce que du coup, on s'entraîne le soir et on arrive parfois avec une journée entière de travail dans les pattes, et c'est une vraie adaptation pour les filles qui font du rugby de devoir s'adapter, et on a réussi quand même à le mettre en place cette saison à gagner.
2: Les féminines qui, pour la plupart, vont tout de même partir un peu en vacances cet été, un repos bien mérité après ce titre de championne de France.
8: Des filles du Stade Rochelet à retrouver également sur ici.fr.
0: Et on reparlera rugby, Catherine, dans l'info d'ici à 7h. Hein,
8: oui, nous serons avec des supportrices du Stade Rochelet, mais de l'équipe première cette fois, de Rochelaises qui assisteront dimanche soir à Paris au match décisif face au Stade Français, en jeu une qualification pour les demi-finales de phase finale. Chez les Milasso, supporters, le Stade Rochelet, c'est une histoire de famille. Nous évoquerons également la saison touristique à venir en Charente-Maritime. L'été arrive, mais du côté des Gîtes de France, les réservations sont à la baisse de 7% avec un petit creux sur le mois de juin. On en reparle dans le prochain journal.
0: Regardez la météo.
8: Faisons ça.
0: Une journée largement ensoleillée, ça vous va?
8: Parfait.
0: En même temps, avez-vous
8: le choix?
0: Avez-vous le choix? Il faut toutefois attendre quand même sur le Nice-Maritime et sur les îles que les nombreux nuages matinaux se dissipent. Ça devrait se passer assez rapidement. Et ensuite, on a droit à plusieurs journées lumineuses avec seulement quelques nuages élevés. Le soleil brille sans partage même sur le début de semaine prochaine, je vous le dis. Hausse des températures, ça c'est le fait notable pour ce week-end. Demain, 31, 32 degrés pour la maxi dans les terres de Charente et de Charente-Maritime. 27, 28 degrés sur les îles et sur le littoral pour demain. Ça va chauffer. Dès ce matin, on a 15 degrés à La Rochelle, 11 degrés à Angoulême, 12 à Saintes et Cognac. Cet après-midi, 22 en Pays Rochelet, 23 quand vous êtes sur Rochefort, 26 à Saintes. On passe à 27 degrés sur Saint-Jean-d'Angély et Cognac, et 28 degrés, c'est la maxi du jour, sur Jonzac, Confolens, Angoulême et Chalais.
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0: Cette heure-ci, c'est une affaire qui roule. Pas de difficulté de circulation. Vous faites circuler cette info circulation quand c'est nécessaire au 05 46 50 67 68. On fait la route ensemble.
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0: Je vous offre un morceau d'abord parce que je sais que vous êtes fan, ma chère Catherine.
8: Complètement.
0: Take a chance on me maintenant.
8: Yes.

0: Rocket Chains and Me avec le groupe ABBA. On parlait du beau temps dans la météo parce qu'il va faire beau ce week-end. Qui dit beau temps, chaleur, dit barbecue aussi. Forcément, c'est tentant. Attention, le barbecue, c'est un danger pour les chiens. On verra ça dans un instant avec le vétérinaire, le docteur Pierre Fabin, qui est avec nous avant les infos de 7h. C'est un des rituels du matin.
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0: Auparavant, avec Catherine, on parlait de rugby aussi. On remet ça le matin. On a un rituel, c'est de retrouver le 100% rugby de Daniel Gimenaud. Le sprint final est lancé pour nos Maritimes, Daniel.
3: Ouais, nous sommes à la veille de ce week-end de barrage de phase finale de Top 14 pour nos Rochelais. Ce sera dimanche à Jean-Bouin avec un match et un face-à-face qui enflamme déjà l'enceinte parisienne. La Jivala, notre bombe fidjienne qui, on peut le dire, a mis le Top 14 à ses pieds, et Jérémy Ward. Nous sommes ce matin avec nos complices. Il y a d'un côté David Rera, c'est le chef des sports pour le journal Le Figaro, et il y a aussi ce matin Maxime Collin, c'est le président des Bagnards. Il y a d'un côté la perfection, le dynamisme retrouvé à La Rochelle, Semi Lajivala qui réalise une fin d'exercice tonitruante. Et en face du fantasque fidjien se trouve l'une des valeurs sûres au poste depuis plusieurs saisons, Jérémy Ward. Même au milieu du marasme parisien l'an passé, le joueur de 30 ans n'a jamais lâché le navire. Malheureusement pour nos Rochelais, David Rera, certains joueurs ont dû lâcher la caravelle. Bien évidemment, on pense à Winnie Antonio, on pense à Will Skelton, nos monstres gentils comme les appelle Jean-Pierre Elissal, notre consultant historique. David, c'est vrai qu'il a fallu pour Ronan Nogara et tout le staff Rochelais s'adapter, hein, c'est le moins qu'on puisse dire.
4: Bah quand d'un coup tu perds, t'es, comme tu dis, les gros porteurs, c'est-à-dire Skelton et Antonio, il a l'intelligence de dire bon, il faut accélérer le changement et aller plus dans un jeu plus ouvert, aller plus vers les extérieurs, moins frontal. Et la preuve que ça a fonctionné, c'est peut-être ça le plus étonnant, c'est que c'est cette réforme, on va dire, ou ce changement de cap a fonctionné très très vite, avec au passage une recrue qui vient de chez nous et qui s'est très très vite adaptée, qui est Andy Timo et qui est fait pour ce jeu au large. Et voilà, et on vous a donné une arme fatale.
3: Aïe aïe aïe, et tu sais que les Bagnards, ils l'adorent. Ah, tu l'adores, hein, le Andy Timo.
5: Oui oui, tout à fait. C'est vrai que c'est un profil atypique, hein. C'est un troisième ligne, enfin assez fin et très très mobile, qui court comme un trois quarts. Donc c'est vrai que c'est un profil plutôt recherché et qu'on n'a pas forcément dans beaucoup d'équipes de Top 14. Donc et puis c'est un joueur qui a pris le train en marche et qui s'est vraiment adapté à vitesse grand V.
3: Un match que nous continuons bien évidemment à évoquer tout à l'heure. On fera l'avant-match avec nos spécialistes et vous serez là tout à l'heure à 18h10.
0: Bien sûr, d'ici la bonne journée. Daniel Gimenaud avec vous pour le 100% rugby de Formule, la version du matin et le grand format du soir pendant une heure.
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4: C'est le moment où on parle de vos animaux de compagnie à cette heure-ci, avec les beaux jours. C'est la saison des barbecues, avec cette tradition qui peut vite, malheureusement, virer au drame si votre chien traîne par là. On est avec le docteur Pierre Fabin, rituel oblige. Docteur, c'est quoi le plus gros danger du coup avec le barbecue?
5: Alors, le danger numéro un, c'est l'ingestion de corps étrangers. Quand votre chien vole un morceau de viande sur la table, il avale tout rond. L'urgence absolue qu'on voit chaque week-end, c'est le fameux pic à brochette en bois. Le chien sent le jus de viande et l'avale d'un trait. Ce pic va littéralement perforer son estomac ou ses intestins comme une aiguille, et ça cause une infection mortelle. L'autre classique, c'est les os cuits, comme ceux des côtelettes. La cuisson rend l'os extrêmement cassant. Sous la dent, il éclate en petites échardes tranchantes qui vont lacérer le tube digestif. Sans parler des brûlures graves de la bouche s'il vole une saucisse qui est encore brûlante.
4: Mais alors, on fait donc très très attention aux os et aux pics en bois, mais du côté de la nourriture en elle-même, nos restes de grillade sont-ils adaptés à leur estomac?
5: Et pas vraiment. La viande de barbecue, comme les merguez ou la poitrine, est beaucoup trop riche en graisse et en épices. Le pancréas de votre chien n'est pas conçu pour digérer tout ça d'un coup. Résultat, il peut déclencher une belle gastro, voire une pancréatite aiguë. C'est une inflammation très douloureuse, avec des vomissements violents qui nécessitent souvent une hospitalisation. N'oublions pas non plus les oignons et l'ail des marinades qui détruisent ces globules rouges. Et attention à l'épi de maïs grillé. S'il avale le trognon, cela agit comme un bouchon de liège et provoque une redoutable occlusion intestinale.
4: Mais c'est un vrai cauchemar. Concrètement, quelles sont les règles d'or à mettre en place pour profiter de ces grillades avec ses amis en toute sécurité?
5: Alors, la première règle, c'est l'éloignement. Le chien ne doit jamais avoir accès au périmètre autour du barbecue, ni pendant la cuisson, ni pendant le refroidissement des braises. La deuxième règle, c'est de briefer vos invités. Personne ne donne rien sous la table. Mettez plutôt à disposition une gamelle avec ses friandises habituelles pour que les invités puissent le gâter sans aucun risque. Et enfin, le point le plus critique, sécurisez vos poubelles. Un chien attendra que tout le monde dorme pour les fouiller. Les os et les graisses doivent aller dans une poubelle extérieure, non accessible. Et si malgré tout, vous le voyez engloutir un pic en bois ou un os, ne le faites surtout pas vomir pour éviter de déchirer son œsophage. Appelez tout simplement, directement, le vétérinaire de garde.
4: Merci beaucoup Pierre Fabin, le vétérinaire, qui parle de vos animaux au quotidien. Vous avez tous les conseils en replay, à partager, via ici.fr, et puis bien sûr l'appli ICI Radio France pour nous emmener avec vous partout, tout le temps. Avec cette appli, vous pouvez écouter le direct, c'est ça qui est sympa aussi. 6h47, on est là en direct tous les matins pour vous réveiller. À chaque âge, son vocabulaire. Tiens, aussi, ce que nous verrons côté humour, avec le petit best-of quotidien signé Fred Ballard, qui est avec nous juste avant les infos de 7h. Qu'est-ce que t'es belle? Sympa les mots doux comme ça du matin. Ah ouais, ça démarre bien. Qu'est-ce que t'es belle, succès de Marc Lavoine qui avait invité sur ce morceau Catherine Ringer d'Erita Mitsuko. On écoute, on partage, c'est maintenant dans les programmes d'ici La Rochelle. Je vous souhaite un bon début de journée en Charente et en Charente-Maritime.

0: 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Catherine Ringer avec Marc Lavoine ce matin. 7h10. Il est beau, il est là. Le gars David Morel maintenant avec nous. Avec deux grandes fêtes pour les Rochelais ce week-end. Un concert solidaire aussi ce soir à Royan. Ce sont les infos plus pratiques, locales, utiles et sympas.
1: Le port atlantique, La Rochelle, le grand port de commerce à La Palisse, vous ouvre exceptionnellement ses portes dimanche de 10h à 19h. Un port qui va se dévoiler à travers ses coulisses, ses métiers, ses navires aussi, grâce à de nombreuses animations proposées, comme des visites du port par la mer et donc en bateau, par la découverte également de la base sous-marine, et puis des démonstrations d'engins de manutention ainsi que des rencontres avec des professionnels vous seront proposées. C'est la journée port ouvert au port atlantique de La Rochelle, c'est dimanche, à partir de 10h le matin. L'entrée est gratuite pour toutes et tous. Le Rotary Club de Royan organise, lui, ce soir, à 20h30, un concert dont les bénéfices seront remis aux régates de Royan pour sa section handivoile. Un concert de la chorale Canto CA qui chantera son nouveau répertoire. Le concert est proposé au cinéma Le Lido de Royan, dans la clim, et vous pourrez acheter vos entrées sur place à partir de 19h30. Et puis la fabrique du lien social Christiane Faure à La Rochelle organise demain samedi un grand banquet populaire, festif et citoyen en plein centre-ville de La Rochelle. Voulu, inventé et animé par et pour les habitants du centre-ville, ce banquet populaire est une fête de village ou une fête de quartier plutôt, 100% citoyenne, festive, ancrée sur le territoire. Avec au programme des animations musicales, une guinguette pour danser, de la restauration, des animations familiales, et puis des ateliers citoyens pour s'exprimer et s'impliquer aussi dans son quartier. De nombreuses occasions pour permettre aux habitants de se rencontrer et de passer un bon moment en centre-ville. Rendez-vous donc demain à partir de 17h30 au parking Notre-Dame à La Rochelle.
0: Le rendez-vous est pris, merci beaucoup David Morel. C'est vendredi aujourd'hui ? C'est vendredi, ça veut dire quoi? C'est jour de finale, de résultat pour savoir qui va gagner cette semaine la télé pour suivre la Coupe du Monde de foot. Ça se passe dans Objectif 5 points, 11h midi. Un jour, au mauvais endroit, les années 2010 avec Calogero maintenant ici.

0: Un jour au mauvais endroit avec Calogero. À l'instant, quelques messages, on se retrouve pour rigoler dans quelques secondes.
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0: Il est quasiment 6h57. Vous voulez savoir de quoi ça cause? En coulisses, ça parle d'âge ce matin. Et quel âge t'as? Et ceci, cela. Tiens, comment connaître l'âge des autres sans leur demander? C'est un petit peu le jeu lancé par Fred Ballard ce matin dans l'humour en tube. Parce que visiblement, tous les âges ne se calculent pas de la même manière. Écoutez.
6: Hippolyte vient d'avoir 24 mois. Ah ben non, il a 2 ans, c'est un gosse, pas une tonne de Savoie.
7: Très bizarre, hein. Pour les enfants en bas âge, comme pour le comté ou le Saint-Nectaire, on compte en mois, vu que comme le fromage, le bébé s'apprécie mieux quand il a quelques mois d'affinage. Mais bonne nouvelle pour Julie Conti, une fois adulte, on ne compte plus les âges en bois.
8: Je prends de l'âge, là, il n'y a pas longtemps, j'ai fêté mes 30 balais. Et oui, à 30, on commence à compter en balais. 30, c'est les balais. Oui, j'ai remarqué ça. Chaque dizaine, c'est un terme. 30, c'est les balais. 40, c'est les piges. 50, c'est les berges. Et à 60, c'est le printemps. Alors là, on compte en saison, on n'en peut plus.
7: Ben oui, c'est plus poétique de fêter ses 95 printemps, même si on a pigé que ça commençait à sentir le sapin et qu'on préférerait avoir les 30 balais d'Adèle Fugazzi. L'âge, c'est dans la tête. Et puis, l'avantage, c'est que quand on aime, on ne compte pas. Hein, c'est ce que Thomas Angelvi a pu vérifier en papotant avec son public.
9: Vous avez combien d'écarts?
10: Je sais même pas. Je connais pas son âge.
9: Et vous êtes meilleur ami depuis 10 ans?
10: Tout ce que je peux te dire, c'est que je l'ai rencontré, j'étais majeur et j'avais 18 ans, il en avait 14. Je suis incapable.
9: Alors,
10: C'est juste que j'ai la flemme de calculer.
9: Ah ouais!
10: Et comme son âge, il change tous les ans.
9: Non! C'est hyper rare.
7: Mais oui, c'est tout le problème hein, avec ce concept débile de temps qui passe. C'est qu'à force, il y en a qui arrivent peu à suivre. Mais bon, la bonne nouvelle, c'est que l'humour n'attend pas le nombre des années. De 24 mois à 107 printemps, marrons-nous vivants.
0: C'est ça. Merci. Fred Ballard qui revient, j'allais dire demain. Non, demain, samedi, dimanche, week-end. On remet ça dès lundi, même heure, même endroit. Bien sûr, on a un rituel avant les infos de 7h qui arrive. Hein, dans 60 secondes, elle est déjà là. C'est Catherine Berchetsky qui va vous informer. Ça vous intéresse, la météo marine?
11: Non, pas du tout.
0: Non, vous n'avez pas le droit de dire ça. Parce que là, vous foutez en l'air.
11: Ah mince, mais bien sûr que ça m'intéresse.
0: On se connecte au sémaphore de Chassiron, bien sûr, avec nos amis qui se trouvent là juste à côté du phare du même nom, là, au nord de l'île d'Oléron. C'est Grégory, je crois, qui est avec nous ce matin. Bonjour. Grégory.
11: Bonjour Grégory.
12: Oui, bonjour.
0: Oui. Quelles sont vos observations ce matin? On vous écoute.
12: Alors ce matin, nous avons un vent qui vient de l'ouest pour Sineux. Une température actuelle de 16 degrés avec un temps assez humide. Nous avons un ciel majoritairement dégagé avec une mer plutôt calme. Nous avons aujourd'hui une basse mer à 8h39, une à 21h09 avec une pleine mer à 2h52 et une à 15h20 avec des coefficients de marée de 64 et 69.
0: Bon, ben, très bien. Merci pour tous les détails. Bonne journée, Grégory. Bon week-end.
12: Bonne journée, bon week-end.
0: Au revoir, vous saluez les collègues, bien sûr.
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0: Pas oublier Guy, c'est sa fête aujourd'hui. Bonne fête, Guy. Bonjour tout le monde. Bon réveil. Il est 7h. Ici, Matin vous informe, c'est le journal avec Catherine Berchetsky, bonjour.
11: Bonjour, aux portes de l'été, c'est l'occasion de prendre la température sur les perspectives de la haute saison touristique. Les réservations se précisent en Charente-Maritime et du côté des gîtes de France, on a commencé à faire les comptes et il semble que la saison ait pris un peu de retard par rapport à l'an passé. Les réservations des gîtes dans le département sont en légère baisse, nous dit David Passard, le directeur des gîtes de France en Charente-Maritime.
13: En volume d'affaires, hein, au niveau des réservations, on est en légère régression, hein, à date en tout cas. On est en retard de quelques centaines de contrats par rapport à l'année dernière. On peut chiffrer à moins 7% actuellement, donc notre régression par rapport à l'année dernière qui était une bonne année pour nous, le département. Donc on est à quelques centaines de semaines non réservées encore pour l'instant. Par contre, donc ce que l'on observe et on est plutôt optimiste, c'est que le vacancier a tendance à vouloir se réserver très tardivement, peut-être avec des périodes un peu plus courtes, mais en tout cas souhaite réserver assez vite à l'instant pour demain. Et donc c'est un comportement qui est à peu près similaire dans toutes les centrales de réservation. Nous avons un petit creux sur le mois de juin, que nous espérons améliorer dans les jours à venir.
11: David Passard, directeur des Gîtes de France de Charente-Maritime avec Gérald Paris. Un léger recul à mettre en perspective avec le dernier baromètre du Secours Populaire réalisé avec Ipsos et publié ce matin. Il indique que plus d'un Français sur quatre ne partira pas en vacances cet été. En cause, le pouvoir d'achat en berne. Un tiers des Français dit avoir déjà abandonné un projet de vacances ces quatre dernières années à cause de son coût.
0: Le temps du recueillement à Florence dans le Gers.
11: Les obsèques de la jeune Liana se dérouleront cet après-midi à 14h30 au cimetière de la commune. Une cérémonie laïque avec des prises de parole des proches est prévue dans un premier temps. Cette partie est ouverte à toutes et tous, selon la volonté de la famille. Mais l'inhumation se fera dans la plus stricte intimité avec la famille uniquement, sans public ni caméra. L'association des maires du Gers a demandé de mettre tous les drapeaux en berne cet après-midi au fronton des mairies du département. Dans le même temps, à Paris, se dérouleront cet après-midi à 14h30 les obsèques de Bernadette Chirac, l'ancienne première dame de France, décédée vendredi dernier à l'âge de 93 ans. La cérémonie se déroulera à la basilique Sainte-Clotilde. Et puis, dans un second temps, un hommage sera rendu en Corrèze à Bernadette Chirac, fief de la famille Chirac.
0: Rendez-vous le 23 mars 2027 devant le tribunal correctionnel de Caen pour les salariés de l'usine Lequin Industrie de Nersac en Charente.
11: Le procès qui devait se tenir hier a été reporté. Une cinquantaine de salariés de la papeterie du groupe normand Hamelin poursuivent leurs anciens dirigeants pour escroquerie. Le site de Nersac a fermé en mai dernier sur liquidation judiciaire alors qu'un plan social avait été négocié entre la direction et les employés. Ce sera donc à l'État d'indemniser les salariés de l'usine. Hier, une dizaine d'entre eux se sont rendus à Caen pour assister à l'audience. Parmi eux, Lionel Roudier, très remonté contre le groupe Hamelin.
14: Au moment de la signature du PSE, ça a été vérifié tout ça, si le groupe Hamelin avait de l'argent pour payer. Et on nous a dit, oui, le groupe Hamelin a de l'argent pour payer. Donc, validation du PSE. Et puis, on s'aperçoit que derrière, que bon, c'est pas comme ça que ça s'est passé. Et du coup, c'est l'État qui va prendre en charge une infime partie. C'est-à-dire que l'État, lui, ne prend que les salaires qui n'ont pas été versés. Et il y aura des mois de carence. C'est-à-dire que ça fait un an qu'on ne touche pas de salaire, mais on va pas toucher un an de salaire. On va toucher, peut-être, il y aura peut-être 3-4 mois de carence. Donc voilà, malgré tout, on est quand même lésés, tout le monde est lésé. Et l'État est lésé parce que normalement, il n'aurait jamais dû payer ça. C'est ce que nous pensons être une escroquerie. Tout le monde en pâtit, en fait, de tout ça. Et malheureusement, il n'y a pas que nous. Il y a d'autres entreprises qui fonctionnent un peu pareil. Et il va falloir un jour que ça s'arrête parce que sinon, ça va être très compliqué pour l'industrie française, pour les entreprises françaises, enfin pour tout le monde, quoi.
11: Le procès pour soupçon d'escroquerie se tiendra donc à Caen le 23 mars 2027. 53 ex-salariés de l'usine Leca en Charente se sont constitués partie civile.
0: À La Rochelle, la défenseuse des sans-abri reporte sa grève de la faim.
11: Muriel Dumont a été reçue hier midi par le maire Olivier Falorni pour renouer les fils du dialogue après un début de mandat municipal marqué par une chasse aux SDF en centre-ville. Le nouveau maire de La Rochelle explique devoir répondre aux nombreuses plaintes de riverains et de commerçants s'estimant menacés par des regroupements de personnes sans abri, alcoolisées ou sous stupéfiants. Mais les consignes passées à la police municipale ont aussi beaucoup ému. Manifestations et donc menaces de grève de la faim, menaces repoussées de quelques semaines jusqu'à la fin juin, prévient Muriel Dumont, si rien ne change dans la politique municipale. Dossier complet à suivre à 7h32. Un exercice grandeur nature ce vendredi sur le site du centre hospitalier de Saintes. Il est organisé entre 13h et 17h. Il s'agit d'un exercice de points de rassemblement des victimes qui s'inscrit dans le cadre de la préparation aux situations sanitaires exceptionnelles. Il s'agit de tester et d'améliorer la capacité de réponse des personnels hospitaliers en cas de situation d'urgence sanitaire, mais aussi évidemment d'assurer la sécurité et la santé des patients. L'exercice est fermé au public. Les commerces et les résidents situés à proximité ont été informés par courrier.
0: Les phases finales du top 14, les jaunes et noirs affrontent le Stade français dimanche soir en match de barrage.
11: Et les maritimes pourront compter sur le soutien de nombreux supporters qui les suivront jusqu'à Paris. C'est le cas de ces deux sœurs rochelaises, Capucine et Romane Milasso. Elles vivent depuis 6 ans à Paris, ce qui ne les a pas empêchées de supporter leur équipe préférée. Voilà une dizaine d'années qu'elles poussent derrière les jaunes et noirs. Membres du club de supporters Agir avec le 15 Rochelais depuis 3 ans, la passion du rugby, elles sont tombées dedans. Il faut dire que chez les Milasso, le rugby, c'est une histoire de famille.
15: C'est un peu notre rendez-vous familial, disons qu'on descend avec Capucine à La Rochelle dès qu'on peut par rapport à nos emplois du temps. On s'arrange pour toujours, en tout cas, les supporter le Stade Rochelais. Toujours en famille, dès qu'il y a un déplacement, c'est ça, même à Bordeaux, qu'on peut le faire en train facilement, on n'hésite pas. Quand on a grandi avec un club, qu'on a supporté le club, on était au collège et au lycée quand le club est passé en top 14. On les suivait déjà en Pro D2, on allait déjà au stade quand il n'y avait pas encore toutes les tribunes. Ouais, enfin, nous, il n'y avait pas besoin, on n'a pas besoin de changer de club, on est attaché à ce club-là. On est attaché à l'histoire, on est attaché à notre ville et on sera bien pour le Stade Rochelais, pas pour le Stade français ce week-end. Évidemment. Cette année, ça n'a pas été tout rose pour les supporters, mais en fait, on n'a pas lâché. Et même si j'étais pas au top de leur forme, on y a été, on a été au stade, on les a soutenus.
16: Ouais, voilà. De voir qu'ils remontent comme ça, ça donne espoir pour le bouclier. C'est un match de phase finale, je pense que toutes les cartes sont possibles et on y croit, bien sûr qu'on y croit, sinon
15: on n'irait pas.
16: On n'irait pas et c'est ça aussi le sport, c'est de soutenir quoi qu'il arrive. Quoi.
15: C'est ça.
17: Et ici c'est La Rochelle.
11: Des témoignages recueillis par Flavie Arnaud. Les barrages commencent dès demain soir avec la rencontre Pau Faso Racing 92. Le Mexique débarque idéalement son mondial de football. L'un des pays hôtes de la compétition s'est imposé hier 2-0 face à l'Afrique du Sud lors du match d'ouverture disputé devant près de 80 000 spectateurs. Place aujourd'hui au match Canada-Bosnie-Herzégovine. Ça se passe à Toronto. Les Bleus, eux, entrent en lice pour rappel mardi prochain contre le Sénégal. Ce sera 21h, heure française. La météo avec vous, Eric.
0: Qu'est-ce que vous voulez savoir?
11: Eh bien, les températures, tiens.
0: On commence par les températures, ouais, là, on varie les plaisirs comme ça. Nous avons pour ce matin 15 degrés à La Rochelle, 16 degrés sur les îles, Ré et Oléron par exemple, 12 degrés sur Saint-Éconiac, 11 à Angoulême. On a encore de la température à un chiffre. Hein. C'est rare hein, pour un mois de juin, c'est le 12 juin aujourd'hui, et vous avez seulement 8-9 degrés sur le sud Charente et Charente-Maritime. Sud Charente-Maritime, par exemple, à Mirambeau, 9 degrés ce matin. Ça va être grimpé, hein, la température. On prévoit 22 pour cet après-midi à La Rochelle, 23 à Rochefort. Ça grimpe tout de suite à 26 degrés sur Saint et jusqu'à 28 degrés sur certains secteurs de Charente et de Charente-Maritime. Côté 17, Jonzac avec 28 degrés. En Charente, à Angoulême ou encore Conflans, vous aurez 28 pour cet après-midi. Une journée largement ensoleillée, globalement. Voilà, tout va bien. Demain aussi, c'est ensoleillé pendant tout le week-end également. Et la hausse des températures à noter, jusqu'à 32 degrés dans les terres de Charente-Maritime pour demain. Et
11: vous allez pouvoir tomber votre blouson, Eric.
0: Oui, c'est vrai.
11: Bah oui. Tomber la chemise aussi, peut-être
0: couvert, vous voulez que je vous fasse un striptease en direct? C'est parti, en direct à la télé. Ça commence maintenant.
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0: Allez, c'est pour toi, Catherine.
11: Cœur de loup.
0: Je me déshabille, j'enlève le blouson. On est risque quand même. Quoi.
11: Il va pleuvoir.
0: Vous n'avez pas vu assez d'horreur comme ça quand même, non?
11: C'est pas moi qui l'ai dit.
0: Voici Philippe Lafontaine, les amis. On écoute, on partage. 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

0: Cœur de loup avec le Belge Philippe Lafontaine qui était venu chanter ce succès il y a quelques années. Ça nous rappelle des souvenirs aux Francofolies de La Rochelle.
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0: Votre Ici ça marche à suivre dans un instant. On aime mettre en avant tout ce qui fonctionne dans le monde des entreprises, dans le monde économique de la Charente et de la Charente-Maritime. Tout ce qui brille passe par ici. Et on sera avec Fabien Lecourt et son invité. Aujourd'hui, on va mettre en avant Beno. Il est gérant de Let's Surf. C'est, vous l'aurez compris, une école de surf qui se trouve du côté du Pays Royanais. On en parle dans un instant.
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0: Durant tout ce mois de juin, le centre aquatique des Antilles de Jonzac modifie ses horaires du jeudi soir. En plus du lundi soir, la fermeture se fera désormais à 19h30 au lieu de 18h30 le jeudi, ce qui pourrait vous permettre d'en profiter après le boulot ou lors des fortes vagues de chaleur. Il va y en avoir encore dans les prochaines heures, donc ça peut être un bon plan. Sachez aussi que si vous présentez une carte résident de Haute-Saintonge, qui peut vous être délivrée gratuitement en mairie, et bien vous bénéficiez de tarifs préférentiels, sachez-le.
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0: C'est mon œil à cette heure-ci avec David Ossiou, l'autre regard sur l'actualité, l'émotion encore ce matin, après la mort du vainqueur du Vendée Globe de l'an dernier, après sa victoire, Charlie Dalin avait révélé avoir fait ce tour du monde alors qu'il était malade d'un cancer, il avait 42 ans.
4: Charlie Dalin n'était peut-être pas le patient modèle. Le patient modèle, en octobre 2023, quand les médecins découvrent une tumeur de 15 cm, aurait posé ses sacs, annulé la Transat Jacques Vabre d'abord, puis le Vendée Globe, et écouté sagement son corps. Charlie Dalin, lui, a pris le départ quand même, avec une alarme sur son téléphone pour ne pas oublier son comprimé d'immunothérapie. On pourrait y voir de l'inconscience, certains le diront, c'est leur droit. Sauf que ses médecins lui avaient donné le feu vert et qu'il avait posé la question directement, sans esquiver. Si ce n'est pas raisonnable, je ne pars pas. On lui a dit que c'était possible, alors il est parti. Ce qu'il raconte ensuite, c'est peut-être la chose la plus étrange et la plus belle de cette histoire. En mer, seul à soigner le bateau et sa maladie, il a oublié le cancer. Il l'a tellement oublié qu'il a réalisé un record absolu, 64 jours pour faire le tour du monde. Jamais personne n'avait bouclé le Vendée Globe aussi vite, en solitaire, sans escale et évidemment pas dans cet état. Dalin, c'était juste l'homme qui voulait vivre sa vie. Depuis hier matin, tout le monde salue son courage, mais lui disait qu'il voulait surtout porter le message que la vie ne s'arrête pas, avant d'ajouter quand même « mais c'est différent pour chaque cancer ». Pas un héros donc qui donne des leçons, un homme qui savait ce qui était possible pour lui. Ce n'est pas l'éloge de l'imprudence, c'est le portrait d'un homme qui a choisi de vivre ce dont il rêvait depuis toujours, au moment exact où la vie devenait incertaine. Certains diront « c'était de la folie », mais pour d'autres, c'est exactement ça, vivre. Vivre pour le meilleur, comme dans la chanson.

c'est David Ossiou. Johnny Hallyday pour clore ce rendez-vous. Mon œil et des images magnifiques qu'on voyait pour ceux qui nous suivent à la télévision, Canal 3 et 30 de la TNT en Charente-Maritime. The show must go on, c'est le cas de le dire. Queen, maintenant dans votre matinale ici matin, 7h16. C'est bientôt le week-end.

0: The Show Must Go On avec le groupe Queen à l'instant. C'est votre si ça marche comme promis à cette heure-ci. On va glisser sur le littoral royanais avec une école de surf. Les explications tout de suite, Fabien Lecourt.
1: Ici ça marche en Charente-Maritime pour l'école de surf Let's Surf. Et ça marche pour cette école de surf à Royan, car elle est ouverte toute l'année. Avec nous, le gérant, c'est Beno. Bonjour.
2: Salut.
1: Pendant 25 ans, vous avez pratiqué le surf et à un moment donné dans votre vie, vous vous êtes dit, tiens, et pourquoi pas ouvrir une école?
2: Exactement. Bah, juste après le Covid, je me suis posé la question, qu'est-ce que j'aimerais faire aujourd'hui? Puis bah, je me suis dit, pourquoi pas essayer de tenter de vivre de ta passion?
1: Et puis, vous avez la chance d'être à Royan et bien sûr, l'été qui approche. Et ça, je pense que c'est une période attendue et importante pour vous en termes de chiffre d'affaires.
2: C'est la partie la plus importante qu'il ne faut pas louper. Il faut qu'on soit vraiment en super forme pour pouvoir transmettre toute notre énergie pour découvrir notre pratique du surf. Mais oui, c'est une partie très importante de l'année, effectivement.
1: C'est quoi finalement un surfeur, une surfeuse? C'est un état d'esprit, c'est une sorte de liberté.
2: On va dire qu'au début, quand t'es jeune, t'es un peu fougueux. Donc quand t'es surfeur dans l'âme, tu veux surfer un peu tous les jours, tout type de vague à n'importe quel moment. En vieillissant, tu commences un peu à cibler d'autres choses. Tu veux un style de vie de surfeur, peut-être en voyageant, ou en t'achetant un van et barouder le long des côtes. Et puis finalement, quand tu deviens un peu plus âgé, papa comme moi, car la quarantaine arrivée, là t'as envie de transmettre. Moi, il y a 30 ans, on n'était pas aussi nombreux dans l'eau, il n'y avait pas de structure. Nous, on a appris tout seul à surfer. Maintenant, il y a des clubs où justement on peut faire des compétitions, des écoles comme moi où on transmet des règles, que ce soit des règles dans l'eau, en dehors de l'eau, les règles techniques, des règles de matériel.
1: Alors on imagine là, on ferme les yeux, il y a une vague. Vous êtes sur cette fameuse planche de surf. Qu'est-ce qu'on ressent vraiment alors?
2: C'est un lâcher prise total. On oublie ses soucis. On n'est que dans le plaisir en fait. L'iode, le sel sur la peau, le sable dans les cheveux. Finalement, notre seul souci c'est quoi? C'est de l'apprendre cette fameuse vague.
1: Comment se passent les cours concrètement si l'on vient et qu'on fait appel à vos services?
2: C'est des cours qui durent une heure et demie dans l'eau. Au total, il y a des prises en charge de 2 heures, soit de 3 heures si on va sur la côte sauvage, parce que nous on est situé à Pontaillac, mais on peut aussi emmener les plus grands à la côte sauvage. On va essayer de pas passer trop de temps non plus sur la plage, sur du théorique, mais plutôt être dans la pratique. Et ça, je pense que la plupart des gens aujourd'hui veulent très vite aller dans l'eau. Donc il faut savoir donner les bonnes clés dès le départ, ce que je pense que je fais très bien. Et puis hop, après, on les laisse aussi un petit peu un début d'autonomie. Puis au fur et à mesure des séances, il y a de l'autonomie et il y a du plaisir. C'est ça le plus important.
1: Alors quoi? Vive le surf, vive l'océan?
2: Ouais, vive les deux. Merci à l'océan de nous offrir cette opportunité de pouvoir faire du surf. C'est surtout ça.
1: Beno, de l'école de surf, on rappelle Let's Surf à Royan. Beno, vous êtes le gérant et je vous remercie infiniment de nous avoir partagé finalement votre passion pour cet amour, pour le surf, l'océan.
2: Eh ben merci à vous, trop cool, merci Fabien, merci pour cet échange, c'était parfait.
1: Merci beaucoup, à bientôt.
2: À bientôt, salut.
0: Il est parfait, notre Fabien Lecourt, ici ça marche. 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Vous nous emmenez partout tout le temps avec le son du matin. Michel Berger, le regretté, est toujours là en musique et on aime. Il n'y a pas de honte, à aimer ça avant de partir à la pêche avec Bruno Garcia, tout de suite. Aimer.

0: saxo qui va bien. Marqueur des années 80-90. Et la patte de Michel Berger, bien sûr, en musique. Il n'y a pas de honte à aimer ça à l'instant. Il est 7h25, bon début de journée. Bonjour Bruno Garcia.
1: Bonjour Eric Morgan.
0: On va aujourd'hui parler du mulet, mon bon Bruno. Mulet à quatre pattes ou à écailles, vous avez choisi ou pas?
1: Alors, Eric, franchement, je connais très peu de poissons à quatre pattes, mais je ne désespère pas que ça arrive. Quand on voit les assèchements de cours d'eau aujourd'hui, les assèchements récurrents, il va bien falloir qu'ils s'adaptent, nos poissons. Alors, j'imagine bien qu'à terme, deux paires de pattes pour une truite, eh bien, seraient les bienvenus. Voilà. On va donc aborder aujourd'hui le mulet, mais le mulet poisson, que l'on trouve aussi bien dans le domaine maritime que sur le domaine fluvial. Le mulet, c'est ce poisson très répandu dans les ports, que l'on aperçoit sous les coques de bateaux ou à consommer les algues sur les flotteurs des pontons. Celui qui fait très souvent l'objet de questions, ouais, de la part des moins avertis.
0: Donc on peut dire, Bruno, encore que c'est une espèce migratrice?
1: En quelque sorte, oui. On peut même dire que le mulet appartient à une espèce migratrice amphialine, c'est-à-dire une espèce qui vit alternativement en mer et en eau douce. En d'autres mots, que l'on soit dans le port de La Rochelle, de Royan, ou sur la Charente à Saintes, ou la Sèvres-Niortaise à Maran, eh bien, on trouve des mulets.
0: Il existe une unique espèce de mulet
1: Il existe dans nos cours d'eau quatre espèces différentes de mulets.
0: Je suis moins du compte alors. Ouais.
1: Voilà, le mulet à grosse tête, le mulet doré, le mulet lipu, le mulet porc. C'est le mulet porc qui est le plus répandu. Ce n'est pas un poisson très recherché pour sa chair. Il n'a pas la réputation d'être un plat de choix, mais il est plutôt apprécié pour sa combativité, car c'est un furieux bagarreur pour les pêcheurs. Du côté maritime, on l'utilise comme vif pour pêcher le maigre, le bar ou encore le congre.
0: Un petit mot peut-être sur sa carte d'identité.
1: Oui, il a un physique très caractéristique avec un corps allongé mais massif qui laisse deviner une grande puissance. Une tache un peu plus sombre marque la base de ses nageoires pectorales. En fonction de l'espèce, la lèvre supérieure peut être mince et lisse ou à l'opposé bien charnue.
0: On peut dire légèrement botoxé les lèvres
1: Alors, je ne maîtrise pas l'intimité esthétique du mulet, ce serait vraiment impudique. Hein. Ce que je peux dire, c'est que sa taille varie de 20 à 70 cm et son écaillure, comme je vous le disais tout à l'heure, est très marquée. Attention quand même, il existe une taille réglementaire sur le domaine fluvial qui est de 20 cm et du côté maritime, 30 cm. Chercher l'erreur, c'est le même poisson.
0: Un petit mot tient sur son alimentation, Bruno Garcia.
1: Oui, il se nourrit de vase, ce mulet. Il consomme des micro-organismes qui se trouvent à l'intérieur des sédiments. Voilà pourquoi ce n'est pas un poisson succulent. On peut dire que son régime alimentaire est aussi bien basé sur des nutriments végétaux qu'animaux. Il se nourrira facilement d'une larve l'hiver et s'intéressera à une neige d'origine végétale l'été. On dit qu'il est omnivore.
0: C'est quand même étonnant, ces poissons capables de s'adapter à l'eau de mer comme à l'eau douce. Ce sont des organismes très particuliers, on peut le dire, ça?
1: Je dirais que c'est la magie de la nature, Eric. Hein. Ouais. Le mulet se reproduit sur le domaine maritime. Il profite des manœuvres d'ouvrage, des éclusées, pour remonter en eau douce. C'est un poisson qui s'adapte très facilement aux variations de salinité. Hein. Il peut passer de 33 grammes de sel par litre d'eau à 5 grammes par litre. Contrairement à l'anguille qui, elle, malgré sa réputation de poisson très résistant, a besoin d'une adaptation très progressive. Et il faut dire que toute l'énergie consacrée à ses déplacements pour le mulet, à supporter l'eau douce, ça le fragilise énormément.
0: On parlait du mulet, star d'un jour, au fil de l'eau, avec Bruno Garcia. La bonne journée, Bruno.
1: Merci Eric, au plaisir.
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0: Dans l'info d'ici à suivre à 7h32, on revient sur un sujet polémique, les sans-abri désormais indésirables en centre-ville de La Rochelle.
3: Oui, le maire de la ville a reçu hier les représentants de la Soupe solidaire et du Secours catholique pour revenir sur les consignes passées auprès de la police municipale depuis le début de son mandat. La chasse aux SDF ne passe pas auprès des associations de défense des sans-abri. Muriel Dumont, l'une de leurs porte-parole, promet d'entamer une grève de la faim à la fin du mois si rien ne bouge.
0: 7h30, c'est l'heure des infos en 90 secondes avec Cyril Ardo-Redon.
4: Une cérémonie laïque ouverte à tous, suivie de l'inhumation dans la plus stricte intimité familiale. Les obsèques de la petite Liana se déroulent cet après-midi à Fleurance, dans le Gers. Une semaine après la découverte de son corps, l'association des maires du département appelle à mettre les drapeaux en berne. Bernadette Chirac inhumée cet après-midi au cimetière du Montparnasse à Paris, une semaine après le décès de l'ancienne première dame de 93 ans. La cérémonie a lieu à deux pas de la chapelle où elle avait épousé Jacques Chirac. Plus de 120 victimes identifiées, 900 000 photos et vidéos retrouvées dans des ordinateurs. 4 hommes condamnés pour des viols sur mineurs et pour détention d'images pédopornographiques. Des peines de 6 à 16 ans de prison ont été prononcées par la cour d'assises d'Orléans. Les pesticides seront-ils bientôt autorisés en Europe pour une durée de 25 ans contre 10 à 15 ans actuellement? Le Conseil européen se prononce aujourd'hui sur un texte qui va en ce sens. Un projet dangereux pour la santé publique et l'environnement, selon un collectif de médecins et de scientifiques qui demandent à Emmanuel Macron de bloquer cette réforme. 500 000 élèves attendent actuellement devant les portes des lycées. C'est la nouvelle épreuve anticipée du bac de mathématiques pour les premières générales et technologiques de 8h à 10h après celle de français hier. Et puis la première victoire dans ce mondial de foot est donc mexicaine. Victoire de l'un des trois pays hôtes 2-0 sur l'Afrique du Sud hier soir. La France joue quant à elle mardi soir face au Sénégal.
3: Merci Cyril Ardo-Redon. Vous revenez dans une heure chez nous dans l'info d'ici. On évoque le sujet sensible des personnes sans abri à La Rochelle. Est-ce le début de la désescalade? Olivier Falorni a reçu hier midi des représentants de la Soupe solidaire et du Secours catholique pour revenir sur les consignes passées auprès de la police municipale depuis le début de son mandat de maire. Elles ont eu pour conséquence de chasser beaucoup de SDF du centre-ville. De nombreuses voix dénoncent un manque d'humanité quand le maire défend le droit des riverains et des commerçants à la sécurité. Mais la méthode employée interroge beaucoup d'habitants, Julien Fleury.
5: Le maire de La Rochelle, qu'est-ce qu'il fait ?
6: Il vire.
5: Il vous vire dehors ?
6: Il vire de La Rochelle.
5: Rue du Minage, ce monsieur emmitouflé dans sa couverture est l'un des derniers SDF présents dans ce qui était, il y a encore peu, un point de rassemblement.
6: Interdit au clochard.
5: À votre avis, c'est quoi la raison ?
6: Je sais pas.
5: Il paraît que les gens se plaignent, ils ont peur.
6: Non, faut pas être personne de méchant ici. Merci beaucoup, madame. Merci beaucoup.
7: De rien.
5: Patricia vient de donner 2 tranches de pain d'épices.
7: Parce que j'estime qu'on sait pas demain matin comment on va être.
5: Elle tient un salon de coiffure juste à côté.
7: Avant-hier, il y en a un qui a déposé son vélo, qui est venu rentrer dans le salon et je lui ai pas dit, bah non, mon. Hein. Il m'a juste demandé de lui couper les cheveux. C'est humain, faut leur donner un peu d'humanité. Après, oui, s'ils font des scandales, ils boivent, ok, je suis d'accord pour la sécurité des gens, mais quand il y a des gens bien, ben, il faut les aider. Il ne faut pas juste les mettre.
5: Je trouve que leur courir après, les traiter comme des cafards, ça ne sert à rien. Louise est serveuse aux Molières. Durant 5 ans, elle a protégé sa terrasse, envahie régulièrement par les SDF.
8: Même si je suis contente de ne plus avoir à faire la police toute la journée, je ne pense pas que la solution appliquée soit la bonne. Ça ressemble à des villes d'extrême droite et ça ne me plaît pas.
5: Et pour quel résultat? C'est ce que Laetitia a plaidé devant le maire de La Rochelle, reçu avec son association La Soupe Solidaire.
9: Il déplace le problème. Qu'est-ce qu'on fait de ces personnes-là qui vont se retrouver devant un autre commerce plus loin, à Beaulieu ou d'autres. Et en plus, si on veut sécuriser davantage le port, toutes les personnes alcoolisées ne sont pas toutes des sans-abri.
5: L'occasion également d'évoquer le manque de lits pour les SDF à La Rochelle et un accès compliqué à l'hygiène. Message entendu par Olivier Falorni et par son conseiller municipal délégué aux droits de l'homme, Abdoulaye Gueye.
10: L'essentiel, c'était surtout de discuter, de s'expliquer. Voilà. Il y aura d'autres rencontres qui viendront, mais en tout cas, on est d'accord sur le principe qu'il faudra peut-être aider, mais aussi respecter les règles et la sécurité dans cette ville.
5: Mais voilà, est-ce que les consignes de fermeté passées à la police municipale, est-ce que vous levez un peu le pied là-dessus ?
10: Ah non, là par contre, c'est la maire qui décide.
5: Les associations attendent pourtant du changement. Muriel Dumont, figure de la défense des personnes sans abri, a donné jusqu'à la fin juin pour changer de méthode, sous peine d'entamer une grève de la faim.
3: Un dossier de Julien Fleury à retrouver sur ici.fr. Dans l'info d'ici à suivre à 8h, on va revenir sur l'hommage du monde de la course au large à Charlie Dalin. Le vainqueur du dernier Vendée Globe a entamé son tout dernier voyage. Charlie Dalin est décédé dans la nuit de mercredi à jeudi, emporté par un cancer. Le Rochelais Yannick Bestaven, autre vainqueur du Vendée Globe, qui lui a ravi la première place lors de l'édition 2020-2021, salue un grand gentleman. Nous l'entendrons dans le prochain journal. Et puis avec notre invité à suivre à 7h45, on va parler des archives de Rochefort à l'occasion de la Semaine internationale des archives. De nombreuses animations sont prévues aujourd'hui et demain. Nous serons avec Nathalie Dubois, responsable des archives de Rochefort-Océan. L'occasion de découvrir par exemple les oubliés de l'arsenal des ouvriers qui ont vécu au 19e siècle, qui ont exercé des métiers qui n'existent plus aujourd'hui comme forgeron ou allumeur de réverbères.
0: Et je ne vous ai pas oublié, Catherine, j'ai eu un problème, vous savez quoi, d'ascenseur.
3: Oui, ça arrive, ça arrive.
0: Avec la souris.
3: Je vous renvoie l'ascenseur d'ailleurs.
0: Fait, oh, à ce bah, ça peut jour, nuit, jour, nuit. Il y a le texte, il n'y a plus le texte, il y a le texte, il n'y a plus le texte. Mais il n'y a plus le texte.
3: C'est comme les clignotants, hein, un coup ça marche, un coup ça marche pas, un coup ça marche.
0: Bon, journée largement ensoleillée, à part ça, tout va bien en Charente et en Charente-Maritime. Ça va être lumineux aussi pendant tout le week-end. Normal, me direz-vous, puisque vous serez à l'antenne pendant tout le week-end.
3: C'est beau ce que vous dites, hein, franchement. Vous allez me demander un petit café dans un instant.
0: Il faut bien que je me rattrape, voilà, vu la boulette. Comme ça, c'est fait, elle est contente. Qu'est-ce qu'on a comme détail important? La hausse des températures, par exemple, pendant le week-end, ça c'est important. 32, 33 degrés, ça c'est la température possible.
3: Ouais, ça grimpe, hein.
0: Annoncée par Météo France pour demain, samedi, dans les terres de Charente-Maritime. En attendant, vous avez 15 degrés ce matin à La Rochelle, 11 degrés à Angoulême, cet après-midi 22 sur les mêmes secteurs, hein, 22 donc sur le côté Rochelais et sur le littoral, 23 quand on va un peu plus vers Rochefort, 26 à Sainte et 28 à Angoulême-Centreville.
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0: Ralentissement devant le centre commercial depuis le Bourg-Beaulieu, route nationale 11 sur l'axe Niort-La Rochelle. C'est un peu normal hein, que ça commence à ralentir à cette heure-ci, mais c'est correct. Temps de parcours de 4 minutes complémentaires ce matin pour rejoindre soit le centre-ville par Sautel, le boulevard, ou alors la rocade en direction de l'île de Ré et de Rochefort.
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0: Les classiques des années 80. C'était l'époque où c'était votre première fois aussi à la radio. Vous avez commencé ici à l'ouverture quasiment de celle-ci. 88
3: ouais. Non, alors.
0: On a fait un petit peu près. Alors, on a
3: 91.
0: Ah, d'accord. J'y étais presque.

0: toute première fois avec Jeanne Mas, vos années 80, 7h40 les amis.
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0: 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Élitreuillage, ça me fait penser à un hélicoptère. J'ai dit, tiens, faut jouer avec le mot hélicoptère. J'ai cherché une chanson où il y avait le mot hélicoptère. C'est parti, je vais vous faire ça maintenant sur la musique de Vianney. Je m'en vais. Enfin, je reste, mais je m'en vais, c'est le titre de la chanson de Vianney. Je vous fais un karaoké inversé là-dessus. À vous de deviner l'autre texte.

0: scénario. Gros plan de toi dans ton berceau, comme précisé dans le script. Lumière tamisée, flou artistique.
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1: Stilto, faut que tu m'aimes. 7h45. Je sais que vous aimez ce moment. Du jeu musical, il y a un peu de tout, on s'âme de temps en temps, il y a du disque à l'envers, des chansons à trous, tutu de coin-coin, et là c'est un karaoké inversé. Ce matin on change les paroles d'une musique. C'est Sophie qui est avec nous, bonjour.
2: Bonjour.
1: Bonjour, ça va bien Sophie, bien réveillée?
2: Ouais, ouais, très bien, ouais. Bien.
1: Quel temps chez vous, vous êtes où exactement? Vous êtes à Sainte, hein, c'est ça?
2: Je suis à Sainte et je ne vois pas un seul nuage.
1: Ah, impeccable, on va passer un joli week-end, on va faire chaud en revanche,
2: ouais.
1: un peu, mais bon.
2: Ouais, ouais.
1: En même temps ça commence à être la saison. Quand même, on approche doucement, mais sûrement de l'été.
2: De l'été.
1: Ben oui. 7h46, c'est le moment que vous attendez tous avec impatience. Maintenant, je vais vous refaire un extrait de ce karaoké inversé du jour. Musique, Vianney, je m'en vais. Autre chose là-dessus, c'est cette autre chose qu'il faut trouver. On y va.

0: toi dans ton berceau. Comme précisé dans le script, lumière tamisée, flou artistique. Qu'est-ce que c'est selon vous?
1: C'est Ainsi soit-il de Louis Chédid.
2: Vérification. Moteur. Eh oui. On écoute le début pour le plaisir. Ça commence comme ça, Louis Chédid.
3: L'action se déroule dans ta ville.
2: Et cette histoire d'hélico, bien évidemment, pour illustrer le cadeau que je vous offre, une expérience VIP en famille pour assister à un hélitreuillage samedi 20 juin dans le cadre de la semaine du nautisme, ma chère Sophie.
1: Super.
2: Ah oui, non, mais ça va être génial. En Pays Rochelet, ouais. Vous irez. C'est pour 4 personnes. C'est une expérience exceptionnelle qui ne s'achète pas. Je vous le dis, voilà, c'est vraiment un cadeau exclusif que nous vous faisons là ce matin.
1: Génial.
2: Profitez bien, Sophie.
1: Ouais, merci beaucoup.
2: Passez une bonne journée, à bientôt.
1: Bonne journée, au revoir.
2: Au revoir. Ouais. Il est 7h47, les amis.
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2: Et on va se plonger maintenant dans les archives de Rochefort avec notre invité à l'occasion de la Semaine internationale des archives. Et il y a des animations encore aujourd'hui et demain, notamment à la médiathèque de Rochefort. Et pour en parler, nous sommes avec Nathalie Dubois. Nathalie Dubois, qui est responsable des archives de Rochefort-Océan. Elle répond à toutes vos questions, François Petit-Demange.
6: Bonjour Nathalie Dubois.
7: Bonjour.
6: Le thème de cette semaine des archives, c'est « Les archives, c'est vous ». Ça veut dire quoi « Les archives, c'est vous » ?
7: Eh bien, « Les archives, c'est vous », l'idée, c'est vraiment de présenter les archives comme des institutions dans lesquelles on retrouve la vie des habitants. Qu'est-ce qui fait l'histoire d'un territoire ? Eh bien, ce sont les habitants qui habitent ce territoire. Et ce sont principalement ces éléments-là qui sont présentés pendant ces journées. Et puis, c'est l'occasion pour le public de découvrir des documents sur les lieux qu'ils habitent, les personnes qui ont pu habiter, qui ont pu vivre à l'adresse qu'ils occupent actuellement. Enfin voilà, donc c'est vraiment en lien avec les habitants. Et c'est vraiment de l'humain qui se trouve dans nos fonds d'archives, qui sont les histoires des habitants. Voilà.
6: C'est là où on tombe sur le dispositif qui s'appelle les oubliés de l'arsenal. De quoi il s'agit précisément, justement, expliquez-nous.
7: Alors, les oubliés de l'arsenal mettent à l'honneur des ouvriers qui ont vécu au 19e siècle et dont le nom a été oublié aujourd'hui. En fait, vous avez des maisons à Rochefort, vous avez d'illustres personnages qui ont pu vivre, vous avez des plaques. Mais là, justement, c'était l'occasion d'évoquer ces personnes qui ont exercé différents métiers, des métiers qui n'existent plus aujourd'hui, et des personnes qui ont habité dans les rues de Rochefort. Donc actuellement, rue Pierre Loti à Rochefort, vous avez 20 marquages au sol, des stickers, qui sont collés au sol et sur lesquels figurent des informations concernant des ouvriers qui ont vécu au début du 19e siècle. Et ces ouvriers ont habité dans la maison devant laquelle se situent ces collages. Donc, vous avez la possibilité de flasher un QR code et ce QR code vous ramène à l'histoire de ces personnes. Vous avez différents métiers.
6: Oui, qui sont ces personnes ?
7: Des personnes qui ont exercé différents métiers sur Rochefort. Vous avez des forgerons, des allumeurs de réverbères à l'arsenal, un perceur, un portefaix, etc. Et en fait, ce sont des personnes qui ont fait des recherches sur les recensements de population qui sont conservés aux archives municipales de Rochefort, donc dans les recensements de 1831, et aussi sur les registres matricules au service historique de la Défense, les registres matricules des ouvriers de l'arsenal. Et ces recherches ont permis d'établir une biographie des personnes qui vivaient à ces adresses à Rochefort, donc rue Pierre Loti. Donc c'est aussi le travail conjoint et la complémentarité des archives entre les archives civiles de la ville de Rochefort et les archives de la marine qui sont conservées au service historique de la Défense.
6: C'est aussi une manière de rappeler la grandeur passée de Rochefort. Au 19e siècle, il y avait plus d'habitants à Rochefort qu'à La Rochelle.
7: Oui, il y a une période où effectivement Rochefort était plus peuplé que La Rochelle et l'importance de l'arsenal pour la ville se voit justement à travers ses biographies et à travers les habitants qui travaillaient principalement à l'arsenal. Et donc les informations que vous trouvez par exemple sur les recensements de population, c'est intéressant, ça permet vraiment de retrouver le lieu d'origine de la personne, la famille avec laquelle elle vivait, si la personne était mariée, si elle avait des enfants, et toutes les personnes sont listées dans ces recensements de population.
6: C'est important cette semaine des archives.
7: C'est la semaine des archives, c'est aussi l'occasion, enfin, il existe les journées du patrimoine, la nuit des musées, et la semaine des archives, c'est vraiment l'occasion pour nous d'avoir un temps vraiment dédié aux archives, un temps différent pour dépoussiérer également cette image que l'on a souvent parce que ce sont souvent des institutions méconnues, des archives. Et voilà, c'est vraiment l'occasion de mettre en avant un patrimoine extrêmement riche et de dépoussiérer un petit peu les clichés.
6: Merci Nathalie Dubois, je vous souhaite une bonne journée.
7: Je vous en prie, je vous remercie, au revoir.
2: Nathalie Dubois, responsable des archives de Rochefort-en-Océan, interrogée par François Petit-Demange. Vous avez bien sûr cette interview en réécoute dispo sur notre site ici.fr et sur l'appli. La semaine internationale des archives passe encore aujourd'hui, hein, vendredi et demain samedi, par la médiathèque de Rochefort. Visite du magasin de conservation aujourd'hui à 16h et demain à 10h avec présentation de documents d'archives. Il y a aussi les portes ouvertes au pôle patrimoine écrit de la médiathèque de Rochefort, c'est pour demain de 14h à 17h. Englishman in New York, c'est pour tout de suite. C'est maintenant avec Sting à écouter, à partager, avant de recevoir Stéphane Bern et les infos, bien sûr, de 8h avec Catherine Berzetsky. À tout de suite.

0: beau, hein? C'est Sting, normal, Englishman in New York à l'instant. C'est magnifique aussi de retrouver Monsieur Stéphane Bern tous les matins. C'est votre moment radio et télé avant de retrouver les infos de 8h qui se préparent en coulisses. Hein. C'est avec Catherine Berchatsky dans un peu plus de 120 secondes. Bonjour Stéphane Bern.
1: Bonjour Eric et bonjour les deux Charentes.
0: Ce matin, on voyage, Stéphane, au temps où on entrait dans un atelier photographique pour apprendre à ne plus bouger en mode statue, quoi. C'est ça un peu l'idée.
2: Dans un atelier toulousain, une famille entière cesse presque de respirer. La photo est en train de se faire. Clic-clac, c'est dans la boîte. Enfin, presque. Toulouse, année 1870. Dans son atelier, le photographe Eugène Truta installe une famille bourgeoise devant un fond neutre. Pas de palmiers ou de bord de mer, neutre on a dit. Truta n'est pas un simple portraitiste. Naturaliste, membre actif du Muséum d'Histoire Naturelle de Toulouse, il photographie les Pyrénées, les crues de la Garonne et les notables de la ville. Un vrai PTT, photographe tout terrain. Ce jour-là, le père se tient debout, main posée sur une table sculptée. C'est une technique, s'appuyer pour ne pas trembler.
3: Et essayer de rester immobile.
2: La mère, en robe sombre, corset serré, est assise bien droite.
4: Faut surtout pas bouger.
2: L'enfant, Jean Braide, regarde un point fixé par le photographe.
4: Je ne veux pas que vous bougiez.
2: À des années-lumière, de les faire crier « Ouistiti ». On travaille encore sur plaques de verre au collodion humide. Cela signifie que pendant plusieurs secondes, il ne faut pas bouger.
5: Quoi, c'est tout ?
6: Non mais ça va, il a bougé.
2: Derrière la nuque, un appui-tête métallique façon Robocop, invisible sur l'image, maintient la pose. Un accessoire discret, mais qui rappelle quand même un peu le matériel du dentiste. On ne sourit pas. Tenir un sourire ferait vibrer les muscles du visage. Et puis ce serait dommage d'avoir l'air heureux. Résultat des clichés où tout le monde avait l'air de sortir d'un enterrement. Le tirage rejoindra l'album familial.
7: Chaque année, je rassemble mes plus beaux moments de l'année en photo.
2: Et parfois, dans ces albums, les plus nets sont les absents. Les enfants morts en bas âge, photographiés souvent pour la première et la dernière fois. Eux, malheureusement, ne bougent plus. Avant les photos filtrées et aussitôt effacées, on posait pour durer. Une seule prise. Mais celle-ci, c'était pour la vie.
0: Merci Stéphane Bern, la bonne journée, le bon week-end également. Et puis on se retrouve pour de nouvelles aventures, de nouvelles histoires, de nouveaux voyages dans le temps, dès lundi, même heure, même endroit.
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0: Info locale, musique et bonne humeur, bon réveil. Bonjour tout le monde, c'est vendredi, il est 8h. Ici, matin, vous informe, place au journal avec Catherine Berchatsky. Bonjour Catherine.
9: Bonjour Eric, bonjour à tous. C'est un acte grave et irresponsable. La direction de l'entreprise Service Échelle France ne décolère pas. 7 véhicules de pompiers ont été siphonnés sur son site d'Aulnay-de-Saintonge, au nord de Saint-Jean-d'Angély. La société est spécialisée dans la réparation et le reconditionnement des véhicules incendies. Les réservoirs donc de 7 engins d'intervention stationnés à l'extérieur de l'entreprise ont été siphonnés dans la nuit de mercredi à jeudi, soit plus de 300 litres de carburant dérobés. Les gendarmes sont venus faire les constatations hier matin. Une plainte a été déposée. Joy Gangloff, la directrice de Service Échelle France, témoigne sur Ici La Rochelle.
10: L'un de nos techniciens est sorti aux alentours de 8 heures pour commencer sa maintenance sur un des véhicules. Et en fait, il rentre en disant à un autre collègue « Punaise, tu aurais pu faire le plein quand même, il n'y a plus une goutte d'essence. » Et puis il dit « C'est pas possible !» Hier, il y avait plus de la moitié. Et de là, ils sont allés vérifier les autres véhicules. Et c'est là qu'ils se sont rendus compte qu'en fait, ils étaient tous à zéro. Pourtant, le site est équipé de caméras. Et aucun véhicule n'est rentré sur le site. On voit des choses sur les caméras. Mais nous pensons que les gens sont venus prospecter les angles des caméras. Parce qu'on ne voit absolument pas leur visage. Au-delà du préjudice matériel, en fait, pour nous, c'est vraiment un acte qu'on trouve grave et irresponsable. Ce ne sont pas des véhicules lendemain. Ce sont vraiment des véhicules dédiés à la sécurité et à l'intervention en cas d'urgence, en s'attaquant à ces véhicules, en fait, sont potentiellement des interventions qui auraient pu être compromises. Si un véhicule aurait dû partir ce matin dans un 10 pour être opérationnel, il n'a pas pu parce qu'on n'avait plus d'essence.
9: Joy Gangloff, la directrice de Service Échelle France, jointe par Éric Le Billan.
0: Les obsèques de la jeune Rochelaise Liana auront lieu cet après-midi.
9: À 14h30, au cimetière de Florence, dans le Gers, la ville où elle était scolarisée. Tous ceux qui souhaitent manifester leur soutien sont les bienvenus, a fait savoir à la famille dans un communiqué, précisant qu'en revanche, l'inhumation se déroulera lors d'une cérémonie privée. La presse sera tenue à l'écart à proximité du cimetière. Dans le département, l'association des maires du Gers a demandé la mise en berne des drapeaux drapeau sur les frontons des mairies cet après-midi. Et puis l'hommage du monde de la voile au navigateur Charlie Dalin, le vainqueur du dernier Vendée Globe, est décédé dans la nuit de mercredi à jeudi à l'âge de 42 ans des suites d'un cancer. Sa disparition a provoqué une véritable onde de choc dans le monde de la voile. Depuis La Rochelle, on se souvient notamment en 2021 que Charlie Dalin avait franchi la ligne d'arrivée du Vendée Globe en tête, mais que la victoire avait finalement été attribuée au Rochelais Yannick Bestaven, qui s'était dérouté pour participer au sauvetage d'un concurrent. Yannick Bestaven qui rend hommage à Charlie Dalin, une légende de la voile, dit-il.
3: C'était un grand gentleman et un grand sportif parce que il a reconnu ma victoire et c'est vrai que pour lui ça a été difficile de passer la ligne d'arrivée en tête et avec le temps compensé suite au sauvetage auquel j'avais participé, je gagne de 2h30 après 80 jours. Charlie a toujours dit que le vainqueur en 2021 c'était moi et je lui avais dit tu gagneras le prochain. Donc entre nous il n'y avait pas de rivalité à ce niveau-là et c'est bien d'ailleurs qu'il ait gagné le suivant. Je pense qu'il a construit sa victoire sur cette lutte acharnée et qui a fait que moi j'ai gagné, mais c'est clair qu'il a construit sa victoire là-dessus et tant mieux. Je fais partie de ces grands marins, de ces grands noms de la voile qui ont su innover et gagner des courses. Et ça restera une légende. Il a fait la gloire de la course au large et c'est pour ça qu'il y a plein de jeunes derrière qui rêvent de faire ce que nous faisons ou ce que nous avons fait. Et c'est vrai qu'on a été privilégiés de pouvoir faire ces courses autour du monde en solitaire. Bon, il a été rattrapé cruellement par la maladie et c'est dur. Et j'ai une pensée pour sa famille, sa femme, son fils et tous ses proches qui l'ont accompagné, entouré pendant ces longues années. Ouais.
9: Et de son côté, le Charentais François Gabart, vainqueur lui aussi du Vendée Globe, c'était en 2012-2013, évoque un immense marin que le public connaissait. Je retiendrai un homme d'une rare exigence, animé par une volonté et une détermination hors du commun. Vous retrouvez une page spéciale consacrée à Charlie Dalin sur ici.fr.
0: À La Rochelle, la défenseure des sans-abri renonce temporairement à sa grève de la faim.
9: Muriel Dumont a été reçue hier midi par le maire Olivier Falorni pour renouer le fil du dialogue après un début de mandat municipal marqué par une chasse au SDF en centre-ville. Le nouveau maire de La Rochelle explique devoir répondre aux nombreuses plaintes de riverains et de commerçants, s'estimant menacé par des regroupements de personnes sans-abri, alcoolisées ou stupéfiants. Mais les consignes passées à la police municipale ont aussi beaucoup ému, engendrant notamment des manifestations et cette menace de grève de la faim de Muriel Dumont qui est simplement repoussée, comme l'explique la responsable de la soupe solidaire qui sert des repas aux sans-abri.
4: Monsieur le maire m'a demandé de ne pas la mettre en place maintenant. Mais je lui donne un délai qui est quand même court, c'est-à-dire qu'avant fin juin, ce qu'on lui a demandé soit mis en place. C'est-à-dire la réunion avec les deux personnes sans-abri, la réunion avec le collectif contre le sans-abrisme et qu'ils voient des endroits où les gars pourraient se poser tranquillement pour ne plus être en centre-ville mais pouvoir exister quelque part, pouvoir se reposer, parce que si un gars ne peut pas se reposer, c'est sûr qu'il devient violent. Ils ont besoin du centre-ville, alors il faut que la police municipale réagisse différemment. Qu'elle soit ferme, mais humaine à la fois. Alors si ça, c'est pas entendu, bien sûr qu'on reviendra. Et puis alors, les toilettes, qu'ils aient à nouveau accès, parce que ça, c'est très important, et les toilettes, c'est en centre-ville, et des douches qui deviennent possibles pour eux, parce que on sent bien que c'est pas propre, quoi. Et les maladies derrière sont tout près d'arriver. Je sais qu'il y a déjà des gales.
9: Et vous avez un dossier complet consacré au SDF en centre-ville de La Rochelle à retrouver sur ici.fr. Une dizaine de Charentais ont fait le déplacement en Normandie pour rien hier. Le procès à Caen des anciens dirigeants de l'usine Leca Industrie de Nersac en Charente a été reporté au 23 mars 2027. Une cinquantaine de salariés de la papeterie du groupe normand Hamelin poursuivent leurs anciens dirigeants pour escroquerie. Le site de Nersac a fermé en mai dernier sur liquidation judiciaire alors qu'un plan social avait été négocié entre la direction et les employés. Ce sera donc à l'État d'indemniser les salariés de l'usine. 53 se sont constitués partie civile pour obtenir réparation.
0: Après une suspicion d'intoxication alimentaire à l'école élémentaire de Charon, les autorités sanitaires ont inspecté les locaux hier matin.
9: Rappelons qu'une quinzaine d'enfants avaient été pris de nausées, de maux de ventre ou de vomissements. C'était mardi dernier après avoir mangé à la cantine. L'agence régionale de santé avait immédiatement été alertée. On ne connaît pas encore le résultat des inspections qui ont eu lieu hier, mais selon la mairie, les procédures sanitaires sont bien respectées, le matériel est propre et le site normalement entretenu. Les services sanitaires sont partis hier avec des prélèvements des repas et les résultats seront connus en tout début de semaine prochaine, assure encore la mairie de Charon.
0: Le premier match de Coupe du Monde de football hier soir, le Mexique l'emporte face à l'Afrique du Sud.
9: Victoire 2-0 devant 80 000 spectateurs et un stade Azteca chaud bouillant. Une rencontre marquée, rappelons-le, par une forte tension avec au total 3 cartons rouges qui ont été distribués. Et puis dans l'autre rencontre du jour, la Corée du Sud bat la Tchéquie de buts à 1. À suivre aujourd'hui, le Canada qui reçoit la Bosnie-Herzégovine. C'est à Toronto, match à 21h. En rugby, on reviendra dans moins d'une demi-heure dans notre reportage de 8h32 sur la montée en élite 1 la saison prochaine des féminines du Stade Rochelet. Les joueuses ont encore du mal à réaliser. C'est en effet une première historique pour le club. La météo chaud devant.
0: Oui, on va voir ça avec Emmanuel Moreau, notre expert météo. On regarde le temps, on décrypte le temps en Charente et en Charente-Maritime avec Emmanuel. Bonjour.
5: Bonjour Eric, bonjour à tous.
0: C'est du soleil pour terminer cette semaine, Emmanuel.
5: Eh oui, effectivement. Alors notre anticyclone, il est toujours en train de se renforcer. Il atteint 1030 hectopascal et le ciel est bien dégagé sur la majeure partie de nos Charentes. Alors on a juste un peu de grisaille là actuellement du côté de Confolens et de Montembeuf. Cette grisaille a tendance à gagner un peu vers le sud actuellement, mais dans le courant de la matinée, le soleil va stopper tout ça. Il va réchauffer les nuages, il va les dissiper. Il finira par s'imposer partout. Cet après-midi, c'est du beau temps pour tout le monde dans une ambiance qui devient estivale.
0: Et les températures qui remonte également.
5: Et oui, alors il faut quand même patienter un peu ce matin. On a quelques petites poches de fraîcheur encore. On descend jusqu'à 7 degrés sur le sud. 7 degrés à Barbezieux-Saint-Hilaire, à Montendre, à Passirac. À Noyers-sur-Boutonnais, à Tusson, il fait 8 degrés. À Saint et à Cognac, on relève 10 degrés. À l'île d'Aix et à La Rochelle, vous avez déjà 15 degrés. Cet après-midi, ces températures, elles vont remonter partout. On débutera à 22 degrés sur les îles. Dans l'intérieur des terres, on sera entre 26 et 27 degrés, avec des pointes à 28 degrés du côté d'Angoulême. On repasse au-dessus des moyennes de saison et très largement.
0: Ouais. Ce week-end alors, fini la grisaille, Emmanuel Moreau ?
5: Alors oui, on va encore avoir quelques brouillards demain matin possible, ou quelques grisailles vraiment, mais ce sera vraiment tout début de matinée, plutôt sur le littoral, le bord de mer. Très rapidement ça va se dissiper, on aura un beau soleil demain qui sera voilé de temps en temps. La pression estivale, elle sera très présente, avec de fortes chaleurs, puisqu'on dépassera les 30 degrés demain, ça y est c'est parti, on ira jusqu'à 34 sur le sud de nos Charentes. Dimanche, on conservera le soleil et la chaleur, on descendra plus sous les 30 degrés avant plusieurs jours. Ça pourrait même s'intensifier à partir du mercredi, mais on aura le temps d'en reparler.
0: Oui, d'accord, on verra ça. En mer, quelles conditions pour nos marins ?
5: Alors c'est calme, on est à moins de 10 nœuds ce matin, ça vient du nord-ouest, ça va basculer nord-est demain, ça soufflera entre 10 et 15 nœuds samedi, et puis dimanche ça se renforcera encore un petit peu plus de nord-est, entre 15 et 20 nœuds.
0: Merci beaucoup Emmanuel Moreau, passez une bonne journée et un bon week-end.
5: Belle journée à vous et bon week-end, à lundi.
0: Ciao, à lundi.
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0: Chère Catherine, on va au bout de vos rêves en fait, parce que vous voulez de l'eau chaude.
9: Si vous saviez,
0: Chaleur tropicale, vous aurez quasiment ça. 30-34 degrés, ce qu'on annonce avec Emmanuel. Ouais. Va faire chaud.
9: Bah oui, c'est ça.
0: Piscine ou océan alors du coup?
9: Plutôt piscine.
0: Oui, parce que l'eau est plus chaude, mais je vous connais par cœur. Au bout de vos rêves, au bout de mes rêves. Voici Jean-Jacques Goldman. Bon réveil, bonjour les amis. Et

0: écoute ses rêves aussi en mode on vient de se réveiller et on repousse le réveil. Attendez, je vous connais, vous l'avez tous fait. Vas-y, allez, bon, on dort 5 minutes, 10 minutes. Bon, je vous l'autorise. On se revoit dans 5 minutes alors, pour certains. Pour les autres, on va écouter dans un instant le C'est pas vrai d'Audrazo.
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0: Avec une mise en garde, vous verrez ça, contre des vendeurs de fruits et légumes qui se présentent chez vous. Ce sont forcément, vous voyez venir, de faux vendeurs et ça va être compliqué. Il y a une arnaque en vue, on va vous l'expliquer avec Aude dans un instant.
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0: Semaine du nautisme va se dérouler du 17 au 22. Ouais, c'est à La Rochelle avec de nouvelles activités qui nécessitent de bonne volonté aussi. C'est pour ça que j'en parle dans ces infoservices. On a la capitainerie qui recherche actuellement des volontaires pour l'organisation, les animations, la sécurité en mer, mais également pour la mise en place de l'événement sur le vieux port dès le lundi 15 juin prochain. Alors si vous avez besoin d'informations, si ça vous intéresse, vous pouvez vous rendre directement sur le site officiel semaine-du-nautisme.fr. semaine-du-nautisme.fr.
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0: Attention, monsieur, dame, attention, alerte. Si des vendeurs de fruits et légumes se présentent chez vous, Audrazo, vous êtes avec nous pour en parler, en cette fin de printemps, cette période est marquée par le retour d'une arnaque qu'on peut qualifier de cruelle.
4: Effectivement, et je n'arrive même plus à compter le nombre de témoignages que j'ai reçus sur mon adresse mail, ici.arnaque@radiofrance.com. Coralie, par exemple, qui se retrouve chez elle avec des montagnes de patates, de pommes, de carottes. La facture, accrochez-vous, 1 143 €. Une autre auditrice qui veut rester anonyme parce qu'elle a trop honte, me dit-elle. Le vendeur lui refourgue des kilos de carottes, d'échalotes, etc. Elle m'écrit, j'en avais pour nourrir tout le quartier. Un couple a aussi témoigné sur notre radio ici, 600 €, 90 kilos de fruits et légumes, des cagettes, des seaux, des sacs entassés dans la cave, et toujours ce sentiment de culpabilité que j'entends chez beaucoup de victimes.
0: Alors Aude, racontez-nous comment fonctionne cette arnaque.
4: Le scénario, c'est toujours le même. Les escrocs ciblent généralement des femmes qui sont seules à la maison. Ils vous baratinent, ils vous font miroiter des bons produits locaux qui se conservent longtemps. Aucun prix n'est affiché. Ils vous les détaillent à l'oral, à toute vitesse. Vous n'avez même pas le temps de réfléchir. Ils déchargent le tout, rien n'est pesé et bim, ils vous présentent la facture exorbitante. Alors là, certains vont se dire, mais pourquoi avoir payé? Pourquoi ces victimes n'ont pas dit non? Eh bien, je réponds, facile à dire. Toutes les victimes avec qui j'ai discuté me disent « j'étais seule, ils étaient sympas, je me suis sentie prise en étau, ils avaient déjà tout déchargé, ils ont beaucoup insisté, j'étais complètement dépassée ». Un conseil, insistez toujours pour avoir le détail des prix et tapez dans Google pour vérifier les tarifs. Si vous n'arrivez pas à vous débarrasser de vendeurs trop insistants, appelez la police. Je peux vous dire que ces messieurs vont vite vous laisser tranquille.
0: J'imagine, c'est la bonne solution. Merci Audrazo, bonne journée, bon week-end et à lundi avec de nouvelles arnaques qu'on met comme ça en avant pour essayer de vous aider, de vous sensibiliser, vous toutes et vous tous. Dans un instant, nous jouerons, il y aura des billets pour Note en Vert à gagner. Tiens, on jouait nous tout à l'heure avec la musique de Vianney, je vous ai fait un karaoké inversé là-dessus, tous les karaokés inversés qui sont d'ailleurs dispo sur nos réseaux sociaux. N'hésitez pas à aller y faire un tour, je m'en vais, voici Vianney.
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0: Je m'en vais avec Vianney à l'instant. Je ne sais pas si vous avez entendu, alors je le dis, mais franchement, quelle indignité, monsieur Hervé, qui rentre dans ce studio, qui dit salut, elle a les micros ouverts. Vous allez bien, cher ami? Ça va la forme?
1: Vous me dites, je m'en vais.
0: Voilà, ah oui. Allez, on enchaîne avec le Charentais du jour, figurez-vous. Alors, c'est pas Hervé, vous allez entendre. On file du côté du port de commerce de La Rochelle, hein, c'est le rituel ces derniers jours. À l'occasion de port ouvert, c'est pour dimanche. On vous fait découvrir les coulisses du port avec Chloé Bidet, qui nous présente des métiers que l'on retrouve, en fait, hein, sur place. Benjamin Veu, et pilote maritime et président de la station de La Rochelle Charente. On l'écoute.
2: Le navire moyen qu'on va piloter sur une année, c'est à peu près un navire de 150 mètres.
3: Benjamin Veuzin, vous êtes pilote maritime et président de la station de La Rochelle Charente. Qu'est-ce qui vous a donné envie à l'origine de travailler dans l'univers maritime?
2: Ben moi, j'ai toujours habité déjà près de la mer et puis je ne connaissais pas du tout la marine marchande. Donc je suis tombé vraiment par hasard, mais voilà, un petit peu le goût de l'aventure, le goût du voyage, et puis aussi une formation qui me correspondait, une formation un peu scientifique avec un côté aussi très pratique.
3: Et quelles sont vos missions du coup aujourd'hui à La Rochelle? À quoi ressemble votre quotidien?
2: Donc le pilotage maritime, c'est en fait guider les navires dans les chenaux et faire la manœuvre d'accostage et d'appareillage dans les ports. Donc ça veut dire qu'on va embarquer sur le cargo au large, à quelques kilomètres du port. Ensuite, pour exercer notre métier, il faut qu'on soit physiquement à la passerelle, à côté du capitaine. On embarque au large et puis on guide le navire jusqu'à ce qu'il soit à quai dans les ports. La journée type du pilote, c'est de monter à bord des navires le matin, on va dire assez tôt, hein, puisque les navires doivent être chargés le plus tôt possible. Et ensuite, il faut les sortir en général en fin de journée lorsque les navires sont prêts à prendre la mer. On est au service des navires et on travaille à n'importe quelle heure du jour et de la nuit.
3: Quand on parle de navires, pour se donner un peu une représentation en termes de taille, de mètres, ça représente quoi dans les bateaux qui arrivent à La Rochelle?
2: En fait, nous, on va piloter tous les navires qui font plus de 55 mètres. Et le navire moyen qu'on va piloter sur une année, c'est à peu près un navire de 150 mètres. Donc voilà, vous avez le caboteur qui fait une centaine de mètres et puis le pétrolier qui fait jusqu'à 250 mètres ou le navire de croisière jusqu'à 350 mètres. Donc oui, c'est très varié. On a tous les types de navires. Manœuvrer un navire, c'est toujours quelque chose de... Alors, je ne veux pas dire que c'est simple, mais en tout cas, il y a toujours un petit challenge. Les équipages sont différents, donc il faut s'adapter à chaque fois. Il y a toujours un petit peu d'adrénaline. La météo est aussi différente d'un jour sur l'autre, donc il faut s'adapter en permanence.
0: Voilà, Benjamin Veuzin, pilote maritime. Le Charentais du jour est à retrouver sur ici.fr. On reparlera de port ouvert ce dimanche. Gros événement, hein. Forcément, comme tous les ans, c'est quand même sympa de pouvoir visiter cet endroit fermé au public en temps normal. Et là, on ouvre pour vous. C'est pour ce dimanche. On en parlera tout à l'heure. 8h45, 8h48 dans ces eaux-là avec notre invitée Sarah Boursier, qui s'occupe de la communication du port, justement, de Commerce Port Atlantique. Elle est avec nous pour en parler tout à l'heure. On joue ensemble, c'est parti. Allez, zoom. On va vous offrir des billets pour le festival Note en Vert. Ah oui, c'est l'actualité de ce week-end. Ça commence aujourd'hui, hein, Note en Vert, avec des concerts qu'on avait évoqués. Grosse date ce soir avec Magic System et compagnie. Là, on vous invite à la presta de demain. Demain samedi, événement sur scène des Stranglers. Tiens, par exemple, demain samedi. Vous voulez passer une bonne soirée, appelez-nous maintenant au 05 46 50 67 68, nous dire quel est le disque de l'intro express que voici, que voilà. Facile, pas facile, j'arrive pas à juger là. Je me tourne dans l'équipe là. Mon petit Polo, vous l'avez ou pas?
4: Non, l'ai pas.
0: Ah là, il l'a pas, il non. L'a pas. Alors peut-être que vous non plus, mais peut-être que vous l'avez en revanche. Si vous l'avez, c'est gagné. 05 46 50 67 68, on réécoute. Quel est le titre de cette chanson, à vous de nous le dire. Et vous gagnez vos billets pour Note en Vert et la date de ce samedi avec les Stranglers, notamment, vous pourrez apprécier et applaudir. Écoutez-moi ça. Là, c'est pas le jeu de l'intro, mais l'intro parle quand même. Et oui, ça va démarrer sévère avec Blondie maintenant.

0: Ça, c'était Blondie à l'instant. Il est 8h28. On va féliciter Pierre qu'on peut pas avoir en ligne parce qu'on a eu un petit souci pour tout vous dire de machine,
1: de standard. Ça a pété, ouais, c'est le fruit du succès.
0: Pierre de mémoire de Châtelaillon, si je ne me trompe pas. C'est ça, je vérifie. Pierre de Châtelaillon. Qui l'emporte parce qu'il fallait deviner ça. Et ça, c'était. Joyeux ou pas ?
2: Non.
0: Comme Pierre. C'était Suzanne Vega, Lou.
3: My name is Luca.
2: Ah oui.
0: Pierre qui ira apprécier, je sais pas si on a toujours le son d'illustration, des Stranglers du côté de Nathan Vert. Voilà. Ben oui, faut jouer avec nous pour avoir les places de concert. Les Stranglers, c'est une des affiches de ce samedi 13 juin à Nathan Vert, Périgny. On est ravis de soutenir ce festival.
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0: Dans l'info d'ici, retour sur une montée en puissance des féminines du Stade Rochelet, Catherine.
2: Oui, et même une montée tout court, hein, puisque les filles du Stade Rochelet ont décroché le week-end dernier le titre de championne de France d'Elite 2. Elles ont donc été promues la saison prochaine en Elite 1. Nous entendrons notamment leur capitaine Iris Renaudin, qui a encore du mal à réaliser. Rendez-vous à 8h32.
0: En attendant, il est 8h30 tout juste, c'est le 90 secondes, l'info en français dans le monde, maintenant avec Cyril Ardo-Redon.
5: Les drapeaux en berne sur les frontons des mairies du Gers. Les obsèques de la petite Liana ont lieu cet après-midi à Fleurance avec une cérémonie laïque ouverte à tous, puis l'inhumation dans l'intimité familiale. La collégienne de 11 ans a été retrouvée morte il y a une semaine. Les anciens présidents François Hollande et Nicolas Sarkozy ou encore Lynn Renault présents à l'enterrement de Bernadette Chirac cet après-midi, une semaine après le décès de la première dame à l'âge de 93 ans. Patrick Bruel conteste les faits et entend démontrer son innocence, dit son avocate. Il a coopéré aux investigations et continuera de le faire, dit-elle. Le chanteur a été mis en examen mercredi, notamment pour viol et agression sexuelle. Il est placé sous contrôle judiciaire. Les Pyrénées-Orientales, l'Aude, les Bouches-du-Rhône et le Var classés orange pour un risque élevé de feux de forêt aujourd'hui et demain. Les conditions météo aggravent le risque de départ et de propagation, selon Météo France. Plus d'un Français sur quatre ne partira pas en vacances cet été. Étude publiée ce matin par Ipsos. Pour le Secours populaire, le coût des vacances est trop élevé et ces ménages doivent prioriser les dépenses essentielles du quotidien. Et puis le mondial de foot est lancé. Premier match hier soir avec la victoire du Mexique, l'un des trois pays hôtes. 2-0 sur l'Afrique du Sud. La Corée du Sud, elle, bat la République tchèque 2-1. La France joue mardi à 21h contre le Sénégal. L'entraînement des Bleus a débuté près de Boston aux États-Unis. Préparation publique prévue aujourd'hui devant quelques 600 spectateurs.
2: Merci Cyril Ardo-Redon. Et au chapitre sport dans l'info d'ici, retour ce matin sur la montée en Élite 1 la saison prochaine des féminines du Stade Rochelet. Après avoir battu le week-end dernier les Normandes des Walkyries 13-10, les Rochelaises terminent championnes de France d'Élite 2 et se retrouvent propulsées en Élite 1 la saison prochaine. Une montée historique, Gérald Paris.
6: Oui, et même plusieurs jours après, les joueuses du Stade Rochelet ont encore un petit peu de mal à réaliser. Iris Renaudin, arrière et capitaine du Stade Rochelet.
7: Enfin, le fait qu'on soit championne, je pense que ça, on le réalise toutes. Par contre, le fait qu'on monte en Élite 1 et qu'on a quand même réalisé un assez gros exploit pour notre ville, pour notre club, ça, je pense qu'on le mesure pas encore. C'est encore trop tôt.
6: Monter, mais derrière, le plus dur arrive, le maintien. Iris Renaudin en a conscience.
7: Forcément, on l'a toutes dans un coin de la tête. C'est vrai qu'il y a un écart énorme entre l'élite 2 et l'élite 1, mais je pense que déjà on a fait une bonne partie du travail en montant. Maintenant, se maintenir, ça va être autre chose, ça va être un nouvel objectif et je trouve ça aussi intéressant. Le fait qu'on se soit battu pour monter et maintenant qu'on va se battre pour se maintenir, c'est un objectif qu'on a et c'est important d'avoir des objectifs au cours de nos saisons.
6: Une montée en élite 1, en tout cas jamais réalisée par les Rochelaises par le passé, un moment gravé pour Zoé Burel, trois quarts centre à La Rochelle.
8: Oh ben, on est très fiers de ce qu'on a réussi à accomplir pour le club et donc c'est vrai que c'était vraiment un moment à marquer dans l'histoire du club et dans nos mémoires parce que c'était très important.
6: Des joueuses qui ne sont pas professionnelles et qui bien souvent ont un métier ou sont étudiantes en parallèle, Iris Renaudin.
7: Je suis en troisième année d'IUT génie biologique dans la biologie médicale. Donc là j'ai fini ma licence, quoi, mon IUT, et je vais faire un master pour pouvoir faire de la recherche dans les nouvelles thérapies.
6: Pour Zoé Burel, en revanche, son parcours universitaire vient de commencer.
8: Moi je suis en fac de droit en première année et donc après j'irai en master et pourquoi pas être avocate ou une spécialisation dans le droit, j'ai pas encore trop d'idées, mais voilà.
6: Des les joueuses qui, la saison prochaine, devront mener de front leurs études et le haut niveau avec un club en élite 1.
8: Moi, personnellement, je suis en études, mais beaucoup ont un travail à côté. Ça peut être hyper prenant, hyper chronophage, hyper fatigant aussi, parce que du coup, on s'entraîne le soir et on arrive parfois avec une journée entière de travail dans les pattes. Et c'est une vraie adaptation pour les filles qui font du rugby de devoir s'adapter. Et on a réussi quand même à le mettre en place cette saison, à gagner.
6: Les féminines qui, pour la plupart, vont tout de même partir un peu en vacances cet été, un repos bien mérité après ce titre de championne de France.
2: Et on reparlera rugby dans l'info d'ici à 9h. Oui, nous serons avec des supportrices du Stade Rochelais, mais de l'équipe première, cette fois de Rochelaise, qui assisteront dimanche soir à Paris au match décisif face au Stade Français. En jeu, une qualification pour les demi-finales de la phase finale. Chez les Milazzo supporters, le Stade Rochelais, c'est une histoire de famille. On y revient donc dans le journal de 9h. On évoquera également la saison touristique à venir en Charente-Maritime. L'été arrive. Mais du côté des Gîtes de France, les réservations sont à la baisse de 7%, avec un petit creux sur le mois de juin. L'association mise sur les réservations de dernière minute pour rattraper ce retard par rapport à l'an passé, qui avait été une très bonne année, rappelons-le. La météo, un temps à partir en vacances.
0: Ah oui, c'est une invitation.
2: Non, c'est une constatation.
0: D'accord, mais moi je suis toujours.
2: Depuis quand je vous invite en vacances,
0: oui, c'est vrai,
2: Eric Morgan.
0: J'arriverai jamais à m'y faire.
2: Ça fait en vacances toute l'année.
0: 26 ans que j'en rêve, et bientôt, et voilà, il ne se passe rien.
2: À quel moment vous travaillez finalement?
0: Du soleil pour terminer cette semaine, c'est ce qu'est venu nous dire Emmanuel Moreau, notre expert aussi, pour commenter le temps du moment. Grisaille matinale, c'est ce qu'on vous avait annoncé nous aussi. Lui parlait plus particulièrement du confolanté, notamment qui subit encore la grisaille, mais après, ça se dissipe tout ça, et le soleil est de la partie pour tout le monde cet après-midi. Température fraîche pour démarrer la journée. Moi, je vous avais annoncé à la base du 8-9 degrés sur certains secteurs. Ben, Emmanuel a même relevé du 7 degrés parfois en température minimale. C'est rare, des températures en dessous de 10 degrés. Température à un chiffre, oui. Du côté de la Charente, ça caille un peu ce matin. Ça monte très très très vite et on aura jusqu'à 28 degrés au mieux pour cet après-midi à Angoulême, par exemple, à Chalais, à Jonzac également, 28 degrés. Si on part ça sur le littoral, ce sera du 22-23 degrés pour cet après-midi. Vous voulez de la chaleur, il y en aura. C'est du 30-34 degrés dans ces eaux-là pour ce week-end dans les terres de Charente et de Charente-Maritime.
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0: Plus 7 minutes pour traverser la Jarne en provenance de Surgères. Même avant, vous êtes ralenti, traversée de Croix-Chapeau avec plus 3 minutes en direction tout ça des Traits et donc de La Rochelle quand vous arrivez de Surgères. À La Gore aussi, bouchon de plus 3 minutes actuellement quand vous arrivez de Nieul-sur-Mer en direction de La Rochelle. C'est toujours compliqué, encore là le temps de parcours est très très correct. On sait que ça risque de se corser, notamment à l'approche de 9h et on vous tiendra informé si nécessaire. On est à plus 5 minutes de temps de parcours également sur la Nationale 11, la Sélax Niort, la Rochelle et ça bouchonne comme toujours devant le centre commercial de Puy-le-Bourreau, avant d'atteindre soit la Rocade, soit le boulevard Sautel et c'est à partir de l'échangeur de Chagnolet où vous êtes ralenti.
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0: Vos artistes préférés sont là, on les écoute tous les matins. Il y a du beau monde, vous avez remarqué comment il y a du beau monde dans cette émission?
2: Je croyais que c'était nous,
0: les artistes. Vous êtes un peu l'artiste de... Non, je sais pas. Oui, c'est un peu trop exagéré.
2: La piste aux étoiles.
0: Il y aura Alain Souchon, le baiser, Alex Warren également, ça c'est pour la musique. Et puis maintenant, c'est Étienne Dao, épaule tatou ici.

0: On est bien là comme ça ensemble. Épaule Tatou avec Étienne Daho. Vous serez bien aussi à faire un tour dimanche du côté du port de la Palisse, comme on l'appelait autrefois, le port de commerce, Port Atlantique La Rochelle, qui ouvre ses portes, c'est comme ça, tous les ans, quasi, pour vous permettre d'aller faire un tour sur ce site que vous ne pouvez pas visiter le reste de l'année. Il y a plein de choses, plein de nouveautés que nous allons aborder avec Sarah Boursier. C'est mon invitée, elle s'occupe de la communication du port, et elle est avec nous tout à l'heure autour de 8h48.
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0: On reparle de rugby aussi, on l'a fait avec Catherine, on le refera avec Catherine aussi dans son journal de 9h. Et on le fait aussi avec vous, Daniel Gimeno, vous êtes l'expert, le sprint final est lancé pour nos maritimes, Daniel.
3: Ouais, nous sommes à la veille de ce week-end de barrage, de phase finale de top 14 pour le Rochelet, ce sera dimanche à Jean-Bouin, avec un match et un face-à-face qui enflamme déjà l'enceinte parisienne. La Jivala, notre bombe fidjienne, qui, on peut le dire, a mis le top 14 à ses pieds, et Jérémy Ward. Nous sommes ce matin avec nos complices. Il y a d'un côté David Reyra, c'est le chef des sports pour le journal Le Figaro, et il y a aussi ce matin Maxime Collin, c'est le président des Bagnards. Il y a d'un côté la perfection, le dynamisme retrouvé à La Rochelle, Semi Lajivala qui réalise une fin d'exercice tonitruante. Et en face du fantasque fidjien se trouve l'une des valeurs sûres au poste depuis plusieurs saisons, Jérémy Ward. Même au milieu du marasme parisien l'an passé, le joueur de 30 ans n'a jamais lâché le navire. Malheureusement pour nos Rochelais, David Reyra, certains joueurs ont dû lâcher la caravelle. Bien évidemment, on pense à Winnie Antonio. On pense à Will Skelton, nos monstres gentils, comme les appelle Jean-Pierre Elissal, notre consultant historique. David, c'est vrai qu'il a fallu pour Ronan Nogaray et tout le staff rochelais s'adapter, hein, c'est le moins qu'on puisse dire.
4: Bah, quand d'un coup tu perds, t'es, comme tu dis, les gros porteurs, c'est-à-dire Skelton et Antonio, il a l'intelligence de dire bon, il faut accélérer le changement. Et elle est plus dans un jeu plus ouvert, elle est plus vers les extérieurs, moins frontale. Et la preuve que ça a fonctionné, c'est peut-être ça le plus étonnant, c'est que c'est cette réforme, on va dire, ou ce changement de cap a fonctionné très très vite, avec au passage une recrue qui vient de chez nous et qui s'est très très vite adaptée, qui est Andy Timo et qui est fait pour ce jeu au large. Et voilà, et on vous a donné une arme fatale.
3: Aïe aïe aïe, tu sais que les Bagnards, ils l'adorent. Ah, tu l'adores, hein, le Andy Timo.
5: Oui, tout à fait. C'est vrai que c'est un profil atypique, hein. C'est un troisième ligne, assez fin et très très mobile, qui court comme un trois quarts. Donc c'est vrai que c'est un profil plutôt recherché et qu'on n'a pas forcément dans beaucoup d'équipes de top 14. Donc et puis c'est un joueur qui a pris le train en marche et qui s'est vraiment adapté à vitesse grand V.
3: Un match que nous continuons bien évidemment à évoquer tout à l'heure. On fera l'avant-match avec nos spécialistes et vous serez là tout à l'heure à 18h10.
0: Avec grand plaisir, à tout à l'heure. Et la bonne journée, Daniel Gimeno. La méthode IMC, un bon plan pour réduire la note quand on fait ses courses. On verra comment, pourquoi, avec Valère Coréard. Par ici les économies, à suivre.
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0: Quand on parle d'IMC, on pense d'indice de masse corporelle, mais là c'est pas du tout ça, vous allez voir. 8h45, bonjour Valère Coréard, vous êtes là pour essayer d'augmenter ou en tout cas maintenir notre pouvoir d'achat au quotidien, et aujourd'hui vous vouliez nous parler d'une méthode pour faire des économies sur son budget course.
7: On en entend pas mal parler en ce moment, et comme d'habitude, les réseaux sociaux font chambre d'écho. Je voulais revenir sur la méthode IMC, qui serait, je cite, révolutionnaire et permettrait de diviser par deux son budget course. Alors on va pas s'emballer, mais je vais vous expliquer en quoi ça consiste, parce qu'on peut en effet espérer faire des économies. On parle d'environ 30%, ce qui n'est pas rien. Il s'agit de la méthode IMC. I pour inventaire, M pour menu et C pour courses. Alors on va commencer par l'inventaire. En fait, avant d'aller faire ses courses, savoir ce qu'on a exactement dans notre frigo, congélateur, dans nos placards, c'est un peu la base pour savoir de quoi on a besoin, mais ça va aussi permettre de faire le point sur les dates limites de consommation et éviter au passage un coûteux gaspillage alimentaire.
0: Et c'est d'ailleurs plus pratique de savoir ce qu'on a à la maison avant de faire ses courses, on peut adapter comme ça.
7: Oui, c'est pour cela qu'après le I d'inventaire, vous avez le M de menu, puisque vous y voyez clair maintenant, vous pouvez imaginer les menus de la semaine, en parler en famille, faire des surprises, chercher sur internet et écrire tout ça. Et c'est là que le C de course arrive avec la fameuse liste, on le dit souvent, mais c'est important de se souvenir qu'une liste précise à laquelle on se tient autant que possible est un cadre qui va limiter les dérapages. Pour autant, si vous croisez un bon plan, une promo, ne soyez pas fermé, juste pensez à la façon dont ça va affecter vos menus, sinon pensez tout simplement congélation. Voilà, IMC. Et si vous aussi, vous avez des bons plans pour faire baisser le budget alimentation, eh bien, pensez à m'écrire. Mon mail, parisilleséconomies@radiofrance.com.
0: Et puis, ça me fait marrer parce que du coup, si on baisse le budget alimentation avec votre méthode IMC, on fait baisser aussi notre IMC d'indice de masse corporelle, pour le coup. Allez, voici Alex Varenne. Bon début de journée.

0: Alex Warren pour bien démarrer la journée. 8h49, ben oui déjà les amis. Événement Port Atlantique La Rochelle qui ouvre ses portes au public, c'est quasiment comme ça tous les ans et c'est vraiment l'événement à ne pas manquer. On va l'évoquer, je vous l'avais promis, avec la responsable de la communication du port. Sarah Boursier est avec nous sur ce plateau. Bonjour Sarah.
1: Bonjour Eric.
0: Merci d'être avec nous. C'est vrai que c'est un événement important qui compte pour les Rochelais, pas seulement chaque année.
1: Ben je l'espère, c'est déjà la 13e édition. On a commencé en 2011 et chaque année, on essaye de rajouter des animations pour accueillir le public. Et c'est vrai que c'est la seule journée où le grand port maritime est ouvert. Donc, on fait des efforts pour bien accueillir.
0: Et parce que souvent, on passe à deux pas de ce port sans savoir véritablement ce qui s'y passe. Quelles sont les choses qui surprennent le plus les visiteurs, justement, une fois qu'ils viennent vous voir année après année? Ils vous en parlent? Vous savez ce qui surprend le public?
1: Ce qui surprend, c'est surtout la dimension. Tout est hors norme. C'est-à-dire que quand ils viennent voir, par exemple, les démonstrations de manutention, quand ils voient les grues, quand ils voient le chargement, quand ils voient les grumes, par exemple, la taille des grumes, quand ils se baladent sur les quais, la taille des bateaux, ou quand on fait les visites du port par la mer avec des navires à passagers et qui passent tout près des cargos, c'est vrai que c'est impressionnant. On s'en rend pas compte quand on est loin et qu'on voit, par exemple, du pont de l'île de Ré, on voit de loin le môle d'escale, mais on voit les bateaux de très loin. Quand on est tout près, c'est pas tout à fait pareil.
0: Alors vous l'avez dit, visite par la mer, visite historique du bassin à flot, sont les classiques, des démonstrations des engins de manutention hors normes qu'on va pouvoir voir, des démonstrations aussi de sauvetage en mer avec hélitreuillage, ça c'est impressionnant.
1: Ouais, tout à fait. Ça c'est un peu le clou du spectacle, ça aura lieu entre 16h et 16h30. Donc ça on le fait en partenariat avec la SNSM et la Marine Nationale. C'est toujours un grand moment parce qu'évidemment il y a à la fois l'hélicoptère et l'homme à la mer, donc c'est un grand moment. Ouais.
0: L'approche de la base sous-marine également, alors ça se fait tous les ans.
1: C'est une nouveauté. Parce
0: nouveauté
1: que cette année,
0: autrement, c'est ce que j'allais dire.
1: Ouais, on l'a fait en chaloupe. Ouais. Alors les Interil ont acheté récemment une chaloupe et un guide nous a scénarisé la petite balade, c'est-à-dire qu'elle va raconter une histoire sur son grand-père fictif évidemment, qui était résistant. Elle emmène tout le monde dans la chaloupe et on va approcher la base sous-marine et rentrer dans une alvéole.
0: Ouais. Ça permet de se renouveler parce que on a toujours approché plus ou moins
1: tout à
0: la
1: fait.
0: Base sous-marine chaque année, mais là c'est autrement, donc même ceux qui sont déjà venus les années passées, faut revenir parce qu'on verra ça sous un autre angle.
1: On va raconter une autre histoire.
0: Une autre histoire.
1: Et puis il y a d'autres nouveautés aussi.
0: Oui, et quelles sont-elles ces nouveautés?
1: Alors par exemple, on va faire une enquête immersive avec 200 personnes, donc on attend encore, il y a encore des places pour s'inscrire, n'hésitez pas sur notre site internet www.larochelle.port.fr. 200 personnes sont invitées à jouer en quelque sorte cet escape game chasse au trésor immense avec 8 comédiens qui vont être déguisés en pilote. Je dis pas tout parce que sinon je vais révéler l'enquête. C'est une enquête, donc tout le monde va participer à l'enquête. Et puis dans les nouveautés aussi, il y a une scène ouverte entre midi et deux. Donc ça c'est pour tous les apprentis amateurs artistes. Et là aussi on a eu un désistement. Donc si vous êtes chanteur, danseur de claquettes, stand-upper, n'hésitez pas à candidater. On peut encore vous prendre à la dernière minute
0: top,
1: parce qu'on a eu un désistement.
0: Voilà. Voilà, n'hésitez pas à contacter le port de commerce Port Atlantique La Rochelle. Et ça va se dérouler effectivement au moment où on va pouvoir manger sur place, parce qu'il y a ça aussi.
1: Oui, on a
0: toujours ici
1: une vingtaine de food trucks. Il y a de quoi faire, tout pour tous les goûts. On a tout ce qu'il faut.
0: Il y a de quoi passer la journée sur place. J'avais encore 1000 questions à vous poser, mais malheureusement ça passe très vite le temps en matinale. Le mieux c'est de venir vous voir. En tout cas, vous et toute l'équipe. On salue les bénévoles aussi qui sont très très nombreux pour qu'on puisse faire visiter comme ça année après année le port Atlantique La Rochelle. C'est pour ce dimanche, les amis, les horaires.
1: Et à la Palisse, on ne se trompe pas de port, à la Palisse.
0: Oui, il ne faut pas se tromper de port. Oui, on parle bien du port de commerce.
1: Exactement, 10h, 19h.
0: Belle édition en tout cas,
1: merci,
0: à très bientôt.
1: Eric.
0: Au revoir. Alain Souchon, le baiser maintenant.
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0: baiser. Alain Souchon, le Toubib, et la Gérald Kierzek pour parler ce matin de la journée mondiale du TDAH, très à la mode.
1: Bonjour à tous. Sujet qui fait beaucoup parler sur les réseaux sociaux, dans les open space et même autour de la machine à café. La phrase, vous l'avez tous et toutes entendue. De toute façon, on a tous un peu un TDAH. Non, c'est vrai. Est-ce qu'on n'est pas tous un peu hyperactifs, un peu tête en l'air, un peu impulsifs? C'est la journée nationale de sensibilisation au TDAH. Et je vais vous proposer de démêler le vrai du faux. Parce que soyons clairs, oui, tout le monde peut se sentir distrait, impatient, agité de temps en temps. L'inattention, l'impulsivité font partie de la vie. Mais c'est attribué à tort à un TDAH. Ça ne suffit pas pour être TDAH, le trouble déficit de l'attention avec ou sans hyperactivité. C'est pas juste être discret, c'est pas juste perdre ses clés par exemple, c'est vraiment perdre pied au quotidien. C'est vivre avec un cerveau qui ne répond pas comme attendu, même quand la motivation est là. C'est quelqu'un qui est incapable de se concentrer. Donc non, tout le monde n'est pas TDAH, ça concerne 3% des adultes, 6% des enfants en âge scolaire et pas 100% des gens. Donc concrètement, ne vous auto-diagnostiquez pas, c'est pas les réseaux sociaux qui vont vous diagnostiquer non plus, les médecins ont des critères très précis. Donc si vraiment ça vous handicape, il faut consulter.
0: Ouais. Alors, comment faire la différence entre une simple, j'allais dire, distraction et un vrai trouble ?
1: Je vais vous donner quelques signaux d'alarme. Si vous ou votre enfant avez constamment du mal à soutenir l'attention, par exemple, même pour des choses qui vous plaisent, si vous semblez ne pas écouter quand on vous parle, comme si votre esprit était un peu ailleurs, si vous perdez systématiquement vos affaires, vos clés, votre téléphone, vos lunettes, plusieurs fois par semaine, ou si vous avez tendance à interrompre les autres ou à finir leurs phrases, eh bien ce sont des petits signaux qui pourraient vouloir dire que vous êtes peut-être TDAH. Vous consultez, et là, vous allez avoir un vrai diagnostic, et parfois vous aurez besoin de médicaments. Sinon, pour tout le monde, TDAH ou pas, allez, trois conseils. La méthode Pomodoro, c'est simple. Vous travaillez par intervalle de 20 minutes, 20-25 minutes, et vous accordez 5 minutes de pause. Là, votre cerveau adore la routine. Ça va limiter la dispersion. Conseil numéro 2, vous chassez les distracteurs, les notifications, toutes les choses qui perturbent sur votre téléphone, même la couleur un peu vive. Vous mettez un fond gris, ça va apaiser tout le monde. Et conseil numéro 3, une bonne routine de sommeil, c'est fondamental. Couchez-vous, levez-vous à heure fixe. Tout ça, c'est un excellent régulateur de l'attention. Si vous rajoutez un peu d'activité physique, eh bien, vous serez parfait. Allez, d'ici là, portez-vous bien.
0: Merci beaucoup, Gérald Kierzek. C'est justement le sujet qu'on va aborder dans un instant, exclusivement à la radio, avec David Morel. Je vous souhaite une belle journée.
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0: Bien le bonjour David Moreau.
8: Bien le bonjour Eric Morgan et tout le monde.
0: Voilà, vous vous inspirez du docteur Kierzek et de cette fameuse journée.
8: Oui, appelez-moi docteur Morel.
0: Docteur Morel qui consulte ce matin. Bonjour docteur.
8: Bonjour. Alors quel est votre problème, monsieur Eric Morgan ? Non. TDAH, oui, c'est sérieux. Hein. Ce sont les troubles du déficit de l'attention avec ou sans hyperactivité. Et il y a des enfants, notamment, qui en sont atteints. C'est la journée mondiale, vous l'avez dit, Eric. Hein. Aujourd'hui, on va en parler avec une spécialiste. Comment essayer d'atténuer tout ça, peut-être, aussi bien chez les enfants que chez les adultes. Parce que ça peut poser de gros problèmes, soucis, que ce soit à l'école, au travail, parmi ses amis, sa famille. Bref, on attend aussi, bien sûr, vos questions, vos témoignages. N'hésitez surtout pas, c'est entre 9h et 9h30 avec mon invité qui est psychologue et neuropsychologue. C'est ça.
0: On parle de neuropsychologie. Ça va les neuros le matin.
8: Exactement, elle va répondre à toutes vos questions en direct entre 9h et 9h30. Donc n'hésitez pas, 05 46 50 67 68.
0: Bien, bonne émission, cher ami.
8: Vous allez vous baigner ce week-end, vous, sans doute. Vous allez vous baigner avec ce temps-là.
0: Certainement, moi j'ai tout le temps. On parlait de la journée port ouvert avec mon invité.
8: Ah oui, aussi.
0: Juste pour vous dire, on n'avait pas eu le temps de le dire pendant l'interview, mais il y aura une session de job dating hyper intéressante qui aura lieu pendant Port Ouvert. Et c'est l'occasion de trouver du boulot. Il y a plein de jobs possibles au port.
8: Ah ouais.
0: Voilà, avec les différents métiers qui peuvent exister. Donc n'hésitez pas à vous rendre sur place et à consulter le site internet officiel de Port Atlantique. Bonne
8: dimanche,
0: journée, bon week-end.
8: Dimanche au port de la Palisse, effectivement. Merci beaucoup, Eric. Bon week-end à vous.
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8: Eh oui, c'est vendredi aujourd'hui, on est ensemble jusqu'à midi, vendredi 12 juin, il est 9h. Le journal est présenté maintenant par Catherine Berchetsky. Bonjour Catherine.
4: Bonjour David. Et aux portes de l'été, on va prendre la température sur les perspectives de la haute saison touristique. Les réservations se précisent en Charente-Maritime et du côté des gîtes de France. On a commencé à faire les comptes. Il semble que la saison ait pris un peu de retard par rapport à l'an passé. Les réservations de gîtes dans le département sont en légère baisse, nous dit David Passard. C'est le directeur des gîtes de France de Charente-Maritime.
9: En volume d'affaires, hein, au niveau des réservations, on est en légère régression, hein, à date en tout cas. On est en retard de quelques centaines de contrats par rapport à l'année dernière. On peut chiffrer à moins 7% actuellement, donc notre régression par rapport à l'année dernière qui était une bonne année pour nous, le département. Donc on est à quelques centaines de semaines non réservées encore pour l'instant. Par contre, donc ce que l'on observe, et on est plutôt optimiste, c'est que le vacancier a tendance à vouloir se réserver très tardivement, peut-être avec des périodes un peu plus courtes, mais en tout cas souhaite réserver assez vite à l'instant pour demain. Et donc c'est un comportement qui est à peu près similaire dans toutes les centrales de réservation. Nous avons un petit creux sur le mois de juin, donc que nous espérons améliorer dans les jours à venir.
4: David Passard, directeur des gîtes de France de Charente-Maritime avec Gérald Paris. Un léger recul à mettre en perspective avec le dernier baromètre du Secours Populaire réalisé avec Ipsos et publié ce matin. Il indique que plus d'un Français sur quatre ne partira pas en vacances cet été. En cause, le pouvoir d'achat en berne. Un tiers des Français dit avoir déjà abandonné un projet de vacances ces quatre dernières années à cause de son coût.
8: Le temps du recueillement à Florence dans le Gers.
4: Les obsèques de la jeune Rochelaise Yana se dérouleront cet après-midi à 14h30 au cimetière de la commune, une cérémonie laïque avec des prises de parole des proches est prévue dans un premier temps. Cette partie est ouverte à toutes et à tous selon la volonté de la famille, mais l'immunation se fera dans la plus stricte intimité avec la famille uniquement, sans public ni caméra. L'association des maires du Gers a demandé de mettre tous les drapeaux en berne cet après-midi au fronton des mairies du département. Dans le même temps à Paris, se dérouleront cet après-midi à 14h30 les obsèques de Bernadette Chirac, l'ancienne première dame de France décédée vendredi dernier à l'âge de 93 ans. La cérémonie se déroulera à la basilique Sainte-Clotilde et puis dans un second temps, un hommage sera rendu en Corrèze à Bernadette Chirac dans le fief de la famille Chirac.
8: À La Rochelle, la défense des sans-abri renonce temporairement à sa grève de la faim.
4: Muriel Dumont a été reçue hier matin par le maire Olivier Falorni pour renouer les fils du dialogue après un début de mandat municipal marqué par une chasse au SDF en centre-ville. Le nouveau maire de La Rochelle estime devoir répondre aux nombreuses plaintes de riverains et de commerçants, s'estimant menacés par des regroupements de personnes sans-abri, alcoolisés ou sous stupéfiants. Mais les consignes passées à la police municipale ont aussi beaucoup ému. Manifestation et donc menace de grève de la faim, menace repoussée de quelques semaines jusqu'à la fin, prévient Muriel Dumont, la fin du mois de juin, si rien ne change dans la politique municipale. Vous avez un dossier complet à retrouver sur ici.fr. Un exercice grandeur nature ce vendredi sur le site du centre hospitalier de Saintes. Il est organisé entre 13h et 17h. Il s'agit d'un exercice de point de rassemblement des victimes qui s'inscrit dans le cadre de la préparation aux situations sanitaires exceptionnelles. Une façon de tester et d'améliorer la capacité de réponse des personnels hospitaliers en cas de situation d'urgence sanitaire. Il s'agit évidemment aussi d'assurer la sécurité et la santé des patients. L'exercice est fermé au public.
8: Les phases finales du top 14. Les jaunes et noirs affrontent le Stade français dimanche soir en match de barrage.
4: Et les Maritimes pourront compter sur le soutien de nombreux supporters qui les suivront à Paris. C'est le cas de ces deux sœurs rochelaises, Capucine et Romane Milazzo. Elles vivent depuis 6 ans à Paris, ce qui ne les a pas empêchées de supporter leur équipe préférée. Voilà une dizaine d'années qu'elles poussent derrière les jaunes et noirs. Membres du club de supporters Agir avec le 15 Rochelais depuis 3 ans. La passion du rugby, elles sont tombées dedans. Il faut dire que chez les Milazzo, le rugby, c'est une histoire de famille.
10: C'est un peu notre rendez-vous familial, disons qu'on descend avec Capucine à La Rochelle dès qu'on peut par rapport à nos emplois du temps. On s'arrange pour toujours en tout cas aller supporter le Stade Rochelais.
11: Toujours en famille, dès qu'il y a un déplacement, c'est ça, même à Bordeaux, qu'on peut le faire en train facilement, on n'hésite pas. Quand on a grandi avec un club, qu'on a supporté le club, on était au collège et au lycée quand le club est passé en top 14. On les suivait déjà en Pro D2, on allait déjà au stade quand il n'y avait pas encore toutes les tribunes. Ouais, enfin, nous, il n'y avait pas besoin, on n'a pas besoin de changer de club, on est attaché à ce club-là.
10: On est attaché à l'histoire, on est attaché à notre ville et on sera bien pour le Stade Rochelet, pas pour le Stade Français ce week-end. Évidemment. Cette année, ça n'a pas été tout rose pour les supporters, mais en fait, on n'a pas lâché. Et même si j'étais pas au top de leur forme, on y a été, on a été au stade, on les a soutenus.
11: Ouais, donc, voilà. De voir qu'ils remontent comme ça, ça donne espoir pour le bouclier. C'est un match de phase finale. Je pense que toutes les cartes sont possibles et on y croit, bien sûr qu'on y croit. Sinon,
10: on n'irait pas.
11: On n'irait pas. Et c'est ça aussi le sport, c'est de soutenir quoi qu'il arrive. Quoi.
10: C'est ça.
11: Et ici c'est la Rochelle.
4: Un témoignage recueilli par Flavie Arnaud. Le Mexique démarre idéalement son mondial de football. L'un des pays hôtes de la compétition s'est imposé hier 2-0 face à l'Afrique du Sud lors du match d'ouverture disputé devant près de 80 000 spectateurs. Dans l'autre rencontre du jour, la Corée du Sud bat la Tchéquie 2-1. À suivre aujourd'hui, le Canada qui reçoit la Bosnie-Herzégovine à Toronto, match à 21h. Et puis on termine par des nouvelles de la Charentaise maritime Violette d'Orange, engagée dans la Vendée Arctique. La jeune skippeuse a passé hier le cercle polaire, mais a dû céder ce matin sa troisième place après avoir déchiré une voile. Violette d'Orange qui a bien évidemment réagi hier à la mort de Charlie Dalin sur son compte Instagram. Elle salue un génie de la voile, tout le milieu le savait, le ressentait. Merci de nous avoir tous inspirés, écrit la jeune Violette.
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4: Beau temps ce week-end.
8: Ouais, et aujourd'hui aussi, une belle journée bien ensoleillée qui nous est promise par Météo France. Juste quelques petits nuages très discrets. Un vent d'ouest, nord-ouest modéré sur le bord de mer et des températures qui commencent à grimper. Hein. On va avoir 21 à 23 degrés en bord de mer de La Rochelle à Royan cet après-midi et jusqu'à 27, 28 degrés dans l'intérieur. Et ce grand beau temps va durer tout au long du week-end avec même des températures chaudes dans les terres hein, dès samedi avec 31 à 33 degrés à Sainte ou à Cognac par exemple.
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8: Et avec ce beau temps, on va aller au paradis maintenant. C'est Michel Polnareff bien sûr.

0: à tous au paradis. C'était Michel Polnareff.
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0: À l'occasion de la journée mondiale du TDAH, en ce vendredi 12 juin, trouble du déficit de l'attention avec ou sans hyperactivité, eh bien nous ouvrons aujourd'hui le débat et les témoignages. Vous êtes concernés peut-être directement, que vous soyez parent, enseignant, collègue, ami ou proche d'une personne vivant avec un TDAH. Appelez-nous au 05 46 50 67 68 avant 9h30 et venez partager votre expérience ou pourquoi pas poser vos questions à notre invité qui est psychologue à La Rochelle, spécialisé en neuropsychologie. Bonjour Emmanuel Pérez-Sicard.
3: Bonjour David, bonjour à tous.
0: Merci d'être avec nous en direct ce matin pour nous expliquer ce qu'est ce que sont ces TDAH. J'ai dit ce que ça voulait dire exactement, mais concrètement, c'est quoi chez l'humain, on va dire.
3: Chez l'humain, le TDAH, c'est un trouble du neurodéveloppement. Et donc dans neurodéveloppement, il y a neuro, hein, donc ça concerne, cerveau. On va dire, une anomalie au niveau cérébral, du fonctionnement cérébral. C'est en particulier surtout un retard de maturation de certaines zones du cerveau qui entraîne, on va dire, non pas des déficits, mais des fonctionnements spécifiques.
0: D'accord.
3: C'est des fonctionnements particuliers qui vont affecter le développement de l'enfant, donc développement cognitif, avec des répercussions dans différents aspects, des aspects cognitifs bien sûr, hein, au niveau de la distribution de l'attention, de la focalisation de l'attention, mais aussi de la perception du temps, de la gestion du temps, ces enfants qui n'arrivent pas à attendre. C'est un trouble qui va avoir des

0: On va retrouver dans ce trouble du neurodéveloppement avec trois grandes dimensions. Hein, dans ce TDAH, il y a de l'inattention,
1: d'accord,
0: il y a de l'agitation,
1: ouais,
0: et il y a de l'impulsivité essentiellement.
1: Et on le détecte chez les enfants seulement ou chez les adultes plus tard? Enfin, c'est assez récent, j'ai l'impression.
0: Alors, il n'est pas récent parce qu'il existe depuis toujours. On s'y intéresse plus
1: c'est
0: maintenant,
1: ça,
0: on comprend mieux,
1: ouais,
0: hein, grâce au, notamment au progrès des neurosciences. C'est un trouble neurodéveloppemental, c'est un trouble qui démarre dès le début de la vie, hein, même dès la période fœtale, hein, au moment où le cerveau se forme. Et c'est un trouble qui est durable, qui va durer tout au long de la vie.
1: D'accord.
0: Il va y avoir des moments où il s'exprime plus fortement. Hein, et c'est effectivement... Alors maintenant, on le détecte de mieux en mieux chez les enfants, parce qu'on on connaît les signes, les professionnels sont informés.
1: Tout de suite, voilà, pour les parents, c'est un enfant qui est très agité, par exemple. Là, on peut suspecter un TDA... Ah, ou pas forcément?
0: Alors, pas forcément, ouais, pas forcément, parce que heureusement que les enfants bougent, c'est quand même important. C'est aussi en bougeant, en explorant, qu'on grandit, ouais, qu'on apprécie son environnement. Non, il faut qu'il y ait vraiment une gêne significative au fonctionnement de l'enfant dans plusieurs environnements. Pas uniquement en famille, un enfant qui est hyper agité en famille, mais sage comme une image partout ailleurs.
1: Ah oui, là, c'est un petit malin.
0: C'est pas forcément un TDAH. Voilà. Ça veut dire autre chose, sûrement.
1: Ouais. Hein.
0: Il faut que cette gêne, elle se manifeste dans plusieurs environnements et que l'impact soit vraiment significatif, soit vraiment négatif pour le développement de l'enfant, qui est une gêne.
1: D'accord.
0: À ce moment-là, on peut parler de trouble. Sinon, on peut parler de difficulté. Quand la gêne est moins sévère, quand un enfant bouge beaucoup, il a du mal à se calmer, ça peut être juste une difficulté. C'est pas forcément un trouble. Un trouble, ça répond vraiment à des critères bien précis, et c'est pour ça que on passe par toute une exploration clinique essentiellement.
1: Ouais.
0: C'est essentiellement le comportement de l'enfant, l'histoire de l'enfant qui est sollicité. On essaye vraiment de repérer les signes depuis la petite enfance.
1: Ouais. Il y a des idées aussi reçues, hein. C'est pas forcément de la mauvaise éducation, choses comme ça, on va en parler bien sûr,
0: ouais,
1: lors de cette émission. Mmh. N'hésitez pas à témoigner, hein, si vous êtes touché, ou vos enfants, peut-être, quelqu'un dans votre famille de ce TDHA ou de cette TDHA.
0: D'ailleurs,
1: depuis le début, je suis en train de faire du TDAH. Moi, vous avez raison de me contredire. Emmanuel Pérez-Sicard, psychologue à La Rochelle. Une petite question avant d'écouter une chanson. Est-ce que ce sont aussi bien les filles que les garçons qui sont touchés, ou il y a...
0: Alors, les filles et les garçons
1: sont touchés
0: par le TDAH, mais on a une prévalence plus forte. Il y a plus de garçons qui sont touchés. On a un ratio qui est d'environ, lors de l'enfance, de 3 garçons touchés pour une fille. Ça s'inverse pas, ça évolue à l'âge adulte parce que les manifestations du trouble évoluent. Et c'est vrai que les symptômes d'agitation, d'impulsivité, les symptômes bruyants, on va dire un petit peu, qu'on repère bien, sont plus fréquents chez les garçons. Les filles présentent plus fréquemment ce qu'on appelle la forme inattentive, les problèmes de concentration, d'oubli, d'organisation.
1: Ouais.
0: Et les symptômes bruyants d'agitation, ils se calment un petit peu au fur et à mesure de l'adolescence et de l'entrée dans l'âge adulte. Et à l'âge adulte, on dit, les chiffres disent qu'il y aurait un garçon pour une fille, un homme pour une femme au niveau du TDAH. Hein, ça s'équilibre.
1: TDAH, on en parle bien sûr avec Emmanuel Pérez-Sicard, qui est psychologue à La Rochelle, spécialisé en neuropsychologie. Si vous pensez avoir des questions déjà, quelqu'un dans votre famille, peut-être même vos enfants touchés, n'hésitez surtout pas à nous appeler 05 46 50 67 68. On se retrouve juste après ces toutes nouvelles chansons de Charlotte Cardin, en anglais cette fois, The Way We Teach.

0: The Way We Touch avec l'accent anglais, hein, c'est quand même mieux. C'était Charlotte Cardin à l'instant, 9h20.
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0: À votre émission avec Emmanuel Pérez-Siscar, notre invité jusqu'à 9h30, qui est psychologue à La Rochelle et spécialisé en neuropsychologie. On parle de TDAH aujourd'hui. C'est la journée mondiale d'ailleurs de ce trouble du déficit de l'attention avec ou sans hyperactivité. Je vous rappelle que vous pouvez nous appeler bien sûr pour témoigner ou poser vos questions bien sûr au 05 46 50 67 68. On a justement Emmanuel, on a Anne-Cécile qui est avec nous en direct par téléphone. Bonjour Anne-Cécile.
3: Bonjour à tous.
0: Merci de nous appeler pour témoigner, vous, c'est ça Anne-Cécile? Vous avez peut-être un enfant, quelqu'un dans la famille qui en est atteint?
3: Effectivement, je suis maman d'une enfant qui est multidys et qui a un trouble de l'attention et je porte actuellement un projet d'école spécialisé dans les troubles des TDAH sur La Rochelle.
0: D'accord, c'est-à-dire
3: Donc on est en train d'ouvrir une école spécialisée dans les troubles d'apprentissage, donc sous forme associative. L'école est déployée sur le modèle du fonctionnement de Bordeaux. Il y a déjà une école existante qui s'appelle EDIS à Bordeaux. Et on espère voir aboutir ce projet en octobre avec des petits effectifs, des enseignants formés et des pratiques éducatives et pédagogiques adaptées à chaque enfant et à tous les troubles.
0: Donc ça, c'est un projet pour... Elle serait ouverte quand, cette école, si on peut dire ça comme ça, à La Rochelle? Ça serait pour quand?
3: Ouais, on espère, tout est fait, on espère début octobre.
0: Ah ok, d'accord. Ok, écoutez, on peut peut-être garder de côté vos coordonnées, Anne-Cécile, pour inviter les auditeurs qui voudront en savoir plus à vous contacter peut-être, ou inscrire...
3: Association Tous-10.
0: D'accord, ok.
3: Et juste, en tant que maman, je peux également apporter ma vision de en fait, ce qu'on a découvert, on a eu du mal à diagnostiquer le TDA de ma fille, puisqu'en fait, elle était multidys, donc on a traité pendant des années sa dyslexie, sa dysorthographie, sa dyscalculie.
0: C'est ça.
3: Il y a pas mal de rendez-vous médicaux et on était passé à côté de son trouble de l'attention parce qu'effectivement, elle n'a pas d'hyperactivité. Et on l'a découvert relativement tardivement grâce effectivement à des neuropsies et ensuite via un pédopsychiatre et ça nous a beaucoup aidé d'avoir ce diagnostic pour favoriser en fait qu'elle puisse avoir accès à ses compétences puisqu'il n'y a pas de déficience intellectuelle. Et c'est vraiment un problème de difficulté d'attention. C'est comme si dans la classe elle interceptait tous les messages et tous les bruits de la même façon.
0: D'accord.
3: Donc une porte qui s'ouvre, un cahier qui tombe, un enfant qui discute. Et c'est la difficulté de trier toutes ces informations pour avoir la bonne écoute et la bonne attention. Et depuis qu'on a eu le diagnostic, ça nous a beaucoup aidé aussi pour l'aider à passer des étapes et avoir une meilleure prise en charge.
0: Ouais, donc le conseil vraiment, Anne-Cécile, c'est de dire aux parents qui ont un moindre doute, c'est d'aller voir justement des psychologues comme notre invité, notamment pour vraiment mettre les choses à plat, essayer de vraiment trouver la raison de ce comportement, on va dire, Anne-Cécile, au départ. Ouais, j'imagine que vous posiez plein de questions.
3: Ouais, exactement. Dans le parcours, en fait, c'est vrai que on aurait probablement dû aller voir un neuropsy plutôt pour faire tous les tests et pour avoir une vision claire du fonctionnement du cerveau de notre fille et qu'on puisse avoir les bons outils dès le début.
0: Est-ce qu'elle suit une scolarité normale, du coup, dans une école classique maintenant, votre fille, Anne-Cécile?
3: Alors, nous, c'est un petit peu particulier. Malheureusement, elle a déclaré, en fait, l'impact émotionnel est très fort. Elle a déclaré une phobie scolaire et donc ne va plus à l'école depuis quelques semaines.
0: Merci en tout cas de votre témoignage, Anne-Cécile. On a bien compris que c'est important d'aller voir des professionnels de santé justement. Ben, maintenant qu'on depuis peut-être une dizaine, quinzaine d'années qu'on arrive à essayer de prendre ça en charge, hein, Emmanuel.
4: Je peux rajouter peut-être. J'ai écouté attentivement Anne-Cécile. Et effectivement, je suis d'accord. Il faut essayer. Quand vous avez le moindre doute, il faut en parler. Et j'ai envie de dire le premier interlocuteur, à mon sens, avant d'aller chez le neuropsy, c'est le médecin de l'enfant.
0: D'accord.
4: Très clairement, on est sur un trouble du neurodéveloppement. développement, il faut vraiment inscrire ce que l'on observe, les signes que l'on observe dans le développement global de l'enfant. Et la personne qui est la plus qualifiée au départ, vraiment, c'est le médecin, c'est le pédiatre, qui va pouvoir repérer s'il y a des décalages significatifs ou non dans le développement du comportement, des fonctions cognitives, etc. Et après, effectivement...
0: C'est lui qui va orienter vers
4: c'est lui qui oriente le diagnostic du TDAH, c'est un diagnostic médical, vraiment.
0: Merci en tout cas Anne-Cécile pour votre témoignage. Je crois que vous êtes au boulot, en plus on va vous laisser retourner au travailler bien sûr. Et en tout cas merci d'avoir témoigné. Il est 9h25, on va passer une toute petite page de pub et on va écouter un autre témoignage d'une autre maman justement, juste après, à tout de suite.
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0: C'est aujourd'hui la journée mondiale du TDAH, le trouble du déficit de l'attention avec ou sans hyperactivité. On en parle avec notre invité Emmanuel Pérez-Siscar, psychologue à La Rochelle, spécialisé en neuropsychologie. D'ailleurs, on l'a entendu avec notre témoignage tout à l'heure d'Anne-Cécile, hein, avec ou sans hyperactivité. Mmh. Sa fille n'avait pas d'hyperactivité, si j'ai bien tout entendu. Donc, pas forcément aussi facile à détecter peut-être qu'un enfant qui aurait de l'hyperactivité.
4: Souvent hein. les garçons sont diagnostiqués avant les filles parce qu'ils ont souvent une forme plus bruyante, plus repérable, avec de l'agitation, de l'impulsivité. On a aussi des filles avec de l'agitation, de l'impulsivité, mais souvent elles présentent davantage une forme inattentive et du coup le diagnostic vient plus tard puisque c'est moins repérable, c'est moins bruyant.
0: D'accord. On va nous dire peut-être dans un instant comment on peut justement repérer, on va dire, un enfant qui serait atteint de TDAH ou qui serait tout simplement un peu trop agité et peut-être mal éduqué parce que c'est des idées reçues, beaucoup. Reçues. On va en parler dans un instant. Je voudrais qu'on accueille juste auparavant Caroline, justement, qui a un enfant, une fille, atteint de TDAH. Bonjour Caroline.
13: Bonjour.
0: Votre fille, c'est Joséphine, c'est ça, qui a 7 ans?
13: Ouais. Exactement, moi j'ai une petite fille qui a 7 ans et demi et qui est atteinte de TDAH et de troubles des apprentissages et de troubles du sommeil. Ouais. Et pour rebondir sur les témoignages précédents, nous ce qui nous a vraiment aidé à diagnostiquer très rapidement notre fille, c'est l'école. C'est dès la petite section de maternelle, la maîtresse nous a mis en alerte sur son trouble du langage et puis son trouble de l'attention. Alors la difficulté, c'est toujours de se dire, bah oui, mais c'est une petite fille. En plus, la mienne, elle est de fin d'année, donc c'est une petite fille qui a 2 ans et demi, qui rentre à l'école. Ouais. Nous, on attendait un peu de maturité de notre enfant. Et puis, la maîtresse a insisté, la maîtresse de moyenne section nous a aussi alerté. Et à ce moment-là, on s'est dit, ok, sachant les délais qui sont quand même longs pour avoir rendez-vous chez l'orthophoniste, chez le pédopsychiatre, chez tous les professionnels de santé, on a anticipé un maximum ces rendez-vous pour pouvoir déjà avoir une prise en charge auprès de l'orthophoniste et puis du psychomotricien pour qu'à 6 ans, pile poil, on puisse faire toute cette batterie de tests qui permet de diagnostiquer ou pas le TDAH chez un enfant. Mmh. Donc nous, très rapidement, notre fille a été prise en charge grâce à l'école, en fait.
0: D'accord, ouais, parce qu'elle avait sans doute le même comportement aussi à la maison, on en parlait tout à l'heure, et ce qui a permis de diagnostiquer assez rapidement, mais que pour vous au quotidien aussi, parents, hein, ça ne doit pas être facile à gérer tout ce parcours de soins et puis ce comportement de votre enfant. Vous vous sentez assez aidée, assez soutenue, Caroline, ou pas ?
13: Alors, moi, je me sens assez soutenue et assez aidée parce que finalement, ça fait déjà plusieurs années que je suis dans le sérail, si je puis parler de ça. Uh-huh. Mais c'est vrai que le parcours de soins est extrêmement compliqué. On était à 3 rendez-vous par semaine sur des horaires qui ont du mal à matcher avec un emploi du temps professionnel. Donc, la vraie difficulté pour nous, c'était pour nous en tant que parents, c'était cet agenda très structuré avec beaucoup de séances de rééducation dans la semaine. Et puis nous, le comportement de notre fille à la maison était tout à fait acceptable.
0: D'accord.
13: C'est toujours compliqué de faire la différence entre une petite fille qui peut faire une crise de colère ou qui peut avoir un excès d'émotion ou de joie de vivre. Parce qu'on se dit tout le temps, mais en fait, c'est des enfants qui sont comme ça, qui ont une joie de vivre forte ou qui peuvent être agités. On se demande toujours, mais est-ce que c'est le TDAH ou est-ce que c'est propre à l'enfance? Nous, c'est vraiment à l'école que ça posait problème.
0: Ouais.
13: Et puis maintenant, je me rends compte aussi que nous, on est passé sous le traitement médicamenteux. Et en fait, on se rend compte que malgré tout, dans son corps, c'était une agitation permanente et que le fait de pouvoir se poser un petit peu grâce aux médicaments, ça lui fait beaucoup de bien.
0: Ouais, donc il y a un traitement médical de médicaments pour traiter le TDAH.
4: Pour traiter le TDAH, c'est le seul trouble du neurodéveloppement pour lequel il existe un médicament qui fonctionne.
0: D'accord.
4: Qui fonctionne très bien. C'est un médicament qui est prescrit depuis très très longtemps. Donc on a beaucoup de recul sur les effets à court terme, à moyen terme, même à long terme. Et c'est un traitement qui fonctionne vraiment bien et qui soulage les enfants d'une bonne partie des efforts qu'ils ont à fournir simplement pour être calme et concentré. Hein, parce que déjà, un enfant qui n'a pas de traitement, qui a un TDAH, il est déjà en train de fournir des efforts immenses pour se contrôler, pour être là, pour ne pas être happé par un distracteur, par un bruit, etc. Donc, c'est un trouble qui est extrêmement énergivore pour eux, et le médicament vient soulager les efforts qu'il a à fournir pour être présent.
0: On arrive déjà au terme de cette émission, il est plus de 9h30, Caroline et Emmanuel, je voudrais vous poser la question à toutes les deux, c'est quoi les idées reçues sur le TDAH qui vous agacent le plus, toutes les deux, en tant que parents et en tant que professionnels, parce que je le disais, hein, pour beaucoup, on pense que c'est juste un enfant qui peut être un peu trop agité parce qu'il est mal élevé ou qu'on lui dit pas de se taire, ça vous agace forcément, Caroline, ou pas ?
13: Effectivement, moi, ça m'agace. J'aurais préféré pour ma fille qu'elle soit juste mal élevée plutôt qu'elle ait un TDAH. Ça aurait été beaucoup plus simple. Après, moi, ce qui m'agace aussi, c'est un peu le tabou qu'il y a autour du TDAH. Mmh. Les parents n'osent pas forcément en parler entre eux. Et voilà, alors qu'on sait très bien que ce que vous êtes en train de faire aujourd'hui, le partage d'expériences, les regards croisés, c'est comme ça que finalement on arrive à trouver le maximum de solutions. Et par conséquent, moi j'ai mis en place une démarche nationale qui s'appelle les rencontres OSAB, où j'ai uni professionnels de santé, parents et surtout patients experts pour qu'ils puissent venir traiter d'une des grandes pour apporter des solutions aux parents.
0: Ouais, on a eu un petit peu de mal à vous entendre sur la fin. Je voudrais juste que vous nous rappeliez le nom de ce projet, où il y a peut-être un site internet pour se renseigner ou quelque chose, non, Caroline ?
13: Alors, tout à fait, il y a un site internet qui s'appelle rosab.org.
0: Rosab. R-O-S-A-B, ouais. Tout simplement.
13: Tout à fait.
0: Point
13: tout
0: org. À fait. Eh ben, j'invite nos auditeurs qui veulent en savoir plus, bien sûr, à aller sur votre site, hein, rosa.org. Un grand, grand merci, Caroline, pour votre témoignage. Et merci. Oui, Emmanuel.
4: Un tout petit complément par rapport à ce qui vient de dire. Je suis entièrement d'accord. C'est très important de soutenir les parents, d'accompagner les parents d'enfants qui ont un TDAH. Les dernières recommandations de la Haute Autorité de Santé, d'ailleurs, mettent l'accent là-dessus. Un bon accompagnement, un bon projet de soins pour un enfant TDAH, il inclut l'accompagnement des parents avec notamment des actions spécifiques pour leur expliquer le trouble, la psychoéducation du TDAH, et puis des groupes de parents où on peut échanger et où on peut s'entraîner à acquérir les bonnes habiletés parentales pour accompagner cet enfant qui a des perturbations de son fonctionnement.
0: Effectivement, ne pas rester seul et croire qu'on va régler le problème
4: tout seul. Et prendre soin de soi en tant que parent, parce que c'est un trouble qui dure, enfance, adolescence et âge adulte, donc il va falloir tenir. Donc il faut s'écouter et prendre soin de soi en tant que parent.
0: Et ça peut se soigner avec un traitement médical, peut-être, vous l'avez dit,
4: alors,
0: mais ça dépend vraiment des cas.
4: Le diagnostic est posé tôt, plus tôt on va mettre en place un projet de soins, un projet d'accompagnement, et plus tôt on va permettre à l'enfant d'apprendre à compenser les manifestations gênantes de son trouble. Donc le diagnostic précoce, c'est vraiment quelque chose de très important. Ça permet effectivement de gagner du temps sur la suite, et de vivre aussi l'adolescence et le TDAH ensemble. C'est pas triste non plus.
0: Passer aussi ce message auprès des instituteurs et autres, on l'a bien entendu,
4: qui sont. C'est un travail collectif. On travaille tous ensemble.
0: Ouais. Merci beaucoup, Emmanuel Pérez-Siscar, psychologue à La Rochelle. Merci d'avoir répondu à nos questions. On a encore plein d'autres. Malheureusement, on n'a pas le temps. On vous réinvitera si vous le voulez bien.
4: Avec plaisir. C'est gentil. Merci.
0: À très bientôt. Merci.
4: Merci à vous.
0: Et cette émission, bien sûr, sur les troubles du déficit de l'attention avec ou sans hyperactivité, vous pouvez la réécouter quand vous voulez maintenant sur notre site internet ici.fr. C'est Florent Pagny qui repart en musique. Si tu veux m'essayer.

0: Ça vous passe une bonne journée, un bon vendredi. Hein. Florent Pagny en musique à l'instant avec Si tu veux m'essayer.
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0: Ouais, avec tous les jours aux alentours de 9h30, 9h40, même des offres d'emploi à vous proposer dans la région. C'est le camping Vert et Bleu, qui est un camping familial 5 étoiles, situé sur l'île de Léron, à Saint-Georges exactement, qui recrute en ce moment, composé d'une dizaine de salariés à l'année, renforcé par une trentaine de saisonniers en période estivale. Ce camping Vert et Bleu sur l'île de Léron recherche actuellement un veilleur pour veiller à la sécurité des lieux et intervenir en cas d'incident ou de besoin. Donc, principal responsabilités seront bien sûr d'assurer du respect du règlement intérieur du camping, notamment en matière de sécurité de comportement, mais aussi de fournir des infos aux clients sur les installations, les activités, les services du camping, être disponible bien sûr pour répondre aux besoins des clients. Il faut d'excellentes compétences en service à la clientèle, en communication, être en capacité de rester calme, réactif en cas d'urgence. Une expérience préalable serait un atout bien sûr, ainsi qu'une formation en secourisme et au premier secours. C'est pour un contrat de 2 mois, donc en juillet et en août de cet été, bien sûr, qui vous sera proposé et rémunéré 2025 € par mois. C'est précis. Alors, si vous souhaitez postuler pour être veilleur dans ce camping familial Vert et Bleu sur l'île de Léron, vous allez tout simplement sur leur site internet camping Vert et Bleu, tout attaché, campingvertetbleu.com.
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0: Bien sûr, si vous n'avez pas eu le temps de tout noter, tout enregistrer, les coordonnées, tout ça, vous nous appelez directement au 05 46 50 67 68, on vous dira ça bien tranquillement. Voici Bernard Lavillier, Nicoletta maintenant. 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

0: 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Bernard Lavilliers et Nicoletta qui chantaient là Les Idées Noires.
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0: Allez, 10h moins le quart, c'est votre rendez-vous. Ici, ça marche et on va glisser sur le littoral royanais maintenant avec une école de surf, bien sûr. Et celui qui est déjà sur la planche, c'est Fabien Lecourt.
3: Ici, ça marche en Charente-Maritime pour l'école de surf Let's Surf. Et ça marche pour cette école de surf à Royan, car elle est ouverte toute l'année. Avec nous, le gérant, c'est Beno. Bonjour.
4: Salut.
3: Pendant 25 ans, vous avez pratiqué le surf et à un moment donné dans votre vie, vous vous êtes dit, tiens, et pourquoi pas ouvrir une école ?
4: Exactement. Bah, juste après le Covid, je me suis posé la question, qu'est-ce que j'aimerais faire aujourd'hui ? Puis bah, je me suis dit, bah, pourquoi pas essayer de tenter de vivre de ta passion ?
3: Et puis, vous avez la chance d'être à Royan et bien sûr, l'été qui approche. Et ça, je pense que c'est une période attendue et importante pour vous en termes de chiffre d'affaires.
4: C'est la partie la plus importante qu'il ne faut pas louper. Qu'on soit vraiment en super forme pour pouvoir transmettre toute notre énergie pour découvrir notre pratique du surf. Mais oui, c'est une partie très importante de l'année, effectivement.
3: C'est quoi finalement un surfeur, une surfeuse ? C'est un état d'esprit ? C'est une sorte de liberté
4: On va dire qu'au début, quand t'es jeune, t'es un peu fougueux. Donc quand t'es surfeur dans l'âme, tu veux surfer un peu tous les jours, tout type de vague, à n'importe quel moment. En vieillissant, tu commences un peu à cibler d'autres choses. Tu veux un style de vie de surfeur, peut-être en voyageant, ou en t'achetant un van et barouder le long des côtes. Et puis finalement, quand tu deviens un peu plus âgé, papa comme moi, car la quarantaine arrivée, là, tu as envie de transmettre. Moi, il y a 30 ans, on n'était pas aussi nombreux dans l'eau, il n'y avait pas de structure. Nous, on a appris tout seul à surfer. Maintenant, il y a des clubs où justement, on peut faire de la compétition, des écoles comme moi, où on transmet des règles, que ce soit des règles dans l'eau, en dehors de l'eau, les règles techniques, des règles de matériel.
3: Alors on imagine là, on ferme les yeux, il y a une vague. Vous êtes sur cette fameuse planche de surf. Qu'est-ce qu'on ressent vraiment alors ?
4: C'est un lâcher prise total. On oublie ses soucis. On n'est que dans le plaisir en fait. L'iode, le sel sur la peau, le sable dans les cheveux. Finalement, notre seul souci c'est quoi ? C'est de l'apprendre cette fameuse vague.
3: Comment se passent les cours concrètement si l'on vient et qu'on fait appel à vos services ?
4: C'est des cours qui durent 1h30 dans l'eau. Au total, il y a des prises en charge de 2h, soit de 3h si on va sur la côte sauvage. Parce que nous, on est situé à Pontaillac, mais on peut aussi emmener les plus grands à la côte sauvage. On va essayer de ne pas passer trop de temps non plus sur la plage, sur du théorique, mais plutôt être dans la pratique. Et ça, je pense que la plupart des gens aujourd'hui veulent très vite aller dans l'eau. Donc, il faut savoir donner les bonnes clés dès le départ, chose que je pense que je fais très bien. Et puis, hop, après, on les laisse aussi un petit peu un début d'autonomie. Puis, au fur et à mesure des séances, il y a de l'autonomie et il y a du plaisir. C'est ça le plus important.
3: Alors quoi ? Vive le surf ? Vive l'océan ?
4: Ouais, vive les deux. Merci à l'océan de nous offrir cette opportunité de pouvoir faire du surf. C'est surtout ça.
3: Beno, de l'école de surf, on rappelle Let's Surf à Royan. Beno, vous êtes le gérant et je vous remercie infiniment de nous avoir partagé finalement votre passion pour cet amour, pour le surf, l'océan.
4: Eh bien, merci à vous. Trop cool. Merci Fabien. Merci pour cet échange. C'était parfait.
3: Merci beaucoup. À bientôt.
4: À bientôt. Salut.
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0: Hey, les garçons ne pleurent pas. Boys Don't Cry, Robert Smith et son groupe The Cure à l'instant sur votre radio ici La Rochelle. Il est 10h10, on retrouve notre vétérinaire maintenant sur votre radio avec les beaux jours et qui arrivent là, notamment ce week-end. La saison des barbecues est ouverte. Attention, cette tradition peut vite virer au drame si votre chien traîne par là. Docteur Pierre Fabingue, bonjour. Dites-nous pourquoi barbecue et chien dans les parages égale danger?
1: Alors, le danger numéro 1, c'est l'ingestion de corps étrangers. Quand votre chien vole un morceau de viande sur la table, il avale tout rond. L'urgence absolue qu'on voit chaque week-end, c'est le fameux pic à brochette en bois. Le chien sent le jus de viande et l'avale d'un trait. Ce pic va littéralement perforer son estomac ou ses intestins comme une aiguille. Et ça cause une infection mortelle. L'autre classique, c'est les os cuits, comme ceux des côtelettes. La cuisson rend l'os extrêmement cassant. Sous la dent, il éclate en petites échardes tranchantes qui vont lacérer le tube digestif. Sans parler des brûlures graves de la bouche s'il vole une saucisse qui est encore brûlante.
0: Oui, donc on fait très très attention aux os, vous l'avez dit, aux pics en bois aussi. Mais du côté de la nourriture en elle-même, nos restes de grillades sont-ils adaptés à leur estomac ?
1: Et pas vraiment. La viande de barbecue, comme les merguez ou la poitrine, est beaucoup trop riche en graisse et en épices. Le pancréas de votre chien n'est pas conçu pour digérer tout ça d'un coup. Résultat, il peut déclencher une belle gastro, voire une pancréatite aiguë. C'est une inflammation très douloureuse, avec des vomissements violents qui nécessitent souvent une hospitalisation. N'oublions pas non plus les oignons et l'ail des marinades qui détruisent ces globules rouges. Et attention à l'épi de maïs grillé. S'il avale le trognon, cela agit comme un bouchon de liège et provoque une redoutable occlusion intestinale.
0: Concrètement, quelles sont les règles d'or, docteur, à mettre en place pour profiter de ses grillades, de son barbecue avec ses amis et son chien en toute sécurité?
1: Alors la première règle, c'est l'éloignement. Le chien ne doit jamais avoir accès au périmètre autour du barbecue, ni pendant la cuisson, ni pendant le refroidissement des braises. La deuxième règle, c'est de briefer vos invités. Personne ne donne rien sous la table. Mettez plutôt à disposition une gamelle avec ses friandises habituelles pour que les invités puissent le gâter sans aucun risque. Et enfin, le point le plus critique, sécurisez vos poubelles. Un chien attendra que tout le monde dorme pour les fouiller. Les os et les graisses doivent aller dans une poubelle extérieure, non accessible. Et si malgré tout, vous le voyez engloutir un pic en bois ou un os, ne le faites surtout pas vomir pour éviter de déchirer son œsophage. Appelez tout simplement directement le vétérinaire de garde.
0: Bon, on a bien compris, pas de barbecue si un chien dans les parages, c'est mieux, c'est préférable en tous les cas. Merci beaucoup docteur Fabingue, tous ces bons conseils, on les retrouve bien sûr sur notre site ici.fr et sur l'appli Radio France.

0: Lewis Capaldi chantait « Wish you the best ». Deux grandes fêtes pour les Rochelais ce week-end et un concert solidaire ce soir à Royan. Voici vos infos plus du jour.
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0: Le port atlantique, La Rochelle, le grand port de commerce à La Palisse, vous ouvre exceptionnellement ses portes dimanche de 10h à 19h. Un port qui va se dévoiler à travers ses coulisses, ses métiers, ses navires aussi, grâce à de nombreuses animations proposées, comme des visites du port par la mer et donc en bateau, par la découverte également de la base sous-marine, et puis des démonstrations d'engins de manutention ainsi que des rencontres avec des professionnels vous seront proposées. C'est la journée port ouvert au port atlantique de La Rochelle, c'est dimanche à partir de 10h le matin. L'entrée est gratuite pour toutes et tous. Le Rotary Club de Royan organise, lui, ce soir, à 20h30, un concert dont les bénéfices seront remis aux régates de Royan pour sa section Handivoile. Un concert de la chorale Canto CA qui chantera son nouveau répertoire. Le concert est proposé au cinéma Le Lido de Royan, dans la Clim, et vous pourrez acheter vos entrées sur place à partir de 19h30. Et puis la fabrique du lien social Christiane Faure à La Rochelle organise demain samedi un grand banquet populaire, festif et citoyen en plein centre-ville de La Rochelle. Voulu, inventé et animé par et pour les habitants du centre-ville, ce banquet populaire est une fête de village ou une fête de quartier plutôt, 100% citoyenne, festive, ancrée sur le territoire. Avec au programme des animations musicales, une guinguette pour danser, de la restauration, des animations familiales, et puis des ateliers citoyens pour s'exprimer et s'impliquer aussi dans son quartier. De nombreuses occasions pour permettre aux habitants de se rencontrer et de passer un bon moment en centre-ville. Rendez-vous donc demain à partir de 17h30 au parking Notre-Dame à La Rochelle.
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0: Bonne journée à tous, c'est vendredi 12 juin aujourd'hui, il est 10h. Le Flash Info, c'est avec Léa Bouquet. Bonjour Léa.
5: Bonjour David, bonjour à tous. À La Rochelle, la défenseuse des sans-abri renonce temporairement à sa grève de la faim. Muriel Dumont a été reçue hier matin par le maire Olivier Falorni. Après un début de mandat municipal compliqué et marqué par une chasse au SDF en centre-ville, le nouveau maire de La Rochelle se défend et explique devoir répondre aux nombreuses plaintes de riverains et de commerçants. Une manifestation est prévue demain par les partis de gauche et divers syndicats à partir de 10h devant l'hôtel de ville en soutien aux personnes sans-abri. Un exercice grandeur nature a lieu cet après-midi sur le site du centre hospitalier de Saintes. Il s'agit d'un point de rassemblement des victimes qui s'inscrit dans le cadre de la préparation à des situations sanitaires exceptionnelles. L'objectif, tester et améliorer la capacité de répondre des personnels hospitaliers, mais aussi assurer la sécurité et la santé des patients. Ça se déroule de 13h à 17h. L'exercice est fermé au public.
0: Le temps du recueillement à Florence dans le Gers.
5: Les obsèques de la jeune Rochelaise Liana se dérouleront cet après-midi à 14h30 au cimetière de la commune. Une cérémonie laïque avec des prises de parole des proches est prévue dans un premier temps. Cette partie-là est ouverte à toutes et à tous selon la volonté de la famille. Mais l'inhumation, qui se tient après, elle se fera dans la plus stricte intimité, sans public ni caméra. L'association des maires du Gers a demandé de mettre tous les drapeaux en berne cet après-midi au fronton des mairies du département. Et puis, on termine par des nouvelles de la Charentaise maritime Violette d'Orange engagée dans la la Vendée Arctique. La jeune skippeuse a passé hier le cercle polaire, mais a dû céder ce matin sa troisième place après avoir déchiré une voile. Violette Derange, qui a bien évidemment d'ailleurs réagi à la mort hier de Charlie Dalin sur son compte Instagram, elle salue un génie de la voile. Tout le milieu le savait, le ressentait. Merci de nous avoir tous inspirés, écrit la jeune Violette.
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5: Niveau météo justement, David,
0: pas besoin d'aller à Marrakech pour avoir du soleil, hein. On reste ici en Charente ou en Charente-Maritime, et des températures de plus en plus chaudes aujourd'hui. Déjà encore quelques petits nuages ici ou là, mais du soleil, du grand soleil pour cet après-midi, et des températures qui commencent à grimper. On aura entre 20 et 23 degrés en bord de mer cet après-midi de La Rochelle à Royan, mais déjà 27-28 degrés dans l'intérieur cet après-midi, et ce grand beau temps, il va durer tout au long de ce week-end, peut-être même en début de semaine prochaine jusqu'à mercredi, avec des températures chaudes cette fois. Samedi, dans les terres, on annonce 31 à 33 degrés, 31 à Saintes, 33 degrés à Cognac, et jusqu'à 27-28 degrés samedi après-midi sur les plages et sur les îles.
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0: L'un des grands succès d'Eddie Mitchell, bien sûr, c'était Couleur Montalo.
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0: Nous sommes le vendredi 12 juin et depuis aujourd'hui et jusqu'au 1er novembre, vous pouvez découvrir une expo passionnante et originale à l'écomusée du Port des Salines au Grand Village sur l'île d'Oléron. Et pour nous en parler, nous accueillons en direct la responsable de cet écomusée. Bonjour Marie Duverger.
3: Bonjour.
0: Ah, il y a un petit décalage au niveau du son, j'espère que vous m'entendez bien. Oui, ça va Marie ?
3: Oui, je vous entends bien,
0: bon,
3: oui.
0: Parfait. Avant de parler justement de cette expo intitulée « À fleur de sel », présentez-nous s'il vous plaît votre écomusée. Qu'est-ce qu'on découvre tout au long de l'année, on va dire, quand on le visite en famille par exemple ? C'est l'histoire du sel et des saulniers de l'île d'Oléron, c'est ça ?
3: Oui. Tout à fait, c'est exactement ça. Donc en fait, l'écomusée propose de découvrir l'activité salicole oléronaise à travers différentes façons. Vous avez surtout les visites guidées du Marais Salant qui permettent de découvrir grandeur nature le fonctionnement du Marais Salant. Et puis on a un écomusée composé de cabanes d'exposition avec différentes thématiques qui sont abordées, donc notamment l'histoire des Marais Salants, la biodiversité, les utilisations du sel et une exposition également sur les cartes postales.
0: Ouais, c'était une véritable...
3: Troisième activité, c'est les promenades en barque qui permettent de découvrir de manière ludique aussi le site en autonomie.
0: On va y venir justement à ces promenades en barque. Hein, parce que je crois que pour le sel, c'était une véritable économie, je le disais, sur l'île d'Oléron. Et c'est à partir du début des années 1900 que les saulniers se sont tournés vers les huîtres et l'ostréiculture, c'est ça ? Il y a un déclin du sel.
3: Tout à fait, c'est exactement ça. Oui, et effectivement, ça a commencé à diminuer au cours du XXe siècle, avec la concurrence des autres productions de sel en France, notamment le sel de Méditerranée et le sel de mine. Et donc sur Oléron, l'activité n'était plus très rentable et les Oléronais se sont tournés vers l'ostréiculture en majorité, oui.
0: Bon, c'est toute cette histoire du sel, de ce patrimoine oléronais que vous montrez bien sûr dans votre écomusée du Port des Salines, des photos, des objets aussi sans doute. Et puis à partir d'aujourd'hui, je le disais, en partenariat avec Thibault Lambert et sa BD à fleurs de sel. Dites-nous comment ces dessins s'intègrent dans l'écomusée.
3: Eh bien en fait, donc on a déjà sélectionné certaines planches qui nous parlaient et qui faisaient écho aux objets et aux thématiques abordées dans l'écomusée. Et donc on a créé 13 panneaux qui expliquent le lien entre les dessins et ce qu'on peut voir dans le musée. Donc ça redonne vie un peu aux objets et aux expositions. Ouais. On a également donc des planches originales de la bande dessinée qui sont exposées. Et puis il explique également lui la technique qu'il a utilisée. Donc c'est au brou de noix, ce qui donne écho un peu aux vieilles photos des années 1900 en fait.
0: Ouais, un petit côté un peu pastel, je sais pas, enfin dans ces dessins magnifiques, hein, vous le disiez, des panneaux, ce sont les originaux ou pas? Oui. Non, qui l'exposent dans l'écomusée.
3: Alors sur les panneaux, non, c'est des reproductions. D'accord. Mais on a une partie en revanche où on a exposé les originaux, donc ce sera visible également, les originaux, c'est possible. Ouais,
0: formidable dessin de Thibault Lambert qui raconte un peu cette histoire des Oléronais, hein, sauniers devenus ostréiculteurs notamment. C'est à voir pendant la visite. Et bon, ce qui est sympa aussi pour les enfants, Marie Duverger, c'est que ils s'ennuient pas pendant la visite. Il y a des petits jeux, des questions qui leur sont proposées, non, pendant la visite de l'écomusée.
3: Oui, tout à fait, tout à fait. Donc dans chaque exposition, il y a des modules pédagogiques pour les enfants. On a des livres et jeux. Et puis concernant l'exposition avec Thibault Lambert, on a créé un petit jeu interactif qu'on peut faire sur son téléphone en fait.
0: Ah, super sympa. Puisque vous l'avez dit, hein, on peut aussi visiter en quelque sorte l'écomusée en barque. Ça, c'est toujours au programme Les Possibles, bien sûr, dans les marais.
3: Oui, tout à fait. Les locations de barque, c'est tous les jours, c'est possible de se promener donc en barque au cœur des marais. Donc en barque, on ne voit pas le Marais Salant, mais il y a un petit jeu le long du parcours avec des bouées sur la faune et la flore.
0: Merci beaucoup. Je rappelle que l'écomusée du Port des Salines est ouvert bien sûr au grand public pour tout savoir sur le sel, le savoir-faire des sauniers, des saunières. Et c'est au Grand Village, plage sur l'île d'Oléron, avec donc à partir d'aujourd'hui et jusqu'au mois de novembre, hein, j'ai pas dit de bêtises, hein, l'expo de Thibault.
3: C'est ça, tout
0: ouais,
3: à fait.
0: Thibault Lambert.
3: Oui, exactement.
0: Jusqu'au mois de novembre.
3: Jusqu'au 1er novembre.
0: Donc on a tout l'été pour y aller bien, bien tranquillement et faire un petit tour de barque aussi, c'est sympa, avec les enfants. Un grand merci à vous, Marie Duverger, et à très
3: merci
0: bientôt.
3: Merci à vous, une très bonne journée.
0: Merci, au revoir.
3: Merci, au revoir.
0: Tiens, l'île au trésor. Ça, c'est la chanson des Enfoirés. On aura juste après Michael Field pour les années 80 avec Two Friends, encore les Innocents et Morricone. Là, c'est plutôt pour la musique des années 90. Belle journée, bon vendredi.

0: Les enfoirés, bien sûr, au profit des Restos du Cœur, hein, qui chantaient là. L'île au trésor, c'est la saison des fraises en ce moment. Et si vous aimez les fraises, restez avec nous. Dans 3 minutes à peine, on va vous donner une recette de pavlova à la fraise.
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0: La voix de Maggie Reilly et la musique bien sûr de Mike Oldfield, c'était To Friends.
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0: Jérémy Deberc est lui chef cuisinier, propriétaire du restaurant Le Coude à Coude à Jarnac-Champagne, une vraie bonne adresse qu'on vous recommande. Et Jérémy Deberc est aux côtés de Camille Esnault ce matin pour nous faire et nous proposer une pavlova.
3: Dernière recette de la semaine grâce au chef de nos deux Charentes qui chaque semaine s'installe sur l'antenne d'ici La Rochelle pour vous proposer 5 recettes avec des produits de saison bien sûr et de recettes simples à reproduire chez vous. Cette semaine on accueille Jérémy Deberc, chef du restaurant Le Coude à Coude à Jarnac-Champagne. Bonjour Jérémy.
4: Bonjour Camille.
3: Avec, on l'a promis, une recette sucrée.
4: Tout à fait.
3: Puisqu'on va aller sur de la pavlova aux fraises.
4: Exactement.
3: Alors pavlova, on a l'impression que c'est très technique.
4: Non, ça va, ouais, ça va. Très simple. Ça reste quand même trois ingrédients.
3: Ah bon.
4: C'est l'assemblage de trois produits, une crème, des fruits et une meringue.
3: D'accord. Donc,
4: jusque-là, tout va bien.
3: On va y arriver alors.
4: D'ailleurs, pourquoi pavlova?
3: Oui, c'est pourquoi pavlova?
4: D'où ça vient? Tiens. En fait, ça rend hommage à Anna Pavlova, qui est une ancienne ballerine russe.
3: D'accord.
4: Et en fait, ça a été un dessert qui a été à son honneur lors d'une tournée en Nouvelle-Zélande.
3: Ah, ok.
4: Et du coup, en fait, le pâtissier a voulu lui rendre hommage sur un dessert délicat à l'image de la ballerine.
3: Et donc, c'est un pâtissier néo-zélandais.
4: Exactement.
3: Ah, bah, on savait pas. Oui, je pensais que ça venait de Russie, moi, la pavlova. Bon, vous voyez, on en apprend tous les jours grâce à vous, Jérémy.
4: Alors, pour notre pavlova, on va commencer par la meringue. Donc, la meringue, c'est qu'il n'y a pas, il y a une recette, mais c'est. Il y a 50 versions que vous pouvez faire.
3: D'accord.
4: On va partir sur une ressemble de meringue française. Mmh. Il en existe trois, l'italienne, la suisse et la française.
3: D'accord.
4: On va se concentrer sur la française, c'est la plus simple.
3: Okay.
4: La technique sera toujours la même, c'est le double du poids des blancs en sucre. Vous prenez 100 grammes de blanc d'œuf, c'est 200 grammes de sucre. Pour cette recette, vous pouvez prendre 100 grammes, ça suffira largement.
3: D'accord.
4: 100 grammes de blanc d'œuf. Moi, j'aime bien mixer les sucres aussi. Donc faire peut-être 100 grammes de sucre semoule. Je dis bien du sucre semoule, fin, pas du sucre cristal. C'est pas ce qu'on recherche.
3: Okay.
4: On veut quelque chose de fin. Et je mélange ça avec 100 grammes de sucre glace. Donc on monte nos blancs d'œufs, on incorpore nos deux sucres mélangés en trois fois dans les blancs. On laisse le temps aux blancs de bien incorporer le sucre à chaque fois. Et la meringue est prête.
3: Ah, d'accord.
4: Là, on prend une poche à douille, et alors soit on fait des tas, et on fait des grosses meringues comme à la boulangerie, soit si vous avez des moules demi-sphères par exemple, ben vous les mettez à l'envers, vous pochez sur vos demi-sphères, si vous créez une petite crevasse pour mettre vos fruits,
3: et
4: ça vous fait une sorte de petite coupelle, en fait, mais en meringue.
3: Ah oui, sympa.
4: Donc ça peut être intéressant à faire de cette manière-là. Après, on met au four à sécher. Donc 85 degrés pour environ 2 heures. Suivant la taille de vos meringues. Si vous faites des choses assez grosses, on va aller plus sur 2h30, 3 heures. Si vous faites des choses assez petites, 2 heures suffiront normalement. Pendant que ça sèche, on va s'occuper de notre crème. Classiquement, c'est une chantilly. C'est environ 400 grammes. Moi, je fais 400 grammes de crème pour 70 grammes de sucre glace. On pourra aromatiser avec de la vanille, de l'extrait de café, de la fleur d'oranger.
3: On peut
4: rajouter des zestes dedans. Un zeste de citron, ça suffit amplement.
3: D'accord.
4: On fait attention quand on monte à pas aller trop loin dans le montage. On veut quelque chose quand même qui soit aérien.
3: Okay.
4: Et pas une chantilly qui soit dense.
3: Ouais.
4: Parce que, en fait, le fait de trop monter la chantilly, vous allez avoir des micro-points de beurre qui va monter. Faut pas oublier que le beurre, c'est fait à base de crème. Et donc, en fait, ça va pas être très agréable lors de la dégustation.
3: D'accord.
4: Donc, on monte sa crème, on la réserve au frigo. On peut se la mettre dans une poche à douille avec une douille cannelée pour pouvoir faire un décor assez sympa. On va préparer nos fraises. On les coupe en deux, on rajoute environ 5 à 10% de sucre, histoire qu'elles puissent dégorger un peu de leur jus. Une fois que vos meringues sont prêtes, on n'a plus qu'à assembler. Vous prenez vos coques de meringue, on met ses fraises, sa chantilly, le jus qui a été avec les fraises, ça nous fait notre petit sirop qu'on peut rajouter par-dessus. Et puis ça nous fait un très joli dessert.
3: Merci beaucoup Jérémy.
4: Et puis merci Camille pour toute cette année.
3: Ça a été vraiment un très plaisir.
4: Donc pour cette... Et merci pour l'accueil à ici La Rochelle. Au plaisir de peut-être vous retrouver.
3: Et puis l'histoire n'est pas finie. Merci beaucoup Jérémy.
4: Merci.
3: Pour votre travail, votre dévotion, parce qu'à chaque fois vous nous amenez des petites anecdotes et c'est toujours intéressant de vous écouter. Merci Jérémy.
4: Merci Camille.
0: Si vous n'avez pas eu le temps de noter en détail cette recette de pavlova à la fraise, n'hésitez pas à la retrouver sur notre site internet ici.fr. La belle musique d'ici La Rochelle aussi. Morricone tient dans un instant. Auparavant, ce sont les Innocents qui chantaient au milieu des années 90. L'autre Finistère. Bonne journée.

0: ça c'était bien ça. Un tube de Morricone il y a quelques années maintenant, ouais, quelques décennies même, c'était Yeke Yeke.
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0: Ouais, 14 ans après sa création, le festival Notes en Vert est un rendez-vous incontournable pour les amoureux de la nature et de sa protection. Un festival situé au cœur du magnifique parc des Coureilles de Périgny, tout près de La Rochelle. Et Notes en Vert qui vous présente une programmation qui met en valeur et à l'honneur les biodiversités culturelles et environnementales avec des concerts, bien sûr, des spectacles, des ateliers, des animations, des associations sur place aussi, hein, la richesse des activités proposées qui attire un public familial, festif, toujours plus nombreux. C'est un événement ici La Rochelle avec ce soir en concert donc à Périgny, tout près de La Rochelle, Magic System.

0: le premier Gaou aussi, hein. Magic System, qui sera ce soir en concert, en live au festival Notes en Vert de Périgny-la-Rochelle, avec juste avant à 20h30 Guise, l'un des chanteurs du groupe Trio. 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
0: Partenaire aussi des croisières sur la Charente à bord du Bernard Palissy 3, le bateau qui part de Saintes, eh bien ça tombe bien puisqu'on va vous y inviter en croisière. J'ai deux places à vous offrir sur ce beau bateau au départ de Saintes sur la Charente, deux places en croisière. Bernard Palissy, ce sera juste après Elton John.

0: Still Standing, Mister, Sir, même Elton John. Allez, c'est l'heure de jouer, hein, comme chaque matin, votre jeu de la carte postale, si vous connaissez bien la région. Et si vous la connaissez bien, justement, vous allez pouvoir gagner une croisière pour deux personnes à bord du bateau 100% électrique, le Bernard Palissy 3, une croisière au départ de Saintes, et ensuite 32 km de croisière commentée entre Saintes et Port-d'Envaux sur le fleuve Charente. 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Pour gagner cette belle croisière pour deux, quand vous voudrez vraiment, avant le 30 octobre prochain, il va falloir me dire au 05 46 50 67 68 par téléphone, donc de quelle commune nous a été envoyée cette carte postale qu'on a reçue ce matin. Écoutez bien. Bonjour, ici La Rochelle. Je vous écris d'une agréable commune au sud de La Rochelle, pas très loin de la plage de Châtelaillon. J'ai découvert la belle église Saint-Pierre qui domine le bourg. Pour Roche, des terrains de tennis, un espace bicross est à disposition des amateurs. Puis j'ai également apprécié les créations de l'artisanat d'art proposé à l'atelier Terre et Feu qui vend de superbes céramiques mais qui propose aussi des ateliers et des cours de poterie. Sans oublier dans cette commune, Cali Coiffe Studio depuis quelques semaines seulement pour vous faire couper les cheveux et vous faire tatouer aussi. Allez, vous l'avez découverte cette commune, pas très loin de La Rochelle et de Châtelaillon, avec ses éléments, ses indices, n'hésitez pas à nous appeler. Deux croisières sur le bateau Bernard Palissy 3 sur la Charente au départ de Saintes sont à gagner. On vous attend 05 46 50 67 68 si vous avez bien sûr la bonne commune, la bonne réponse.
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0: Quelle voix, hein, l'un des grands gagnants de la Star Academy, hein, il y a deux ans, hein, juste avant Marine, Pierre Garnier, qui chantait l'horizon. On vous offrait, je dis on, nos frais, puisque on a une gagnante. C'est Dominique avec nous maintenant en direct. Bonjour Dominique.
1: Bonjour.
0: Il y avait en jeu deux croisières à bord du Bernard Palissy 3, un très beau bateau électro-solaire qui fait pas de bruit, qu'avance au soleil, qu'avance sur la Charente au décollage, au départ de Saintes. Non, rassurez-vous, Dominique, vous n'avez pas décollé. Hein. Ça sera bien tranquille. Ça sera bien tranquille, cette croisière sur la Charente. Quand vous voudrez, d'ailleurs, avant le 30 octobre, hein, c'est plutôt sympa, au calme, comme ça, pour voir la Charente et la région d'un œil différent. Parce que là, vous êtes sur la mer, vous voyez les bords de Charente, hein, les animaux éventuellement, le calme, la région, bien sûr, de Saintes, de Port-d'Envaux. Vous connaissez ou un petit peu ou pas, vous qui habitez?
1: Oui.
0: Ouais, vous habitez à Boursefond, hein, le Chapu, hein, c'est ça, Dominique?
1: C'est ça,
0: vous êtes plutôt à entrée île d'Oléron, mais Saintes, voilà, découvrir un petit peu l'intérieur d'une autre façon. On vous offre ces deux places, Dominique, si vous me donnez quelle était la commune en question. Hein, on a reçu une carte postale, on a quelques indices pour cette commune, un atelier d'art notamment, et plein d'autres. Vous pensez à quoi, vous, Dominique? À quelle commune?
1: À Salles-sur-Mer.
0: Salles-sur-Mer, exactement. Sa belle église Saint-Pierre, près de Châtelaillon, bien sûr. Un espace bicross pour les plus jeunes, ou les moins jeunes d'ailleurs. Hein. On peut faire du bicross à n'importe quel âge. Et puis un atelier pour apprendre à faire des poteries. On peut même se faire tatouer, hein, depuis quelques semaines au Calicoif Studio de Salles-sur-Mer. Vous êtes tatoué, vous, Dominique, ou pas?
1: Non, pas du tout.
0: Ça vous tente pas, ça, non? Non.
1: Ah non.
0: Non, bah, on peut, hein, ou pas. C'est... Ah. Depuis quelques années maintenant, c'est assez courant, hein, mais non, pas vous. Hein, ça pique. Hein.
1: Ah ouais, bah, dans la famille, les enfants se font tatouer, bien sûr.
0: Bah ouais, maintenant, beaucoup de jeunes se font tatouer, effectivement. En tous les cas, vous, Dominique, vous gagnez vos deux places en croisière quand vous voudrez, avant le 30 octobre. Bravo, Dominique.
1: D'accord. Merci beaucoup.
0: À bientôt, belle journée.
1: À bientôt, au revoir.
0: Allez, 11h moins le quart, votre rendez-vous au fil de l'eau maintenant, et non pas au fil de la Charente, quoique c'est comme chaque vendredi, c'est un rendez-vous nature et environnement proposé maintenant par Éric Morgan et Bruno Garcia.
2: Bonjour Bruno Garcia.
3: Bonjour Éric Morgan.
2: On va aujourd'hui parler du mulet, mon bon Bruno. Mulet à quatre pattes ou à écailles, vous avez choisi ou pas?
3: Alors Éric, franchement, je connais très peu de poissons à quatre pattes, mais je ne désespère pas que ça arrive. Quand on voit les assèchements de cours d'eau aujourd'hui, les assèchements récurrents, il va bien falloir qu'ils s'adaptent, nos poissons. Alors, j'imagine bien qu'à terme, deux paires de pattes pour une truite, eh bien, seraient les bienvenues. Voilà. On va donc aborder aujourd'hui le mulet, mais le mulet poisson, que l'on trouve aussi bien dans le domaine maritime que sur le domaine fluvial. Le mulet, c'est ce poisson très répandu dans les ports, que l'on aperçoit sous les coques de bateaux ou à consommer les algues sur les flotteurs des pontons. Celui qui fait très souvent l'objet de questions, ouais, de la part des moins avertis.
2: Donc on peut dire, Bruno, encore que c'est une espèce migratrice?
3: En quelque sorte, oui. On peut même dire que le mulet appartient à une espèce migratrice amphialine, c'est-à-dire une espèce qui vit alternativement en mer et en eau douce. En d'autres mots, que l'on soit dans le port de La Rochelle, de Royan, ou sur la Charente à Sainte, ou la Sèvres-Niortaise à Maran, eh bien, on trouve des mulets.
2: Il existe une unique espèce de mulet
3: Il existe dans nos cours d'eau quatre espèces différentes de mulets.
2: Je suis loin du compte alors. Ouais.
3: Voilà, le mulet à grosse tête, le mulet doré, le mulet lipu, le mulet porc. C'est le mulet porc qui est le plus répandu. Ce n'est pas un poisson très recherché pour sa chair. Il n'a pas la réputation d'être un plat de choix, mais il est plutôt apprécié pour sa combativité, car c'est un furieux bagarreur pour les pêcheurs. Du côté maritime, on l'utilise comme vif pour pêcher le maigre, le bar ou encore le congre.
2: Un petit mot peut-être sur sa carte d'identité.
3: Oui, il a un physique très caractéristique, avec un corps allongé mais massif, qui laisse deviner une grande puissance. Une tache un peu plus sombre marque la base de ses nageoires pectorales. En fonction de l'espèce, la lèvre supérieure peut être mince et lisse, ou à l'opposé, bien charnue.
2: On peut dire légèrement botoxé, les lèvres
3: Alors, je ne maîtrise pas l'intimité esthétique du mulet, ce serait vraiment impudique. Hein. Ce que je peux dire, c'est que sa taille varie de 20 à 70 cm, et son écaillure, comme je vous le disais tout à l'heure, est très marquée. Attention quand même, il existe une taille réglementaire sur le domaine fluvial, qui est de 20 cm, et du côté maritime, 30 cm. Chercher l'erreur, c'est le même poisson.
2: Un petit mot tiens sur son alimentation, Bruno Garcia.
3: Oui, il se nourrit de vase, ce mulet. Il consomme des micro-organismes qui se trouvent à l'intérieur des sédiments. Voilà pourquoi ce n'est pas un poisson succulent. On peut dire que son régime alimentaire est aussi bien basé sur des nutriments végétales qu'animal. Il se nourrira facilement d'une larve l'hiver et s'intéressera à une neige d'origine végétale l'été. On dit qu'il est omnivores.
2: C'est quand même étonnant, ces poissons capables de s'adapter à l'eau de mer comme à l'eau douce. Ce sont des organismes très particuliers, on peut le dire, ça?
3: Je dirais que c'est la magie de la nature, Eric. Hein. Ouais. Le mulet se reproduit sur le domaine maritime. Il profite des manœuvres d'ouvrage, des éclusées, pour remonter en eau douce. C'est un poisson qui s'adapte très facilement aux variations de salinité. Hein. Il peut passer de 33 grammes de sel par litre d'eau à 5 grammes par litre. Contrairement à l'anguille qui, elle, malgré sa réputation de poisson très résistant, a besoin d'une adaptation très progressive. Et il faut dire que toute l'énergie consacrée à ses déplacements pour le mulet, à supporter l'eau douce, ça le fragilise énormément.
2: On parlait du mulet, star d'un jour, au fil de l'eau, avec Bruno Garcia. La bonne journée, Bruno.
3: Merci Eric, au plaisir.

0: Quelle voix, hein. Tous les deux d'ailleurs. Hein. Hélène Segarra et le ténor italien Andrea Bocelli qui chantait Vivo per lei. Lui aussi avait une très très belle voix. Franck Michael est décédé, on l'a appris il y a quelques minutes seulement, après un cancer des poumons fulgurant. Franck Michael, le chanteur, avait 79 ans.
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0: Et chaque jour sur Ici La Rochelle, c'est votre rendez-vous testé et approuvé. On vous entend, vous aussi, auditeurs, auditrices, nous raconter vos expériences grâce aux cadeaux que vous gagnez sur votre radio préférée. Valentin habite à La Rochelle. Il a eu la chance d'aller au stade Marcel de Flandre à La Rochelle le week-end dernier. Il avait gagné ses places en tribune, mais aussi son maillot du stade Rochelet Rugby à votre jeu de 11h, objectif 5 points la semaine dernière. Chloé Bidet lui a passé un petit coup de téléphone après match pour qu'il nous raconte.
3: Bonjour Valentin.
4: Bonjour.
3: Vous êtes l'heureux gagnant la semaine dernière dans Objectif 5 points. Vous avez gagné votre rencontre, deux places pour aller voir le match du Stade Rochelet face au Stade Français. C'était samedi soir dernier à De Flandre. Et quel match ! Racontez-nous comment vous avez vécu ça. Déjà, qui vous avez emmené avec vous pour vivre ce moment ?
4: Ah oui, quel match ! J'étais avec ma chérie, donc Marie. Ça s'est très bien passé jusqu'à la 65e minute. On était quand même assez tendu parce que le match était pas terrible, hein, clairement. Je pense que les joueurs étaient aussi stressés pour l'enjeu du match. Et après, tout s'est débloqué parce que ça s'est bien terminé.
3: Revirement de situation, hein, sur les 10 dernières minutes du match, ça a basculé.
4: Tout à fait. Sachant que les autres équipes avaient fait le job pour nous permettre d'avoir cette 6e place, c'était encore plus frustrant de savoir que nous, on faisait pas le boulot à domicile pour finir la saison, quoi.
3: Elle était comment l'ambiance dans le stade ? J'imagine que ça devait être assez euphorique, notamment sur la fin.
4: Oui, c'était quand même assez calme, hein, parce que les gens étaient stressés, je pense. Hein.
3: Oui.
4: C'était plus calme que d'habitude, mais après, ça s'est bien débloqué sur la fin, et honnêtement, à la fin, c'était magique. Hein.
3: Vous avez vu les filles aussi qui montent en élite 1, qui ont défilé à la fin ?
4: Tout à fait, oui. Les filles aussi, ouais, super pour elles, ouais.
3: Et l'hommage à Winnie Antonio avec ce haka, j'imagine que ça devait donner des frissons.
4: Ah ouais, c'était super beau. Ouais, ça tombait très bien qu'il y avait notre ancien demi de mêlée, Tower Kerberlo, qui était là. Et ouais, c'était génial, ça.
3: Ouais, donc c'était une belle expérience à renouveler, j'imagine.
4: À tous les matchs, il n'y a pas de problème à renouveler à tous les matchs, oui.
3: Vous allez regarder la rencontre face au Stade Français qui nous attend ce week-end ?
4: Oui, oui, tout à fait.
3: Est-ce que vous avez un petit pronostic à nous donner pour ici La Rochelle ?
4: Un pronostic de score, j'en ai aucune idée. Est-ce que ça va être un match fermé, peut-être ? Ça va se jouer à pas grand-chose, à mon avis.
3: Bon, on espère en tout cas passer ce match de barrage et aller le plus loin possible avec le Stade Rochelet. Merci Valentin, et à très vite.
4: Merci à vous.
0: Et le match, hein, Stade Français, Stade Rochelet, rugby, match de barrage, hein, c'est dimanche soir. Le coup d'envoi, il est à 21h05 exactement. À vivre en direct, en intégralité, dès 20h50 sur Ici La Rochelle, avec les commentaires de Gérald Paris, Didier Morin. Et puis c'est comme Valentin, vous souhaitez vous aussi, hein, jouer à Objectif 5 points, et surtout gagner de très très beaux cadeaux, eh bien rendez-vous dans moins de 5 minutes maintenant, à partir de 11h. Aujourd'hui et cette semaine, j'ai une télé grand écran connectée qui est à gagner. A tout de suite.
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0: titre, c'est Black Horse and the Cherry Tree. Et la voix magnifique de Cathy Tunstall à l'instant.
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0: C'est vendredi aujourd'hui, 12 juin, il est 11h. Le Flash Info est présenté par Léa Bouquet.
2: Les drapeaux sont en berne aujourd'hui dans le Gers pour dire au revoir à Liana. Les obsèques de la jeune Rochelaise se dérouleront cet après-midi à 14h30 au cimetière de Fleurance, où elle a été retrouvée morte de jeudi dernier. Une cérémonie laïque et publique avec des prises de parole de ses proches, suivie d'une inhumation dans la plus stricte intimité. Dans le même temps, à Paris, se dérouleront cet après-midi aussi les obsèques de Bernadette Chirac, l'ancienne première dame de France, décédée vendredi dernier à l'âge de 93 ans. La cérémonie se déroulera à la basilique Sainte-Clotilde, lieu symbolique où elle s'est mariée avec Jacques Chirac. Dans un second temps, un hommage sera rendu en Corrèze ce dimanche, où elle a été conseillère régionale jusqu'en 2015. Un exercice grandeur nature pour mieux réagir aux situations sanitaires exceptionnelles. Ça se déroule cet après-midi sur le centre hospitalier de Sainte. Un point de rassemblement des victimes va être simulé pour mettre le plus rapidement possible les patients en sécurité. Ça se déroule de 13h à 17h. L'exercice est fermé au public.
0: Halte à la chasse au SDF à La Rochelle.
2: C'est le ton donné sur l'affiche de différents partis de gauche et de syndicats qui appellent une nouvelle fois à se mobiliser. Depuis le début de son mandat, Olivier Falorni a mis l'accent sur la chasse aux personnes sans-abri dans le centre-ville. Le nouveau maire de La Rochelle se défend et explique devoir répondre aux nombreuses plaintes de riverains et de commerçants. Il a reçu hier Muriel Dumont, la défenseuse des sans-abri, qui renonce d'ailleurs à sa grève de la faim. Et puis, on termine par des nouvelles de la Charentaise maritime Violette d'Orange, engagée dans la Vendée Arctique. La jeune skippeuse a passé hier le cercle polaire mais a dû céder ce matin sa troisième place après avoir déchiré une voile. Violette d'Orange qui a d'ailleurs réagi hier à la mort de Charlie Dallin sur son compte Instagram. Elle salue un génie de la voile. Merci de nous avoir tous inspirés, écrit-elle.
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0: Juste rappeler auparavant, si on vient de l'apprendre il y a quelques minutes seulement aussi, hein, le décès de Franck Michael, le chanteur, je sais qu'il plaît plaisait à beaucoup d'auditrices, notamment Franck Michael, hein, décédé à l'âge de 79 ans seulement après un cancer des poumons fulgurant. On l'a pris il y a quelques instants seulement. Côté météo, c'est pas mal, c'est même de plus en plus chaud. Du grand beau soleil prévu par Météo France pour cet après-midi, de La Rochelle jusqu'à Angoulême, des températures agréables, encore pas trop chaudes aujourd'hui, puisqu'on aura 20-23 degrés en bord de mer, 20 degrés plutôt à La Rochelle, 23 à Royan, mais ça va commencer à chauffer dans l'intérieur. 27-28 degrés annoncés pour cet après-midi. Et demain, samedi, ça va se poursuivre, demain comme dimanche, avec là des températures au-dessus des 30 degrés dans les terres. 31 degrés annoncés à Sainte pour demain samedi, jusqu'à 33 degrés à Cognac.
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0: On va danser la biguine maintenant. Vous savez danser la biguine, Léa ?
2: Non.
0: Non, moi non plus. On va faire ce qu'on peut. Ah,
2: dommage, je pensais que vous pouviez m'apprendre.
0: Ah, non, les slow, la rigueur, ça me va. C'est pas trop dur. Bah, la biguine, non. Voici Marc Lavoine.
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Ah ça, c'était son tout premier tube en 1984, c'était juste avant les yeux revolver, notamment Marc Lavoine à l'instant pour une Begin avec toi. 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C'est juste auparavant les Christians qui chantent Words.

0: très belle chanson des Christians. À l'instant, c'était Words. Les mots des Christians et les bonnes réponses, je l'espère, à mes questions que je vais poser à David maintenant. Bonjour David.
1: Oui, bonjour.
0: Ça va David? Ouais.
1: Oui.
0: Bon, c'est bien.
1: Je m'installe tranquillement sur le canapé.
0: Ah oui, faut être bien, voilà. Bien concentré, déstressé surtout, hein. C'est important pour gagner.
1: Oui, c'est ça, la montée de stress est montée.
0: Ouais, il faut pas, on est là. Non. Si vous êtes dans le canapé, bien tranquille, bien installé, j'ai des questions à vous poser un petit peu sur tout sujet, hein. David, question de culture générale, vous connaissez sans doute le jeu déjà peut-être, David.
1: Oui, j'ai déjà joué une fois.
0: Il y a quelques temps, ouais. Bon, et voilà, il faut répondre surtout rapidement, David, c'est le principe. Essayez de pas mettre de haut-parleurs au téléphone, des choses comme ça, que je puisse bien vous entendre, parce que si je vous entends mal ou après, je pourrais pas vous accorder les points, David. Donc c'est important d'avoir le téléphone uniquement sur l'oreille. Là, vous m'entendez bien. Et comme ça, moi, je vous entends bien aussi, David, si c'est possible.
1: Bon, parfait. Il y a une bonne connexion.
0: Bon, écoutez, moi, je vous entends moyen, mais ça va quand même, David. Écoute, on va y aller pour la première question et il faut répondre rapidement, s'il vous plaît. Et si vous avez les 5 points, vous êtes qualifié pour gagner cette belle télé toute neuve, sait-on jamais, d'ici une petite demi-heure maintenant, ensuite par tirage au sort parmi les gagnants à 5 points. C'est le jeu. Voici ma première question, David. Allez, dites-moi en moins de 3 secondes, selon l'expression populaire, pour dire qu'une chose est impossible, on dit quand les poules auront des quoi ?
1: Des dents.
0: Des dents, bien sûr. Ben oui, bravo, bravo. Les poules auront des dents. Ouais, on la connaît celle-là. Même les plus jeunes, je pense qu'ils la ressortent de temps en temps. Hein. Les poules auront des dents. Attention, deuxième question, actualité on va dire. Quel est le nom de ce navigateur décédé hier et qui avait gagné la course du Vendée Globe l'an dernier ?
1: Charlie Dalin.
0: Bravo, bah oui.
1: Ben oui.
0: Charlie Dalin, ouais. Très grand champion, malheureusement, ouais. Et il avait même son cancer pendant la course, hein, il ne l'avait pas dit justement. Il était déjà atteint pendant sa course, elle ne l'a pas empêché de gagner quand même. Un grand, phénoménal champion, Charlie Dalin. Ouais. 2 points, bravo David, c'est bien parti. 3e question, un classique. À quel peintre hollandais doit-on les tableaux La Nuit étoilée ou Les Tournesols? Ah là, j'ai pas entendu du tout et très mal. Ah, un peintre hollandais.

0: Oui, ça va.
1: Vous êtes peut-être jeune, je ne sais pas, David, je ne connais pas votre âge, mais...
0: Non, je vote.
1: Bah, j'ai pas trop entendu, mais combien vous avez dit? Non, je ne vais pas demander votre âge, mais vous êtes au-dessus de 40 ans, ouais, David?
0: Largement.
1: Ah oui, donc voilà. Oui,
0: je ne le fais pas.
1: Non, c'est vrai qu'à la voix, vous ne le faites pas non plus. À la voix, en tous les cas, non plus. Donc, David, bravo, c'est bien la bonne réponse. Allez, on va... Les trois points, David. Donc, toujours en course, bien sûr. Encore faut-il avoir la bonne réponse à ma question musicale. D'où l'intérêt de bien écouter maintenant. On va jouer avec l'intro, le jeu de l'intro. On va écouter les tout débuts d'une chanson bien connue. Normalement, d'un chanteur ou d'une chanteuse bien connue. Il faut me donner le nom de ce chanteur ou de cette chanteuse, hein. Ou un groupe, éventuellement. Un groupe, hein. C'est plutôt du français pour vous. Un français, un groupe français ou un chanteur ou une chanteuse française. Écoutez bien.

0: des années 80 pour cette chanson. C'est qui, David ?
1: Sardou, je pense.
0: Sardou, vous me
1: dites ? Je pense que c'est Sardou. Sardou ?
0: Michel Sardou. On vérifie.
2: Chanteur de jazz.
0: Ah oui, bravo. Yes.
1: C'est très dur.
0: Notre ami Fred, il aime pas Sardou. Hein. Il a pas passé longtemps à l'extrait Sardou. Hein. Il aime pas. Les goûts, les couleurs. Moi, j'aime bien le chanteur de jazz. Chanteur de jazz.

0: Là, vous l'avez reconnu, c'est gagné. Bravo, David. Effectivement, pas évidente, hein, c'était pas sa plus connue, celle-là de Sardou. Mais vous l'avez reconnu. David, 3 plus 2, et ben là, c'est qualification assurée. Je vais vous demander de raccrocher le téléphone et de patienter une petite demi-heure. On va avoir 2-3 candidats encore qui vont tenter leur chance, David. Et puis après, on effectue le tirage au sort. On vous appelle de suite, bien sûr, si c'est vous qui êtes tiré au sort pour gagner cette belle télé. D'accord, David ?
1: Très bien, je vous remercie beaucoup. Et puis je vais rester à l'écoute. Hein.
0: Peut-être à tout à l'heure, oui, bien sûr, David. Bonne journée à vous et à bientôt, peut-être. Merci.
1: Merci. Au revoir.
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0: Le groupe Supertramp à l'instant qui chantait It's Raining Again. Jouer ensemble, c'est Objectif 5 points. Je rappelle qu'il y a une belle télé qui est en jeu, qui est à gagner avant midi. Hein, on est vendredi, c'est le dernier jour pour jouer, tenter de la gagner. Et Fabrice va tenter sa chance maintenant. Bonjour Fabrice. Allô, allô Fabrice, qui est à Landrey, je crois. C'est écrit sur ma petite fiche. Allô Fabrice, êtes-vous là Fabrice?
1: Oui, je suis là.
0: Ah, ça y est, ça y est. Ouais, on vous entendait pas, mais vous parliez peut-être dans le téléphone. Ça y est, vous êtes en direct maintenant, Fabrice. Je disais, vous habitez à Landrey, hein, c'est bien ça?
1: Non, pas du tout. Je suis à Aigrefeuille.
0: Ah oui, d'accord. C'est pas très loin. Ouais, c'est pas loin. Vous faites bien de le dire, si vous êtes d'Aigrefeuille, vous êtes un Aigrefeuillet. On dit ça comme ça, hein?
1: Ouais. C'est ça, tout à fait.
0: Vous êtes au boulot, là, ou quoi, à la maison? Faites quoi, vous?
1: Je vais y aller après.
0: Ah, c'est quoi votre boulot? Fabrice?
1: Eh ben moi c'est mon boulot, et ben des petits entremets, des petites vis flottantes, la fabrication des moelleux au chocolat, des mousses au chocolat.
0: Ah bien, pâtissier alors Fabrice, c'est ça hein?
1: Ah non, je travaille dans une usine bien connue sur...
0: D'accord, oui, je vois. Bah oui, mais c'est quand même de la pâtisserie, Fabrice.
1: Ah, ben c'est de la pâtisserie. Ah, bah oui,
0: de bonne pâtisserie, effectivement, Patrice. Bon, l'embauche, okay, elle est. C'est quoi, c'est midi l'embauche, c'est ça?
1: Eh ben, c'est les 8 midi. Ouais.
0: Bon, d'accord, on va pas traîner alors, Fabrice.
1: Voilà, on va pas vous soyez en retard. Gagner la télé, j'y vais.
0: Ah, ben ça va, on y va tout de suite. Alors, première question, je voudrais pas vous mettre en retard. Écoutez bien Fabrice, alors ma première question est donc, répondez-moi vite s'il vous plaît. Dans les albums BD de Tintin, comment s'appellent les jumeaux?
1: Dupont et Dupont.
0: Oui, bravo. Mais les Dupont, voilà. Mais c'est vrai qu'il y en a un qui s'appelle avec un T à la fin, Dupont, et un D à la fin.
1: L'autre,
0: il paraît que les choses qui les différencient, c'est la moustache aussi. Il y en a un qui a une petite moustache relevée.
1: C'est une ronde face au côté.
0: Ouais. Brun, ouais. Ah ben, un fan de Tintin aussi peut-être, Fabrice, bravo.
1: Mais disons, quand j'étais beaucoup plus jeune. J'avais les albums, ouais.
0: Bah ouais, c'est ça, bah oui, moi aussi, hein, forcément. On n'avait pas les téléphones, ni les smartphones, ni les écrans à l'époque, on avait les BD, nous, hein, Fabrice.
1: Voilà, c'est
0: bon,
1: ça. C'est ça.
0: Un point. Attention, deuxième question. Selon l'expression populaire, quand on veut savoir quelque chose de quelqu'un, on dit qu'on veut lui tirer les vers du quoi?
1: Du nez,
0: bah oui, les vers du nez. Tirer les vers du nez pour savoir quelque chose. Effectivement, 2 points sur 2, c'est bien Fabrice. Troisième question, quel groupe de musique français a été créé par Louis Bertignac et Jean-Louis Aubert?
1: Téléphone,
0: bien sûr, ben oui. Et Aubert, hein, et d'ailleurs Bertignac qui continue toujours leur carrière, hein, séparément, mais toujours. Aubert sera en concert d'ailleurs à Cognac très bientôt, au Cognac Blues Festival notamment.
1: Oui.
0: C'est un point de plus pour vous, vous êtes à 3 points. Football, Fabrice, qui est à 39 ans le meilleur buteur de l'équipe de France de foot et l'avant-centre actuel de Lille?
1: Oh là. Ouais, mais bon,
0: c'est vrai qu'il est plus tout jeune, mais toujours en course à Lille. C'est Olivier Giroud.
1: Giroud.
0: Mais
1: ça vient juste de me revenir.
0: Ah mince, c'est pas grave.
1: Olivier Giroud.
0: Il y a Mbappé qui est en passe de le doubler. Là, il faut encore un but ou deux, mais pour l'instant, c'est toujours Olivier Giroud. Bon, pas grave, Fabrice, 3 points, c'est bien. C'était l'essentiel assuré. On va tenter la question dite de rattrapage, hein, à 2 points.
1: D'accord.
0: En cas de bonne réponse. Ah, vous m'aviez l'air de bien connaître la musique. On va pas en dire plus.
1: Oui.
0: Non, c'est parce qu'on va écouter une chanson de Jean-Louis Aubert maintenant, justement, et on a caché un mot dans les paroles de Jean-Louis Aubert.
1: D'accord.
0: À vous de deviner quel est ce mot caché. C'est une chanson plutôt récente et plutôt bien connue. Écoutez bien les paroles et dites-moi après quel est ce mot caché.

0: Viens, on va.
1: Viens, on va danser.
0: On va danser.
1: Je sais pas.
0: Pourquoi pas, hein, viens, on va danser. Bon, il parlait de soleil, là. On va écouter. Je suis pas sûr.
2: 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Viens, on va plonger.
0: Aïe, aïe, aïe, aïe, aïe.
1: Aïe, aïe, aïe.
0: Ouais, avec ce beau temps et ce soleil, on a plutôt envie de plonger. En tous les cas, Jean-Louis Aubert. Mince, Fabrice.
1: C'est ça. Bon, mais tant pis.
0: Bon,
1: tant pis, ça sera pour une autre fois.
0: Exactement, avant d'aller au boulot ou après, ou peut-être pendant des fois. Il y en a qui jouent pendant le boulot. Si vous avez une petite pause, vous n'hésitez surtout pas. Merci, Fabrice. Bon courage à vous au boulot.
1: Super, merci à vous.
0: Merci.
1: Merci à vous.
0: Et merci pour votre sourire. À bientôt.
1: À bientôt.
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0: Bah ouais, il a pas gagné, il a perdu, mais il garde le sourire et c'est ce qu'il faut. C'est qu'un jeu, bien sûr. Objectif 5 points. On peut quand même gagner aussi, hein. N'hésitez pas, bien sûr. 05 46 50 67 68. Fabrice, avec une petite bonne réponse de plus, vous avez toutes vos chances de gagner, vous, une télévision toute neuve, grand écran, écran QLED, image parfaite, avec tout ce qu'il faut comme prise pour mettre les consoles de jeu, pour, voilà. 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

0: Jeanne-Main chantait Johnny Johnny.
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0: La Fabrique du Lien Social Christiane Faure à La Rochelle organise demain samedi un grand banquet populaire, festif et citoyen en centre-ville de La Rochelle. Voulu, inventé, animé par et pour les habitants du centre-ville de La Rochelle, ce banquet populaire est une fête de village ou de quartier 100% citoyenne, festive, ancrée sur son territoire avec au programme des animations musicales, une guinguette, de la restauration, des animations familiales, des ateliers citoyens aussi pour s'exprimer et s'impliquer dans son quartier. Bref, il y aura de nombreuses occasions pour permettre aux habitants de se rencontrer, de surtout passer un bon moment. C'est en centre-ville de La Rochelle, c'est ouvert à tout le monde aussi, bien sûr. Rendez-vous demain, samedi, à partir de 17h sur le parking Notre-Dame à La Rochelle.
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0: Et la musique, on va écouter d'ailleurs Axel Red nous faire sa prière en chanson. 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Grand écran d'une valeur de 300 euros. Elle est en jeu ce matin encore. 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

0: Axel Red. On arrive au terme de notre jeu objectif 5.1. Encore 1, 2, 3 candidats peut-être. Sarah, en tous les cas, va tenter sa chance maintenant. Bonjour Sarah.
1: Bonjour.
0: Bonjour Sarah, au jeu objectif 5.1 jusqu'à midi quasiment. Et c'est pour gagner une belle grande télé toute neuve. En plus ou pour remplacer la vôtre, vous Sarah? C'est une en plus peut-être?
1: Oui, non pas en plus, comme je vais emménager avec mon petit copain.
0: Voilà. Et il n'y a pas de télé pour l'instant, donc ça serait
1: mal.
0: Ça serait pas mal, grande télé. Vous emménagez dans quelle commune, vous, quel secteur, Sarah? Vous habitez où?
1: À Cognac, j'emménage à Cognac.
0: Ok, d'accord. Et donc c'est pour quand le déménagement? Bientôt, non?
1: Là, dans le mois, à la fin du mois.
0: Ah d'accord. J'espère que vous allez peut-être faire un petit détour par La Rochelle auparavant pour venir chercher votre télé, hein. Ça serait pas mal, ça.
1: Ah, bah, j'aimerais bien.
0: Ouais. Il y a un petit jeu de foot aussi, Subutéo, que je peux vous offrir avec, hein, pour jouer, pourquoi pas, sur la table, si vous avez la table. On sait jamais. Mais la télé, avant tout, elle est toute neuve, grand écran, QLED, 126 cm. Il y a tout ce qu'il faut, bien sûr, pour regarder la télé et la mettre dans votre futur logement, Sarah. Mais il faut la gagner, cette télé. Déjà, bravo, vous êtes arrivé au standard. Maintenant, en direct, il faut répondre à mes questions de culture générale et rapidement, s'il vous plaît, Sarah. Vous êtes prête? Concentrée, ouais, c'est bon?
1: Oui, je suis concentrée.
0: On y va. Première question, ce qu'il faut répondre rapidement. Vous n'avez que 3 secondes, pas plus, pour me donner votre réponse, Sarah. Voici la première question. Le festival du film francophone se déroule chaque année au mois d'août dans quelle ville de France?
1: Je sais pas, Angoulême.
0: Oui, bravo. Allez, pas très très loin. Ouais, c'est fin août. Il y a pas mal de stars qui viennent en général à la fin du mois d'août. Le festival du film francophone, c'est bien Angoulême. Bravo,
1: oui.
0: Ouais, bravo. Premier point sur le gong, c'est bien. Deuxième question, Sarah. Comment est-ce qu'on appelle l'instrument à bulle du maçon pour vérifier l'horizontalité d'une surface?
1: Un niveau.
0: Ouais, c'est votre compagnon, votre copain qui vous souffle, là, non? J'ai l'impression. Il y a droit, bien sûr. Hein,
1: Même pas. Collègue.
0: Ouais. Ah, une collègue. Bravo.
1: Oui.
0: Ouais. Vous n'êtes pas forcément très bricoleuse, vous, Sarah? Si, un peu, quand même?
1: Non, je laisse ça à mon chéri.
0: Sinon, vous auriez eu la bonne réponse. Un niveau, hein, vous voyez ce que c'est maintenant, un niveau, quand on le dit, hein, la réponse, bien sûr, avec la petite bulle là, qui permet de voir si c'est bien droit. C'est la bonne réponse, le niveau. Bravo, la collègue. Sarah, 2 points. Attention. En moins de 3 secondes, dites-moi selon l'expression populaire. Quand on veut calmer les choses, on dit qu'on met de l'eau dans son quoi?
1: Dans son bain.
0: Aïe, aïe, aïe! Non! Non, Fred, il est un peu dur de la feuille. Hein. Vous avez dit le bain, hein. C'est pas le bain.
1: Non, le bain!
0: Ah, j'ai entendu le bain, moi, non?
1: Le pinard!
0: Non, c'est moi qui suis dur de la feuille, alors. Hein. De l'eau dans son bain, non, c'est plutôt le bébé en général qu'on met dans le bain, mais l'eau dans son vin, c'est la bonne réponse. Bravo Sarah, yes, bravo. 3 points. Allez, on reste en course toujours. Bon, vous êtes toute jeune, vous, Sarah,
1: oui.
0: Non? Je ne vais pas vous demander votre âge,
1: oui.
0: Mais bon, j'imagine que
1: oui,
0: vous êtes...
1: Oui, j'ai 19.
0: Ah bah oui, alors là, vous avez forcément la bonne réponse. Ah. En langage jeune, justement, que veut dire « ma rhum » ?
1: Ma mère.
0: Ma mère, oui. Allez, les plus anciens, peut-être un peu de mal. Hein. Ma rhum, ma mère, en verlan, hein, tout simplement. Ma rhum, ma mère, c'est la bonne réponse. 4 points pour vous, Sarah. L'objectif étant 5 points. Peut-être un 5e et dernier point là, et vous seriez directement qualifié. Écoutez bien, quelle île française dans l'océan Indien était appelée autrefois l'île Bourbon?
1: L'île Sainte-Hélène?
0: Aïe, non. C'est bien tenté, hein. C'était bien tenté, la rapidité. Non, alors dans l'océan Indien, c'est tout en bas, j'allais dire. C'est l'île de la Réunion, en fait.
1: Ah, d'accord.
0: Et jusqu'à la Révolution française, on l'appelait l'île Bourbon. Et bah, depuis, elle a changé de nom. Elle s'appelle la Réunion. Bon, c'est pas grave, Sarah.
1: Non.
0: 4 points, c'est bien déjà. On va jouer avec un mot commun. Ouais, maintenant, je vais vous faire écouter 3 extraits de chansons. Le but du jeu, il va être de me donner le point commun entre ces 3 chansons et je dirais même entre les titres de cette chanson.
1: D'accord.
0: Donc déjà, au moins reconnaître une parmi les 3, ce qui devrait vous mettre sur la voie. Écoutez bien d'abord les 3 extraits, puis après vous avez 5 secondes pour me dire quel est le point commun, le mot commun dans ces chansons.
1: D'accord.

0: Alors, Sarah ?
1: Je vais dire la plage.
0: La plage. Est-ce que la collègue opine du chef, comme on dit, est-ce qu'elle confirme ? Elle fait oui, c'est ça ?
1: Oui, oui, c'est ça.
0: Oui, oui, c'est ça, bravo, c'est bien la plage, oui ! Ah, la première, c'était pas... Là, vous connaissez ça ou pas, Sarah, vous ?
1: Ah non, pas du tout.
0: Ah ouais, ça date des années 60, c'était la plage au romantique. Pascal Danel qui chantait ça.
1: Ah laissons oui, ah non.
0: La plage au romantique.
1: Je connais ça.
0: La deuxième ? Ouais, peut-être là, non ? Oui. Jean-Louis Aubert, bien
1: Jean-Louis
0: sûr,
1: oui.
0: Qui chantait les plages, tout simplement. Alors là, forcément, vous étiez sur la voie si vous aviez déjà cette chanson de Jean-Louis Aubert, et c'était confirmé par Niagara, qui dans les années 80 chantait l'amour à la plage. Yes, cha cha cha. L'amour à la plage, les plages et la plage au romantique. C'est donc plage, le mot commun. Bravo Sarah, vous êtes qualifiée.
1: Ah.
0: On vous ajoute
1: mais...
0: parmi les qualifiés de la semaine. Vous êtes pas plus de 5-6 hein, je crois. Donc une chance sur 5 ou
1: d'accord.
0: 6 de gagner. Vous raccrochez le téléphone maintenant si vous le voulez bien. On va encore jouer une fois et après on vous rappelle de suite bien sûr si vous gagnez la télé. Ok Sarah ?
1: D'accord, croisez les doigts.
0: Merci à vous et à très bientôt. Merci. Au revoir.
1: Au revoir.
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0: Le duo Slimane et Claudio Capeo qui chantait chez toi. Et on va aller chez Claire. Ah, peut-être. Bonjour Claire.
1: Oui, bonjour David.
0: Vous êtes chez vous Claire ou pas?
1: Ah oui, je suis chez moi.
0: Ah ouais, bon, oui, j'ai bien, il m'a dit chez vous. Oui, chez vous, Claire, à Sainte, hein, c'est ça, Claire?
1: Oui,
0: oui. Oui,
1: ça va.
0: Bon, ça va. Il y a du monde à vos côtés, hein, Claire, pour vous souffler, j'imagine. Là,
1: Non, il n'y a personne.
0: Ah bon?
1: J'aimerais bien qu'il y ait quelqu'un.
0: Ah bah, il y a de l'écho, en tout cas, Claire. Je ne sais pas si vous avez mis le haut-parleur, non?
1: Ah oui,
0: bon. Ah oui,
1: il y a mis le haut-parleur, ouais.
0: Ah, il faut couper. Il faut couper, Claire.
1: Je ne peux pas bien entendre sans le haut-parleur.
0: Oui, vous voyez, j'ai pas entendu ce que vous m'avez dit justement. Claire.
1: Eh ouais, je vais pas entendre sans le haut-parleur.
0: Là, c'est mieux.
1: Si je me mets là.
0: Bah là, vous m'entendez là, Claire, au téléphone. Si vous mettez le téléphone près de l'oreille, c'est mieux.
1: Oui, avec le haut-parleur, sinon j'entends rien du tout.
0: Ah bon, vous entendez pas le téléphone sans le haut-parleur, vous, Claire?
1: Non, très peu.
0: Bon, bah, on y va vite fait alors, Claire. Dépêchez-vous. Hop, c'est parti. Première question, Claire. Dans quel club de foot Kylian Mbappé joue-t-il avant-centre?
1: Waouh. Madrid.
0: Allez, je vous l'apprends. Il y a plusieurs clubs à Madrid, hein, mais c'est le Real Madrid, donc je vous l'apprends, effectivement. Il joue à Madrid, ouais, il joue au PSG il y a encore deux ans, trois ans, mais c'est bien le Real Madrid aujourd'hui, en équipe de France, bien sûr. Un point clair. Attention, je vous entends pas très bien, donc essayez de parler fort. Hein.
1: Oui, d'accord.
0: Avant d'être reprise avec succès par Étienne Dao, qui a chanté Mon manège à moi?
1: Edith Piaf.
0: Elle est sur le gong, Edith Piaf. Oui, bien sûr, écoutez.
2: Fait tourner la tête.
1: Oh ouais, c'est bon.
2: Mon manège à moi, c'est toi.
0: C'était justo, Sinclair. On est cool, les trois secondes étaient passées.
1: Bon, hein.
0: Ouais. Allez, c'est pas grave. Deux points, c'est bien parti. Écoutez bien celle-ci. Oui. Selon l'expression populaire, quand on est prétentieux ou qu'on se la pète, on dit qu'on a quelle partie du corps qui gonfle ou qui enfle?
1: Les jambes.
0: Ah non.
1: Oui.
0: Les jambes. T'as les jambes qui gonflent. Non, un peu plus bas, remarquez.
1: Oui, c'était
0: les chevilles qui gonflent.
1: Ah, il n'y a
0: pas de point. Pas grave. Claire, quatrième question. Quel peuple antique a résisté à l'invasion romaine en France sous Vercingétorix? Quel peuple? Bah, j'ai pas entendu. C'était les Gaulois.
1: Oui, c'est ça.
0: En 2026, combien y a-t-il de régions administratives en France métropolitaine? Combien de régions en France?
1: C'est trop.
0: Ah non. Il y a une de plus. Il y a 13 régions en France. 13 régions, ouais. Parce que la Corse, en fait, on la considère comme une région à elle toute seule. Même si on a la Nouvelle-Aquitaine, la nôtre, qui est beaucoup plus grande, bien sûr. Mais il y a 13 régions depuis quelques temps maintenant. Ah, Claire, je suis désolé, on reste à deux points. Aïe, aïe, aïe. À bientôt, Claire. Bonne journée à Sainte. Merci à vous. Ah, et revenez jouer sans le haut-parleur la prochaine fois. Merci beaucoup. À bientôt, au revoir.
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0: Et Claire qui était notre toute dernière candidate aujourd'hui pour gagner la télé, toute neuve bien sûr, de marque Toshiba d'une valeur de 300€ plus le jeu Subuteo, mais en version 2026. Hein. On connaît quelques-uns qui ont déjà joué à ce jeu dans les années 80-90, hein, ces petits bonhommes qu'on mettait là sur un terrain de foot en feutre sur la table du salon. Eh bien, on vous offre la version 2026, en plus de la télé. Alors, il y a Sarah, tout à l'heure, qui s'est qualifiée, hein, qui habite à Cognac. On a eu David également au début de ce jeu, David à La Rochelle, qui s'est qualifié avec les bonnes réponses et ses 5 points. Hier, c'est Dominique qui a eu les 5 points également, qui habite à Chaniers. Angélique également, elle a fait un sans faute hier, Angélique, donc on l'a inscrit deux fois pour le tirage au sort. Il y a eu Evelyne qui s'est qualifiée mercredi, qui habite à Sainte. De même qu'Aurélien, qualifié également mercredi. Aurélien qui habite La Rochelle. Et puis, mardi, seule Émilie à Saint-Césaire s'est qualifiée. Lundi, on n'a pas eu de gagnant à 5 points. Donc, 1, 2, 3, 4, 5, 6, 7 seulement qualifiés à 5 points cette semaine sur 20. Bah, déjà, bravo à vous 7. Et c'est maintenant que je vais effectuer le tirage au sort. Je vais tout simplement appuyer sur un bouton de mon ordinateur. Et un nom va ressortir. En vous rappelant qu'Angélique, on l'a inscrite deux fois, bien sûr. Elle a fait un sans faute. Peut-être un petit peu plus de chance, mais peut-être pas. On va voir ça tout de suite. J'appuie sur le bouton et un nom va gagner la télévision maintenant. Mouline, quelques secondes. Hop, ça y est, le nom est ressorti. Le nom de notre gagnant ou gagnante qu'on va appeler pendant la pub.
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0: À la page de pub était courte, hein, ce qui nous a donné le temps d'appeler notre grand gagnant de cette télé, c'est Aurélien. Bonjour et bravo Aurélien.
8: Ouais, merci, bonjour. Bravo. Merci beaucoup. C'est génial.
0: Mercredi, hein, vous avez joué, vous, Aurélien, hein, mercredi.
8: Ouais, c'est ça, mercredi.
0: À La Rochelle, j'essaie de me souvenir de vous, Aurélien. Vous étiez chez vous, vous faisiez quoi, vous, Aurélien?
8: Ouais, j'étais chez moi, mercredi, effectivement, ouais. J'étais en repos.
0: Ouais, et vous faites quoi comme boulot, Aurélien, vous?
8: Peintre en bâtiment.
0: Ah oui, ça y est, ça me revient, ça y est.
8: C'est bon.
0: Ça y est, ça y est. Eh ben bravo, vous voyez, vous avez gagné vos points déjà, ah, 5 bien. Points, et vous avez gagné cette très très belle télé, Aurélien, grande télé, pour l'installer chez vous, pour la donner, pour l'offrir, vous en faites ce que vous voulez, Aurélien, bien sûr, elle est toute neuve, toute belle, pour regarder, pourquoi pas, la Coupe du Monde de foot, c'était notre beau cadeau cette semaine.
8: Merci, c'est très gentil.
0: Vous l'avez mérité. Bravo Aurélien. Ah ouais. Restez encore quelques secondes en ligne, qu'on ait bien le temps de vous dire comment venir la récupérer à la radio, ouais. Quand et tout ça. Et puis bien sûr, elle est gagnée. Bravo Aurélien.
8: Et merci bien, beaucoup.
0: Bien
8: merci,
0: joué.
8: C'est gentil, merci.
0: À très très bientôt.
8: Salut, merci.
0: Merci Aurélien. Bravo. Et bien sûr, je suis déçu, toujours comme chaque semaine, hein, pour tous les autres qui n'ont pas pu être tirés au sort. On n'a qu'une seule télé à vous offrir, malheureusement. Mais vous pourrez rejouer. Un très très beau cadeau encore la semaine prochaine. Un séjour en Thalasso sur l'île dorée. Ce sera dès lundi. En jeu à gagner à partir de 11h.
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0: Allez, dans moins de 5 minutes maintenant, vos infos, l'essentiel de l'actualité locale, bien sûr, en Charente et en Charente-Maritime. On va se faire un bon petit disque, un bon petit Jackson 5 maintenant. Souvenir, souvenir, APC.

0: Ava Max qui chantait les rois, les reines, Kings and Queens.
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0: De passer une très très belle journée, un bon vendredi 12 juin, il est tout juste midi. L'heure de s'informer avec le journal présenté par Léa Bouquet.
2: Des drapeaux en berne dans le Gers en la mémoire de Liana, la collégienne de 11 ans, retrouvée morte jeudi dernier. Les obsèques de la jeune Rochelaise se dérouleront cet après-midi à 14h30 au cimetière de Fleurance où elle était scolarisée. Une cérémonie laïque et ouverte au public avec des prises de parole des proches. Et Marc Bertrand, les hommages arrivent de toute la France.
3: La fleuriste est en train de charger des bouquets dans sa camionnette, des commandes venues de toute la France aux pompes funèbres. Aussi, le téléphone n'a pas arrêté de sonner.
4: Des fleurs, des plaques, vous voyez, il y a un petit ange, il y a des lumières. Ah oui, non mais tout le monde est touché. Là, franchement, je pense que les gens, ils sont vraiment très mal.
3: À Fleurance, tout le monde tient à respecter l'intimité de la famille. Alors, il y aura des rassemblements dans les villages alentours. Céline habite Cadeillan, à 10 km.
5: Oui, à 14h30, l'heure des obsèques, on est appelé à se rejoindre devant la mairie. Ça me semble important, en solidarité pour les parents. Parce qu'on a des enfants aussi. C'est vrai qu'on dépose les enfants et on ne regarde pas forcément ce qui se passe autour.
3: Devant le collège, les bouquets de fleurs de la Marche Blanche sont toujours là. Les gendarmes patrouillent à l'heure de la sortie. Les professeurs montent la garde. Olivia vient chercher sa fille. Elle se dit que les obsèques vont faire du bien.
6: Ça permet que le village retrouve un peu, pas d'apaisement, mais qu'il fasse son deuil. On est tous en deuil. C'est l'enfant du village. On ne fait peut-être pas partie de la famille, mais on est du village, donc on est en deuil.
3: Cet après-midi, il n'y aura pas de cours. Les élèves et les enseignants sont invités à venir à la cérémonie.
2: Marc Bertrand, envoyé spécial de France Info à Fleurance, dans le Gers. La cérémonie sera suivie d'une inhumation qui se déroulera, elle, dans la plus grande intimité, a précisé l'avocat de la famille. Des rassemblements devant plusieurs mairies du Gers sont aussi prévus. Au même moment, à Paris, se tiendront les obsèques de Bernadette Chirac, l'ancienne première dame de France, décédée vendredi dernier à l'âge de 93 ans. La cérémonie se déroulera à la basilique Sainte-Clotilde, lieu symbolique où elle s'est mariée avec Jacques Chirac. Un deuxième hommage sera rendu en Corrèze dimanche, où elle était conseillère régionale de 1979 à 2015.
0: Un exercice grandeur nature pour mieux réagir aux situations sanitaires exceptionnelles.
2: Ça se déroule cet après-midi sur le centre hospitalier de Saintes. Un point de rassemblement des victimes va être simulé pour mettre le plus rapidement possible les patients en sécurité. L'exercice est fermé au public.
0: Les jaunes et noirs affrontent le Stade français rugby dimanche soir en match de barrage.
2: Et oui, et pour ces phases finales, nos maritimes pourront compter sur la présence et le soutien de nombreux supporters, peut-être vous d'ailleurs déjà en route. Capucine et Romane, elles, y seront en tout cas. Les deux sœurs rochelaises habitent à Paris depuis 6 ans maintenant, mais n'ont jamais cessé de supporter leur équipe de cœur. Membre du club Agir avec le 15 Rochelais, la passion du rugby, c'est une histoire de famille chez elles.
7: C'est un peu notre rendez-vous familial, disons qu'on descend avec Capucine à La Rochelle dès qu'on peut par rapport à nos emplois du temps. On s'arrange pour toujours en tout cas aller supporter le Stade Rochelais. Toujours en famille, dès qu'il y a un déplacement, c'est ça, même à Bordeaux, qu'on peut le faire en train facilement, on n'hésite pas. Quand on a grandi avec un club, qu'on a supporté le club, on était au collège et au lycée quand le club est passé en top 14. On les suivait déjà en Pro D2, on allait déjà au stade quand il n'y avait pas encore toutes les tribunes. Ouais, enfin, nous, il n'y avait pas besoin, on n'a pas besoin de changer de club, on est attaché à ce club-là. On est attaché à l'histoire, on est attaché à notre ville et on sera bien pour le Stade Rochelais et pas pour le Stade Français ce week-end. Évidemment. Cette année, ça n'a pas été tout rose pour les supporters, mais en fait, on n'a pas lâché. Et même s'ils n'étaient pas au top de leur forme, on y a été, on a été au stade, on les a soutenus.
8: Ouais, donc, et voilà. De voir qu'ils remontent comme ça, ça donne espoir pour le bouclier. C'est un match de phase finale, je pense que toutes les cartes sont possibles et on y croit, bien sûr qu'on y croit, sinon
7: on n'irait pas.
8: Et c'est ça aussi le sport, c'est de soutenir quoi qu'il arrive. Quoi.
7: C'est ça.
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2: Et le match est bien sûr à suivre en intégralité sur ici La Rochelle ce dimanche à 21h avec Gérald de Paris et Didier Morin. Des nouvelles de la Charentaise maritime Violette d'Orange engagée dans la Vendée Arctique. La jeune skippeuse a passé hier le cercle polaire mais a dû céder ce matin sa 3e place après avoir déchiré sa voile. On lui souhaite bon courage et puis si je vous dis David, toutes les femmes ?
0: Toutes les femmes sont belles. C'est à ça que vous pensez, ouais.
2: Exactement. Et oui, c'est le fameux chanteur Franck Michael.
0: Ah, il chante moins bien que lui. Hein.
2: Il est mort, ouais. Il y a encore des progrès à faire. Il est décédé ce matin à l'âge de 79 ans, a annoncé sa famille. On vous en reparle plus en détail à 13h.
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11: On sort le maillot de bain, David.
0: Ouais, faut pas que je chante, quoi. Du grand beau temps prévu.
11: On veut pas de pluie, s'il vous plaît.
0: Non, c'est du beau soleil, hein, cet après-midi notamment. Des températures encore agréables. 20 à 23 degrés en bord de mer et sur les plages de La Rochelle, 20 degrés. Celle de Royan, 23 degrés. Jusqu'à 27, 28 dans l'intérieur cet après-midi. Et un gros grand beau temps qui va durer samedi, dimanche et même au-delà, lundi, mardi, avec des températures cette fois très chaudes dans les terres, surtout au-dessus de 30 degrés. Jusqu'à 33 degrés samedi après-midi à Cognac, par exemple. 32 à Sainte et 27-28 quand même sur les plages de La Rochelle. Belle journée avec Valérie Damideau, Eric Bastien maintenant, c'est votre jeu au taquet.
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13: Bonjour la France, j'espère que tu vas bien la France. Tu vas forcément bien puisque c'est vendredi, c'est le week-end. Moi, je vais super bien parce que bon, évidemment, j'ai tous les candidats qui vont jouer pour moi. C'est voilà, ça va Eric Bastien?
14: Bah écoutez, pas vraiment, hein, surtout avec cette présentation merveilleuse. J'en ai pas mis un dedans de la semaine. Je suis dégoûté.
13: Mais je
14: suis quand même content parce que je suis en Damidolandie.
13: Donc,
14: Je me réjouis d'être dans ce pays de l'amour.
13: Ah, le pays de l'amour et de la joie. Ah, on a quand même 650 demandes, hein. Donc on est un petit pays, mais
14: pour
13: on est bien.
14: Pour nous rejoindre.
13: Pour nous rejoindre.
14: Eh oui.
13: Alors, je rappelle que le premier prix aujourd'hui, c'est un séjour pour deux personnes à l'occasion de la 65e édition du Mondial La Marseillaise à Pétanque. Alors, vous allez direction la cité phocéenne. Vous dormirez à l'hôtel Villa M, un petit 4 étoiles sympa. Vous aurez évidemment plein de cadeaux, des jeux de triplettes, des sacs, des polos et surtout 100 euros de carburant pour aller jusqu'à Marseille. Si vous ne gagnez pas ça, vous gagnez quoi, mon petit bouchon?
14: À votre avis, qu'est-ce qui se cache derrière la Villa M? Vous croyez que c'est Marseille?
13: Ah non, je crois pas.
14: Évidemment que non.
13: C'est Malongo.
14: Évidemment. J'ai attendu vendredi pour vous avouer que c'est toute la team Malongo qui vous accueille dans cette villa. Ils l'ont construit eux-mêmes.
13: Ah là, avec leurs petites mains.
14: Ah, c'est pas en briques. Ouais. C'est une maison en café.
13: Ah, c'est une maison en café.
14: 32 dosettes de café pour bâtir cette villa M. Et puis alors les fenêtres en verre, comme les verres.
13: Comme les six verres qu'on gagne.
14: Exactement.
13: Okay. Eh bien, nous allons accueillir tout de suite mes quatre candidats.

0: Et oui, parce que gagne aujourd'hui, tout le monde chante, voilà. Évidemment, parce que tout le monde est citoyen du Dami d'Hollande. De champion. Ah là là là là.
1: Alors que moi, dans ma tête.
0: Oui, dans ta tête, toi.
1: C'est plutôt ça, vous voyez.
0: Oui, je sais.
1: Il n'y en a pas un, quoi.
0: Où sont-ils,
1: les candidats?
0: Ils sont au Dami d'Hollande. Alors, j'accueille donc Mireille, Christine, Remireille, Eloïc. Comment ça va, mes petits chéris?
2: Bonjour tout le monde.
3: Ah, bien. Bonjour tout le monde.
1: Youhou! Bonjour, j'en connais pas
2: un. On se demande pourquoi.
0: Et voilà, on se demande pourquoi, n'est-ce pas? Écoutez, c'est simple, hein, c'est parce qu'il ne sait pas coacher les gens. Hein. Pour coacher les gens, il faut les aimer.
1: Il y en a quand même qui vont devoir jouer avec moi. Ils sont cons,
0: évidemment,
1: hein.
0: On a tiré au sort. Qu'est-ce que tu veux que je te dise? Je suis désolé, mes petits canards. Il y en a deux qui vont aller dans la team. Qui vont être punis dans la team du désespoir. Alors, nous avons tiré au sort. Mireille de ici Orléans, tu démarres avec moi contre Christine de ici Vaucluse.
1: Qui rejoint la team de la Louse.
0: Et la deuxième demi-finale, nous aurons Mireille ici Vaucluse contre Loïc.
1: Qui rejoint la team de la Louse.
0: Voilà
1: aussi.
0: Mon petit canard.
1: Louseland.
0: Allez, on démarre avec Mireille et Christine. Comment ça va, les filles?
2: Ça va très bien.
3: Très bien.
0: Alors, Mireille, je le rappelle, a joué lundi avec nous. Elle joue avec ici Orléans. Elle habite à Boisne, dans le Loiret. Elle est mariée à Hervé. Elle a 3 enfants, 5 petits-enfants. Et elle s'appelle Mimi et Nanou. J'ai bien résumé ou pas?
2: Tout à fait.
0: Ah, voilà. Alors, attention, elle rigole pas. Elle est un peu comme moi. Elle adore les jeux. Il paraît que tu fais des concours de belote.
2: Ah oui, tout à fait, oui. Bah, peut-être demain aussi. Je vais peut-être en faire un demain.
0: Alors, coinché, pas coinché, comment on fait?
2: Ah non, la belote simple.
0: Oui.
2: Avec la belote et rebelote, et c'est tout.
0: Belote et rebelote. Voilà. J'adore. Alors, tu fais aussi des lotos, des mots croisés, des sudoku. Ah là là là là, t'es une joueuse, quoi.
2: Ah oui, j'aime bien jouer, oui.
0: Et voilà, elle adore.
2: La preuve, je suis avec vous aujourd'hui, donc.
0: Elle a preuve, ma chérie. Alors, on va tout de suite jouer, et on va tout de suite surtout marquer le premier point. Tiens, je te mets une ambiance de taverne.
4: Oui, homme et femme, et la mienne, on veut Dieu.
1: Je vais peut-être aller me saouler pour oublier que j'ai pas un candidat.
0: Du rhum, des femmes, de la bière, nom de Dieu. On va parler de rhum, ma petite Mireille. Écoute bien. Le meilleur rhum arrangé du monde, il vient de La Réunion. Est-ce que c'est vrai ou faux que le meilleur rhum arrangé vient de La Réunion? Top chrono, 5 secondes.
2: Oh oui.
0: Tu dis oui?
2: Oui.
0: C'était un piège. Le meilleur rhum arrangé du monde, il est fabriqué en Loire-Atlantique à Saint-Hilaire-de-Chaléon. Et c'est vraiment le meilleur rhum arrangé. 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Voilà, bon, pas de points, mais tu vas te rattraper.
1: Christine, ne sois pas déçue. Je sais. Mais Christine, on va quand même tenter de tout donner, Christine.
3: Mais moi, je suis contente d'être avec mon ciré, comme ça s'il pleut.
1: Mais c'est vrai. Je vous rappelle qu'elle parle, elle sait lire les prénoms à l'envers, effectivement.
0: Exactement.
1: C'est vrai, je me souviens. Avec ici Vaucluse, je vais te dire, Christine, ma première radio au sein du réseau France Bleu à l'époque, c'est France Bleu Vaucluse. Donc tu vois, c'est peut-être ainsi. C'est ma radio de cœur, comme toi. Tu habites à Piolinx, à quelques kilomètres d'Orange, à 6 kilomètres d'Orange. Et c'est vrai qu'on a parlé
0: de Mornas, du manoir.
1: Et oui, parce que t'étais à l'accueil de la forteresse.
3: Valérie, voilà.
1: Non.
3: Oui.
1: Non, tu oublies Valérie. Aujourd'hui, Valérie n'existe plus. Tu ne t'intéresses qu'à moi.
3: C'est quand même elle qui avait dormi au manoir.
0: Elle a dormi pendant 10 ans au manoir chaque été. Elle connaît très bien Mornas, elle adore.
1: Elle dort partout où elle passe, Valérie, vous savez bien. Et oui, t'étais en costume, Christine, je me souviens.
0: Oui.
1: T'étais à l'accueil de la forteresse, exact. Marie à Patrick, une fille, Tiffany, le petit chat gazelle qui va bien, et la farfelue, ton pseudo, pour ta belle-fille qu'on embrasse, qui s'appelle Laetitia. Christine, moi je crois en nous. Je crois en nous.
0: J'y crois encore.
1: Voici la possibilité de marquer un premier point et peut-être gagner ce beau séjour, donc à Marseille. Question. Extrait.
0: Et mon nous vivant. N'attendons pas que la mort nous trouve du talent.
1: On adore ça. Oh là là, François Valérie.
0: Aimons-nous
3: vivant.
1: Le chanteur François Valéry tient son nom d'artiste de François Mitterrand, mixé avec Valérie Giscard d'Estaing. C'est pour ça qu'il s'appellerait François Valéry. Est-ce que selon toi c'est vrai ou faux? Tu as 5 secondes, top chrono.
3: Pour moi c'est faux.
1: mon poulain.
0: Non, c'est vrai, ma chérie.
1: Eh oui, François Valéry.
3: Ah ouais.
1: Eh oui, parce qu'il a bien choisi son pseudo. Il s'est inspiré de l'élection de 74.
0: Ah ouais. Et son tube est sorti en 74.
1: Et voilà, et c'était, souviens-toi, 74, c'était justement Mitterrand-Giscard pour le duel. Aïe, ouïe, ouïe.
0: 0+0, la tête à Toto pour mes deux candidates. Mais c'est pas grave parce qu'il y a plein de questions. Et là, tout de suite, vous écoutez ici. Et on va partir. On sort les guitares. On est dans sa voiture, on est chez soi. On bouge son petit bolis, on écoute Francis Cabrel, Sarbacane. Je vous aime, mes petits canards.
1: Ouais, bah méfie-toi. Parce que moi, je vais aller chercher la Sarbacane. Les flèches que tu vas avoir.

0: Barbacane à 12h15 en ce début de week-end avec Francis Cabrel. Merci d'écouter ici.
1: Allez,
0: ah, elle est joviale, elle est joviale. Quatre candidats.
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0: C'est tellement trop souvent.
1: Ah, écoutez, mon petit chat, je ne sais pas. Remettez-vous en cause. Ouais, remettez en cause vos méthodes de coaching. Qu'est-ce que vous voulez que je vous dise? Alors, nous sommes donc avec Mireille d'ici Orléans et Christine de ici Vaucluse.
0: La meilleure.
1: Ils sont tous meilleurs. Hein. Moi, j'aime bien Orléans. Hein. C'est une très belle ville, Orléans. Alors, comme ça, on aimerait bien déjeuner avec lui?
3: Jour.
4: Oui.
3: Jour.
1: Nuit. Écoutez, monsieur.
5: Vous en faites allons, ça devient casse-pied. Je sais que votre ami ne veut pas se mettre à table, c'est gênant.
1: Alors, tu aimerais déjeuner avec Christian Clavier, c'est ça?
4: Oui, tout à fait. Oui, oui, parce que je trouve sympa. C'est un très bon acteur et j'aime bien tous ses films.
1: C'est quoi ton film préféré avec Christian Clavier? C'est Les Visiteurs ou il y en a d'autres?
4: Oh ben non, il y en a d'autres.
1: Hein, ah, puis il fait de la résistance.
4: Bon Dieu, tout ça, je sais plus, il y en a tellement. L'enquête corse, il est sympa, c'est le bon bonhomme, ça.
1: Ouais, Papy fait de la résistance, il est drôle aussi.
0: Michel comment déjà?
1: Michel Taupin, j'ai rendez-vous avec la France. Ah, oui, c'est réglé ça, comme du papier à musique.
0: Exactement.
1: Alors, c'est bien. Alors, comme ça, on est prête à jouer au Valoche et Rico Fredon.
0: Ah oui, c'est du lourd aujourd'hui.
1: C'est-à-dire, c'est le quiz musical, mon petit canard, et je vais fredonner un titre, puis un autre, d'accord?
4: Oui.
1: Et donc, tu devras reconnaître, d'après mes fredonneries, tu devras reconnaître, évidemment, la chanson. Est-ce que tu es prête, chérie?
4: Je suis prête.
1: Alors, écoute bien, premier titre. 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

0: Ça va aller, là.
1: Chrono.
2: C'est une chanson de Goldman, peut-être.
0: Bien sûr, bah voilà.
3: Oh là là.
0: Tellement mieux chanté.
3: Oh, du tout, tu vas la fermer, hein. Alors attention, pas du tout, c'était ça.

0: C'était Julien Clerc quand je joue. Allez.
1: Ah, dis donc, Christine, on a peut-être l'occasion là de.
2: Hein de quoi Fredonne bien.
1: Ah. Oh, la pression.
0: Eh oui, ta.
1: Bon, on va tout faire. Hein. Ici, Vaucluse. Tu fredonnes un peu, toi? Tu aimes chanter? C'est ton truc pour Renan?
2: J'aime bien siffler, moi.
1: Oui, ah, vas-y, qu'est-ce que tu nous siffles un petit truc, vite fait? Alors, j'ai pas reconnu.
0: Alors, écoute, Micheline Dax, tu vas reprendre tes cours.
1: Alors, j'ai tellement pas reconnu.
0: Et on va se retrouver. Allez.
2: Arrête, on sonne automne.
1: Ah, bien sûr. Christine, voici donc une première chanson que je vais tenter, bien sûr, de fredonner, que tu vas reconnaître. Voilà.
0: Il a gardé les chansons les plus faciles.
1: Je t'aime.
0: C'est moi qui avais demandé à fredonner Johnny.
1: Je sais. Oh, Christine.
0: Que je t'aime.
1: Christine. Je vais quand même.

0: te faire rêver un instant. Et je vais laisser Valérie fredonner la chanson qui arrive. Parce que c'est effectivement...
1: Ah, parce qu'il sait pas le faire.
0: Non, parce que c'est Valérie qui avait choisi toutes les chansons qui arrivent. Et donc, non, c'est Valérie qui m'a la fredonnée. Mais attention, le point est pour moi. Hein, si elle
1: ouais, ça va, c'est bon, allez. Voilà.

0: Allez, chrono.
1: Comme je ris, ouais. Si maman si.
0: Et c'est qui?
2: La chanteuse.
1: La chanteuse.
0: Allez.
1: Oh merde. Si maman si. Je croyais qu'il fallait que le titre.
0: Ah non.
1: Si maman si.
0: C'est France Gall. C'est France Gall.
1: Tu voyais ma vie. Ouais.
0: France Gall.
3: Si, si maman si.
0: Ah là là là là.
3: Maman si tu voyais ma vie.
2: Est-ce que tu l'avais, Mireille?
1: C'était plus facile.
2: Ah, tu vois, il a pris les plus faciles.
0: Bon, on ne l'a pas trouvé. Hein.
2: Allez, ça
1: c'est
2: va.
1: Pas pour moi.
2: Allez, un point pour Christine. Pas de point pour Mireille. Mais il restera une question. Allez. Et là, on va faire un petit bond dans le temps. Là. 1988. On va partir avec Tracy Chapman. Vous vous rappelez de ça?
0: Je sais pas,
2: Talking about a revolution. Vous écoutez ici, on vous aime. À tout de suite. 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

0: Petit Chapman, on est en fin de saison, je fais un effort. Talking about the revolution. Talking about the revolution.
1: Qui veut dire quoi?
0: Alors, soit, donc, bon, je verrai ça la saison prochaine. Déjà, je fais les accents.
1: Nous allons parler de révolution. Talking about revolution.
0: Oui, on va faire la révolution.
1: Non, on va parler la révolution.
0: On va parler.
1: On va en parler.
0: Allez-y, je vous écoute, Alain Decaux.
1: Allez, jingle.
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1: Ici, nous sommes avec Mireille qui joue avec ici Orléans contre Christine qui joue avec ici Vaucluse. Mireille, elle habite, je l'ai dit, à Boine, qui est une toute petite commune, mais il paraît qu'entre le 16e et le 19e siècle, c'était la capitale du safran dans le monde.
3: Oui, tout à fait, oui.
1: Alors, il paraît que même quand tu avais des bulbes de safran, c'était dans une dot de mariage.
3: Ah ça, je savais pas ça par contre.
1: Mais il y avait
3: si dans les dots, oui, il me semblait avoir entendu parler de ça, oui.
1: Il y avait il y avait un carnaval du safran.
3: Oui, tout à fait.
1: Et alors, dis donc, qu'est-ce qui s'est passé? Pourquoi on a arrêté de faire du safran?
3: Je crois que c'est dû à la maladie, il me semble, quelque chose comme ça. Vous savez, c'est assez ancien. Moi, j'étais pas née, remarquez.
1: Bon, j'espère bien qu'au XVIe siècle, t'étais pas née. Ou alors, on va consulter, t'es un vampire. voilà. Mais alors, il paraît que t'en as un petit peu chez toi.
3: Oui. J'ai quelques bulbes de safran. Tous les ans, au mois d'octobre, je récolte mes petites stigmates de safran.
1: Et alors, qu'est-ce que tu fais? Parce que, par exemple, je sais qu'il faut beaucoup de petites, justement, de petits machins, là, pour faire du safran. T'en as...
3: Oui.
1: Tu t'en sers pour épicer quel plat, par exemple?
3: Quand je fais une paella ou quelque chose comme ça, au lieu de prendre dans le commerce, j'ai mon safran naturel.
4: Oh là là là là. Hop.
1: Eh ben, dis donc. Bien, alors écoute, tu n'as pas de points et Christine a un point. Ce qui veut dire que t'es obligé de marquer. T'es obligé, il faut marquer et prier qu'elle ne marque pas. Voilà, donc... T'es prête?
3: On va essayer, oui.
1: Allez, je fais une petite chose.

0: parler de mots croisés. Oui. Ça ne devrait pas être dur parce que tu aimes bien ça. Comment on appelle les passionnés de mots croisés? Top chrono, 10 secondes.
1: Cruciverbis.
0: Voilà, j'étais sûre que tu allais trouver tout de suite. Évidemment, tu fais tellement de jeux, de machins, de trucs, que tu savais la réponse. Oui.
1: Oui, oui,
0: oui. Parce que le mot vient du latin crux, qui veut dire croix, et qui désigne les amateurs des grilles de mots croisés. Voilà. Donc, Mireille, tu as 5.
2: Je ne sais pas vous, mais j'ai un petit peu faim. Il est déjà 12h27. Voilà, on a tous envie d'aller à table. Et je sais que Christine, à Piolingue, dans le Vaucluse, aime bien cuisiner. Et prépare des bonnes choses. Ben ouais. Qu'est-ce que tu nous proposes à midi? Quels sont tes talents cachés en cuisine?
3: Ben moi, je vous propose une ratatouille. Avec les légumes cuits les uns après les autres, séparément, donc dans un peu d'huile d'olive, et aromatisé avec l'ail de Piolinque, évidemment, avec de la farigoule de mon jardin.
0: De la farigoule,
3: Et après, on remet tout ça dans le même dans la même marmite. On laisse un peu ratouiller, ratatouiller, et voilà. Et on agrémente la ratatouille avec différentes choses. Moi, aujourd'hui, ça sera avec de la graine de couscous nature, parce que je trouve que ça se marie bien pour faire le féculent et le légume. C'est pas mal.
2: J'ai déjà réservé mes places pour le TGV là, pour faire un petit Paris-Avignon. On arrive. Quiche tarte salée, elle sait faire aussi la flamiche picarde, rien à voir avec le Vaucluse. Magret au poivre vert ou encore le poulet au curry. Qu'est-ce qu'il y a?
0: Je sais que Mireille aussi, elle cuisine.
3: Moi, j'ai pas le safran, moi.
0: Ouais, elle a pas le safran, mais elle a cuisiné pour 50 personnes à l'anniversaire de son chéri. Enfin, tu vois, on a des auditeurs magnifiques.
2: Ah, merveilleux. Qu'est-ce que tu fais, Christine, ce week-end? T'as déjà un truc de prévu à Piolinque ou pas?
3: Ce week-end, non, rien de prévu, mais il y a des petites fêtes médiévales, par exemple, dans le secteur. Donc, on ira peut-être fête médiévale à Visan, village sympa. Donc,
2: Qui sont du côté de Visan, Orange, Piolin, vous avez compris, il se passe plein de choses ce week-end. On joue tout de suite avec cette question. Alors, elle a combien, Mireille?
0: Elle a 5 et Christine a 1. Ce qui veut dire que si Christine remporte.
2: Grosse pression, Christine, exprès.
4: Oh, j'aimerais être une saucisse au scarmeilleur. C'est vraiment fier.

0: Cochon, Spider Cochon.
1: Quel type de saucisse met-on traditionnellement dans le hot dog? On parlait de cuisine. Quel type de saucisse met-on traditionnellement dans le hot dog? Top chrono.
2: Saucisse de Strasbourg.
1: Tu vas rajouter quelques kilomètres depuis Strasbourg, c'est pas très loin. C'est Francfort. Les saucisses, la saucisse de Francfort dans le hot dog.
3: Oui. Ah bon, alors.
2: Très bien, bravo Mireille.
3: Bravo Christine d'avoir joué. Mireille, t'as compris, t'es qualifiée.
1: Bravo Mireille, mais.
4: Merci, je m'y attendais pas du tout.
2: Désolée Eric.
1: C'est moi qui suis désolée parce que je perds encore une fois de plus. Donc,
3: oui, bon, ça va, allez.
1: J'ai fait ce que je pouvais, Christine.
3: Bon, Christine, bravo Mireille, à tout de suite. Et nous.
2: Plaisir d'une prochaine fois.
3: Mais oui.
1: Merci Christine.
3: Nous allons faire tout de suite la réclame, mais pas que. C'est aussi l'actualité dans vos régions grâce aux 44 locales de votre radio ici. À tout de suite.
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9: Les journées européennes de l'archéologie, c'est ce week-end, samedi et dimanche. Et pour fêter l'archéologie, le site gallo-romain du Fa près de Royan vous propose deux jours d'animation et de découverte avec des ateliers archéologie le matin et des initiations à reconnaître des objets archéologiques. Il y aura aussi des visites guidées de ce site du Fa pour imaginer comment était cette ville antique. Et puis dimanche à 14h30, vous pourrez participer à un escape game intitulé Le secret d'Irène, un escape game dans l'univers des chantiers archéologique pour retrouver un secret enfoui depuis la Deuxième Guerre mondiale. Vous pourrez jouer de 3 à 6 joueurs à partir de 8 ans pour une durée d'une heure et quart, sans oublier qu'il y aura aussi sur les deux jours des jeux romains grand format en accès libre, des beaux costumes et puis des livres et jeux offerts aux plus jeunes. Les journées de l'archéologie au site du Fa tout près de Royan, c'est demain samedi et dimanche de 10h à 18h.
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3: Mireille d'ici Orléans s'est qualifiée pour la finale. Dans un instant, on va jouer avec Mireille d'ici Vaucluse et Loïc. Je rappelle les prix de cette finale. Le premier prix, c'est un séjour pour deux personnes à l'occasion de la 65e édition du Mondial, la Marseillaise à Pétanque. Vous dormirez à l'hôtel Villa M à Marseille, un petit 4 étoiles très sympa. Vous aurez plein de cadeaux et surtout 100 euros de carburant pour aller à Marseille. Si vous ne gagnez pas ça, vous gagnez la machine à café Malongo.
1: À la Villa M, comme Malongo,
3: oui,
1: la légende.
3: Évidemment, 32 dosettes, 6 verres en verre. Et là, on reprend la compétition avec Mireille Vaucluse et Loïc. Allez, c'est parti.
1: C'est une autre Mireille.
3: C'est une autre Mireille, mais celle-ci, elle joue avec ici Vaucluse. Donc finalement, t'as perdu Christine d'ici Vaucluse, mais le Vaucluse est en force encore.
1: Ah ouais.
3: Ici Vaucluse est là. Comment ça va Mireille depuis hier?
11: Eh ben, ça va très bien, Valérie. Merci beaucoup.
3: Alors, tu donc, je rappelle, hein, tu habites Pernes-les-Fontaines. Tu as 73 ans. Tu as un chéri qui s'appelle Alain, qui cuisine, qui bricole et qui jardine.
11: Mmh. Oui.
1: Oui, c'est le matoufin.
3: Oui, c'est un homme parfait. Mmh.
12: Bon, ben voilà.
3: Alors, en revanche, Mireille, elle fait de l'aide aux devoirs, elle a fait une association pour les dons d'organes, donc elle est quand même très active dans plein de domaines qu'on adore. Mais alors, surtout, ce qu'on n'avait pas dit de Mireille hier, c'est que Mireille, elle a fait de la figuration dans une série avec Florence Pernelle et Jacques Penaud qui s'appelait Tarandole.
11: Oui, à Pernelle-les-Fontaines, oui.
3: Et voilà.
11: Il y a longtemps, hein.
3: Et oui, dans les années 80. Et alors, qu'est-ce que tu faisais? C'était quoi le, si on te voit, tu joues quoi?
11: Eh ben, j'avais mon fils aîné dans les bras et j'allais prendre le train.
3: Oh là, oh là.
11: À l'époque, il y avait encore la gare à Pernes-les-Fontaines.
3: Il n'y a plus la gare à Pernes-les-Fontaines.
11: Oh. Non, c'est un restaurant maintenant.
12: Ah, c'est mieux.
3: Ce restaurant de la gare, bah non, c'est pas mieux.
12: Ah bah si.
3: Bah non.
12: Bah dans une gare, c'est pas, on mange pas. Sandwich, des trucs, non mais.
3: Je pense que les habitants, ils préfèrent les gares, tu sais, pour pouvoir circuler en fait.
12: D'accord.
3: Voilà. Tu as aussi joué, enfin, tu as participé au casting de Et la montagne fleurira pour France 3.
12: Tout le monde s'en souvient.
11: Oui.
3: Et alors, tu devais ramasser des fleurs de tilleul chez toi pour la tisane.
11: Voilà, je devais montrer aux acteurs, donc j'étais silhouette, je pense que c'était comme ça que ça s'appelait, montrer comment il fallait ramasser les fleurs de tilleul, parce que c'était des petits jeunes, donc pas ramasser.
3: Voilà. Et oui, et toi, on sait, ton petit rituel, hein, tous les jours, c'est de boire la tisane au tilleul verveine de ton jardin. Bien,
11: voilà.
3: On va tout de suite marquer le premier point avec cette question vrai ou faux. Écoute bien, il paraît qu'on ne peut pas nager dans de l'eau. Donc on ne peut pas plouffer non
12: plouffer
3: plus.
12: Non plus non.
3: Enfin si on peut, mais on ne peut pas nager dans l'eau gazeuse. Est-ce que c'est vrai ou faux?
11: Faux.
3: Et non, c'est vrai, on peut pas nager, on peut plouffer, hein, mais parce que l'eau qui est chargée en bulles, elle est moins dense et elle offre moins de flottabilité, donc on flotte pas très bien et on nage pas trop bien. Voilà. Bon, pas de point.
12: On peut pas tromper 1000 fois, oui. 1000 personnes.
3: Voilà.
12: Mais on peut 1000 personnes.
3: Prenez un chewing-gum, Emile, et jouez avec votre candidat.
12: Loïc, ah, moi je suis content, Loïc. Je rappelle que j'ai 0 candidat. Hein. J'ai vraiment été pitoyable tout au long de la semaine. Mais enfin, je récupère quand même quelques candidats. Vous avez vu, j'ai brillé dans la première partie de l'émission. Hein. Elle n'a pas gagné. Loïc, je pense que tout ça est très encourageant pour toi.
13: Oui, tout à fait, Eric. Ah oui, oui, oui.
12: Loïc, on va montrer qu'on est capable. Voilà, c'est mon Loïc.
13: Mais bon, je m'aperçois d'une chose.
12: Oui.
13: C'est que je suis encore le seul homme contre 3 femmes.
3: Eh ouais. Oui, bah t'es un homme à femme, qu'est-ce que tu veux?
13: Ah bon, oui, non, bah.
12: Bon, Loïc.
13: Dis ça à la mienne.
3: Bah je vais lui dire.
12: Il est 12h37 et dans 23 minutes, tu brandiras la coupe. Oui, mon Loïc, parce que Loïc, il joue à la pétanque. Je voulais vous rappeler qu'il est de Saint-Laurent-en-Gâtine. Oui. Comme on gagne quand même un séjour à la Marseillaise, là, tu connais bien ce sport. Tu fais encore quelques tournois, un peu moins, mais t'en fais encore, hein.
13: Non, beaucoup moins maintenant.
12: Ouais. Hein? T'as jamais été au mondial
13: avec l'âge. Hein.
12: Oui, mais t'as jamais été au mondial à Marseille et tu rêverais d'y aller. Je sais que ça fait partie vraiment de tes rêves absolus.
13: Ouais, tout à fait, tout à fait.
3: Eh ben,
12: il collectionne les coups.
13: Rencontrer
12: oui, les grands. Bah oui,
13: très grand joueur.
12: Allez, bah ce qu'on va faire. D'ailleurs, t'en as rencontré certains aux 24 heures de pétanque. C'était il y a quelques années maintenant. Et très joli le bateau que vous avez dessiné, Valérie.
3: Ouais, j'ai dessiné un très beau bateau. C'est le bateau dans le port de Marseille.
12: Exactement. Allez, nous jouons avec cette première question. Et cet extrait, allons-y.
14: C'est la caissière de Jules Verne. C'est la caissière de chez Leclerc.
12: Eh ben, on salue toutes les caissières de chez Leclerc. Hein. En Belgique, un supermarché a créé une caisse lente réservée aux clients qui aiment discuter et prendre leur temps.
3: C'est une caisse pour moi, ça.
12: Ah ouais. Alors, vrai ou faux, top chrono, 5 secondes. Eh bien, figure-toi que c'est vrai. C'est une ancienne néerlandaise qui s'appelle Jumbo qui a lancé en Belgique une caisse bavarde pour les clients qui aiment discuter avec le caissier, notamment les personnes âgées plus isolées. Donc, c'est quand même quelque chose de social derrière tout ça. C'est une très belle idée. Ça pourrait arriver peut-être chez nous. Ça, on
3: ne
12: sait jamais.
3: Non, non, ça, c'est que belge. La vie, elle est belge puisque les Belges sont exceptionnellement géniaux. Bon, et eh ben, ça fait 0+0 la tête à Toto, hein. Et puis là, bah, tout de suite, aux voisins, les voisines, je veux dire bonjour. Allez, vous écoutez ici. On bouge son petit body. Renan Luce, les voisines, à tout de suite.

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1: Eh oui, jingle.
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1: Nous sommes au taquet avec Mireille qui joue avec ici Vaucluse et Loïc qui joue avec ici Touraine. Alors comme ça, Mireille, grâce à l'émission hier, t'as un ami que t'avais pas vu depuis longtemps qui t'a appelé.
3: Oui.
1: Alors,
3: Saint-Brieuc.
1: Un ami de Saint-Brieuc. Et alors, vous allez vous revoir?
3: Je sais pas, mais enfin, c'était sympa. Il m'a reconnu, voilà.
1: Il t'a reconnu, voilà, ok. Et alors, du coup, comment il a trouvé ton numéro? Par le bottin? L'annuaire?
3: Non, il avait mon numéro, mais c'est qu'on ne s'appelle pas souvent, voilà.
1: Ah, voilà, on ne s'appelle pas souvent, mais là, on s'est appelé quand même, hein, voilà.
0: La magie de la radio.
1: La magie de la radio.
3: Oui, mais là, il écoute, hein, sûrement.
1: Et comment il s'appelle?
3: Bernard.
1: Eh ben bonjour Bernard.
0: Pareil qu'il y a Mélanie qui est contente de retrouver Bernard dont on parle aujourd'hui.
1: Bernard, alors ma chérie, c'est le moment du quiz musical. Il va falloir nous dire qui chante. Nous sommes sur des artistes étrangers et c'est des chanteuses, mais il va falloir bien écouter.
3: Première chanson. Étranger.
1: Oui, enfin international. Bon, écoute bien.
0: C'est des tubes.

0: Qu'est-ce que tu dis?
1: Céline Dion.
0: Céline Dion.
2: Mmh. On est sur le même registre vocal. Hein.
0: Oui, c'est une diva, mais c'est pas la bonne. Hein. C'est...
1: Non, ah, pas c'est pas la bonne. Non. Non.
2: Ah,
0: c'est
2: pas
0: Whitney
2: lune.
0: Houston.
1: Ah, oui.
0: C'est pas moi qui fais les bingos musicaux, hein. Évidemment, il aurait pu prendre un tube, hein, mais non, il a pris un
2: tube,
0: truc.
2: Ça. Attends, non, tu rigoles,
0: non,
2: ou quoi,
0: non, non.
2: Eh, c'est la finale, hein. C'est un peu plus compliqué.
0: Écoute bien cette deuxième chanteuse internationale et ce tube.

0: vas me dire que c'est pas un tube, ça, peut-être.
1: Allez, qui c'est qui chante, ma chérie?
2: Je sais même pas si c'est une anglo-saxonne, je sais pas.
1: Oh, tu m'as fait comment? Ta Mimi, c'était Lady Gaga, Poker Face. Alors, ben on ne sait pas. Je ne sais pas ce qu'il lui a pris. Il a pris que des trucs musicaux.
0: Ah,
1: bah
0: c'est que des tubes, ça, pardonnez-moi.
1: Oui, allez, ça va. Désolé, hein. Bah, allez, on va voir si Loïc y trouve.
0: Hein. Bah oui, alors on a combien là pour Mireille en tout?
1: Et zéro. Et Loïc, zéro.
0: Ah, bah c'est bien. Loïc, il suffit d'un seul point pour accéder à la grande finale.
1: Non, non, il y a encore la question cash.
0: C'est vrai, je l'avais oublié celle-là. Bon, bon Loïc, on va jouer tout de suite avec ici Touraine, à Saint-Laurent-en-Gâtine. Loïc qui se prépare à passer un bon week-end. Juste un petit mot, tu sais si toi tu fais quelque chose en Touraine ce week-end?
3: Je garde toujours les chiens.
1: Voilà, ça, c'est une bonne activité.
0: Oui, c'est une bonne activité. Profite bien de ce week-end qui sera un peu chaud d'ailleurs dans toute
3: et
0: la France.
3: Je garde même des girondelles.
1: Et voilà.
3: Dans mon sous-sol.
1: L'homme aux animaux.
3: Et deux coupes.
0: Ah, mais c'est l'homme orchestre, quoi. C'est Rémi Bricard avec les colombes.
3: Oh,
0: voici ta chanson, à toi de reconnaître ce tube.
3: Queen.
0: Non, on va pas envoyer le chrono, bien sûr. C'est Bohemian Rhapsody. Voici un point.
1: Allez,
0: et on va tenter de gagner un deuxième point. Allez, attention. On enlève Queen, s'il vous plaît, pour qu'il ait de bonnes conditions d'écoute. On y va.

0: Eh ben alors.
1: C'est qui?
0: Alors qui c'est?
2: Eh ben, je sais pas.
1: Ta ta ta ta ta ta ta da da.
0: Elle l'a Mireille ou pas? Non, je pense pas.
1: Hein. Mireille, tu l'as? Voilà, elle est morte de rire, Mireille. C'était.
0: C'est Justin Timberlake.
1: Eh oui. Justin Timberlake.
0: Que des stars internationales.
1: Oh, bon, ça veut dire Loïc, un point. Mireille, pas de point. C'est pas grave, il reste encore la question cash. Et là, tout de suite, on part avec Bruno Mars, I Just Might. C'est une petite nouveauté. Et là, c'est vraiment fait pour qu'on bouge son body. Vous écoutez ici. À tout de suite, mes petits canards.

0: Just Might, c'est Bruno Mars. Bah oui, c'est ça, hein.
1: Ouais.
0: I Just Might, Bruno Mars.
1: I Just Might, ouais.
0: I Just Might.
1: Mm-mm.
0: Talking about the revolution.
1: Voilà, les jingles, va.
0: C'est si j'aime mal.
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1: Alors ici, nous sommes avec Mireille qui joue avec ici Vaucluse contre Loïc qui joue avec ici Touraine. Mireille n'a pas de point, Loïc a un point. Alors, dis donc, il paraît que t'as plein de trèfles à quatre feuilles dans ton jardin.
3: Oui.
1: Tu vas aller m'en chercher un tout de suite, puis tu vas me l'envoyer par la poste. Tu vas l'envoyer à Maître Coupès, que j'en ai besoin de la petite trèfle à quatre feuilles. Puis toi, tu vas aller t'en couper un pour maintenant.
0: Mais pas bon signe pour nous, ça, Loïc. Pour bon signe.
1: Tu vas aller t'en couper.
4: Si.
1: Bah, et tu vas te couper un petit trèfle à quatre feuilles, puis tu vas te le garder dans la main pendant la question, hein. Elle se marre, elle est morte de rire, Mireille. Il paraît que t'as un talent inutile exceptionnel. Tu es très souple. Mais c'est pas inutile, hein.
3: Non, c'est pas inutile.
1: Bah, tu peux toucher
3: au
1: le sol avec tes mains.
3: Les lacets.
1: Eh oui. Parce que, attends, tu peux toucher le sol avec tes mains.
0: Bah, tout le monde.
3: Oui.
1: Non, pas toi, non. Non, vas-y, fais-le.
0: Bah,
1: vas-y, allez, touche. Allez. Non, les jambes tendues. Voilà. Non, debout. Eh, allez. Voilà.
5: Oh, j'ai mal partout.
1: Voilà, il est mort. Qu'est-ce que tu veux que je te dise? On n'est pas aidé.
0: Oh,
1: ma pauvre.
0: Où est le docteur Kirsek?
1: Madame Mimi, on n'est pas bien aidé. Hein. Bon, écoute, on va y aller. On va essayer de gagner. Je sens que c'est la question à 5 points. On va s'en sortir. On respire, on y va. Écoute bien. Dans les héros de roman de Frédéric Dard, il y a un commissaire de police. C'est le héros du roman de Frédéric Dard. Comment il s'appelle ce commissaire de police dans les romans de Frédéric Dard? Top chrono, 10 secondes. Le commissaire dans les romans de Frédéric Dard.
3: Saint-Antonio.
1: Tu diras merci à Alain qui est près de toi. Oui, c'est San Antonio, bien évidemment que c'est San Antonio. On l'adore avec son copain Berrurier et voilà. Bon, eh ben bravo, 5 points pour Mireille.
0: Mireille, 5 points, Loïc, 1 point. Ça veut dire, Loïc, que si tu réponds correctement, c'est toi qui te sélectionnes. Si tu réponds à côté, tu t'en vas.
1: Tu t'en vas.
0: Ce n'est rien.
4: Un ton en dessous, hein.
1: Ouais. Pardon, mais c'était pour chanter.
0: Il a raison, Loïc. Alors, Loïc, c'est un drôle, Loïc, hein, d'ailleurs. Dans les années 80, l'équipe des Grosses Têtes était venue faire un spectacle en public chez Tours, hein, voilà. Alors, il y avait Philippe Bouvard, il y avait Sim, il y avait Zitron, il y avait Jean-Yann, grande équipe des Grosses Têtes. Et puis, la soirée se termine. Tu prends ta voiture, tu te rends compte qu'à côté ou derrière, il y a une voiture qui est un peu paumée. C'était qui était dedans?
4: Eh ben, c'était Léon Zitron
0: et
4: Sim.
0: Et Sim, alors qu'est-ce que tu as fait pour eux?
4: Alors, je me suis arrêté.
0: Ouais.
4: Je leur ai demandé s'ils cherchaient leur route, parce qu'ils étaient un peu paumés. Et je leur ai dit, j'ai écouté, moi j'habite sur Tournord. Donc, il n'y a pas de souci, je peux vous sortir de Tours.
0: Et ils t'ont suivi.
4: Donc, ils m'ont suivi.
0: Oh, super.
4: Et je les ai amenés jusqu'au dernier feu. Et je leur ai demandé, j'ai écouté, il est 11h30, minuit. Si vous voulez, je vous paye un café. Là, j'habite juste à côté.
0: Et alors?
4: Sim, il a dit oui. Mais Léon Zitron, il a dit non.
0: Mais non.
1: Et voilà. Rien,
0: parce que Léon, il devait retrouver.
1: Allez, voilà. Pose ta question parce que là tu vas trop loin.
0: Il y a longtemps que j'avais pas fait Guilux.
1: Ouais, ça fait longtemps.
0: J'ai plus de gorge. Mmh. Allez, voici ta question. On écoute Pascal Obispo.
6: Le long du fleuve.
0: Elle est simple. Pour peut-être te rendre à Marseille, réponds à cette question. Quel est le plus long fleuve de France? Top chrono 10 secondes. Le plus long fleuve de France, c'est quoi?
4: La Loire. Et elle passe chez nous.
0: Avec plus de 1000 km, en prenant sa source au Mont Gerbier des Joncs en Ardèche. Oui, monsieur, c'est la Loire. Et tu es en finale.
1: Et tu es en finale. Bravo à toi quand même, Mireille, d'ici Vaucluse. Hein, tu as très bien joué. Mais c'est Loïc qui rejoindra Mireille d'ici Orléans juste après notre ami La Réclame. Bravo. Et bien, à tout de suite, on écoute La Réclame.
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1: À ma gauche, Mireille, elle joue avec Ici Orléans. Elle a 70 ans, elle habite à Boisne, elle est mariée à Hervé. Elle a 3 enfants, 5 petits-enfants. Autant vous dire qu'elle ne va pas lâcher l'affaire et que c'est elle qui va partir à Marseille. À ma droite,
0: le chiffre du jour, 4. Elle en avait 4. Seulement j'en ai récupéré un, Loïc. Loïc qui habite à Saint-Laurent-en-Gâtine. Et je vais montrer que malgré ma défaite tout au long de la semaine, mon Loïc, aujourd'hui, c'est lui qui va gagner.
1: Ouais, c'est ça. Ah là là là là, décidément. C'est bien, l'espoir fait vivre.
0: Ah, j'en ai quand même un, j'en récupère un.
1: Oui, oui, oui, bah c'est moi qui l'ai coaché, le petit Lolo, hein, ouais, le petit Lilic.
0: C'est moi qui l'ai conduit en finale aujourd'hui.
1: Oui, oui, ça va, allez, allez, allez, chut. Alors Mireille, est-ce que tu te sens d'attaque, ma petite chérie?
7: Bah, il va falloir.
1: Il va falloir, tu vas y arriver. Alors, je rappelle hein, que tu aimes énormément Henri Salvador, Michel Sardou, mais tu aimes aussi Johnny Hallyday. Et pour t'encourager, on va te mettre ça. Laisse-moi.

0: Oh, là
1: oh my grand, qu'est-ce qu'il était beau. Il était beau. Oh, il était beau, hein, on est d'accord.
2: Je l'ai vu.
1: Oh, bah, t'as bien de la chance. Moi, je l'ai pas vu, mais je l'ai vu à la télé. Mais qu'est-ce qu'il était beau.
2: Oui, non.
1: Mon Dieu. Alors, ma chérie, il s'agit de remporter le bingo, mon petit cœur. Alors, le bingo, il est très simple. Tu dois me donner un maximum d'acteurs étrangers, donc pas français, américains, anglais, espagnols, qui tu veux, qui sont vivants ou morts. Mais je veux un maximum d'acteurs hommes étrangers. Top chrono, 10 secondes.
2: Qu'est-ce qu'il va y avoir comme acteur étranger? Oh là là là là là là,
0: mon Dieu.
2: Oui, Bruce Willis, Nicholson.
1: Ça fait deux. Il y avait Tom Cruise, Brad Pitt, George Clooney, John Wayne, Jason Statham, Leonardo DiCaprio, Robert De Niro, Johnny Depp, que sais-je, Pacino, Eastwood. Bon, tu m'en as donné deux, c'est déjà pas mal.
0: Loïc.
2: On est en France.
1: Eh oui, je sais, mais on a déjà fait les acteurs français la semaine dernière.
0: Ah, Loïc, qui dans un instant va chanter rien qu'une larme dans tes yeux.
1: Alors, t'es gentil, tu ne peux pas massacrer Mike comme ça.
0: Et je fais ce que je peux.
1: Oui, c'est ça, fais ce que tu peux.
0: Je sais que quelqu'un va avoir les larmes dans les yeux. Peut-être les larmes de bonheur pour mon Loïc. Parce que là, les compteurs étant mis à zéro.
1: Ton Loïc.
0: Oui, c'est mon Loïc. Oui, il est devenu mien. Il est
1: ton Loïc, il a joué deux fois avec moi, ton Loïc.
0: Il est à moi. Il a quitté le David Holland pour rejoindre la Loose Land.
1: Non.
0: Chut. Non, et franchement, Loïc, il y a deux points. Mais tu peux ne pas y arriver.
3: Tu sens
0: un peu le coaching, tu peux ne pas y arriver.
1: Oui, allez, dépêche-toi. Là.
0: Ouais, ouais, c'est la chanson que tu aimes. Non, t'inquiète, ça va aller. Voici Céline que tu adores.
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0: Allez, bah moi je sais où tu vas aller, c'est à Marseille. En marquant 3 points maintenant, je te donne 10 secondes. 10 secondes pour me citer un maximum d'actrices qui ne sont pas françaises. Tu l'as compris, des actrices étrangères. Des actrices, top chrono, 10 secondes, on y va.
3: Alors, Céline Dion.
0: Actrice.
3: Meryl Streep.
2: Fred Dunaway.
1: Ouais, d'accord. Alors, je t'explique, vous avez deux chacun.
0: Ah bah oui, il y en a deux chacun.
1: Et c'est celui qui a marqué le plus de points qui l'emporte.
0: Alors combien elle avait marqué votre Mireille cette semaine?
1: 20 points.
0: Eh bien Loïc, cette semaine, puisque nous cumulons l'ensemble des points, il a marqué 21 points, Loïc.
1: Voilà. Ça s'est joué à un point.
0: Loïc,
1: t'as gagné. Tu pars à la pétanque, au Mondial, la Marseillaise, à Marseille. Tu vas dormir à l'hôtel Villa M, qui est un hôtel 4 étoiles. Tu vas gagner des jeux de triplettes, des sacs, des polos, 100 euros de carburant pour y aller. T'es content?
0: Ah bah oui. Un fan de pétanque.
3: La victoire appartient aux plus opiniâtres.
1: Bien sûr.
0: À qui qu'on dit merci, Loïc, hein?
1: On dit merci à Valou. Mireille, toi, tu gagnes la machine à café Malongo avec les 32 dosettes et les 6 verres en verre.
0: C'est
1: bravo, Mireille.
0: Cadeau, hein. Bravo, Mireille.
2: Je suis content pour le candidat qui aimait la pétanque. C'était son rêve, donc je suis content pour lui.
1: Bravo, vous êtes
3: Mireille.
1: Trop mignon.
3: Merci,
1: bien.
3: Mireille.
1: Allez, on vous embrasse tous, vous êtes formidables. Je remercie Céline à la réalisation, Emma à la technique. Nous aurons évidemment à embrasser Maître Coupèze au savoir. Je ne sais plus qui est au standard, mais
0: Sadika.
1: Je ne voyais pas ma petite chérie. Sadika, Eric Bastien, bravo.
0: Oui.
1: Bon week-end à tous, on vous aime.
0: Je vais essayer de m'en remettre.
1: Amusez-vous, profitez bien.
0: J'ai gagné quand même. Des comptes, Wendy Bouchard, des candidats perdants qui sont heureux pour les candidats gagnants.
5: Ça, j'adore. Et c'est puis, beau, j'adore quand on entend l'épouse souffler.
0: Oui. Fred Dunaway.
5: Fred Dunaway, c'était
0: Fred
5: très mignon.
0: Fred Dunaway.
5: Voilà, c'est l'important, c'est la joie de participer.
1: Exactement.
5: La joie des auditeurs. Eh bien, écoutez, je reçois une famille de cœur dans quelques instants. Au nom et avec le Secours Populaire, elle permet aux enfants, notamment défavorisés, de passer quelques vacances. C'est un baromètre inquiétant qu'on vous livre dans Ma France, mais de jolies solutions à l'appui, évidemment.
0: Et c'est bien, Ma France.
1: Bonne émission, bon week-end, chérie.
0: Bon week-end, Wendy. À tout de suite.
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0: 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Et la Loose, j'y serai. 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
1: 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Il est 13h.
0: Bon week-end, Valérie. Bon week-end à tous. Voici Wendy Bouchard.
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5: Bonjour à tous et merci d'être fidèles à Ma France. Une France qui se rassemble en pensée au jour des obsèques de Liana dans le Gers. Des hommages anonymes affluent de tout le pays pour entourer la famille de la petite fille. La mobilisation ne faiblit pas par ailleurs devant les tribunaux du pays pour demander plus de moyens et une priorité à ces dossiers de violence sur les enfants. Patrick Bruel conteste tous les faits d'agression et de violence sexuelle qui lui sont reprochés. Sous contrôle judiciaire, il prépare sa défense et en théorie, ses concerts, car rien ne l'empêche juridiquement à se produire sur scène pour sa tournée de l'automne. La mort du chanteur Franck Michael à 79 ans. Il s'était produit pour la dernière fois en Alsace au mois de décembre dernier. 20 millions de disques vendus, 2000 concerts en France et en Belgique. On lui doit les titres à succès. Toutes les femmes sont belles ou dites-lui que je l'aime. Au cœur de vos régions, l'hommage de la Corrèze à Bernadette Chirac, dont la cérémonie d'obsèques se déroule aussi à Paris cet après-midi. L'épreuve de bac mathématiques dès la première, vécue par ces lycéens de Valence. L'épreuve était ce matin. Et puis cette réalité contre laquelle se bat notamment le Secours populaire. Plus d'un Français sur quatre ne part pas en vacances cet été. Un enfant sur trois. Les vacances entre copains, les guinguettes solidaires sont soutenues par l'association pour offrir ces moments d'ailleurs aux plus démunis. On en parle avec notre invité dans Ma France et avec une famille. Famille, je vous le disais, de cœur. Les obsèques de la petite Liana sont célébrées à 14h30 à Florence, la commune du Gers où elle habitait avec ses parents. Une famille qui, par la voix de l'avocat, demande à respecter l'intimité de ce moment tragique. L'association des maires du Gers demande par ailleurs de mettre tous les drapeaux en berne au fronton des mairies du département. Et Marc Bertrand, les hommages arrivent de toute la France en mémoire de Liana.
7: La fleuriste est en train de charger des bouquets dans sa camionnette, des commandes d'anonymes venues de toute la France, aux pompes funèbres aussi. Le téléphone n'a pas arrêté de sonner.
8: J'ai même une plaque des gens qui font de la belote en ligne, qui se sont cotisés, ils la connaissent pas la petite. Pour mettre une petite plaque, vous voyez.
7: Il y a écrit quoi ?
8: Aliana, un petit ange parti trop tôt. En fait, je pense qu'on se sent tous concernés, puis ça touche un enfant, donc c'est l'innocence.
7: À Florence, tout le monde tient à respecter l'intimité de la famille. Alors, il y aura des rassemblements dans les villages alentours. Céline habite Cadeillan, à 10 km.
9: Il y a 14h30, belle heure des obsèques. On est appelé à se rejoindre devant la mairie. Ça me semble important, en solidarité pour les parents, puis parce qu'on a des enfants aussi. C'est vrai qu'on dépose les enfants et on regarde pas forcément ce qui se passe autour.
7: Devant le collège, les bouquets de fleurs de la marche blanche sont toujours là. Les gendarmes patrouillent à l'heure de la sortie. Les professeurs montent la garde. Olivia vient chercher sa fille. Elle se dit que les obsèques vont faire du bien.
10: Ça permet que le village retrouve un peu, pas d'apaisement, mais qu'il fasse son deuil. On est tous en deuil. C'est l'enfant du village. On fait peut-être pas partie de la famille, mais on est du village, donc on est en deuil.
7: Cet après-midi, il n'y aura pas de cours. Les élèves et les enseignants sont invités à venir à la cérémonie.
5: Et le maire de Florence a pris la parole hier pour rappeler l'évidence. Ce n'est pas un symbole qu'on enterre, c'est une enfant. Une semaine après la découverte de son corps, ses obsèques procurent évidemment une vague d'émotions. Romain Biteau, vous êtes, vous, pour ici, Occitanie, à Florence, justement, dans ce deuil qui étreint ce village de 6000 habitants. Romain, comment la cérémonie va-t-elle s'organiser ?
11: Je suis actuellement devant le cimetière de Florence où deux portraits de Liana, petite fille souriante, sont exposés à côté de l'entrée. Et juste en face, des rubalises sont accrochées des deux côtés de la route sur plusieurs centaines de mètres. Des rubalises derrière lesquelles va prendre place le public. Car dans un premier temps, une cérémonie laïque est prévue avec des prises de parole des proches et de la famille de Liana. Les élèves du collège de Florence, vous l'avez dit, là où la petite fille de 11 ans était scolarisée, n'ont pas cours cet après-midi et sont invités à venir à la cérémonie. Les journalistes aussi seront autorisés à rester. Ça, c'est donc pour la partie publique. Et dans un second temps, place à l'inhumation dans la plus stricte intimité. Seule la famille et les proches pourront y assister.
5: Bien sûr, Romain, avec une ambiance très pesante. On le ressent encore dans cette commune du Gers.
11: Oui, dans le centre, on croise, pour tout vous dire, très peu d'habitants qui disent vouloir venir assister aux obsèques. Certains sont même partis ou vont partir pendant la cérémonie. En revanche, beaucoup de personnes de la région ont fait la route en soutien à la famille et en mémoire pour Liana. Par exemple, j'ai croisé Jean-André, il vient d'un petit village à une trentaine de kilomètres. En tant que grand-père, il voulait être présent. D'autres viennent de Haute-Garonne, du Tarn même. Et tout le Gers va accompagner une dernière fois Liana et sa famille dans plusieurs communes communes du département. Des appels au recueillement vont se tenir à 14h.
5: Romain Bito en direct de Florence pour ce temps de l'adieu, pour ce temps du deuil, mais aussi le temps des comptes. Le ministre de la Justice, Gérald Darmanin, son collègue à l'intérieur, Laurent Nunez, ont lancé, vous le savez, une enquête administrative confiée aux inspections générales de la gendarmerie et de la justice, qui doit rendre ses conclusions le 19 juin sur ces défaillances tragiques qui ont conduit à la mort de Liana. Gérald Darmanin continue de marteler qu'il n'y a pas de problème de moyens. Réponse vive sur ici héros de la présidente de l'Assemblée nationale, Yaël Braun-Pivet, qui était en visite à Castelnau-le-Lez auprès des gendarmes et des policiers municipaux.
12: Je suis totalement en désaccord. Il y a un problème de loi. Il faut aller plus loin. Il y a des dispositions qui sont importantes. Et deuxièmement, il faut mettre plus de moyens. On a mis des moyens. Il ne faut pas dire qu'on n'a rien fait. Le budget de la justice a augmenté sous ces 10 années de plus de 50%. On a 1500 magistrats qui sont en train d'être formés pour justement renforcer nos tribunaux. Mais ça ne suffit pas. Il y a un problème de moyens au niveau de nos forces de l'ordre. Il y a un problème de moyens au niveau de la justice. Et il faut regarder le problème en face parce qu'on a aussi depuis des années sous-investi ces secteurs et on a une explosion du nombre de plaintes. Donc entre l'explosion du nombre de plaintes et le sous-dimensionnement de notre justice, eh bien ça craque de partout. On le voit, moi j'ai des gens qui m'écrivent, des avocats, des magistrats. Il faut regarder la réalité en face. Et donc on a fait beaucoup, mais c'est manifestement insuffisant.
5: Et un nouveau rassemblement de colère pour Liana aura lieu notamment à Perpignan, lundi 19h devant le palais de justice, alors qu'Emmanuel Macron avait demandé à ce qu'il n'y ait pas de cri sur cette affaire. Eh bien, les voix s'élèvent face à la douleur de l'injustice. On ne lâchera rien les prochaines semaines, promet la Fondation des Femmes, qui appelle aussi en mémoire de Liana à une grande manifestation le 4 juillet. Patrick Bruel continue de nier toutes les accusations de viol et d'agression sexuelle. Le chanteur, mis en examen pour 4 affaires, est libre, mais placé sous contrôle judiciaire, alors que de nouvelles plaintes continuent à être déposées. Ce matin, son avocate, Maître Fanny Collin, a précisé sa ligne de défense sur France Info.
13: Pour ce qui a été porté à sa connaissance, il conteste les faits qui lui sont imputés et les qualifications pénales qui assortissent ces faits-là. Pour le reste, il s'explique, il apporte des réponses. C'est le processus judiciaire auquel nous devons tous, chacun, nous tenir. Chacun aura compris que Monsieur Bruel conteste les faits et entend démontrer son innocence. Il ne peut le faire que dans un cadre judiciaire, qui est un cadre secret, pour le faire de manière sereine, tout simplement.
5: Patrick Bruel pourra-t-il se produire en concert et rien ne l'en empêche aujourd'hui, juridiquement. D'ailleurs, à partir du mois d'octobre, il est possible de réserver une place pour son spectacle. Julien Baldacchino, il a le droit.
14: Eh bien, en théorie, oui, d'abord parce que le contrôle judiciaire auquel est soumis Patrick Bruel ne lui interdit pas de se produire sur scène, en France en tout cas. Et par ailleurs, la tournée qui s'engage à partir d'octobre n'est plus une tournée des festivals, mais une tournée des grandes salles de type Zénith. Et dans ce cas, la plupart des contrats sont des contrats de location de salles, beaucoup plus difficiles à rompre pour les lieux qui accueillent les spectacles. Joint par France Inter, des responsables du monde du spectacle vivant rappellent qu'un Zénith ne peut pas déprogrammer un concert, tout simplement parce qu'il ne l'a pas programmé, il a simplement louer son espace. Il peut donc retirer la date de la location, mais il s'expose à des poursuites judiciaires. Il faut donc avoir les moyens financiers de s'exposer à un tel risque, d'autant plus que la plupart du temps, des producteurs régionaux, donc plus modestes, sont aussi dans l'équation. Patrick Bruel, qui est producteur de ses propres spectacles, peut de son côté annuler la tournée, comme il l'a fait pour les dates jusqu'à l'automne, et devra payer des indemnités, prises en charge ou non par ses assurances, selon les clauses de son contrat. Le seul pouvoir public à pouvoir décréter une annulation, c'est le préfet, mais il faut pour cela qu'il estime qu'il y a un risque de trouble à l'ordre public.
5: À la une judiciaire encore, la Cour de cassation annule l'arrêt de la Cour d'appel de Versailles qui avait ordonné en mars que le policier auteur du tir fatal sur Naël soit jugé pour violence ayant entraîné la mort sans intention de la donner. Cette décision rouvre la voie à un possible procès pour meurtre, ce qu'avait requis initialement le parquet de Nanterre. 4 départements du sud-est, les Pyrénées-Orientales, l'Aude, les Bouches-du-Rhône et le Var sont placés en vigilance orange pour risque élevé de feux de forêt. La préfecture de l'Aude déconseille notamment les promenades ainsi que les travaux professionnels et interdit les travaux mécaniques des particuliers entre 10h et 22h. On vous rappelle en effet que 90% des incendies sont d'origine humaine. La disparition d'un chanteur de charme très aimé du public français. Franck Michael est mort à l'âge de 79 ans d'un cancer des poumons. De son vrai nom Franco Gabelli, il naît en Italie avant de rejoindre la Belgique à la fin des années 40 et de sortir son premier tour en 1974. Il connaîtra le grand succès dans les années 90 avec notamment ce titre.
15: Toutes les femmes sont belles.
5: Michael, c'est un succès populaire. 20 millions de disques vendus. Un artiste qui aura sillonné la France, la Belgique pour des galas avec ce dernier concert en Alsace qu'il affectionnait. Concert à Bischwiller en décembre dernier. Sa fille annonce que des visites pour rendre un dernier hommage au chanteur seront autorisées en témoignage d'affection. Quelques mots du mondial de foot qui a commencé hier avec les Mexicains, pays hôte pour une partie de la compétition, qui ont parfaitement lancé les hostilités en s'imposant 2-1 face à l'Afrique du Sud. Près de 5 millions de téléspectateurs ont suivi cette ouverture hier soir sur M6. Et pendant ce temps, l'équipe de France continue de prendre ses marques à Boston en s'entraînant sur le terrain réservé à l'université de Bentley.
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5: On commence ce tour des régions à Paris avec à 14h30 les obsèques de Bernadette Chirac à la basilique Sainte-Clotilde, proche de la chapelle du même nom où elle s'était mariée il y a 70 ans avec Jacques Chirac. Une partie de l'église sera en accès libre, le parvis sera sonorisé et permettra donc au public de suivre la messe de l'extérieur. Une seule prise de parole est attendue, c'est celle de son petit-fils unique, Martin Ray Chirac. Brigitte Macron, qui lui a succédé à la tête de la fondation Hôpitaux de France, Hôpitaux de Paris, est attendue, ainsi que Nicolas Sarkozy et Carla Bruni, François Hollande et Lynn Renault. La Corrèze, département de cœur de Bernadette Chirac, va également lui rendre hommage. Elle avait choisi ces terres, vous le savez, pour son parcours, pour son ancrage politique, en y étant élue pendant plus de 40 ans, en nouant donc un lien singulier avec ses habitants, des Corréziens et des Corréziennes qui pourront donc lui témoigner leur reconnaissance, Philippe Graziani, avec dimanche deux temps forts au programme.
15: Oui, le premier, c'est à Corrèze, le chef-lieu de l'ancien canton dont Bernadette Chirac fut l'élue durant 36 ans. Une messe sera célébrée à 10h par l'abbé Roland Néné, vicaire général du diocèse, dans l'église Saint-Martial et en présence de l'évêque, uni aux prières de la famille et des fidèles pour honorer une femme de courage et de foi, précise Mgr Bidot dans un communiqué. L'hommage se poursuivra à Clairgout, au château de Sédière, lieu culturel emblématique de la Corrèze, que Bernadette Chirac avait largement contribué en son temps à faire rayonner. Il s'agira d'un moment amical de partage de souvenirs et de recueillement, précise le conseil départemental qui organise l'événement. Il est ouvert à tous les Corréziens. Un temps de discours est prévu avec les interventions courtes de plusieurs personnalités, en particulier de Pascal Coste, le président du département, et de Claude Chirac. Toutes ces prises de parole seront entrecoupées d'air d'accordéon, un instrument très prisé de Bernadette Chirac.
5: Merci Philippe. Partout en France, 500 000 de lycéens ont planché sur les épreuves de bac français hier et on accompagne la nouveauté cette année. C'était même ce matin, l'épreuve de maths pour tous, pour tous les lycéens. 2 heures d'examen, coefficient 2 ce matin pour les élèves de première. Une nouvelle épreuve qui divise les intéressés. Vous étiez à l'Institut Notre-Dame à Valence, Pauline Aubel, pour ici Dromardèche.
16: Oui, parce qu'avant même le contenu du sujet, ce qui a surpris les élèves, c'est surtout une règle, interdit d'utiliser sa calculatrice. Pour Emma, ça change tout.
17: Je trouve ça un peu subit de la part du ministère de l'Éducation, alors qu'on nous a habitués depuis toute petite à avoir la calculatrice. Donc là, on est complètement perdu en fait.
16: Pourtant, sur le fond, l'épreuve reste assez accessible selon plusieurs lycéens.
18: Honnêtement, c'est vraiment facile. Enfin non, on trouve ça vraiment facile.
19: Ouais. Ça reprend des sujets du collège
18: du
19: en fait.
18: Collège.
19: Non, ouais. En fait, on a tous une partie automatisme après des exercices.
16: Et puis surtout, cette épreuve compte relativement peu dans la note finale du bac, coefficient 2 contre 10 pour le français par exemple, de quoi relativiser un peu la pression selon Léo.
20: Vu que c'est un petit coefficient, c'est pas très très inquiétant, mais faut quand même réviser parce que ça fait une bonne note en plus.
16: Reste une question parmi les élèves, est-ce vraiment utile d'imposer des maths en première à tout le monde, même aux plus littéraires? Pour Théodora, oui, ça peut toujours servir.
21: Je me dis que si par exemple on a un diplôme certifiant qu'on a quelques connaissances en mathématiques, même si c'est minime, ça montre quand même qu'on sait un minimum et peut-être qu'on pourrait, si jamais, se réorienter vers un autre parcours et peut-être plus scientifique, on va dire, vu que nous on est littéraire. Mais...
16: Alors pour elle, pas question de rater son épreuve. Hier après-midi, elle a enchaîné les exercices pour être totalement prête.
5: Allez, bon courage encore à tous ceux qui passent leur bac, notamment la semaine prochaine. Nous voici en Loire-Atlantique pour terminer ce tour des régions près de Nantes, où la ministre de l'Agriculture, Annie Genevard, s'est rendue à l'usine Lu de la Haie Foissière. C'est un site qui fête ses 40 ans. Elle est venue y défendre notre souveraineté nationale en matière agroalimentaire. 24 000 tonnes de biscuits sont sorties de cette usine, dont 6 000 Leïla Mechaouri pour le fameux petit beurre.
22: À peine entrée dans l'usine, une bonne odeur de beurre nous met en appétit.
23: Donc bienvenue au façonnage. Et là ici, vous avez tous nos pétrins qui sont au fond.
22: On suit notre guide.
24: Paul Corbard, je suis responsable de l'une des deux sections du site.
22: Face à nous, de très gros bacs remplis de 300 à 1000 kilos de pâte à biscuits, et pas n'importe laquelle.
23: Ça, c'est la pâte du petit beurre.
22: L'iconique biscuit de la marque Lu.
23: Au global, un véritable petit beurre, à partir du façonnage jusqu'à son emballage, il fait quasiment 1,5 km.
0: de tapis.
22: Un site entièrement automatisé avec 7 lignes de production. Des milliers de biscuits dorés défilent sur d'interminables tapis.
0: Alors là, ça sent la pâte et là, ça va sentir le biscuit.
22: 40 ans après l'ouverture, l'usine Lu se veut aujourd'hui plus écologique. Elle a remplacé les emballages plastiques des petits beurres par des emballages papier. Laure Amélie Didot de la communication de Mondelez France.
1: 63% de plastique en moins sur l'emballage du véritable petit beurre grâce à ce nouvel étui en monopapier qui a été développé de manière très innovante.

0: Heureusement, les associations abattent un travail admirable pour aider ceux qui en ont besoin, les plus vulnérables aussi, notamment en cette période à l'approche des vacances. Merci d'accueillir, chers auditeurs, pour le Secours Populaire, Émilie Schaff. Bonjour Émilie.
1: Bonjour Wendy.
0: Vous qui êtes membre du bureau national de l'association et en charge des vacances, et vous n'êtes pas venue seule, et je vous remercie, parce que ce studio est auréolé de soleil grâce à nos invités. Est-ce que vous pouvez nous les présenter ?
1: Oui, donc en fait, on a fait la route de Caen ce matin. Ouais. Et en fait, je suis accompagnée d'une famille qui est accompagnée par le Secours Populaire. Donc, il y a Sandra, la maman, et puis ses deux fils, Nolan et Mathéo. Voilà, avec cette plus-value qu'ils sont commencés à être accompagnés par le Secours Populaire et depuis, ils sont tous bénévoles.
0: Ça, c'est absolument voilà. Magnifique. Ouais. Nolan, bonjour. Nolan.
2: Bonjour.
0: Tu as 11 ans. Oui. Je te laisse présenter ton frère, Mathéo.
2: Mathéo, il a 14 ans et voilà.
0: C'est un exemple pour toi ?
2: Oui.
0: Comme les autres garçons de la famille. Bonjour Mathéo.
3: Bonjour.
0: Mathéo, 14 ans, et donc vous êtes deux des garçons, des sept garçons de la famille. Et
3: oui, tout à fait.
0: Je disais à Émilie hors antenne, est-ce qu'ils sont tous aussi incroyables que vous ?
2: Ouais.
0: Comment tu me dépeindrais ta famille, Mathéo ?
3: Elle est incroyable parce que on peut faire beaucoup de choses, on s'ennuie jamais.
0: Ouais.
3: Et voilà.
0: Sacrée famille nombreuse, vous allez nous dire justement ce que vous mettez à profit pour le Secours Populaire. Et la maman est là, parce qu'il n'y a pas d'enfant sans maman. Sandra, bonjour Sandra.
4: Bonjour.
0: Merci beaucoup d'être venue aussi nous parler de cette expérience. Quand je vous dis, c'est la réalité qui la chiffre aujourd'hui, on va en parler avec Émilie, qu'un Français sur quatre ne part pas en vacances, que pour une majorité de Français, les vacances sont devenues un luxe, qu'un enfant sur trois ne part pas en vacances. Cette réalité, vous l'avez connue? Vous la connaissez ?
4: Oui. Oui. Avant, je connaissais pas du tout les vacances plus que ça. Je connaissais un petit peu les week-ends avec mes parents, mais autrement, jamais j'étais partie en vacances.
0: Oui.
4: C'est grâce au Secours Populaire que j'ai pu partir mes premières fois en vacances.
0: Avec vos enfants ?
4: Avec mes enfants.
0: En faire profiter aussi vos enfants,
4: tout à fait,
0: changer d'air et partager un moment ailleurs ensemble ?
4: Oui, tout à fait, pour qu'ils voient autre chose et qu'ils voient, qu'ils oublient les soucis de la maison,
0: ouais.
4: Qu'ils connaissent des copains, copines, et des endroits où ils peuvent pas spécialement aller avec nous et quand ils partent en colonie, tout ça, quoi.
0: Bien sûr, ça a été quoi les vacances marquantes, Mathéo?
3: Le ski, ouais. Premièrement, parce que c'était ma première fois que je faisais du ski. Et.
0: C'était quand?
3: C'était il y a 2 ans.
0: Ouais, la première au ski. Avec le Secours Populaire.
3: Bien sûr.
0: Avec des copains du Secours Populaire ou avec la famille ?
3: Avec la famille.
0: Avec la famille. Et toi, Nolan, ton grand souvenir ?
2: C'était le ski.
0: Le ski aussi. Première fois pour toi aussi.
2: Oui.
0: Ouais. Qu'est-ce que tu dirais de ce moment que tu as découvert, de ces vacances-là ?
2: C'était bien, c'est bien éclaté.
0: Ouais.
2: Moi, qu'est-ce que j'ai préféré ? C'était juste de skier, de profiter.
0: Ouais. Et de voir ta maman profiter avec vous aussi.
2: Oui.
0: Ouais. Émilie, c'est une histoire de famille et je vous remercie à tous les trois vraiment de venir témoigner aussi. Parce que les vacances, on dit les vacances c'est sacré, on entend souvent ça, c'est un moment, c'est une bulle. Sauf qu'on a presque 30% des Français qui ne peuvent pas se les autoriser, ces vacances.
1: Tout à fait. Qui ne peuvent pas ou alors qui ne savent pas comment faire. Mmh. En fait, on nous dit souvent que le premier frein, c'est le financier, mais c'est pas le financier. Le premier frein, c'est de se dire qu'on n'y a pas le droit. Mmh. Et en fait, je pense que ça, c'est le principal frein sur lequel va lutter le Secours Populaire grâce à un accompagnement humain. Et finalement, notre plus grande réussite, alors la première, c'est quand on voit des sourires d'enfants. Mmh. Quand on fait une journée des oubliés des vacances, hein, comme l'année dernière.
0: Ça se passe l'été, hein, les oubliés
1: l'été,
0: des vacances.
1: Tout à fait, toujours après le 15 août. Le deuxième souvenir, quand c'est famille, c'est quand on nous envoie une petite carte postale qu'on accroche dans l'accueil du Secours Populaire à destination de tous les bénévoles qui se sont donnés, quand même, qui ont collecté pour pouvoir rendre ces vacances possibles. Et puis la dernière des victoires pour nous, c'est quand ils arrivent à partir en vacances sans nous. Où ils ont pris en main leur projet, ils se le sont autofinancés, et ça, c'est ce qu'il y a de plus beau, en fait, parce qu'on dit, voilà, on n'est pas là pour distribuer des vacances, on est là pour accompagner, et qu'un jour, ils n'aient plus besoin de nous. Voilà.
0: Ça, c'est super joli, et c'est une jolie leçon aussi. Alors, Mathéo, tu fais grand, je te vous vois maintenant, mais tu as 14 ans. Mais en tout cas, une maturité pour comprendre ce que vient de dire Émilie, l'idée, c'est de pouvoir s'autoriser, de dire à ta maman, allez, on peut partir en vacances, on va s'organiser, on va le faire, ça, ensemble.
3: Oui, tout à fait.
0: Et comment tu l'imagines, toi, par exemple ?
3: Que ça nous a débloqué dans la vie.
0: Oui.
3: Parce qu'avant, on était bloqué, on avait une restriction.
0: Mm-hmm.

0: niveau des moyens, tout ça.
1: Oui.
0: Et
1: maintenant, ça.
0: C'est débloqué.
1: C'est débloqué. Bah, ça, c'est. Ça,
2: et
1: c'est
2: une des belles histoires, quand même, c'est Mathéo qui, je pense qu'il peut le dire par lui-même, mais en fait, il a déjà une vocation qui est née de tout ça, dont il aime nous parler. Et est-ce que tu veux nous dire, par exemple, ce que tu aimerais faire plus tard?
0: Bah, plus tard, j'aimerais créer un camping. Comme, parce qu'avant, on s'est fait accueillir par un camping en Bretagne.
1: D'accord.
0: Avec le Secours Populaire. Et bah, pour leur rendre hommage, j'ai envie de créer un camping plus tard. Et après, pouvoir accueillir ensuite des familles dans mon camping.
1: Ah, ça, c'est magnifique.
2: Voilà,
1: ça,
2: donc je trouve que c'est aussi une des grandes victoires, en fait.
1: Bah, oui.
2: Parce que c'est venu de lui-même, en fait. Oui. Et voilà.
1: Et en l'occurrence, le camping qui les a accueillis, c'est une famille accueillante pour les vacances, c'est une structure accueillante en lien avec le Secours
2: Populaire. Oui, ça peut arriver, en fait, sur vraiment des familles qui ne savent pas comment partir en vacances. Les premiers projets qu'on leur propose, en fait, c'est on réserve le camping, on s'occupe de la caution, et vous avez juste à prévoir le transport, la nourriture, et vous vous installez dans le mobil-home et vous profitez ensemble.
1: D'accord.
2: Et puis après, bah bien sûr, on peut essayer de mettre en œuvre, où c'est eux qui vont choisir leur camping. Nous, on va juste les aider à financer, donc c'est-à-dire que c'est à eux de payer la caution, tout ça. Enfin, le but, c'est vraiment de les rendre autonomes au fur et à mesure de l'accompagnement, puis après qu'ils partent tout seuls, comme je le disais.
1: Si vous êtes réunis aujourd'hui, si on en parle aujourd'hui du Secours Populaire, on en parle souvent, mais merci aussi de venir éclairer les 90 ans des congés payés avec cette enquête qui nous fait pas plaisir, parce que les choses n'ont pas changé depuis les années 80, pour des raisons financières, mais pas seulement, car un quart des Français ne partent pas aujourd'hui en vacances, je vous le disais, un enfant sur trois ne part pas, et beaucoup considèrent que ces vacances sont un luxe, ce qui explique vos différents programmes toujours en cours, avec vacances pour tous, des séjours en famille, ils en ont bénéficié au ski, des colonies, des vacances adaptées aux seniors, parce que là, on a des jeunes, mais on n'oublie pas les plus âgés.
2: Ouais.
1: Alors ça c'est un programme qui fonctionne aussi beaucoup.
2: Exactement, donc ça peut être des programmes pour les seniors, ça peut être des programmes pour les familles monoparentales, où là, finalement, les soucis administratifs pour pouvoir y arriver, c'est encore plus complexe. Ça peut être des séjours pour les personnes isolées.
1: Oui.
2: Et dans certaines fédérations, il existe aussi des séjours pour les personnes qui sont à la rue, pour essayer de leur donner un petit peu de souffle face à un quotidien très précaire et très difficile au quotidien. Enfin voilà, on essaye toujours de s'adapter au public que l'on a en face de nous, et on crée le projet, en fait, pas selon ce que nous avons envie, mais surtout selon les besoins des publics que l'on accueille.
1: C'est ça. Et puis vous nous parlez aussi des guinguettes solidaires.
2: Oui,
1: alors ça, c'est un moment important qui arrive à Paris. Vous allez y participer, y aller après. Super. Alors dites-nous comment ça se passe, Émilie.
2: Eh ben, les guinguettes solidaires, en fait, c'est ce qui a été voulu, en fait, pour déjà guinguettes, pour cet anniversaire des 90 ans, essayer de trouver un rassemblement un petit
1: référence.
2: Peu référence à l'époque, donc et c'était pour nous de le faire de cette façon-là, avec des jeux en bois, avec des animations faites par les bénévoles. Donc ce sera à l'espace périphérique, ce soir et demain.
1: De la Villette, à Paris.
2: À la Villette, tout à fait. Mais vous en avez dans toute la France. Donc on vous invite vraiment à vous rapprocher de votre fédération. Il y a une fédération par département, de façon à vous aussi connaître le jour et le lieu de cette guinguette, qui va aussi nous servir à collecter pour faire partir des personnes en vacances. On n'oublie pas que les bénévoles, au Secours Populaire, ils sont animateurs, collecteurs, bénévoles. C'est-à-dire qu'ils animent, mais ils collectent aussi pour mettre en œuvre les projets. Et les guinguettes vont être l'expression même de cette campagne vacances, de ce lancement de la campagne vacances. Dans l'heure, ce sera par exemple le 27 juin prochain.
1: Le 14 juin, donc ce week-end, la base nautique de Mercus dans la
2: Région. Exactement, tout à fait. Donc ça va être tout le long du mois de juin, selon les sites qu'on pouvait nous mettre à disposition.
1: Émilie Schaff est avec nous pour le Secours Populaire en charge des vacances, dont on parle aujourd'hui avec une partie de la famille de Sandra qui est présente, la maman avec Nolan 11 ans, avec Mathéo 14 ans. Et alors, ce qui est beau aussi, très beau dans votre histoire, c'est que vous avez bénéficié de ce soutien du Secours Populaire, peut-être est-ce encore le cas, mais aujourd'hui vous leur rendez avec du bénévolat. Comment ça se passe, Sandra, très concrètement pour vous?
3: Au niveau du bénévolat, on fait des braderies, on fait des lotos, on fait la chasse aux œufs. On fait pas mal de choses.
1: Des grands moments de collecte de fonds, finalement.
3: C'est ça, la GOV avec les enfants, on fait la... pas mal de choses qui est ouvert et que ça nous fait plaisir et que les enfants puissent participer à tout et eux-mêmes donnent un coup de main pour les remercier comme ils peuvent, quoi.
1: C'est
3: pas spécialement.
1: C'est une très belle philosophie que vous leur donnez à vos enfants, et donc je pense que les 7 garçons sont élevés exactement de la même manière, et ça, c'est très beau. Alors ton frère Nolan, il veut ouvrir son camping pour célébrer d'autres enfants à venir, ça c'est magnifique, et rendre hommage à ceux qui vous ont accueillis. Tu sais déjà, toi, à 11 ans, ce que tu aimerais faire, ce qui te plairait en tout cas?
4: Non, je sais pas encore.
1: Tu sais pas encore, mais toi, quand tu te sens bénévole, tu aimes faire quoi, par exemple, dans ces actions de bénévolat ?
4: Bah, beaucoup de trucs. Par exemple, faire.
1: Vas-y.
4: Village du Copain du Monde.
1: Ah, alors raconte-moi, Village Copain du Monde, c'est quoi ?
4: Bah, on aide les gens, on fait beaucoup de trucs.
1: Ouais, pour rassembler Village Copain du Monde, ça c'est un beau programme dont on n'a pas vraiment parlé.
2: Ouais, alors le Village Copain du Monde, en fait, c'est une amorce ou une pérennité à l'engagement d'un enfant.
1: Oui.
2: C'est-à-dire qu'on leur offre en fait un village qui dure 15 jours. Donc par exemple, nous pour la Normandie, ce sera Urville-Nacqueville en août. Et en fait, c'est plein d'enfants qui viennent de toute la région Normandie, mais qui viennent aussi d'ailleurs en France. Et en fait, on accueille des délégations venues de l'étranger ou des outre-mer.
1: Qui sont des enfants défavorisés
2: pas spécialement. En fait, il faut savoir que pour être copain du monde, en fait, peu importe d'où vient l'enfant. D'accord. Tout ce qu'on veut, c'est qu'il ait une envie d'engagement. On n'est pas là pour voir sa CSP, ses ressources. Tout ce qu'on veut, c'est développer finalement cette envie d'engagement qu'il pourrait avoir. Mmh. Et surtout, créer de la mixité sociale, en fait. C'est important. Et donc, là, cette année, dans notre village, on va accueillir, si les visas passent, des Cubains, on va accueillir des Portugais, des Guyanais, des Mahorais et certainement des Ukrainiens. Voilà. Et en fait, le but, c'est que tous les enfants aient un espace d'expression et de liberté en commun et qu'ils se disent, c'est quoi être un enfant ailleurs ? Et tous ces enfants qui vont retourner dans leur pays, finalement, après, c'est aussi se dire, je veux mettre ça en place dans mon pays et je vais m'engager pour mon pays, quoi.
1: Ça, c'est super. Mathéo, tu y participes à ce programme Village Copain du Monde. Comment tu ressens les choses et quelles expériences tu en retires là depuis ?
0: On apprend à parler d'autres langues.
1: Ah oui.
0: Ce qui est super. Parce que quand on voyage, on peut croiser n'importe qui, n'importe quelle langue, tout ça. Et après, ça nous. On est plus sociable aussi. On est moins dérangé envers les autres.
1: Oui. On est à l'écoute ?
0: Oui, souvent.
2: Et donc l'année dernière, il nous a accompagnés en Guyane pour aller rencontrer notre club copain du monde guyanais. Donc il a eu la chance de faire les 9000 km.
1: J'ai l'impression qu'il prend du galon, Mathéo. Prend du galon, ce cours populaire.
2: Non, mais c'est vrai. Et puis c'est aussi pour la Guyane, ça reste un territoire français, mais les enfants sont pas pareils là-bas.
1: Ouais.
2: Voilà. Et donc ils ont tourné un film sur les problématiques rencontrées par les enfants en Guyane, qui est magnifique. Ça dure 3 minutes, c'est un court métrage et ils se sont éclatés à écrire le scénario, à tourner. Enfin voilà. Parce qu'en fait les vacances, c'est découvrir d'autres horizons, se faire des amis, avoir du souffle, avoir des
1: souvenirs. Bien sûr.
2: C'est important pour le moral.
1: Et alors, je peux vous demander ce que vous allez faire pour les prochaines vacances ? Est-ce qu'il y a des choses de prévues, Sandra ? Est-ce que vous avez réussi à organiser quelque chose pour votre famille et pour vous ?
3: Partir en famille, pas pour ces vacances-là, mais les enfants partent. Donc, il y a Mathéo et Nolan qui partent en colonie pendant une semaine. Et j'ai mon troisième enfant et quatrième enfant qui partent en Hollande 15 jours dans une famille qui les accueillit.
1: Oui.
3: Et après, pour les autres, on fera des petites sorties entre deux parce que après, j'ai le. Avec le Secours Populaire, on fait la GOV.
1: La GOV, c'est
2: La Journée des Oubliés des Vacances et ce sera pour nous le 20 août au Mans.
1: Donc, colonie pour vous, Mathéo et Nolan. C'est quoi le thème de la colonie ?
0: Char à voile,
1: c'est super.
2: Et pour Nolan, équitation.
1: Équitation. Oui. Tu mets ta bombe. Hein. pas. Merci, bravo.
2: Merci à vous pour votre accueil.
1: Émilie, pour le Secours Populaire et ces belles vacances grâce à vous, à votre lumière, les amis. Merci Mathéo, merci Sandra, merci Nolan et bravo.
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7: Passez un bon vendredi à l'écoute d'Ici La Rochelle, il est 13h30.
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7: Et chaque jour, on propose des offres d'emploi en Charente et Charente-Maritime avec ce poste à Saint-Jean d'Angély en tant que facteur ou factrice. Le groupe La Poste recrute en CDD pour une prise de poste au 15 juin. Les débutants sont acceptés, il faut être titulaire du permis B, être rigoureux, ponctuel et autonome. Il s'agit donc de CDD pour le moment en travaillant de 7h25 à 14h25 du lundi au samedi avec un repos par semaine. En Charente, à Châteaudeuf-sur-Charente, Charente, il y a un poste d'animateur à pourvoir dans une école de la commune. Il faudra participer à l'élaboration et à la mise en œuvre de projets destinés forcément aux enfants et à la jeunesse. Vous pouvez nous appeler pour en savoir plus au 05 46 50 67 68.
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0: les Dire Straits avec Sultans of Swing. Dans 5 minutes, ici ça marche. Sur ici La Rochelle, on va se rafraîchir un petit peu les idées. Tiens, on vous emmène à la découverte d'une école de surf. Ce sera aux côtés de Fabien Lecourt.
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2: Ici, ça marche en Charente-Maritime pour l'école de surf Let's Surf. Et ça marche pour cette école de surf à Royan, car elle est ouverte toute l'année. Avec nous, le gérant, c'est Beno. Bonjour.
3: Salut.
2: Pendant 25 ans, vous avez pratiqué le surf et à un moment donné dans votre vie, vous vous êtes dit, tiens, et pourquoi pas ouvrir une école?
3: Exactement. Bah, juste après le Covid, je me suis posé la question, qu'est-ce que j'aimerais faire aujourd'hui? Puis bah, je me suis dit, pourquoi pas essayer de tenter de vivre de ta passion?
2: Et puis, vous avez la chance d'être à Royan et bien sûr, l'été qui approche. Et ça, je pense que c'est une période attendue et importante pour vous en termes de chiffre d'affaires.
3: C'est la partie la plus importante qu'il ne faut pas louper. Il faut qu'on soit vraiment en super forme pour pouvoir transmettre toute notre énergie pour découvrir notre pratique du surf. Mais oui, c'est une partie très importante de l'année, effectivement.
2: C'est quoi finalement un surfeur, une surfeuse? C'est un état d'esprit? C'est une sorte de liberté
3: On va dire qu'au début, quand t'es jeune, t'es un peu fougueux. Donc quand t'es surfeur dans l'âme, tu veux surfer un peu tous les jours, tout type de vague, à n'importe quel moment. Tu commences un peu à cibler d'autres choses. Tu veux un style de vie de surfeur, peut-être en voyageant ou en t'achetant un van et barouder le long des côtes. Et puis finalement, quand tu deviens un peu plus âgé, papa comme moi, car la quarantaine arrivée, là, tu as envie de transmettre. Moi, il y a 30 ans, on n'était pas aussi nombreux dans l'eau. Il n'y avait pas de structure. Nous, on a appris tout seul à surfer. Maintenant, il y a des clubs où justement, on peut faire de la compétition. Des écoles comme moi où on transmet des règles, que ce soit des règles dans l'eau, en dehors de l'eau, les règles techniques, des règles de matériel.
2: Alors on imagine là, on ferme les yeux, il y a une vague, vous êtes sur cette fameuse planche de surf. Qu'est-ce qu'on ressent vraiment alors?
3: C'est un lâcher prise total. On oublie ses soucis. On n'est que dans le plaisir en fait. L'iode, le sel sur la peau, le sable dans les cheveux. Finalement, notre seul souci, c'est quoi? C'est de l'apprendre, cette fameuse vague.
2: Comment se passent les cours concrètement si l'on vient et qu'on fait appel à vos services?
3: C'est des cours qui durent une heure et demie dans l'eau. Au total, il y a des prises en charge de 2 heures, soit de 3 heures si on va sur la côte sauvage, parce que nous, on est situé à Pontaillac, mais on peut aussi emmener les plus grands à la côte sauvage. On va essayer de ne pas passer trop de temps non plus sur la plage, sur du théorique, mais plutôt être dans la pratique. Et ça, je pense que la plupart des gens aujourd'hui veulent très très vite aller dans l'eau. Donc il faut savoir donner les bonnes clés dès le départ, chose que je pense que je fais très bien. Et puis hop, après, on les laisse aussi un petit peu un début d'autonomie. Puis au fur et à mesure des séances, il y a de l'autonomie et il y a du plaisir. C'est ça le plus important.
2: Alors quoi? Vive le surf? Vive l'océan?
3: Ouais, vive les deux. Merci à l'océan de nous offrir cette opportunité de pouvoir faire du surf. C'est surtout ça.
2: Beno de l'école de surf, on rappelle Let's Surf à Royan. Beno, vous êtes le gérant et je vous remercie infiniment de nous avoir partagé finalement votre passion pour cet amour, pour le surf, l'océan.
3: Eh ben merci à vous, trop cool, merci Fabien, merci pour cet échange, c'était parfait.
2: Merci beaucoup, à bientôt.
3: À bientôt, salut.
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0: C'était Pink avec All Out of Fight. À 14h, on retrouvera toute l'actu. Mais avant ça, sur Ici La Rochelle, on va écouter Michel Sardou, La Java de Broadway, un titre de 1977. Une chanson qui a vu le jour car Michel Sardou a tout simplement été ébloui par une comédie musicale.
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1: Passez un bon vendredi, merci d'avoir choisi ici La Rochelle, il est 14h. Et on retrouve tout de suite les infos.
2: Cortège de motards et des farandoles de fleurs et de bougies à Florence dans le Gers. Les hommages avant les obsèques de Liana dans une demi-heure. La collégienne de 11 ans retrouvée morte la semaine dernière. Le principal suspect est mis en examen pour enlèvement. À la même heure, ce sont d'autres obsèques qui ont lieu à Paris. Celle de Bernadette Chirac, la veuve de Jacques Chirac. Elle est morte à l'âge de 93 ans. Encore un rebondissement judiciaire. Près de 3 ans après la mort de Naël, tué par un policier à Nanterre, la cour de cassation annule la requalification des faits pour violence, ce qui rouvre la voie à un possible procès du policier pour meurtre. Un peu de rab pour les agriculteurs, la prolongation jusqu'à fin août des aides à l'achat de carburant publiée aujourd'hui au journal officiel. Plus 15 centimes par litre de gasoil non routier livré entre mai et août pour des travaux agricoles ou forestiers. Autre conséquence de la guerre au Moyen-Orient, l'inflation en hausse, 2,4% en mai sur un an selon l'INSEE, notamment du fait de l'accélération des prix de l'énergie. Un nouvel entraîneur pour Auxerre, il s'appelle Will Steele, ancien coach de Reims et de Lens. Il succède à Christophe Pélissier, démis de ses fonctions en fin de saison malgré le maintien en Ligue 1 de foot obtenu in extremis. Et puis toutes les femmes sont belles, c'est pour cette chanson notamment qu'il était connu. Franck Michael est mort à l'âge de 79 ans, chanteur italo-belge aux millions d'albums vendus.
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1: Le soleil est bien présent, quelques nuages possibles dans le ciel cet après-midi dans nos deux Charentes, mais rien de bien méchant. Les températures grimpent quand même en ce moment même jusqu'à 29 degrés dans les terres, 23 degrés sur la façade maritime. Et le week-end s'annonce ensoleillé, 30 à 33 degrés attendus pour les maximales samedi et dimanche, et jusqu'à 28 degrés sur les îles de Charente-Maritime.
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0: Big in Japan avec Alphaville. Trois chansons françaises à la suite dans un instant sur Ici La Rochelle. Diego, Libre dans sa tête de Michel Berger. La chanson d'amour, c'est le tout nouveau Mentissa qui sort son deuxième album officiellement aujourd'hui. Ça s'appelle Enfance difficile. On la retrouvera d'ailleurs ce soir. C'est l'invité de Décibel. Ce sera à 20h. Et on écoutera aussi Nino Ferrer, Le Sud, dans quelques instants.
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1: Le club de futsal de Royan ouvre officiellement sa campagne de recrutement pour la saison prochaine. Si vous êtes passionné de football ou de futsal et que vous cherchez un club ambitieux, convivial et compétitif, eh ben c'est le moment de tenter votre chance. Il y a des journées de détection. Lundi 15 juin, jeudi 18 juin, ça se passe au gymnase Landry de Royan à partir de 20h15.
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0: Stress avec Bananarama. Toute l'actu arrive à 15h et tiens, une petite idée sortie pour ce soir à La Rochelle. L'Aquarium La Rochelle accueille son parrain Gilles Boeuf, qui est professeur émérite à la Sorbonne, pour parler de l'océan. C'est un expert sur le sujet. La conférence s'appelle Un océan, une planète, une santé. C'est à 18h. L'entrée est gratuite, dans la limite des places disponibles évidemment.
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1: Bel après-midi en Charente et Charente-Maritime à l'écoute d'ici La Rochelle, il est 15h. Et on fait le point sur l'actualité.
2: Florence dit adieu à Liana, ses obsèques depuis une demi-heure dans cette ville du Gers, cérémonie en cours dans le cimetière avec des prises de parole. Le corps de la collégienne de 11 ans a été retrouvé la semaine dernière. Un homme est en détention provisoire, mis en examen pour son enlèvement. À Rouen, un policier mis en examen pour corruption en formation. Ici, Normandie, il est suspecté d'avoir vendu des fichiers confidentiels et procédé à des levées d'immobilisation de véhicules contre rémunération. Alerte au feu de forêt. Quatre départements du sud-est de la France sont en orange pour risque élevé. Il s'agit des Pyrénées-Orientales, de l'Aude, des Bouches-du-Rhône et du Var. Sans calculette, stylo à la main et pendant 2 heures, plus de 500 000 élèves de première générale et technologique ont planché sur les mathématiques ce matin. Épreuve inédite du baccalauréat et qui comptera pour Parcoursup. Pour les terminales, les épreuves écrites commencent lundi avec la philo. À l'approche des vacances d'été, beaucoup de Français laisseront leurs valises en placard. Plus d'un sur quatre ne partiront pas, selon un baromètre d'Ipsos. Une étude commandée par le Secours Populaire, invitée dans Ma France ce midi, l'association a donc rappelé l'importance de sa journée des oubliés des vacances afin d'emmener des familles à la mer ou à la montagne. Ses œuvres à lui représentaient beaucoup de piscines, des piscines californiennes. L'artiste David Hockney est mort à l'âge de 88 ans chez lui à Londres. Figure majeure de l'art contemporain aux lunettes rondes et dont les œuvres sont depuis rentrées dans la culture populaire.
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1: Le soleil est bien présent, quelques nuages possibles dans le ciel cet après-midi dans nos deux Charentes, mais rien de bien méchant. Les températures grimpent quand même en ce moment même jusqu'à 29 degrés dans les terres, 23 degrés sur la façade maritime. Et le week-end s'annonce ensoleillé, 30 à 33 degrés attendus pour les maximales samedi et dimanche, et jusqu'à 28 degrés sur les îles de Charente-Maritime.
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0: C'était Desiree avec You Gotta Be. Trois chansons françaises à la suite pour profiter de nos chanteurs. Et c'est la sélection tourne des chanteurs en J dans un instant. Jacques, Jérémy et Jean-Jacques. Bon, peut-être pas si évident à deviner comme ça. Ce sera Jacques Higelin, Tombé du ciel, Jérémy Frérot, Adieu et Jean-Jacques Goldman avec Encore un matin.
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1: Et au cours de ce mois de juin, le centre aquatique des Antilles de Jonzac modifie ses horaires du jeudi soir. En plus du lundi soir, la fermeture se fera désormais à 19h30 au lieu de 18h30, ce qui pourrait vous permettre d'en profiter un peu plus après le boulot lors des grosses chaleurs. Sachez aussi que si vous présentez une carte résident de la Haute-Saintonge délivrée gratuitement en mairie, vous bénéficierez de tarifs préférentiels.
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0: Les Gypsy Kings avec Joby Joba. À 16h, on retrouvera l'actu. Avant ça, sur Ici La Rochelle, nous écouterons Kate Bush, Florent Pagny ou encore Véronique Sanson, qu'on aura le plaisir de retrouver dans un peu plus d'un mois à Surgère pour vivre le Surgère Brass Festival avec Ici La Rochelle. Juste après les infos de 16h, ce sera Fabien Lecour qui vous accompagnera cet après-midi dans la bonne humeur. Et on parlera évidemment rugby à 18h et du match qui attend nos Rochelais dimanche face au Stade Français. Match important évidemment de barrage.
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1: Bon vendredi à vous et merci pour votre fidélité ici La Rochelle. Il est 16h. Les infos.
2: Nous ne disons pas au revoir à un symbole, une lutte, mais à une enfant de 11 ans et demi, Liana. Les mots cet après-midi du maire de Florence dans le Gers, alors qu'en ce moment se déroulent les obsèques de la collégienne, son corps retrouvé la semaine dernière et dont la mort provoque une vive émotion en France. C'était il y a presque 3 ans, la mort de Thomas lors d'un bal à Crépole dans la Drôme. Eh bien, le parquet requiert le renvoi de 11 accusés devant les assises pour le meurtre de l'adolescent. Tous nient avoir porté le coup mortel. Dans le dossier épineux de la 69, devant Rollier Castres à Toulouse, le rapporteur public demande le rejet du pourvoi devant le Conseil d'État, demande faite par les opposants à ce projet d'autoroute et qui sera examiné ce lundi. Il manque 20 000 dons de sang en France. C'est le constat de l'établissement français du sang par rapport à l'an passé, 2 jours avant la journée mondiale à ce sujet. Des stocks trop faibles, notamment après les nombreux ponts de mai et la vague de chaleur. Il réaffirme sa volonté d'aller sur Mars. Elon Musk vient d'acter l'entrée en bourse historique de SpaceX. X, sa valeur est estimée à 1,8 milliard de dollars. Et puis vous avez été nombreux à suivre la cérémonie d'ouverture du mondial de foot. Presque 5 millions devant la télé hier soir. Le Canada et les États-Unis entrent à leur tour dans la compétition à 21h et 3h du matin. La nuit prochaine, les Bleus jouent mardi et ont fait hier leur premier entraînement sous la chaleur étouffante des États-Unis.
3: Nous sommes aujourd'hui vendredi 12 juin et on va s'intéresser aussi à la météo ici dans les deux Charentes car vous le sentez, hein, surtout en Charente, il fait beau et assez chaud avec 27 degrés à Angoulême pour cet après-midi. Nous sommes à 25 degrés à Gémozac. Le soleil, lui, se porte plutôt pas mal, hein, puisqu'il restera aussi avec nous ce week-end avec de belles éclaircies. On va pas s'en plaindre. Samedi matin, il fera par exemple 25 degrés à Cognac et jusqu'à quand même 30 degrés l'après-midi. On aura aussi 32 degrés du côté de Saintes, donc plutôt pas mal pour ce week-end si vous voulez profiter des plages. D'ailleurs, tiens, si vous voulez profiter des plages, soyez quand même attentifs et soyez prudents parce qu'on aura quand même un indice UV samedi après-midi de 8. La météo dans les deux Charentes revient très vite, comme d'ailleurs la circulation si vous rencontrez une difficulté. N'oubliez pas que vous pouvez nous appeler au 05 46 50 67 68.
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3: Allez, un petit tour du côté de Londres avec les Pink Floyd qui connaissent un succès modeste au milieu des années 60, mais grâce au Baptiste qui deviendra progressivement le meneur du groupe, eh bien, le succès est au rendez-vous en 1972.

0: Ah, c'est bon ça, hein ? À 16h06, vous venez à l'instant de nous rejoindre, vous finissez le travail, vous êtes en voiture, vous rentrez peut-être à la maison récupérer les enfants, les courses. On connaît tout ça, on est tous pareils. Merci en tout cas d'être avec nous, de nous rejoindre. C'est ici La Rochelle.
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0: Bonjour, avec Hippolyte à la technique, Iliane au standard. D'ailleurs j'en profite, hein, si jamais vous rencontrez une difficulté sur la route dans les deux Charentes, il y a un numéro à composer, c'est le 05 46 50 67 68. Et en parlant de circulation, vous allez peut-être croiser aujourd'hui sur les routes le groupe Magic System. Pourquoi je vous dis ça? Car le groupe sera ce soir au festival Notes en Vert à Périgny en Charente-Maritime pour un live dès 22h30. Alors je vous propose tout à l'heure de retrouver notre reporter Garance qui est déjà sur place et qui va rencontrer pour nous le programmateur du festival. C'est juste avant 17h, car juste avant, ce que je vous propose aussi, c'est de retrouver notre jeu de l'énigme. Le jeu de l'énigme vous offre cette semaine une expérience avec Bourgoin Cognac. Vivez un safari avec Frédéric Bourgoin que j'ai eu la chance de rencontrer à bord d'un D4B véhicule rétro datant de 1960.
3: C'est un peu comme une grosse mobilette pour un quadra, quoi. On aime bien, ça me rappelle le 103 qui tombait toujours en panne. C'est un peu la même, donc il y a toujours une bricole. Puis ça me rappelle mon grand-père, puisque c'est quand même le camion de mon grand-père maternel.
0: Cette visite en petite comité vous dévoilera l'histoire du domaine, le savoir-faire et les secrets de la famille Bourgoin au rythme d'une scénographie moderne et épurée à bord de ce véhicule que vous avez eu peut-être la chance d'écouter là avec nous à la radio. Et c'est possible de gagner ce joli séjour safari en jouant avec nous cet après-midi. Pour ça, il y a ce jeu de l'énigme toujours en lien avec notre ambassadeur de l'après-midi à 16h40. L'ambassadeur, c'est l'invité que l'on va recevoir tout à l'heure. Je ne peux rien vous dire sur cet invité, car justement, il va falloir trouver un indice, une énigme en lien avec cet invité. Et on recherche donc une ville dans laquelle se trouve aussi un musée. Et vous allez comprendre tout à l'heure pourquoi avec cet ambassadeur. Mais pour ça, j'ai besoin, pour valider votre réponse, le nom d'une ville et surtout de ce musée. Voici le premier indice. Écoutez bien. Dans cette ville, il y a ce bâtiment construit en 1966, voilà, c'est quand même pas rien, qui aujourd'hui est le plus fréquenté de la ville, recevant plus de 100 000 visiteurs chaque année. Ça commence à faire du monde, hein. Alors, dans quelle ville on retrouve 100 000 visiteurs chaque année, d'après vous? Eh bien, vous pouvez nous appeler au 05 46 50 67 68. Allez, voici tout de suite Vita. Ça fait mal, c'est comme ça que ça s'appelle. C'est sa chanson et c'est rien que pour vous, en voiture à la maison. Et au travail, c'est ici La Rochelle. Bel après-midi.

chansons préférées sont ici, ici La Rochelle. Ça va se passer comme ça toute l'après-midi. Et le groupe a quand même vendu plus de 70 millions d'albums à travers le monde. C'est pas rien, ça. Alors, j'ai pas 70 millions d'albums à vous offrir là maintenant tout de suite, mais j'ai quand même un très joli séjour à vous offrir. C'est une expérience avec Bourgoin Cognac. Qu'est-ce que c'est ? Qu'est-ce que c'est ce cadeau ? Eh bien, vivez un safari avec Frédéric Bourgoin, qui est super sympa à bord d'un D4B. C'est un véhicule rétro datant des années 1960. Mais qu'est-ce que vous allez faire finalement avec ce véhicule ? Vous allez vous balader à travers les vignes de la Charente à Cognac avec Frédéric, qui est super sympa, c'est un amour. Et il va vous raconter un peu l'histoire du lieu, son histoire à lui, l'histoire du camion aussi. Alors pour vivre ce joli voyage, il faut jouer avec nous dans le jeu de l'énigme, toujours en lien avec notre ambassadeur, c'est notre invité que nous allons recevoir tout à l'heure à partir de 16h40. Je ne peux rien vous dire sur cet ambassadeur, car l'énigme est toujours en lien. Nous recherchons une ville, je vous le dis, une ville et aussi un musée. Tout à l'heure, on parlait justement de quelques indices pour vous mettre l'eau à la bouche, puisque dans cette ville, il y a ce bâtiment qui est aujourd'hui le plus fréquenté de la ville, recevant quand même 100 000 visiteurs chaque année. Alors le deuxième indice, je vous le donne. Écoutez bien. C'est quand même avec donc dans cette ville dans laquelle se trouve ce bâtiment industriel en Europe. Il est d'ailleurs supérieur à la hauteur de la tour Eiffel, 374 mètres.

Parce que c'est vendredi, parce qu'on aime se faire du bien, du plaisir, et qu'il est 16h18 et que vous avez bien travaillé cette semaine. Alors vous avez le droit, vous aussi, à votre petit moment, rien que pour vous, avec ici La Rochelle.

0: ici La Rochelle, c'est votre radio locale dans les Deux-Charentes. J'espère que tout va bien pour vous. C'est peut-être déjà un petit peu le week-end qui arrive tout proche. Vous allez récupérer la famille pour vous retrouver ce soir aussi, peut-être avec les amis, les copains. En tout cas, nous, on a des cadeaux à vous offrir avec un voyage en safari. Ça se passe chez nous, ici à Cognac, et on vous l'offre dans quelques instants. Ne bougez pas. J'ai aussi pour vous Bernard Lavillier. Le retour de la musique, ça arrive dans un instant.
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Bernard Lavilliers, j'ai eu la chance de le rencontrer une fois lors des Francofolies ici à La Rochelle. C'est un amour, un gars qui est cultivé, mais aussi un rebelle, hein, il faut le dire, puisque à l'âge de 17 ans, le jeune musicien à l'époque a tenté d'échapper au service militaire. Un an de mitard parce que j'avais essayé d'échapper au service militaire. C'est ce qu'il disait à l'époque dans une interview. Il avait refusé de porter l'uniforme et on m'a jugé comme déserteur et j'ai passé mon temps dans une forteresse à Metz. Bah, c'est ça, finalement, qu'on aime aussi chez lui, chez Bernard Lavilliers. Ce que vous allez aimer, vous, peut-être là maintenant, tout de suite, à quasiment 16h28, c'est de repartir avec un joli séjour, une expérience. Si vous venez à l'instant de nous rejoindre, on joue ensemble dans un jeu qui s'appelle le jeu de l'énigme. Il faut reconnaître le nom d'un lieu, une ville, et dans cette ville, il y a un musée. Un musée qui reçoit quand même, chaque année, 100 000 visiteurs. Et c'est pas n'importe quel musée, hein, puisque franchement, à l'intérieur... Et vous pouvez en découvrir des choses. Il a même fourni en cordage la marine et ses vaisseaux durant 3 siècles. C'est pour vous dire, hein, c'est pas rien. Construit entre 1666 et 1669, classé même au titre des monuments historiques depuis 1967. Alors, quel est ce musée dont je vous parle et dans quelle ville se trouve-t-il? C'est pas au bord de la mer, je vous le dis déjà. C'est un indice... peut-être qui peut vous aider. Si vous avez l'eau à la bouche et peut-être la réponse qui arrive dans votre tête, eh bien, une chose à faire, très simple, c'est d'appeler Kylian au standard au 05 46 50 67 68. Pascal Obispo avec Francis Cabrel. Il faudrait que...

0: Il faudrait
1: que pleuve l'amour. Eh, ça c'est pas mal comme concept en ce vendredi, hein. Pascal Obispo et Francis Cabrel.
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1: Avec vos infos pratiques, utiles, sympas, même parfois, ça arrive. Hein. La semaine du nautiste. Période de nautisme, justement, c'est plutôt pas mal, ça, qui se déroule du 17 au 22 juin à La Rochelle, avec de nouvelles activités qui nécessitent des bonnes volontés. C'est pourquoi la capitainerie recherche actuellement des volontaires pour l'organisation, les animations, la sécurité en mer, mais également pour la mise en place de l'événement sur le Vieux-Port dès lundi 15 juin prochain. Si vous avez besoin d'informations, rendez-vous sur le site semaine-du-nautisme.fr.
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1: On a tous quelque chose en nous de Tennessee. Ah, Johnny Hallyday avec la participation de Nathalie Baye. C'est tout de suite.
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0: Quelque chose de Tennessee, c'est forcément Johnny Hallyday à 16h37. Bon, 16h37, ça veut dire qu'il est quand même grand temps de jouer ensemble et de vous offrir un joli cadeau. Et c'est Mohamed qui est avec nous. Bonjour.
1: Bonjour, bonjour.
0: Vous nous appelez d'où, Mohamed ?
1: Saint-Angoulin-sur-Mer.
0: Et est-ce que tout va bien pour vous cet après-midi en ce vendredi ?
1: Il y a un petit peu de vent, mais le soleil réchauffe la peau, donc tout va bien.
0: Et je vais vous appeler maintenant pour faire la météo, hein, je vous préviens.
1: Oui, oui.
0: Ah, il y a quelqu'un à côté de vous, non, c'est votre femme ?
1: Non, c'est une dame qui passe à côté.
0: Ben voilà, elle vous a entendu faire la météo, elle s'est dit, il est sympa celui-là. Vous savez, les histoires d'amour parfois commencent comme ça, hein. c'est les plus belles, c'est les plus belles. Bon, en tout cas, c'est pas une histoire d'amour qu'on recherche aujourd'hui, hein. C'est un musée, c'est un lieu, une ville, mais aussi ce bâtiment qui a été construit en 1666 et classé au titre des monuments historiques depuis 1667. De quel musée et de quelle ville vous pensez, vous, Mohamed ?
1: Alors le musée, c'est le grand musée de la Corderie à Rochefort, qui a été construit à l'époque de Louis XIV, hein, donc ça remonte. Hein.
0: Bonne réponse ! Et ben voilà ! Ah, c'est pas mal ça. Je vous rappelle qu'en jeu cette semaine, il y a quand même un safari à Cognac avec Bourgoin Cognac, une jolie entreprise avec Frédéric, qui a un joli véhicule des années 1960. Il est super sympa, c'est à bord d'un D4B, véhicule rétro. Et vous allez pouvoir peut-être participer donc à ce joli safari, puisque dans quelques instants, on fera un grand tirage au sort avec les grands gagnants de la semaine. Ça vous va, Mohamed ?
1: C'est parfait.
0: Et alors là, bien sûr, la grande question, c'est quel est le lien avec l'ambassadeur ? Eh bien, la Corderie Royale, ce centre international de la mer, qui est quand même un vaste ensemble musée situé au cœur de l'arsenal maritime de Rochefort, eh bien, ce centre national de la mer propose eh bien, ce festival, un week-end bien loti, qui se tient du 12 au 14 juin avec la projection du film documentaire Le Monde selon Pierre Loti, avec la réalisation de Michel Viotte, notre ambassadeur du soir. À bientôt, Mohamed !
1: Merci, à bientôt.
0: Michel Viotte, bonjour.
2: Oui, bonjour.
0: Et merci d'être avec nous. Alors, c'est vrai qu'on en parlait justement, là, ce dimanche 14 juin à 15h, la Corderie Royale propose une projection suivie d'une rencontre et séance dédicace avec vous, hein, Michel Viotte. Alors, ce documentaire, qu'est-ce que l'on va apprendre et découvrir à l'intérieur, Le Monde selon Pierre Loti ?
2: Apprendre, ça dépendra du degré de connaissance que vous avez déjà, parce qu'il y a quand même nombre de passionnés qui ont beaucoup de connaissances sur Loti, en Charente et ailleurs, mais en tout cas, on a essayé avec Alain Kélavi-Léger, qui est mon co-auteur, et qui est le grand biographe de Pierre Loti, de faire partager réellement la biographie de cet écrivain voyageur, avec moult documents, et en essayant de donner à voir et à partager les grandes étapes de ces périples.
0: Moi, Michel, j'ai envie de parler à l'homme que vous êtes, mais je me demande, mais qu'est-ce qui vous plaît, qu'est-ce qui vous fascine également sur cet univers de Pierre Loti ? C'est quoi ? Qu'est-ce qui vous plaît ?
2: Ben, ça fait très longtemps, moi, ça fait des décennies que je travaille en tant que réalisateur et auteur sur des biographies d'écrivains voyageurs qui me passionnent. Notamment, j'ai beaucoup travaillé sur Jack London ou Jack Kerouac. Et Loti, c'est très intéressant parce qu'il occupe une place un petit peu unique au milieu de tout ça, puisqu'il est à la fois écrivain et officier de marine, ce qui lui confère un statut tout à fait particulier. Et en plus, en termes historiques, je trouve que ce qui est important, c'est la façon dont ces auteurs incarnent d'une certaine manière leur époque et le regard de leur époque. Et lui, en fait, il bénéficie d'une révolution qui est à l'œuvre à ce moment-là, c'est la transformation des grandes marines militaires autour du monde qui on passe en gros de la voile à la vapeur et où vont se développer des colonies tout autour du monde.
0: Pierre Loti, l'écrivain officier, est entré dans la marine à 17 ans, voyage autour du monde au rythme des affectations. Ce documentaire, c'est quoi ? C'est l'occasion de revenir sur la vie romanesque de l'un des auteurs quand même les plus lus et traduits dans son temps ?
2: Oui, absolument. Et rendons à César, mais en même temps aussi d'offrir un regard contemporain là-dessus, puisque Pierre Loti est un homme du 19e siècle et des tout débuts du 20e, et voilà, et aujourd'hui on est au 21e, donc c'est important aussi de donner des clés pour décoder un petit peu le regard, les mentalités de l'époque et les situations géopolitiques. C'était très important.
0: Bon, j'imagine qu'il y a eu quand même pas mal de recherches, hein, on ne fait pas un documentaire comme ça du jour au lendemain.
2: Non, il y a eu beaucoup de recherches. Ça a été, pour moi en tout cas, un investissement sur 2 à 3 ans. Mais en même temps, on a commis avec mon camarade Alain Quay-Lavilléger un ouvrage biographique, Les Vies de Pierre Loti, aux éditions de La Martinière, où on a pu prolonger cette aventure et permettre aux gens, de, au-delà du film, d'aller plus loin et de pouvoir consulter les documents chez eux, si j'ose dire, et y revenir avec leur propre tempo.
0: Le festival, un week-end bien loti, se tiendra du 12 au 14 juin, avec le dimanche 14 juin à 15h, à la Corderie Royale, une projection du film documentaire Le Monde selon Pierre Loti. Eh bien, Michel Viotte, merci beaucoup d'avoir été avec nous.
2: Ben avec plaisir, et ce sera un honneur demain de projeter le film et de dédicacer l'ouvrage.
0: Merci infiniment. Il est 16h43 dans quelques instants. Ne bougez pas, on va retrouver le grand gagnant de l'énigme, puisque toute la semaine vous avez joué avec nous, bien évidemment. Et c'est quand même un chouette cadeau avec ce voyage, ce séjour safari ici à Cognac. Alors, qui repartira avec ? Ah ah ! Réponse dans un instant.
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0: Et attention, là, au moment où je vous parle, j'ai le cœur qui bat. Et 16h45, vous avez joué avec nous toute la semaine dans le jeu de l'énigme pour repartir avec un joli séjour avec Bourgoin-Cognac pour vivre un moment de dingue, un safari avec Frédéric Bourgoin à bord d'un D4B véhicule rétro datant des années 1960. Vous allez pouvoir vous balader comme ça dans les vignes, vous imprégner de l'histoire, c'est super. Et forcément, à la fin, le vendredi, il y a un ou une gagnante. Bonjour Anaïs.
16: Bonjour tout le monde.
0: Vous êtes avec nous par téléphone?
16: Oui.
0: Et pourquoi?
16: J'ai une petite idée.
0: Vous avez une petite idée? Ah bon?
16: Je suis très contente. Vous allez du côté de Cognac dans pas très longtemps, je pense.
0: Vous pensez que vous avez gagné, c'est ça?
16: Ben, j'espère, si on m'appelle.
0: Mais oui, vous avez gagné.
16: Oui, super. Ah, j'ai trop contente, merci
0: et
16: beaucoup.
0: Ça va être super, hein. En plus j'ai eu la chance de le rencontrer, Frédéric, dans un reportage Vivre Ici. Et il est passionné, il est super sympa. Son véhicule des années 1960 est en pleine forme, d'ailleurs comme lui. C'est le véhicule de son grand-père en plus, donc voilà, il y a une belle histoire. Vous allez pouvoir vous balader comme ça dans les vignes, voir ce joli paysage. En plus en ce moment il fait super beau, donc c'est le bon moment quoi, hein.
16: Ah, c'est chouette, merci beaucoup.
17: Merci, c'est La Rochelle. Merci à tous.
0: Bon, vous habitez où, Anaïs ?
16: À Mornac.
0: Et c'est comment, alors, votre vie ici, à Mornac ?
16: C'est plutôt paisible. Dans un des plus beaux villages de France, c'est plutôt pas mal, effectivement.
0: Ah, j'en étais sûr. Bon, bah, Anaïs, passez un excellent week-end, alors, qui commence bien. Hein.
16: Bah oui, ça commence très bien. Merci beaucoup.
0: Merci, Anaïs. À bientôt.
16: À très bientôt. Au revoir.

0: Gimme Love avec Sia dans 10 minutes. Retour de l'actu ici La Rochelle, votre radio locale. Mais on va parler aussi d'actu musicale avec ce festival Notes en Vert à Pirigny en Charente-Maritime pour un live ce soir dès 22h30. Entre autres, le groupe. À vous sentez là ce vendredi soir, cette bonne ambiance. Magic System sera présent ce soir au festival Notes en Vert avec d'autres artistes bien évidemment. Et on a Garance, nous, notre baladeur, notre reporter, qui se trouve sur place. Et elle est justement avec le programmateur Pascal.
1: Oui Fabien, je suis devant la scène Calypso au festival Notes en Vert à Périgny. Et à mes côtés, Pascal, programmateur musical. Bonjour Pascal.
2: Bonjour, bonjour.
1: Ravi d'être avec vous.
2: Ravi de même. Merci.
1: Alors,
2: merci ici.
1: Quel est ce métier de programmateur musical? Parce que c'est assez méconnu quand même.
2: Alors, programmateur, je le suis, certes, mais à titre bénévole. Hein,
1: c'est un métier passion.
2: Oui, mais encore une fois, totalement bénévole. Je suis pas, je ne saurais me nommer programmateur professionnel. Je fais ça par passion depuis quasiment 20 ans pour l'association Monde Mélodie que j'ai fondée avec Yasmine.
1: Yasmine, du coup, la cofondatrice du festival avec vous.
2: Yasmine et moi-même, nous avons fondé l'association Monde Mélodie. Ça fera 20 ans l'année prochaine. Et au bout de quelques petites années, on a fondé aussi le festival Notes en Vert.
1: Et alors, quelles sont les missions d'un programmateur musical?
2: C'est d'essayer de trouver les talents correspondants à une certaine esthétique, sachant que nous, on a une ligne éditoriale qu'on essaye de respecter depuis l'origine, depuis la création de l'association Monde Mélodie. Notre objet, c'est de promouvoir les métissages culturels. Donc, on est un festival de musique du monde au sens très très large du terme, hein, puisque ce sont vraiment toutes les musiques du monde, y compris le folk, le blues, la soul music, le rhythm and blues. Enfin.
1: Et alors, quelle est la signature du festival Notes en Vert?
2: Eh bien, celle-ci, justement, c'est je dirais les musiques métissées et festives.
1: Et vous adorez ça, vous?
2: Ah oui.
1: Ça vous vient d'où?
2: Vous qui êtes une femme de radio, je peux vous dire que ça me vient, cette passion de la musique me vient d'une passion que j'avais pour un homme de radio qui s'appelle Jean-Louis Foulquier.
1: On le connaît tous, évidemment.
2: Voilà, donc moi, quand j'étais adolescent, j'écoutais ses émissions sur France Inter en faisant mes devoirs. J'ai toujours eu la passion de la musique, des concerts. Jean-Louis, d'ailleurs, nous a un peu conseillé hein, quand on a
1: c'est
2: monté l'association. Oui, oui, oui, oui, oui. Et puis, il a compris qu'on souffrait sur le territoire Rochelais, à un certain moment, on souffrait d'un déficit de programmation world. Parce que nous, il nous a fait découvrir plein d'artistes que je ne connaissais pas hein, quand j'étais jeune, comme les Touré Kunda, Angélique Kidjo et tant d'autres. Ça fait partie des raisons pour lesquelles on a créé Monde Mélodie.
1: Et qu'est-ce qui fait que ce festival Notes en Vert n'est pas le même que d'autres festivals dans la région?
2: Oui, on nous dit ça. Justement, on est allé. On a grandi à l'ombre de nos chères francopholies. On s'entend très très bien avec les francopholies, mais qui eux sont vraiment dans ce respect de leur ligne éditoriale, c'est-à-dire la chanson et la musique francophone. Nous, on emprunte des chemins qui sont un peu plus internationaux, si vous voulez. On n'est pas en concurrence directe sur notre territoire, hein, sur le territoire Rochelais, avec d'autres organisateurs.
1: Pascal, je suis obligée de vous poser la question, quel est votre artiste préféré?
2: Ah non, j'ai pas d'artiste préféré, ou j'en ai plusieurs à ce moment-là. Disons que mes artistes préférés sont les artistes que j'ai programmés cette année. Voilà.
1: Et vous pouvez les citer, par exemple?
2: Absolument, oui, oui. Ce soir, on a... je vais parler que des têtes d'affiche parce que sinon ça va être un peu long, mais on a Kimani Marley,
1: ouais.
2: Qui vient deux ans après son frère Julian. Donc il faut croire que les fils de Bob se plaisent à Périgny. C'est super. récupère. Et puis on a, et ça cartonne d'ailleurs au niveau billetterie, on a Magic System. Voilà.
1: Ouais,
2: donc c'est pas la première fois qu'on a des artistes de la Côte d'Ivoire, parce qu'on a déjà accueilli Alpha Blondie, on a accueilli deux fois Tikkun Chafakoli. Bon là, Magic System, on les avait jamais eu. Ça marche très très bien. Et demain, pour ne parler que des têtes d'affiche, demain, comme c'est les 15 ans, on a voulu marquer le coup. Parce que habituellement, tous les ans, on a deux têtes d'affiche par soirée. Là, on en aura trois demain, pour vraiment marquer les 15 ans. Donc, on aura pour terminer la soirée Queen Omega. Queen Omega, ouais, qui vient de Trinidad et Tobago, comme Calypso Rose.
1: D'accord.
2: On l'avait accueilli en 2018. D'ailleurs, c'est en hommage à Calypso qu'on a baptisé la grande scène Calypso.
1: Ah oui, que la scène s'appelle Calypso, d'accord.
2: Oui. Juste avant Calypso, avant Queen Omega, nous aurons The Wink. Alors eux, on leur court après depuis des années.
1: Années. C'est énorme.
2: Tout
1: de
2: le monde
1: les avoir.
2: Les veut. C'est énorme.
1: Carrément.
2: Donc ouf, pour les 15 ans, on les a. Et puis juste avant, alors là, c'est un petit peu la cerise sur le gâteau, surtout pour les gens de ma génération, on a The Stranglers, qui est un groupe mythique rock britannique des années 70-80.
1: Merci beaucoup Pascal pour cette interview.
2: Merci, merci beaucoup.
1: À bientôt.
0: Garance, qu'on retrouvera tout à l'heure vers 17h50 pour ce festival Notes en Vert. C'est la 15e édition déjà et ça commence aujourd'hui, 12, 13, 14 juin à Périgny en Charente-Maritime, pour vivre encore une nouvelle fois du bon son, se faire plaisir. Un peu comme là, maintenant, tout de suite, avec Ici La Rochelle. Et si on partait comme ça ensemble, dans un autre monde? C'est Kiki ? Oh si, c'est Téléphone, un bon classique qui fait du bien en ce vendredi 12 juin à 16h56. Juste après, promis, ça sera l'heure de l'actu, on s'informera. En attendant, on savoure en musique. Soyez les bienvenus ici La Rochelle.

0: Ah, ça fait du bien. Hein. 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
0: Nous sommes aujourd'hui le vendredi 12 juin, ici La Rochelle, 17h. Le Flash Info avec Léa Bouquet.
2: Un octogénaire meurt dans un accident de la route en Charente. Cela s'est produit vers 13h à Confolens, sur la départementale 951 en direction de Ruffec. Alors qu'il souhaite tourner pour se rendre au supermarché, l'homme de 80 ans ne voit pas qu'un camion arrive sur sa droite. Le choc est brutal, il décède instantanément. Les deux passagers du camion, eux, n'ont pas été blessés. La route 951 est fermée à la circulation dans un seul sens à l'entrée de Confolens. Un pays qui perd un enfant de trop, ce sont les mots du maire de Florence dans le Gers lors des obsèques de la jeune Liana qui se sont déroulées cet après-midi à partir de 14h30. Une cérémonie laïque et ouverte au public avec une prise de parole des proches. N'ayons pas peur de sourire pour elle, a déclaré la maîtresse de cérémonie au nom de la famille après avoir dressé le portrait de la collégienne née à La Rochelle et retrouvée morte la semaine dernière. Un lâcher de ballon blanc suivi de la libération de 5 colombes ont clôturé la cérémonie. L'inhumation, elle, s'est déroulée dans la plus stricte intimité, a précisé l'avocat de la famille. Au même moment, à Paris, se sont déroulées cet après-midi les obsèques de Bernadette Chirac, l'ancienne première dame de France, décédée vendredi dernier à l'âge de 93 ans. Un hommage sera rendu en Corrèze dimanche, où elle a été conseillère régionale jusqu'en 2015.
0: On le surnommait le crooner des cheveux blancs.
2: Et oui, Franck Michael s'est aussi éteint ce matin à l'âge de 79 ans, a annoncé sa famille. On le connaît pour son titre « Toutes les femmes sont belles ». L'artiste belge, né en Italie, a succombé un cancer des poumons foudroyant. Halte à la chasse au SDF à La Rochelle. C'est le ton donné sur l'affiche de différents partis de gauche et de syndicats qui appellent une nouvelle fois à se mobiliser. Ils expliquent que depuis le début de son mandat, Olivier Falorni a mis l'accent sur la chasse aux personnes sans-abri dans le centre-ville. Le maire, lui, se défend et explique devoir répondre aux nombreuses plaintes de riverains et de commerçants. Il a reçu hier Muriel Dumont, la défenseuse des sans-abri, qui renonce d'ailleurs à sa grève de la faim. La manifestation débute à 10h devant l'hôtel de ville. Alerte au Bain ce week-end, alors qu'un temps chaud et ensoleillé est prévu sur le littoral de Charente-Maritime. Le risque est maximal, alors que les plages ne sont pas encore surveillées et que ces puissants courants peuvent vous emporter vers le large. La préfecture appelle donc à la plus grande vigilance et déconseille même la baignade dans 5 communes particulièrement concernées par le problème. Soyez vigilants donc, et les plages concernées sont à retrouver sur ici.fr.
0: C'est le plus long marathon en eau libre de France.
2: Oui, 300 nageurs sont attendus demain matin dans le secteur de Cognac pour le flot des Gabariers. Ils descendent de 33 km sur le fleuve Charente au départ de Châteauneuf et jusqu'à Cognac. Le tout en traversant 12 villages charentais. La descente se fait en solo ou en relais, le départ est à 8h. Et si vous voulez en savoir plus, on a son responsable qui a
0: dit... Grégory Lecrevis, qui sera avec nous à 18h35.
2: 18h35, ouais. Ben voilà. Si ça vous intéresse, c'est dans une demi-heure. Non, une heure et demie.
0: Dans 3 jours.
2: Ouais, je suis un peu marseillaise, on va dire.
0: Ah d'accord, j'apprends des choses sur vous. En même temps, vous êtes bien bronzée aussi. Et vous avez bien raison, ouais. Parce que ce week-end, on va pouvoir en profiter avec ce joli soleil. Avec des températures franchement qui font du bien. Déjà aujourd'hui, 27 degrés à Angoulême, en Charente. On aura aussi 25 degrés. On a déjà 25 degrés à Gémozac. Mais le soleil, lui, continuera son petit chemin, sa petite route avec nous ce week-end, avec de belles éclaircies. Samedi, comptez 25 degrés à Cognac et jusqu'à 32 degrés à Saint. Pour la journée de dimanche, elle sera aussi belle que samedi, avec même des indices UV quand même assez forts, hein, pour la journée de samedi après-midi de 8. En tout cas, le retour de l'actu, ça revient pour le coup à 18h. À tout à l'heure.
2: À tout à l'heure.
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0: Retour de la musique avec ton invitation. C'est Louise Attaque, ici La Rochelle. On est là avec vous dans les Deux-Charentes. Soyez les bienvenus.

0: 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Voilà une chanson que nous avons dans la tête depuis déjà un bon petit moment et qui fait du bien aussi avec ton invitation, Louise Attaque, à 17h06.
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0: Bienvenue, bel après-midi, ici La Rochelle. On fait la route ensemble, vous le savez à tout instant. Si vous êtes bloqué, merci de nous prévenir. Au 05 46 50 67 68. C'est Kylian qui prend vos appels. Et puis à la technique, c'est Hippolyte qui a le pouvoir, je vous le dis, de gérer le son. La preuve, tout de suite. Avant 17h30, on écoutera Lola Young avec Messi, ça c'est super chouette, j'aime bien. Et puis on vous parlera aussi du festival Notes en Vert avec Pyrénées qui commence ce soir avec entre autres également Trio. Le groupe Trio jouera ce soir dès 20h30 au festival Notes en Vert à Pyrénées. On retrouve avant 18h Carence, qui est déjà sur place, notre reporter, et qui nous fait vivre l'ambiance de ce festival. Et puis, je voulais aussi vous parler également d'un jeune auditeur. Alors, lui ne partira pas dans ce festival pour découvrir les artistes, parce que lui a autre chose à faire. Il a joué avec nous il n'y a pas très longtemps, il s'appelle Valentin, et ce jeune auditeur qui habite à La Rochelle a eu la chance de gagner son maillot du Stade Rochelet. Et voilà, il avait envie aussi de nous partager sa joie, sa bonne humeur, et on l'écoutera dans quelques instants. Il nous partagera voilà sa petite joie du jour qui fait du bien ce vendredi, juste après le retour de la musique avec Famille ou pas famille. C'est Charles Doré. Bon week-end.

0: Charles Doré, famille ou pas famille, il est 17h11 ici La Rochelle.
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0: J'allais justement vous le dire, car chaque jour ici La Rochelle teste également pour vous. Avec cette chronique, c'est testé et approuvé. Et on vous attend, vous aussi auditeurs, grâce au cadeau que finalement vous gagnez. On a la chance de pouvoir partager avec vous votre joie. Et c'est ce qui va se passer avec Valentin de La Rochelle, qui a eu la chance de gagner, lui, bien son maillot du stade de La Rochelle, le tote bag, grâce à la radio, votre radio locale, qui vous offre tous les jours des cadeaux. Alors Chloé Bidet lui a passé un petit coup de téléphone pour voir s'il était vraiment content.
3: Bonjour Valentin.
4: Bonjour.
3: Vous êtes l'heureux gagnant la semaine dernière dans Objectif 5 points. Vous avez gagné votre rencontre, deux places pour aller voir le match du Stade Rochelet face au Stade Français. C'était samedi soir dernier à De Flandre. Et quel match ! Racontez-nous comment vous avez vécu ça. Déjà, qui vous avez emmené avec vous pour vivre ce moment ?
4: Ah oui, quel match ! J'étais avec ma chérie, donc Marie. Ça s'est très bien passé jusqu'à la 65e minute. On était quand même assez tendu parce que le match était pas terrible, hein, clairement. Je pense que les joueurs étaient aussi stressés pour l'enjeu du match. Et après, tout s'est débloqué parce que ça s'est bien terminé.
3: Revirement de situation, hein, sur les 10 dernières minutes du match, ça a basculé.
4: Tout à fait. Sachant que les autres équipes avaient fait le job pour nous permettre d'avoir cette 6e place, c'était encore plus frustrant de savoir que nous, on faisait pas le boulot à domicile pour finir la saison, quoi.
3: Elle était comment l'ambiance dans le stade? J'imagine que ça devait être assez euphorique, notamment sur la fin.
4: Oui, c'était quand même assez calme, hein, parce que les gens étaient stressés, je pense. Hein.
3: Oui.
4: C'était plus calme que d'habitude, mais après, ça s'est bien débloqué sur la fin, et honnêtement, à la fin, c'était magique.
3: Vous avez vu les filles aussi qui montent en élite 1, qui ont défilé à la fin?
4: Tout à fait, oui. Les filles aussi, ouais, super pour elles, ouais.
3: Et l'hommage à Winnie Antonio avec ce haka, ouais. J'imagine que ça devait donner des frissons.
4: Ah ouais, c'était super beau. Ouais, ça tombait très bien qu'il y avait notre ancien demi de mêlée, Tower Kerberlo, qui était là. Et c'était génial, ça.
3: Ouais, donc c'était une belle expérience à renouveler, j'imagine.
4: À tous les matchs, il n'y a pas de problème à renouveler à tous les matchs, oui.
3: Vous allez regarder la rencontre face au Stade Français qui nous attend ce week-end?
4: Oui, oui, tout à fait.
3: Est-ce que vous avez un petit pronostic à nous donner pour ici La Rochelle?
4: Un pronostic de score, j'en ai aucune idée. Est-ce que ça va être un match fermé, peut-être? Ça va se jouer à pas grand-chose, à mon avis.
3: Bon, on espère en tout cas passer ce match de barrage et aller le plus loin possible avec le Stade Rochelet. Merci Valentin, et à très vite.
4: Merci à vous.
0: Stade Français, Stade Rochelet, le match barrage, c'est dimanche soir, coup d'envoi à 21h05. Et oui, à vivre en direct sur ici, La Rochelle. Laurent Voulzy, tiens, pourquoi pas ce soir, comme ça, pour finir la fin de journée en beauté, à 17h14.

0: Laurent, vous le dit à l'instant, 17h19, vous venez à l'instant de nous rejoindre, ça y est, c'est la fin de journée, le week-end qui est là, et vous allez sans doute en profiter avec ce joli soleil, mais aussi avec vos chansons préférées toute la journée, puisque si La Rochelle vous accompagne un peu partout sur la route, en Charente et Charente-Maritime. Nous sommes bien évidemment en direct, c'est Fabien pour vous accompagner à la radio, ne bougez pas, retour de la musique, allez dans une toute petite minute.
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0: Mais si à l'instant, ici La Rochelle, dans les Deux-Charentes, merci d'être avec nous, de nous rejoindre en ce vendredi 12 juin. C'est l'occasion aussi, pourquoi pas, tiens, de s'intéresser à l'actu musicale avec Décibel. Alors, c'est Émilie Mazoyer qui est de retour avec nous. Ce soir, elle va justement recevoir une artiste qui sort son nouvel album, Enfant Difficile, c'est Mintissa. Mais avant de parler de Mintissa, parlons également de ce qui se passe dans l'actu musicale. Salut Émilie.
1: Salut tout le monde. Émilie au rapport pour votre dose quotidienne d'actualité musicale. Je parie que l'anniversaire du jour va vous donner le sourire et peut-être, si vous êtes en voix, vous faire chanter à plein poumon.

concert du Roi Lion, dont la toute première projection a eu lieu il y a 32 ans, le 12 juin 1994, à Los Angeles et à New York. À l'époque, les sorties mondiales, ça n'existait pas vraiment. Alors nous, en France, on avait dû attendre 6 mois de plus pour découvrir Simba, Nala, Pumba et l'affreux Scar. Et musicalement, le Roi Lion, c'était un coup de maître, signé Hans Zimmer pour l'instrumental, et puis Elton John et Tim Rice pour les chansons inoubliables. Découverte au sein de son groupe Brigitte, la talentueuse Aurélie Saada présente son nouveau projet en duo avec le rocker Gaspard Royan. Ça s'appelle Rave.

L'amour fait des ravages, alors le groupe Ravage fait des chansons d'amour. La première que vous découvrez ici, Entre ton épaule et ton cœur, sent bon les années 60 et donne envie d'en découvrir plus. Rendez-vous sur les festivals cet été et sur album, on espère, à la rentrée. La série dont on avait besoin et on ne le savait même pas, Growing Up Dion, l'histoire de la famille de notre reine, Céline.

C'est la première fois que la famille Dion accepte un projet biographique. La série racontera l'histoire au Québec de Adhémar et Thérèse, les parents, et de leurs 14 enfants, dont la petite dernière et future star mondiale de la chanson, Céline. On retrouve Jacques Dion, son frère, à la production et Jimmy Dion, son neveu, au scénario. En coulisses, en ce moment même, les enchères font rage car tous les diffuseurs de la planète veulent mettre la main sur ce succès assuré. Sinclair reprend la route avec son tube magique Ensemble. D'abord sur les festivals cet été, puis partout en France dès le mois d'octobre. Les billetteries sont ouvertes et prises d'assaut. Il est temps de réserver si vous ne voulez

0: Cybèle avec Emily Mazoyer qui sera de retour dès 20h et qui va nous parler également d'une chanteuse qui revient avec son deuxième album, c'est Enfance Difficile, et c'est Mentissa qui sera à l'honneur. Enfance Difficile sort donc aujourd'hui. Mentissa vient son nouvel album, son deuxième, finaliste de The Voice, c'était en 2021, protégée de Vianney. Elle est l'invitée de Décibels, c'était ce soir à partir de 20h. Autre ambiance.
1: Ah ouais, bah oui, c'est vendredi, alors forcément on peut aussi parfois pousser un peu les meubles, monter un peu le son et savourer, se faire plaisir.
0: C'est Macumba dès maintenant. Il est 17h,
1: oui. Et on sent le gars qui a justement envie d'écouter la bonne musique là ce soir. Macumba, ici La Rochelle, soyez les bienvenus.

0: Jean-Pierre Madère avec Macumba. Il est 17h32 quasiment. Merci de nous rejoindre.
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0: Avec la circulation également, vos infos pratiques. Si vous rencontrez une difficulté ce soir, vous avez la possibilité de nous appeler. Et puis je peux déjà vous dire que sur La Rochelle, aux alentours de la Nationale 137, il y a déjà du monde. Du monde aussi sur Beaulieu, puis le Bourreau, sur la Nationale 11. Du côté de Sainte, ça bloque un peu aussi hein, sur cette Nationale 137. Et également sur la Nationale 141. On va direction Cognac, sur Château-Bernard. Là, ça bloque également sur cette Nationale 141. Et puis embouteillage quand même encore un peu. Là sur Royan, c'est sur la départementale 25. Prudence donc, et si jamais vous rencontrez une difficulté, 05 46 50 67 68.
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0: Allez, on va demander à Hippolyte à la technique de nous faire plaisir avec un bon disque. Et ben, je le connais. Hein. Il aime bien. C'est John Lennon. Bah oui. Ah. Vous savourez, vous aussi, en voiture, à la maison, au travail ? C'est normal, c'est ici La Rochelle.

0: John Lennon, ici La Rochelle, 17h36.
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0: Chaque soir, ici La Rochelle offre une carte blanche à des personnalités de nos deux Charentes. Pêche, histoire, BD, patrimoine, portrait, fierté, circuit court, bateau et actualité des ports. Ce soir, carte blanche à Patrice Bernier, maître de port principal de La Rochelle. Bonjour Patrice.
3: Bonjour.
0: Alors vous n'êtes pas tout seul ce soir. Emma, stagiaire également, vous accompagne puisqu'on va parler de la 25e édition de la semaine du nautisme qui est prévue du 17 au 22 juin. Bonjour Emma.
4: Bonjour.
3: Exactement, après la fête du port de pêche qui aurait dû avoir lieu le 7, malheureusement les conditions météo ont fait que ça n'a pas été possible, c'est la fête du port de commerce qui aura lieu ce week-end, la fête du grand port maritime de La Rochelle, avec beaucoup d'animation. On invite tout le monde à aller voir ça de plus près, c'est une des rares occasions d'aller visiter le grand port maritime de La Rochelle.
0: Et là pour le coup la météo sera bonne.
3: Et la météo sera excellente, et il fera bon même à l'abri de la base sous-marine par exemple, où on sera à l'abri du soleil à l'intérieur, donc ça vaut le coup d'aller visiter tout ça. Il y a des possibilités de sortir en mer également. C'est l'occasion idéale. Et la semaine suivante, c'est la fête du port de plaisance, entre guillemets, en tout cas les animations sur le port, avec cette semaine du nautisme qui démarre effectivement mercredi prochain. Et Emma, qui est en stage à temps plein sur ce sujet depuis plusieurs mois, va nous parler un petit peu du programme à venir.
4: Ouais, donc la semaine du nautisme, c'est du mercredi 17 juin au lundi 22 juin. On a un village exposant qui sera ouvert tous les jours de 10h à 19h. Et le week-end, vous pourrez en profiter encore plus longtemps puisqu'on fermera à 21h. Quant au baptême en mer, ils sont proposés tous les jours eux aussi de 10h à 19h.
3: Les baptêmes sont gratuits, il n'y a pas de rendez-vous à prendre. On peut se présenter tout simplement sur le village. Un groupe de bénévoles vous orientera. Il y a des tentes avec écrit « Accueil » dessus ou « Baptême ». Vous vous présentez, les bénévoles vous guideront. Et vous pourrez même choisir entre faire un tour de bateau à moteur ou un tour de voilier. Ce sont des sorties qui durent une heure. Nous avons une capacité d'accueil très importante. On peut faire 5000 baptêmes gratuits en mer. Donc n'hésitez pas à vous présenter gratuitement. Sur le village, il y a plusieurs parties. Un village commercial avec des produits liés au monde maritime et le village environnemental, la grosse nouveauté de l'édition 2026 avec la présentation des panneaux des 20 ans du livre sur la faune et la flore. La deuxième édition sort cette semaine et c'est l'occasion de montrer par 21 images les espèces qui vivent effectivement sous les pontons. Donc ça s'appelle « À l'ombre des pontons » précisément pour ce livre. Il y a aussi le quai des métiers de la mer qui est le navire des métiers cette année où nous avons, grâce à la région Nouvelle-Aquitaine, affrété un bateau de croisière intéril sur lequel il y a 300 mètres carrés d'exposition sur les métiers du monde maritime. Mais il va se passer plein de choses tous les jours, Emma.
4: Bien sûr. Mercredi, du coup, on commencera avec une démonstration des gestes de secours par la Croix-Rouge. Et à 19h, nous vous donnons rendez-vous au cinéma Le Dragon pour l'inauguration des 400 ans de la Marine Nationale, ainsi que la mise en lumière de la fête de la mer et des littoraux.
3: C'est notre partenariat de cette année, les 400 ans de la Marine, et donc ce sera la diffusion du film Protégé, le film réalisé par la Marine Nationale, très intéressant, où on parle aussi de sauvetage en mer, de surveillance, de sécurité, et des différentes embarcations de la Marine. C'est une belle présentation qui durera 45 minutes à partir de 19h au cinéma Le Dragon. C'est gratuit, comme toutes les autres activités de la semaine du nautisme. Là, par contre, ça nécessite une inscription parce qu'il y a une capacité maximale de la salle et on retrouve tout ça sur le site semainedunautisme.fr.
4: Ensuite, on continue jeudi au cœur de notre village sur le podium avec des démonstrations de gestes de secours par la SNSM. Vendredi, à 18h, nous aurons l'inauguration officielle du village en présence de notre marraine Sarah Steyert.
3: La nouvelle directrice du Pôle France Voile, qui est médaillée olympique au JO de 2024 à Paris, donc à Marseille, pour les épreuves de voile. Et donc, elle viendra nous parler de son parcours pour arriver au JO et est aujourd'hui la responsable des entraîneurs et entraîneuses à La Rochelle sur ce pôle national de voile Rochelais.
4: Samedi, nous aurons le départ du rallye Harley.
3: Alors, les bateaux dessinés par Harley, l'architecte Philippe Harley, il en existe encore plusieurs milliers en France et plusieurs centaines à La Rochelle. On invite une partie d'entre eux, nous en aurons quelques dizaines à se rassembler dans le Vieux-Port pour faire un défilé, aller faire un tour autour de l'île d'Aix et revenir en parade à l'intérieur du Vieux-Port avec un petit classement qui sera organisé par une des associations coordinatrices de cet événement. Ce sont des voiliers des années 60, 70 et 80, des bateaux plutôt bien connu du grand public en général, des bateaux qu'on a encore beaucoup sur nos pontons.
4: Toujours samedi, à 15h, nous aurons une démonstration d'élitreuillage par la sécurité civile.
3: Alors, on le fait toujours en deux temps, un le samedi à 15h, sécurité civile, et un le dimanche, on y reviendra pour la Marine nationale. Ce sera à 15h également, ce sont toujours deux animations très spectaculaires qui font venir beaucoup de monde. C'est l'occasion de montrer comment se passe un sauvetage, et il y aura des commentaires au micro d'un autre pilote qui expliquera ce qui est en train de se dérouler sous nos yeux. Ce sera quasiment entre les deux tours de La Rochelle, du côté avant-port de La Rochelle.
4: Juste après l'élitreuillage, à 16h, toujours sur le podium de notre village, il y aura une vente de poissons à la criée au profit de la SNSM.
3: Il y a deux associations qui vont organiser un concours de pêche en mer, notamment une amicale, mais aussi l'association des plaisanciers de La Rochelle qui a une partie de ses membres qui réalise ces concours de pêche. Ils vont mettre ce poisson à disposition de la Société Nationale de Sauvetage en Mer, la SNSM, qui va simuler une vente à la criée pour que le public puisse repartir avec du poisson, mais faire en échange un don au nom de la SNSM. Et ce sera collecté directement par le trésorier et le président de la SNSM pour bien montrer qu'il n'y a pas d'intermédiaire et que ce don est donné directement aux sauveteurs en mer.
4: Dimanche, comme l'a dit Patrice, il y aura encore une démonstration d'élitreuillage par la Marine nationale cette fois, mais ce sera notre marraine Sarah Steyert qui sera élitreuillée.
3: Et oui, elle va montrer un peu comment se passe une opération de sauvetage. Donc, elle va tomber d'un bateau. On va avoir un radeau de sauvetage qui va l'accueillir. Et ensuite,
5: c'est Emma qui va se couvrir.
3: C'est Emma qui vient se couvrir. Elle le savait pas encore. Merci
5: elle
3: de l'information.
5: C'est un scoop.
3: Elle l'apprend maintenant. Et donc, un plongeur d'abord saute, l'équipe avec le treuil. Et puis ensuite, Sarah sera élitreuillée, effectivement, par la Marine nationale.
4: Voilà, et cette année, la semaine du nautisme se prolonge également lundi, où vous pourrez continuer de venir faire des baptêmes en mer et vous balader sur notre village.
3: Et oui, nous avons la fête de la musique le dimanche soir, c'est pour ça que nous terminons un petit peu plus tard, 21h au lieu de 19h, et on ne peut pas démonter le village à partir de 21h au Vieux-Port pendant la fête de la musique, on imagine bien que ça n'est pas possible. Et donc, exceptionnellement, l'année 2026, on a une journée de plus, on prolonge jusqu'au lundi à 17h, ce qui permettra aussi au Rochelais d'avoir un peu plus de temps pour venir. Il y a beaucoup moins la queue d'ailleurs le lundi pour les baptêmes, pour ceux qui ont la possibilité de venir ce jour-là, ce sera l'occasion de faire des baptêmes d'une durée probablement un petit peu plus longue.
5: La 25e édition de la semaine du nautisme, donc du 17 au 22 juin. Merci Patrice Bernier, on rappelle, hein, maître port principal de La Rochelle. Et puis également Emma qui va s'initier, pourquoi pas, donc à quelques activités. Et ça, c'est quand même chouette aussi parce que c'est ça qui est incroyable. C'est fait pour la famille, mais c'est fait aussi pour les copains. Voilà, on découvre pas mal de choses. C'est l'occasion, en tout cas, voilà.
3: Et merci à ICI La Rochelle qui est un partenaire historique de la semaine du nautisme. C'est pour ça que le logo ICI apparaît sur tous les visuels, tous les panneaux. Et il sera très présent également sur les pontons, mais aussi sur l'eau, parce que vous aurez une bouée carrée qui flottera au milieu du Vieux-Port au logo de ICI La Rochelle.
5: L'invité, les cartes blanches à retrouver donc sur ici.fr.

0: Queen, à l'instant, ici La Rochelle. On vous parlait également d'un festival, le festival Notes en Vert. Ça commence ce soir. Il y aura entre autres d'ailleurs l'un des chanteurs de trio, Guise, qui arrive à 20h30 pour son projet solo. Guise dévoile donc une facette plus intime et libre de son univers.
1: Salut mon petit monde, mon petit bout de moi, bienvenue dans la ronde.
0: Toujours ancré hein, dans un reggae acoustique, chaleureux. Il y glisse des textes personnels, un humour tendre, piquant aussi parfois. Il sera ce soir sur la scène du festival Notes en Vert, ça sera 20h30. Et vous savez quoi? En exclu ce soir, notre reporter Garance a eu cette chance incroyable de le retrouver comme ça, en train de se préparer. Elle est avec nous, Garance.
2: Oui, Fabien, je suis toujours devant la grande scène Calypso et j'ai le plaisir cette fois d'être avec Guise, membre emblématique de Trio. Bonjour, Guise.
3: Salut.
2: Vous allez bien?
3: Ouais, super.
2: Vous êtes content d'être ici au Festival Notes en Vert?
3: Ouais, ravi, vraiment.
2: Alors, Guise, est-ce que vous pouvez nous dévoiler quelques musiques que vous allez chanter ce soir?
3: Alors, ce soir, il y aura principalement mon nouvel album, Utopia. Réarrangé pour le live avec des musiciens, basse, batterie, guitare et puis quelques petites pépites que j'ai été choper chez Trio aussi. Il y aura Yaka Monnayer en version un peu recustomisée à la jamaïcaine. En plus, on va faire honneur à nos copains jamaïcains qui sont là ce soir.
2: Oui, ils sont juste devant nous.
3: Ouais, ils sont juste devant nous. La famille Marley, c'est toujours un bonheur. Et puis un nouveau morceau aussi. Voilà.
2: Ah, voilà, on peut avoir une petite. Ça va être l'exclu.
3: Voilà, l'exclu. Tout à
2: fait. Ok, intéressant. Guise, quand tu arrives sur un festival, c'est quoi ton premier réflexe?
3: Eh ben, c'est d'aller voir le plateau, la scène, quelle sauce on va être mangé, et puis faire un petit tour sur le site pour prendre un peu la température, rencontrer les gens qui nous accueillent.
2: Et alors là, t'en penses quoi de l'ambiance?
3: Ah ben, pour le moment, ça sent le festival familial entre nous. Il fait beau, on est bien entouré de verdure. Le site est super beau.
2: Ouais,
3: on était venu en 2019 avec le collectif et il y avait tempête. On avait dû se replier dans la salle des fêtes.
2: Ah oui, d'accord. Donc toute autre ambiance.
3: J'ai pas eu la chance de côtoyer la grosse scène là. Donc c'est match retour, c'est ce soir.
2: Bon, cette fois, ça va le faire. Guise, en plus de 25 ans de carrière, quelle est la chose la plus improbable qui t'est arrivée?
3: C'est de faire de la musique pendant 25 ans, je crois.
2: Est-ce qu'on s'en lasse à un moment donné?
3: Non, là en plus je pars vers un peu de nouveaux horizons. J'ai été voir, j'avais besoin de faire un peu autre chose, là, de sortir un peu de Trio. Ça faisait 28 ans là, avant la pause de scène avec Trio. Donc besoin d'aller faire autre chose, de retrouver le drum and bass, d'aller chercher un peu les machines, de pas faire de compromis aussi. Parce que Trio, on est tous auteurs-compositeurs, c'est toujours de la compromission. Ouais. Là c'est un set sans compromis. Et puis j'ai lâché ma guitare aussi.
2: Et puis vous vous exprimez seul avec votre histoire, vos doutes.
3: Voilà, c'est moi.
2: Est-ce que vous pouvez nous dire une musique que vous êtes, dont vous êtes très fier?
3: Ah, il y a un morceau qui s'appelle Mon Petit Monde qu'on va jouer ce soir, qui est une balade qui parle de la famille et puis du rôle des parents, d'essayer d'accompagner nos enfants dans la bienveillance, mais aussi leur apprendre à dire non, leur apprendre à dire oui, leur apprendre à contempler, leur apprendre à prendre le temps, à être heureux. Toute cette part de responsabilité que peuvent avoir les parents, et cette chanson elle me touche parce que c'est une petite piqûre de rappel quotidienne.
2: C'est vrai carrément. Et ça t'est arrivé quand la musique?
3: La musique, ça m'est arrivé très jeune avec mes parents qui écoutaient des disques à gogo dans la voiture, les cassettes.
2: Ils écoutaient quoi par exemple?
3: Mon père, il écoutait beaucoup de blues, de rock, un peu de tout. Il m'a fait découvrir Bob Marley, mon père. Et ma mère, elle, c'était plus chanson française, Alain Souchon, Yves Simon, des auteurs que j'ai écoutés plus tard et puis qui me rappellent plein de souvenirs.
2: Guise, imaginons qu'on te laisse programmer ton propre festival. Tu choisis quel artiste?
3: Alors, j'ai été programmateur d'un festival pendant une quinzaine d'années vers chez moi en Bretagne.
2: Waouh, d'accord.
3: Le festival des Arsonnés, donc j'ai programmé plein de copains. J'appelle les copains.
2: Trop chouette.
3: Donc, mais je pourrais t'en citer là comme ça. J'appellerai les copains de la rue Quétanou, des Ogres, peut-être les Danakil et puis les Dubbing. Et je leur demanderai si on peut se faire une belle soirée, par exemple.
2: Incroyable, incroyable. Et la musique, ça t'apporte quoi dans ta vie?
3: Écoute, du bien-être, de la joie, des rencontres et de l'espérance. Parce qu'en ce moment, de l'optimisme, je pense qu'on en a vraiment tous besoin et c'est des moments précieux où on se retrouve, on communie un peu ensemble, on essaie de défendre des valeurs, de vivre ensemble, nous en tous les cas, dans ce qu'on essaie de communiquer dans nos concerts. Donc voilà, c'est ça, c'est se faire du bien.
2: Guise, est-ce que vous préférez oublier les paroles d'une chanson devant 10 000 personnes ou vous tromper de ville en saluant le public?
3: Je préfère me tromper de ville en saluant le public.
2: C'est vrai. Écoute, ça vous est
3: en général,
2: arrivé?
3: Non, ça c'est arrivé à Christophe de Trio, parce que c'est lui souvent qui fait le coq. Donc, mais je ne crois pas que ça me soit arrivé. Ça m'est arrivé de me demander où on était en montant sur scène.
2: Ouais.
3: Dire, en fait, mais où est-ce qu'on est là?
2: Mais vous bougez
3: voilà,
2: tellement.
3: Sur des tournées de dingo, ou on sort du bus, on va jouer. Où est-ce qu'on est? Mais je crois que ça m'est jamais arrivé. D'oublier mes textes, oui.
2: C'est vrai.
3: Ça m'est arrivé, ça m'arrive encore.
2: On fait quoi dans ces moments-là?
3: Eh ben, on pleure.
2: C'est vrai. C'est bien résumé.
3: Non, mais en plus là, on est un peu tributaire des machines. Donc, si le texte se plante, on arrête, on recommence. On n'a pas trop le choix là, sur ce coup-là.
2: Un mot, Guise, pour le festival Notes en Vert ce soir.
3: Eh ben, préparez-vous parce que on est chaud bouillant, on va foutre le feu. Donc, chauffez-vous bien les muscles, les cordes vocales, et on arrive.
2: Incroyable. Merci beaucoup, Guise, d'avoir été avec nous à Notes en Vert à Périgny. Merci.
3: Un plaisir.
0: Guise avec son nouveau projet solo qui donc dévoile ce soir à 20h30 bien sur la scène du festival Notes en Vert. Vous allez pouvoir le découvrir donc seul. Guise qui sera là avec sa façon d'être aussi, et puis ses textes remplis d'humour, tendre, piquant, et cette façon qu'il a bien à lui de raconter le monde. C'est un projet à taille humaine, hein, authentique et lumineux, où sa voix se pose sans filtre, juste à la sincérité et sa guitare. Voilà, c'est tout, il est comme ça, Guise. À découvrir dès 20h30 au festival Notes en Vert. Bon. Autre sujet, tout aussi sérieux ce soir, on va bien sûr retrouver 100% rugby. Alors, le Stade français, Stade Rochelet, le match barrage, c'est dimanche soir. On va bien évidemment en parler avec ce coup d'envoi à 21h05. On pourra vivre en direct dimanche avec votre radio locale ici, La Rochelle. Et puis, on parlera aussi d'un autre événement qui arrive aussi à Cognac. Et c'est aussi un très très grand événement avec le flot des Gabriers, avec l'Angleterre à l'honneur. Amie Enyon, l'ambassadrice, sera aussi présente. C'est une sacrée championne, une sacrée femme qu'on aura l'occasion de découvrir avec donc ce rendez-vous, le flot des Gabriers. On aura l'occasion d'en parler avec son responsable à partir de 18h35.
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0: Avant de retrouver toute l'actu, à partir de 18h dans 4 minutes, voici un petit cadeau pour vous. Mentissa, qui est de retour pour son deuxième album Enfance Difficile, sort aujourd'hui. Une nouvelle chanson, un nouvel album. La finaliste de The Voice est de retour et elle sera même l'invitée ce soir de Décibel à partir de 20h. Et le petit cadeau que je vous offre, c'est une exclue et c'est rien que pour vous, en voiture, à la maison, au travail. Son nouveau titre, la chanson d'amour. Voici Mentissa.

0: La chanson d'amour, son nouvel album, Enfance difficile, qui vient de sortir aujourd'hui. C'est Mentissa à l'instant.
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0: Ici La Rochelle, bon week-end, il est 18h. Le journal avec Léa Bouquet.
2: Des vagues de tristesse ont convergé cet après-midi vers Florence. C'est dans cette ville du Gers qu'ont eu lieu les obsèques de Liana, retrouvée morte jeudi dernier. Alors que le principal suspect reste silencieux face aux enquêteurs, c'est tout un pays, une commune qui s'est recueillie. Le maire de Florence, Grégory Bobato, s'est adressé aux parents de la petite fille lors de la cérémonie.
3: Nous ne disons pas au revoir à un symbole, une lutte, mais à une enfant de 11 ans et demi. Liana, nous ne sommes pas dans un combat, mais dans un deuil intime, celui des parents, celui d'une famille, et un deuil collectif, celui d'une ville, d'un territoire et d'un pays qui perd un enfant de trop. Parfois, on dit que de la noirceur naît la lumière. Il va le falloir. Pour le sourire de Liana, pour votre fils, pour vous, pour vos proches. Dans cet insoutenable drame, nous avons décidé à Florence de vous prendre la main, en douceur, discrètement, en respectant qui vous êtes. Cette main, nous ne la lâcherons pas.
2: Un lâcher de ballon blanc et la libération de 5 colombes ont clôturé la cérémonie. L'inhumation, elle, s'est déroulée dans un second temps, dans la plus stricte intimité. Au même moment, à Paris, se sont déroulées cet après-midi les obsèques de Bernadette Chirac, l'ancienne première dame de France, décédée vendredi dernier à l'âge de 93 ans. Un hommage sera rendu en Corrèze dimanche, où elle a été conseillère régionale jusqu'en 2015.
0: Un octogénaire meurt d'un accident de la route en Charente.
2: Cela s'est produit vers 13h à Confolens sur la départementale 951 en direction de Ruffec. Alors qu'il souhaite tourner pour se rendre au supermarché, l'homme de 83 ans ne voit pas qu'un camion arrive sur sa droite. Le choc est brutal, il décède instantanément. Les deux passagers du camion d'une trentaine d'années ne sont pas blessés, mais ont été profondément choqués. La route 951 est fermée à la circulation dans un seul sens à l'entrée de Confolens. Il fait beau, il fait chaud ce week-end, mais attention aux baïnes. Le risque est maximal sur le littoral de Charente-Maritime. Alors que les plages ne sont pas encore surveillées et que ces puissants courants peuvent vous emporter vers le large, la préfecture appelle à la plus grande vigilance et déconseille même la baignade dans 5 communes particulièrement concernées par le problème. Elles sont à retrouver sur ici.fr.
0: Si vous avez prévu d'aller à la mer ce week-end, les prix du carburant, eux, n'ont pas forcément baissé, mais des Charentais ont mis au point un site pour comparer les prix.
2: Oui, ça s'appelle Carbu Tracker et ça a été créé par deux amis, Kevin et Damien, qui travaillent tous les deux dans le domaine du numérique. Des sites de ce type, ça existait déjà, mais ils étaient souvent payants. Le but pour Kevin Villechalane, habitant de La Rochefoucauld en Charente, est surtout de rendre service à ceux qui utilisent leur voiture au quotidien.
4: On le fait sur notre temps libre, parce que professionnellement, moi je suis testeur fonctionnel et Damien est développeur web. On a allié nos deux capacités pour faire le projet sur notre temps personnel. Nous, on n'est pas personnellement concernés parce qu'on travaille tous les deux avec Damien dans la même entreprise qui est basée sur Paris. On fait du télétravail. Damien, il a des connaissances dans le secteur infirmier. Moi, pour ma part, j'ai une personne aussi qui travaille dans le milieu de l'auto-école. Et donc, on s'est dit, il y a aussi des secteurs effectivement où les pleins sont réguliers, voire quotidiens pour certains. Nous, notre seul objectif derrière ça, comme il n'y a pas de publicité ni de rémunération, c'est uniquement de pouvoir proposer un outil gratuit au service des Français, leur offrir l'unique possibilité qu'ils ont de faire des économies, qui est celle de comparer.
2: Carbu Tracker, c'est gratuit pour les utilisateurs, mais pas pour les créateurs. Le site web leur coûte 200 euros par an. Pour ceux qui voudraient donc participer aux frais et aider Kevin et Damien, ils ont ouvert une cagnotte appelée Carbu Tracker sur la plateforme Tipeee. L'application, quant à elle, est disponible uniquement sur Android.
0: C'est le plus long marathon en eau libre de France.
2: 300 nageurs sont attendus demain matin dans le secteur de Cognac pour le flot des Gabariers. Ils descendent 33 km sur le fleuve Charente, au départ de Châteauneuf et jusqu'à Cognac, le tout en traversant 12 villages charentais. La descente se fait en solo ou en relais et le départ est à 8h. Et puis, si vous êtes plutôt sinon escalade, sachez que se tient demain à La Rochelle la Coupe de France de bloc pour les U15 seniors et vétérans. Cela a lieu pour la deuxième fois consécutive aux cabanes urbaines, quartier des Minimes. Une centaine de grimpeurs de toute la France sont attendus et ça se poursuit sur le dimanche.
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0: Que ce soit pour étendre le linge ou tout simplement pour mettre les pieds dans l'eau ce week-end, eh ben oui, c'est possible en Charente avec 27 degrés à Angoulême cet après-midi, 25 degrés à Gémozac et le soleil continue sa route ce week-end avec encore de belles éclaircies. Samedi, on aura 25 degrés à Cognac et jusqu'à 32 degrés l'après-midi du côté de Saintes. Alors pour la journée de dimanche, elle sera aussi belle que samedi. On a quand même encore des indices UV qui vont monter d'un cran. Alors prudence, on n'oublie pas la crème solaire, surtout pour les enfants, avec un indice de 8. 18h05, l'infotrafic également, on fait la route ensemble à chaque instant au 05 46 50 67 68. Bonsoir Bernadette.
6: Bonsoir.
0: Alors, vous êtes en voiture et vous nous appelez justement parce que vous rencontrez des difficultés sur la route. Qu'est-ce qui se passe pour vous?
6: Alors, sur la rocade de La Rochelle, enfin qui vient de l'île de Ré, à partir de la Gore, c'est du pare-choc contre pare-choc. Et ça doit continuer. Moi, je vais sortir vers Périgny-Villeneuve. Mais ça continue après sur la direction de la 137. Donc je ne sais pas pourquoi, parce qu'habituellement, il n'y a pas un ralentissement aussi important. Là, c'est vraiment, on n'avance pas.
0: Alors si vous êtes sur place comme Bernadette, si vous voyez certaines choses, vous pouvez bien sûr nous appeler au 05 46 50 67 68.
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0: La bonne humeur, c'est maintenant tout de suite en musique avec Madonna. Passez une belle fin de journée en beauté, je l'espère, avec votre radio ici La Rochelle. Bon week-end. 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

0: Vos chansons préférées toute la journée avec à l'instant Madonna.
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0: Bonsoir, 18h10, ici La Rochelle, 100% rugby de retour avec vous pour vous accompagner, bien évidemment, Gérald de Paris. Bonsoir.
3: Bonsoir Fourmien, bonsoir à tous. Et il est également autour de la table avec nous, c'est Didier Morin, ancien joueur du Stade Rochelais, consultant d'ici La Rochelle depuis 1875.
0: Ah, hein.
3: Il a déjà ses couleurs presque jaune et noir, il manque un peu de jaune sur la tenue du soir. Et pour jouer avec nous ce soir dans notre 100% rugby, il fallait bien la caution parisienne, elle nous vient du Parisien justement. Justement, journaliste au Parisien, c'est Olivier François. Bonsoir Olivier.
4: Bonsoir à tous.
3: Et merci d'être avec nous dans cette émission 100% rugby. On parle bien sûr des barrages et puis un petit clin d'œil aussi de l'Access Match entre Provence Rugby et Perpignan, c'est demain. Oh tiens, on va solder tout de suite l'Access Match, ça sera fait. Hein. Didier Morin, t'as une petite idée, toi, Provence Rugby qui a perdu donc sa finale face à Vannes, qui reçoit Perpignan. Est-ce que tu crois, selon toi, qu'il y a toujours un gap important entre la Pro D2 et le Top 14 et que Perpignan va encore une fois à l'extérieur se maintenir?
5: Bah écoutez, il y a souvent des surprises. Hein. On l'a bien vu avec Montauban l'année dernière, même s'ils n'ont pas pu exister en Top 14. Provence qui s'est accroché comme un Vannes qui a surfé sur la vague pendant toute la saison. Donc écoutez, ça va être très très serré à mon avis. Et je mettrai pour changer un petit peu, je mettrai une pièce sur Provence.
3: Ah tiens, ouais. les locaux. Olivier François, donc journaliste au Parisien. Si on regarde cet Access Match, cette confrontation entre un club de Pro D2 et Perpignan, presque abonné à ces matchs de maintien, comment vous le voyez, vous, de Paris?
4: Moi, enfin de Paris, je mettrais quand même une petite pièce sur Perpignan, parce que là ils sont quand même montés en puissance depuis l'arrivée de Laurent Labitte, et bon, on sent qu'ils se sont préparés. Là, ils ont un peu relâché lors de la dernière journée, mais on sent qu'ils sont préparés, que voilà, ils veulent vraiment sauver leur peau. Et donc bon, Provence sort d'un match dur contre Vannes, donc ils risquent d'avoir laissé quelques plumes. Voilà, moi je mettrais une petite pièce pour Perpignan, mais comme on est à Paris, on est un peu loin du sud, mais voilà, moi je verrai ça.
3: Ouais, mais en tout cas, vous êtes un journaliste avisé, puisque vous suivez le Stade français. On va en parler dans quelques instants, puisque là, c'est de façon chronologique. L'Access Match est à 18h, hein, Didier, tu m'arrêtes si je dis des bêtises. Oui. Et puis à 21h05, le premier barrage au Stade du Hameau, en Béarn, entre la section paloise et le Racing 92 de Patrice Collazo. Personnellement, je vois des Palois solides tout de même à domicile. Ils ont pour moi ce goût en bouche de vouloir goûter pour la première fois depuis le Top 14 à des demi-finales de Top 14 face à un Racing qui peut être imprévisible. Hein, les Clermontois pourraient dire quelque chose, hein, Didier.
5: Oui, ils ont énormément progressé, ça c'est certain. Avec un coach comme ils ont, qui a mis son temps, qui a mis du temps, quelques années, quelques saisons, mais maintenant c'est la plénitude pour eux, avec des joueurs de qualité derrière. Mais attention, ce Racing, lorsqu'on le voit jouer comme à Clermont il y a deux semaines, et qui roule sur la vague avec une perte de mi assez incroyable et un gros paquet d'avant, là aussi, sur 80 minutes, ça va être très difficile pour bon. Et je pense que là aussi, ça va se jouer à très peu de choses. Ça va être un coup de dé, une pénalité, l'indiscipline, par exemple.
3: Et un carton, voilà, ça peut peser lourd. Section paloise, Racing 92. Tiens, au passage, hein, si ça vous intéresse, je parle aux auditeurs, à vous aussi, hein, Didier, pourquoi pas. Si vous voulez avoir les commentaires, tout simplement, eh bien, de notre collègue de Béarn, c'est ici Béarn, pour avoir tout simplement sur l'application à distance, où que vous soyez, vous la mettez d'ailleurs en Bluetooth dans votre voiture, si vous êtes amené à voyager ce week-end, vous pouvez avoir les commentaires locaux de la section paloise face au Racing. Olivier François, ce Racing vous a souvent joué des tours au Stade français. Il y a eu souvent un coup je vais gagner chez toi, un coup je vais gagner de l'autre côté pour le Racing et le Stade français. Il y a des histoires toujours, chaque saison entre ces deux clubs, hein, Olivier.
4: Oui, c'est ça, c'est vraiment Jackie Lorenzetti disait, c'est le match le plus important pour moi dans l'année, le président donc du Racing, Jackie Lorenzetti, disait le match le plus important pour moi dans l'année, c'est celui contre le Stade français. Il y a quand même une rivalité, même si elle est un peu moins exacerbée que qu'avant, mais il y a quand même toujours eu une rivalité. Et c'est vrai que ce sont des équipes qui ont brillé un peu par leur inconstance ces dernières saisons. Et donc, elles sont souvent là où on ne les attend pas. Donc, c'est pour ça que je rejoins un peu votre analyse. C'est-à-dire que Pau, c'est sans doute l'équipe enthousiasmante de la première partie de saison surtout. Mais attention à ce Racing qui n'a pas grand-chose à perdre et qui est solide à peu près partout, surtout un pack très très puissant. Et donc voilà, moi je pense que le Racing est capable, voilà, du meilleur, même si Pau quand même sur son terrain a de grandes références.
3: Ouais, ça peut pousser le public. On l'a vu hein, d'ailleurs, le public la semaine dernière à Marcel de Flandre, Didier, face au Stade Français dans la dernière ligne droite, c'était fou furieux, c'était presque du jamais vu à Marcel de Flandre en termes d'intensité, pardon, dans les applaudissements, dans les chants. Certains ont senti les tribunes trembler, d'ailleurs.
5: Ouais, dans les piétinements, hein, sur la Jackson, à Basso, qui connaissent bien les tribunes Jackson et tout ça, c'était vraiment du tremblement dans cette enceinte. Et il y a quelques années, hein, Gérald, on voit presque tous les matchs, même tous les matchs, et certainement, Grégory Aldrit l'a dit, c'était vraiment assez exceptionnel de voir 18 000 personnes debout pendant 5 minutes, et surtout avec tous ces drapeaux. Non, mais c'était la folie.
3: 27 à 22, c'était le score en faveur de La Rochelle face au Stade Français. Dernier match de la saison régulière. On le sait, les Parisiens venaient chercher une place directe en demi-finale. Finalement, Montpellier a été gagné à l'extérieur à Lyon. Donc, c'est une troisième place pour le Stade Français. En tout cas, pour tout le monde, y compris pour La Rochelle qui reste sur une belle série de 8 victoires sur les 9 dernières rencontres. Bah, c'est un petit peu un nouveau championnat qui se dessine maintenant. Une fois qu'on est qualifié pour les phases finales en barrage, c'est un petit peu un nouveau départ. C'est ce que nous a dit tout à l'heure Rémi Thalès, l'entraîneur adjoint du Stade Rochelais.
6: C'est un nouveau championnat. On sait que tout ce qu'on a fait, tout ce qui s'est passé, nos hauts et nos bas, voilà, sont finis. Il fallait être dans les top 6. On a réussi à le faire dans les 10 dernières minutes du championnat. Donc voilà, maintenant on y est. On connaît l'adversité qu'on va avoir dimanche soir, mais je pense que tout le monde est excité. Tout le monde avait repris le 14 juillet pour être là aujourd'hui et qu'on soit nous face à vous. Donc voilà, tout le monde est forcément excité d'aller jouer ce match de phase finale. On va pas se voler la face ou se mentir. On sait que ils vont nous prendre sur la conquête. On a perdu le match aller à la dernière seconde sur une mêlée. Samedi dernier, c'était compliqué dans ce secteur-là, mais voilà, les gros ont fait un gros focus sur ça cette semaine. Ils ont bien travaillé ça et on sait que c'est une des armes principales du Stade Français cette saison. Donc on sait à quoi s'attendre. On sait qu'il va falloir répondre présent en conquête et notamment dans le secteur de la mêlée.
3: Ouais, quel rebond décidément, Olivier François, journaliste au Parisien, pardon. Quel rebond pour cette équipe parisienne qui jouait dans les limbes de la top 14 du top 14 de la saison dernière, puisque il y avait même une sensation qui pouvait s'opérer avec une descente, en tout cas en difficulté. Et le rebond cette saison, c'est assez incroyable hein, de voir un up and down comme ça pour des Parisiens, hein, Olivier.
4: Oui, alors tout à fait. Alors justement, ce matin, lors du point presse, Léo Barré expliquait un petit peu la raison du renouveau. Lui, il l'expliquait par une intersaison. Ils avaient fait demi-finaliste, il faut s'en souvenir, en 2024, hein, battu de justesse par Bordeaux-Bègles en demi-finale. Et donc, ils avaient eu une intersaison très courte. Et lui, il expliquait une intersaison courte, ensuite une défaite pour commencer justement contre Bordeaux et une cascade de blessures. Et voilà, il annonçait une saison, la saison difficile comme

0: un point notamment, mais eux ils sont en confiance et ils sont un peu sur, ils sont assez sur deux.
1: Ouais, alors ça tombe bien parce que confiance, c'est un petit peu le maître mot qui se dégage du côté de La Rochelle aussi, parce qu'on a été vraiment très frustrés cette saison avec énormément de blessés, une douzaine, une quinzaine, parfois une vingtaine de blessés sur le groupe, c'était énorme. Et évidemment, je vous refais pas le scénario, mais quand même des Winnie Antonio qui sont en train de s'arrêter, qui se sont arrêtés en plein milieu de la saison, des tendons d'Achille pétés pour William Skelton. Ce sont évidemment de gros joueurs importants dans le dispositif. Malgré tout, dans cette fin de saison, on l'a dit, ce chiffre-là, cette série, 8 matchs sur 9 gagnés en top 14, ça donne aussi de la confiance. C'est Grégory Aldrit qui nous le dit, le capitaine du Stade Rochelais.
2: Ouais, bien sûr, on arrive avec de la confiance. Comme tu dis, au meilleur moment, même si je pense qu'on aurait aimé avoir un petit matelas confortable quand même, mais on s'est fait peur. Mais pour une fois, depuis deux ans, le destin nous a souri et on a eu un petit coup de chance aussi avec ce match Bordeaux-Clermont. Ouais, ça fait plaisir parce qu'il y a eu énormément de travail, énormément d'investissement et il y a énormément de qualité dans ce groupe aussi. Donc l'an dernier, ça avait été un mois de juin assez compliqué. Et là, on est content de pouvoir les vivre.
1: Voilà, Grégory Aldrit, Didier Morin. On a une équipe de La Rochelle qui, la saison dernière, on le sait, n'a pas joué les phases finales. Il y a un dernier match à Pau que les Rochelais perdent in extremis à Pau, une section paloise qui était en train de monter en puissance, qui elle n'était pas encore dans le top 6. Elle y est cette année, et bien installée d'ailleurs. Elle a finalement gagné cette place en Champions Cup la saison dernière, la section paloise. Mais les ailes des Maritimes, bien parti pour se qualifier, se sont brisés au stade du Hameau. On en a parlé en conférence de presse tout à l'heure, il y avait Jules Favre, il y avait Grégory Aldrit et d'autres encore, comme Reda Wardi. De pas jouer une phase finale pour La Rochelle, qui avait enchaîné quand même beaucoup de phases finales 2021. Je vous rappelle qu'il y avait une finale de Champions Cup à Twickenham face à Toulouse, 2022, le Leinster, 2023 également, des phases finales, des finales loupées face à Toulouse. Ça leur fait bizarre, et là on sent bien que ça rebascule du bon côté de la force, parce qu'il y a un groupe quand même avec énormément d'internationaux qui sont capables de faire beaucoup de choses, et là ils sont en train de regoûter un petit peu le très haut niveau. On sent bien que là ils sont hyper attentifs, concentrés.
3: Mais le contexte est totalement différent. Là, déjà on a une équipe qui est en confiance, et surtout il y a eu l'arrivée de quelques joueurs qui sont assez hors normes actuellement. Nolan Le Garec, c'est certainement avec le cul le meilleur demi-mêlée en France, et ce garçon en est énormément sur le groupe. Après il y a Niashvili. Donc il y a vraiment des éléments qui ont boosté, qui ont nivelé les Rochelais par le haut. Et surtout, c'est cette confiance que les Rochelais et ce style de jeu que les Rochelais ont changé suite à ces nombreux blessés, car beaucoup plus de mobilité. Et surtout, Gérald, là encore, ça fait quelques années qu'on n'a pas vu les Rochelais jouer aussi bien derrière. C'est de la polyvalence.
1: Voilà, les
3: investissements de chacun.
1: Tiens, on s'arrête un peu là-dessus. Oui. À la limite, tu vois, ça me fait penser à ce jeu-là de rapidité et tout. C'est quand il y avait du Gabriel Lacroix qui était sur les ailes, quand tu avais Mouri Valou qui relançait comme un fou à l'arrière. Il y avait quelque chose, c'était en 2017 où tu vas finalement à Marseille en demi-finale. T'es battu d'ailleurs par Toulon, tu t'en rappelles. Mais il y a un petit peu de cela hein, qui remonte en termes de vivacité. Olivier François, on parle de joueurs clés, évidemment, comme Nolan Le Garec à La Rochelle. Il y en a un qui est de retour du côté du Stade français ce week-end, et c'est un élément aussi qui est déterminant dans ce dispositif parisien. Je parle bien sûr de Louis Carbonel, hein, Olivier.
0: Oui, complètement. Louis Carbonel, il a eu des débuts un peu compliqués au Stade français. Il était dans un contexte qui était pas simple, hein, et donc il est passé un peu à côté de sa saison. Mais là, il est vraiment, il est revenu à son meilleur niveau. Et il emmène l'équipe avec lui, et tous le disent, tous les joueurs le disent. Il est décisif et très important. Il a une influence sur le groupe, et quand un ouvreur comme ça, un meneur de jeu, déroule son jeu, tout va mieux. Et donc effectivement, le groupe parisien est vraiment emmené par son ouvreur. Et effectivement, on peut comparer un peu à Nolan Le Garec. D'ailleurs, Nolan Le Garec, les Parisiens le craignent beaucoup. Ils ont avoué qu'ils avaient préparé un peu un plan pour essayer de le contrer, parce que voilà, comme disait Léo Barré, Je le connais depuis, ils sont de la même génération, donc ouais. Depuis tout jeune, et il a rarement raté un match, et notamment un match important. Il craigne vraiment Nolan Le Garec.
1: Olivier, j'ai une mauvaise nouvelle pour vous, parce que si un plan anti Nolan Le Garec, on a en magasin du David Nicolas.

0: Niachvili, qui est un des meilleurs joueurs du top 14. Il y a des stats hallucinantes qui ont circulé sur Niachvili, sur le site du Stade Rochelet notamment. Quand tu vois 96 plaquages cassés, premier joueur du top 14 avec ces stats-là, 21 franchissements, deuxième joueur du top 14 en offload, 46 offload depuis le début de la saison, deuxième joueur du top 14 et 2135 mètres parcourus, premier joueur du top 14. Ce garçon-là, c'est un petit extraterrestre, géorgien. Là, il a une double fusée, comme il nous a dit Jules Favre tout à l'heure. C'est comme oui. S'il avait une fusée dans le dos, en fait. voilà. Non, mais il est impressionnant. David Niachvili, on parle de Le Garec, mais celui-là aussi, on s'est pas trompé dans le recrutement.
1: Hein. Ah, bah, c'est une pépite et surtout, quel beau joueur. Et c'est pas un gros gabarit en plus. Donc, c'est un joueur qui a énormément de mental. Et bon, disons, il a des dynamiques. Mais on adore même des courses en travers. Des fois, on sait pas où il va, mais
0: c'est ça. C'est pas grave. Même nous, on sait pas. Bah,
1: mais ça fait rien, il casse la ligne et il a pris 4 poumons, 3 cœurs et c'est extraordinaire.
0: Ah, et puis il est encore très très jeune. On fait un court break à 18h25 sur votre radio préférée ici, La Rochelle. On parle bien sûr des barrages, on parle bien sûr de ce déplacement du Stade Rochelet au Stade Français. Olivier, François, restez avec nous. Allez, on vous garde jusqu'à 18h30 et on revient évidemment sur les compositions aussi probables de ces deux équipes entre le Stade Français et Paris. C'est dimanche soir à 21h05.
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5: Allez, on parlait de David Ninyashvili il y a quelques instants, l'ailier ou arrière aussi, c'est un polyvalent du côté du Stade Rochelais. Il y a une bonne nouvelle, vous le savez tous et toutes, on l'a déjà notifié un peu partout, y compris sur notre site ici.fr. Retour d'Oscar Jégou en troisième ligne, l'international, très important en touche, très important dans le combat, très important de façon générale dans une équipe, que ce soit l'équipe de France ou à La Rochelle. De retour, ça c'est quasi une certitude, il devrait être titulaire, quasi certain également. Jack Noël, l'ailier international anglais qui défend énormément, un chien sur les ballons, qui avance et qui se relève parfois après avoir été plaqué. Un combattant qui sera très précieux de retour également. Un petit peu moins sûr, c'est savoir si Mathias Haddad sera ou pas sur la feuille de match, peut-être en remplaçant. Il n'y a aucune certitude. Par contre, on a parlé, Olivier François, de Louis Carbonel. Est-ce qu'il y a d'autres retours? Parce qu'on a eu une petite surprise lors de la réception de Paris la semaine dernière, en première ligne. On a eu la surprise de voir l'ancien de La Rochelle, Thierry Paiva débuter en première ligne, c'était pas prévu. Est-ce que par exemple Johan Tanga revient aussi ou pas vraiment? Il y a des changements?
6: Oui, alors normalement Johan Tanga sera titulaire, il devrait être titulaire. Et en première ligne, il y aura les deux frères Alou-Emile. Voilà, a priori, hein, l'équipe n'est pas encore tombée, il peut y avoir quelques ajustements, mais ça risque d'être ça. Ils misent beaucoup hein, sur leur mêlée. Hein. Ils veulent vraiment là, c'est un secteur qui a fait leur force et ils veulent mettre l'accent là-dessus. Ils savent qu'il sera très dur dans le jeu de mouvement ils appellent ça les gratteurs de La Rochelle. Ils ont des gratteurs dans tout devant, chez les avants, chez les trois quarts. Et donc ça, on a très peur de ça. Donc eux, ils veulent mettre l'accent notamment. Évidemment sur la mêlée fermée qui était un de leur véritable point fort. Sinon ça risque d'être ils ont pas de blessés, hein, pas de véritable de blessures notables. Donc a priori une équipe assez classique dans sa
5: composition.
6: Les principales têtes d'affiche, Léo Barré à l'arrière, Louis Carbonel évidemment, Kerr Barlow.
5: Dani Vili, moi, m'a particulièrement impressionné à ce repositionnement au poste de troisième ligne. L'ancien, il était trois quarts centre, hein, c'est ça, Dani Vili. Il s'est épaissi un peu, mais c'est un candidat, lui aussi. Sérieusement, physiquement, quand on l'a en face, c'est pas une partie gagnée. Hein.
6: Oui. Ils ont plusieurs armes. Ils ont étoffé leur jeu parce que ils étaient plus sur un jeu restrictif il y a deux ans quand ils étaient en demi-finale. Justement, c'était vraiment de la défense et des coups de pied pour une sorte de dépossession, un jeu de dépossession. Là, ils sont vraiment. Ils essayent de. Alors, c'est pas encore une équipe. C'est pas une équipe joueuse autant que La Rochelle. Sans doute ou comme Pau ou comme des équipes qui manient plus le ballon, mais ils produisent quand même et ils essaient d'être ils sont assez complets et ils ont des joueurs aussi pour être dangereux à peu près dans tous les secteurs du jeu. Donc effectivement ils seront pas faciles à prendre.
5: On parlait du grattage du côté de La Rochelle. Didier, il y a un spécialiste du grattage, certainement celui qui a pris en charge l'atelier grattage peut-être à l'entraînement, c'est Levani Botia. Un joueur qui a su se diversifier finalement. On rappelle qu'évidemment il était trois quarts centre pendant de très longues saisons avant d'arriver en troisième ligne, et puis il a diversifié son jeu et c'est un poison pour les adversaires aussi, Levani.
7: Ah oui, dans les phases de plaqué-plaqueur et de rock, il est souvent au bon moment, il arrive et après lorsqu'il a le ballon sur les mains, c'est très difficile même en déblayage de pouvoir, le faire basculer. Donc c'est une pièce essentielle. On peut supposer qu'il sera remplaçant Gérald pour ce match, car on pourrait commencer quand même avec une troisième ligne de feu, hein, avec Paul Boudéan, Oscar Jégou et Grégory Aldrit, ce qui est quand même bien.
5: International, clairement. D'ailleurs, si tu regardes un petit peu, excuse-moi Didier, toutes les lignes, moi je vois pas énormément de changements en fait. Je vois peut-être un changement effectivement dans la troisième ligne, ça semble logique, Oscar Jégou titulaire et Botia remplaçant, et puis avec le retour de Jack Noël, C'est peut-être Sotoni qui va en faire les frais, parce que je pense qu'au centre, on va garder Laguivala et Jules Favre, parce que c'est l'homme en forme du moment, et puis garder Niniashvili à l'aile et Yaya West de l'autre côté. Finalement, la première ligne, je la vois pas bouger. Je vois Wardi, Tolulatu qui reste également, et Joël Sclavi, pour essayer de maintenir un petit peu la bonne dynamique aussi de l'Argentin. Kanté Samba, parce qu'il faut un sauteur à 2 mètres pour aller chercher les ballons en touche. Judy Kelkan-Corrier qui est très fort également dans cette fin de saison. Et puis évidemment, la charrière, le Garek Astoy. Voilà, des petites touches d'ajustement, sachant que il n'y a plus trop de gestion dans ces matchs de fin de saison. On n'est pas en train de se projeter sur une finale qui va arriver dans 2 semaines. Là, pour l'instant, soit tu es en vacances dimanche soir, soit tu continues. Donc, la prime au gagnant déjà face au Stade français, même s'il y a physiquement un petit peu moins de jus peut-être.
7: Ce qu'il faut voir, c'est qu'on a parlé beaucoup de stratégie dans la semaine, car La Rochelle a rencontré Stade français la semaine dernière, donc 8 jours, mais c'est un autre match. Les Rochelais vont jouer totalement différemment, ils prendront les points au lieu d'aller chercher des touches, certainement, donc certainement qu'aussi le Stade français va changer un petit peu, va appuyer où ça fait mal encore plus, sur la mêlée, sur les ballons portés, donc on va voir, et les Rochelais sont vraiment prêts, hein. Reda Wardi l'a dit, là, ils vont donner jusqu'à la mort, donc
5: carrément. Oui. C'est...
7: Non, mais je veux
5: allons-y.
7: Dire, les vrais, ça va vraiment.
5: C'est potentiellement son dernier match, Reda Wardi, aussi donc, sous les couleurs du Stade Rochelet. Donc oui, on essaie de donner tout ce qu'on peut. Une dernière phrase, Didier.
7: Oui, non, mais je veux dire, voilà, faut pas se baser sur le match de la semaine dernière.
5: Non. Là, c'est vraiment chose, y compris pour les Parisiens qui risquent d'appuyer encore plus fort physiquement. Olivier François, merci beaucoup d'avoir joué avec nous dans 100% rugby ce soir, journaliste au Parisien. J'ai cru comprendre sur le site du Stade français que le dress code des supporters pour dimanche, c'était le rose. Allez savoir pourquoi.
7: Oui.
5: Je pense que ça va être pas mal de rose. Il y aura quand même pas mal de jaune et noir également, puisqu'il y a une communauté, on le sait, de travailleurs rochelais à Paris. Et allez, à la louche, on peut s'attendre à 500 à 600 supporters au minimum, hein, d'ailleurs, parce qu'il y a pas mal de places qui ont été libérées, Didier, par la Ligue.
7: Oui, oui. Complètement. Ah, il y avait 2000 places déjà en vente pour le Stade Rochelet. Bon. Donc écoutez.
5: En espérant, on dit, que le meilleur gagne. Voilà, si le Stade français arrive à tenir le dessus, eh bien tant mieux. Si c'est l'inverse, ça sera un exploit pour La Rochelle d'arriver à grappiller un match de plus après une saison qui a été complètement folle. Merci encore une fois, Olivier et François. Du coup, on vous retrouve dimanche soir dans les travées de Jean Bouin. Merci beaucoup, Olivier.
8: Merci à vous.
5: À bientôt, à vous. Peut-être Didier. On du miel un petit peu pour la voix. Oui, tranquille, oui. On se prépare doucement. Petit footing le matin, pas trop en pleine chaleur.
7: Au bord de la Seine.
5: Et puis on y va tranquillement en train. On a su que les joueurs du Stade Rochelet partaient samedi, donc la veille du match, ils partiront samedi en train après-midi pour rejoindre Montparnasse. Et là, c'est le match évidemment que vous pourrez vivre en direct, ça va sans dire, et en intégralité surtout sur votre radio ici La Rochelle à partir de 20h50 dimanche soir pour l'avant-match de ce Stade français face au Stade Rochelet. Cette émission 100% rugby Stade Rochelet est évidemment retrouvée en podcast ou sur votre site et notre site ici.

0: ça m'a donné le cafard, quand même. M. Pokora, ici La Rochelle.
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0: On est là avec vous et merci pour votre fidélité. Et je vous informe tout de suite en direct à la radio qu'il y a un accident de La Rochelle à Périgny depuis déjà un petit moment. On avait eu d'ailleurs en début d'émission vers 18h Bernadette qui nous avait téléphoné et qu'on remercie infiniment. Puisque sur cette nationale 137, il y a beaucoup de monde, embouteillage important donc de La Rochelle à Périgny. À Périgny d'ailleurs ce soir il y a aussi ce festival, Notes Heures Vert. Soyez prudents si vous prenez la route et si vous êtes sur place et que vous voyez quelque chose d'anormal, n'hésitez surtout pas à nous appeler. C'est Kylian au standard au 05. 5, 46, 50, 67, 68.
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0: Un petit oasis, comme ça, pour rappeler des souvenirs, au bord de mer, pourquoi pas, on sort la guitare ? Allez, c'est maintenant, 18h38, soyez les bienvenus.

0: Oasis. 18h43, soyez les bienvenus.
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0: Le plus long marathon en eau libre de France sans étape avec le flot des Gabriers. Ce flot justement des Gabriers se déroule dès demain, samedi 13 juin, du côté de Cognac, dédié à un public de nageurs confirmés qui souhaitent se lancer dans une aventure unique de nage en eau libre. 33 km de descente en solo ou en relais, un parcours à couper le souffle. Alors, avec cette année quand même, l'Angleterre à l'honneur, Amy Enyon, ambassadrice cette année en 2026, elle dit, je cite, « Pas de quoi s'asseoir au marché, pas de descente où l'on peut se laisser aller, pas de raccourci, il n'y a aucune concession accordée par Mère Nature. Mais c'est à ces limites que l'on découvre vraiment de quoi notre esprit, notre corps sont capables. » Amy Enyon est notre invité ce soir également avec Grégory Lécrevisse, le fondateur de l'événement, pour cette 5e édition dans 100% Sport. 100% Sport avec aujourd'hui le plus long marathon eau libre de France, sans étape, pour la 5e édition avec le flot des Gabriers. C'est demain, samedi 13 juin à Cognac. Alors son responsable et créateur partage une nouvelle fois sa passion pour la nage en eau libre. C'est Grégory Lécrevisse, bonjour.
3: Bonjour, bonjour à tous. Ravi d'être présent parmi vous pour cette 5e édition du flot des Gabriers qui aura lieu demain.
0: Alors, cette année, c'est l'Angleterre qui est à l'honneur avec Amy Enyon, ambassadrice pour cette année 2026. Hello !
4: Bonjour !
0: Je vais bien sûr poser cette question à Grégory, mais pourquoi avez-vous choisi l'Angleterre cette année ?
3: Alors, on a surtout sélectionné, en tout cas, trouvé une nageuse d'exception. Il se trouve qu'elle venait d'Angleterre. Et donc, on est ravis qu'Amy ait accepté de devenir l'ambassadrice de cette 5e édition. Amy, qui est une nageuse exceptionnelle, avec déjà à son palmarès des traversées que la plupart des nageurs ne considéraient même pas en rêve. Et donc, c'est une ambassadrice non seulement du flot des Gabariers cette année, mais bien sûr de l'eau libre longue distance. Donc, on est absolument ravis de l'accueillir à Cognac pour cette 5e édition.
0: Amy a pratiqué la natation sous différentes formes tout au long de sa vie. Elle a été joueuse de water polo au niveau national, arbitre et entraîneuse, une nageuse donc en piscine et maintenant aussi une nageuse d'ultra endurance en eau libre. C'est un palmarès, c'est vrai, de dingue. Là, on a affaire à quelqu'un qui ne lâche pas l'affaire comme ça. Justement, Amy, s'il faut être nageur, nageuse professionnelle pour pratiquer aussi ce genre de nage.
4: No, absolutely not.
3: Il suffit simplement d'avoir envie de se mettre à l'eau. Elle a un travail à plein temps comme des nageurs qui participent au flot des Gabariers. Et donc, il faut vraiment se projeter et se dire, il n'y a pas que 33 km. On peut évidemment commencer par 1 km, puis éventuellement passer à 3 km. Mais l'environnement de l'eau est quelque chose qui est accessible à tous. Et elle souhaite vraiment faire en profiter le maximum. Donc, il n'y a pas de règles pour commencer.
0: La nage en eau libre, c'est quoi finalement, Grégory ?
3: La nage en eau libre, ça consiste à emprunter des voies d'eau qui ne sont en fait pas en piscine. Que ce soit lac, rivière, mer, c'est de l'eau libre.
0: Amy Enyon, comment ça va se passer aussi pour elle et comment elle vit aussi cette année le fait d'être ambassadrice ?
4: So my next big swim, I'm actually coming back to France again.
3: La prochaine nage que Amy va tenter en France, ce sera le lac du Serre-Poinçon dans les Hautes-Alpes, qui est également quelque chose de très conséquent. Et donc, elle est ravie de pouvoir revenir en France pour cette épreuve.
0: Alors, en tant que femme, justement, Grégory, qu'est-ce que vous aimez chez elle ? C'est quoi dans son parcours qui vous fascine ? Parce que c'est incroyable, quand même, tout ce qu'elle a vécu.
3: La persévérance, quelles que soient les conditions météorologiques, une nage peut être vraiment différente en fonction de la météo, des conditions. Si c'est en mer, c'est évidemment encore plus marquant. Et donc, c'est cette détermination à tenter des traversées qui sont... encore une fois, complètement surréaliste. L'eau, elle est froide. Il n'y a pas de combi en général dans les nageurs longue distance comme ça en eau libre. Donc c'est vraiment un mental d'acier et c'est transmettre aussi bien sûr cette détermination pour continuer à aller au-delà de ses, ça peut être de ses peurs ou en tout cas de ses doutes. Donc c'est vrai que c'est une ambassadrice qui fait écho, qui résonne vraiment pour tout ce que les nageurs vont tenter demain, quelle que soit la distance. Une nouvelle fois.
0: Le plus long marathon en eau libre de France, sans étape pour la 5e édition avec les flots des Gabariers. Ça va être assez dingue. C'est demain à Cognac, 100% Sport vous en parle ce soir. Ne bougez pas, on se retrouve dans un instant.
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0: Damien David, Next Summer à l'instant en 18h50. L'actu, ça revient dans 10 minutes.
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0: 100% sport avec l'événement de demain à Cognac, le plus long marathon en eau libre de France, sans étape pour la 5e édition. Ça va être encore une nouvelle fois un truc de dingue. Et pour bien sûr nous en parler, c'est le créateur et responsable Grégory Lécrevisse. Et Amy aussi, Enyon, qui est avec nous, ambassadrice cette année des flots des cabariers. Alors, Grégory, ces nageurs aussi seront-ils nombreux demain ?
3: Les nageurs sont très nombreux demain, record de l'épreuve, une nouvelle fois comme chaque année, on est très heureux d'attirer de plus en plus de monde et notamment des internationaux grâce à Amy, ambassadrice cette année, qui effectivement a permis aussi d'internationaliser encore plus l'événement. Demain, les conditions sont plutôt excellentes. On sera sur une très belle journée. La Charente sera une vingtaine de degrés, ce qui est parfait pour l'eau libre. Ceci dit, l'entraînement derrière est très important puisque même si les conditions seront bonnes, il faut toujours faire attention à l'hypothermie. Au bout de quelques heures, ça peut aller vite, 5, 6, 7. Certains nageurs passeront plus de 10 heures dans l'eau. Donc, c'est des conditions qu'il ne faut pas apprendre au moment. C'est vraiment des mois, voire des années d'entraînement, apprendre à connaître un peu son corps. Et ça, c'est valable, encore une fois, sur toutes les distances. On peut très bien avoir des petits soucis sur des distances plus courtes si on n'est pas préparé. Ça va être une journée magnifique. Les berges de Charente sont absolument magnifiques à cette période de l'année. Et elle est claire, on voit le fond, c'est absolument superbe. Donc les nageurs vont en profiter énormément.
0: L'eau représente tant de choses pour moi dans ma vie. C'est la liberté face à mon travail et à ma carrière. C'est la quiétude et la méditation. Le seul moment où j'ai réellement l'impression que mon esprit se tait. Voilà les mots de Amy Enyon, qui est l'ambassadrice, je rappelle, pour cette 5e édition. Comment on fait, finalement, pour s'initier à la nage en eau libre ?
3: La première étape pour commencer l'eau libre, c'est surtout de s'entourer de personnes, d'un groupe qui pratique la même discipline, quel que soit le niveau, mais de ne pas y aller seul et de pouvoir effectivement compter sur un groupe pour avancer. Et quand ce qui concerne la longue distance, ce qu'elle vraiment fait systématiquement, c'est de visualiser le moment où ça va être difficile pour ne pas se retrouver piégé, le mental en tout cas, préparer la tête au moment où vraiment là on va attaquer, on va rentrer dans le mur, pour reprendre une expression de marathonien. Donc c'est les étapes importantes.
0: Qu'est-ce qu'elle vient chercher alors, Amy, justement dans ce défi un peu effrayant parfois, mais c'est quoi qu'elle vient chercher?
3: I want to enjoy it. Amy vient vraiment pour se faire plaisir demain, profiter de la Charente, des berges et de tout ce qu'elle va pouvoir voir. Elle a fait une petite sortie du côté de Jarnac hier, elle a absolument adoré, c'était magnifique. Et donc vraiment l'idée, c'est de profiter du moment, il n'y a aucun objectif de temps, de finir dans un temps déterminé, c'est vraiment se faire plaisir. Profiter du moment et d'être dans la Charente. Elle adore évidemment être dans les à l'extérieur, et donc c'est un moment privilégié dont elle va profiter demain.
0: Et ce moment privilégié, on peut aussi le vivre avec elle puisqu'il y a un live. Hein. C'est une nouveauté cette année, un live streaming, Grégory.
3: C'est correct. On organise pour la première année un live streaming de l'événement en direct sur YouTube et Facebook. L'idée, c'est de pouvoir suivre tous ces nageurs, toutes ces nageuses en direct depuis les écluses, depuis l'eau, depuis où ils sont, pour avoir une idée plus précise de ce que c'est le flot des gabariers et de vraiment être au cœur de l'action. Donc, vous aurez la possibilité de suivre ça et de suivre vos chouchous et puis voir un peu les nageurs du début à la fin.
0: Le flot des gabariers, c'est à vivre. Donc demain à Cognac, ça va être dingue pour cette 5e édition. Et puis si vous voulez découvrir aussi cette pratique de natation, si vous voulez voir ce que c'est vraiment ce sport, sachez que Amy Enyon propose également un documentaire sur YouTube. Ça s'appelle Amy nage dans le lac Ness. Moi, je vous remercie tous les deux d'avoir pris ce petit temps parce que pour vous, là, c'est l'heure aussi de participer à une conférence de presse, c'est ça ?
3: C'est vrai, nous sommes actuellement au château de Cognac. On est ravis de pouvoir profiter d'une magnifique vue depuis le rooftop du château. Et on a une conférence de presse qui nous attend avec certains de vos confrères. Donc on va profiter de ce moment au soleil.
0: Amy Enyon, ambassadrice en 2026, donc cette année. Et puis Grégory Lécrevisse aussi, qui donc a fondé les flots des gabariers et qui nous attend dès demain, samedi 13 juin, à Cognac. Bye bye.
3: Merci beaucoup. Merci. À bientôt.

0: Ça a raison d'être avec Ensemble. À l'instant, ici, La Rochelle, nous sommes vendredi 12 juin.
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0: Je vous souhaite de passer un excellent week-end. Ici, La Rochelle, il est 18h. Rendez-vous dans un instant avec Laurent Petit-Guillaume pour 100% années 80. Mais tout de suite, voici toute l'actu.
3: L'adieu douloureux de la ville de Florence, Aliana, collégienne de 11 ans. Ses obsèques avaient lieu aujourd'hui dans le Gers, elle dont le corps a été retrouvé la semaine dernière. Cérémonie, Marc Bertrand, que vous avez suivie.
4: Le père de Liana a le visage crispé quand il marche derrière le corbillard. On sent toute la colère qu'il tente de contenir. À côté du portrait de Liana, c'est le maire de Florence, Grégory Bobato, qui prend la parole.
5: Nous ne disons pas au revoir à un symbole, une lutte, mais à une enfant de 11 ans et demi. Liana, nous ne sommes pas dans un combat, mais dans un deuil intime, celui des parents, celui d'une famille, et un deuil collectif, celui d'une ville, d'un territoire et d'un pays qui perd un enfant de trop.
4: Un lâcher de ballon et cette musique, la même qu'à la Marche Blanche. À la sortie de la cérémonie, t-shirt blanc avec écrit « Plus jamais ça », Gloria, 26 ans, pleure de colère. C'est une amie de la famille.
6: Il faut que la justice se réveille, il faut qu'on arrête de laisser toucher nos enfants, c'est horrible. J'ai été victime aussi de viol, ici même en Florence, par un cousin à moi. Et il est toujours là, il est toujours lâché, ça a été classé sans suite alors que j'étais mineure. Et ça arrive pas qu'aux autres. Ça arrive pas qu'aux autres et malheureusement, Eliana, elle en a payé...
4: Elle étouffe un sanglot. Le maire a fait cette promesse aux parents de Liana. Florence ne vous lâchera pas la main. Gloria l'a pris pour elle aussi et pour tous les enfants victimes.
3: Et dans cette affaire, on apprend que les autorités françaises ont reçu plusieurs signalements sur les activités en ligne de Jérôme Barella par une plateforme américaine. Le principal suspect dans la mort de Liana est mis en examen. On parle d'échanges écrits avec des mineurs. D'autres obsèques avaient lieu aujourd'hui à Paris, celle de Bernadette Chirac, l'ex-première dame, est morte la semaine dernière à l'âge de 93 ans. Presque 3 ans après la mort de Thomas lors d'un bal à Crépol dans la Drôme, le parquet requiert le renvoi de 11 accusés devant les assises sur les 14 personnes mises en examen, et cela pour meurtre et pour tentative de meurtre et violence aggravée. Aurélien Tirard, cela ne fait aucun doute pour le procureur de Valence, il y avait bien intention de tuer.
7: Oui, car le procureur le rappelle, lors du bal de l'hiver à Crépol, Thomas a reçu les coups de couteau dans des zones létales au niveau du thorax. Certains témoins, précise le procureur, évoquent même des frappes chirurgicales dont la violence et l'intensité ont été soulignées par les médecins légistes. Ce qui ne laisse donc, selon le procureur, aucun doute sur l'intention de tuer de ces 11 personnes qui ont tout fait pour compliquer l'enquête, insiste le magistrat, qui dénonce la loi du silence. Ces prévenus ont, selon lui, fait disparaître des indices essentiels, à commencer par le couteau avec lequel Thomas a été tué. Alors, 3 ans plus tard, relève le procureur, le déroulement de cette scène de violence qui a duré 8 minutes reste relativement difficile à déterminer. Mais pour lui, il s'agit bien d'une scène unique de violence. Ces 11 personnes peuvent être considérées comme co-auteurs du meurtre de Thomas. Encore faut-il démontrer pour chacun sa participation, relève l'avocate de 2 de ses prévenus. Des violences, il y en a eu de part et d'autre, estime-t-elle. Ce sera désormais au juge d'instruction de décider s'ils seront jugés pour meurtre aux assises des mineurs.
3: À l'approche de la journée mondiale des donneurs dimanche, il manque 20 000 dons, alerte l'établissement français du sang, en cause notamment les ponts de mai et la vague de chaleur. Franck Michael est mort à l'âge de 79 ans, on l'a appris ce matin, chanteur notamment connu pour sa chanson « Toutes les femmes sont belles ». Et puis à leur tour, le Canada et les États-Unis entrent dans le mondial de foot à 21h pour l'un, 3h du matin pour l'autre. Et sur le terrain, il va falloir s'y faire à la pause fraîcheur qui fait déjà polémique. Après le match d'hier en ouverture entre le Mexique et l'Afrique du Sud, Marie Clette, la durée de ces pauses dépend en fait de la durée des pubs télé.
8: Oui, qu'elles étaient longues ces secondes en deuxième période. Nous sommes à la 70e minute, milieu de terrain. Les footballeurs sud-africains ont le ballon entre les pieds, mais les mains sur les hanches. Tout le monde attend que la pause pub de la chaîne américaine Fox News se termine. C'est l'arbitre même qui fait patienter les joueurs. Un chaos qui résume la manière dont les États-Unis consomment le sport, comme l'explique Virgile Caillé, expert en économie du sport.
2: Dès le premier match, le ton est donné. C'était effectivement la monétisation, le business qui va dicter cette Coupe du Monde 2026. Le sport devient finalement presque un prétexte. Les Américains connaissent ça, ils sont habitués. Hein, le Super Bowl, la NBA, tout ça est rythmé au gré des publicités. Mais c'est vrai que pour nous, Européens amoureux d'un football un peu plus traditionnel, eh bien, on est quand même assez heurtés.
8: Alors la pause fraîcheur, c'est jusqu'à 3 minutes pour laisser les footballeurs aller boire un coup. Et ce, même si hier, à 13h, il ne faisait que 25 degrés dans le stade de Mexico. Chaque diffuseur a ensuite le choix de mettre ou non une page de pub. C'est autorisé pour la première fois par la FIFA. À la clé des sommes, on s'en doute, astronomiques. Plus de 20 000 euros la seconde en cas de finale des Bleus. Enfin, le biais sexiste des pubs est aussi pointé du doigt, principalement des hommes qui vendent un parfum ou une très grosse voiture.
3: Ouais, et puis vous allez forcément les revoir ce soir à 21h. Match États-Unis-Paraguay précédé d'un show façon Super Bowl avec notamment la pop star Katy Perry.
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0: Que ce soit pour étendre le linge ou tout simplement pour mettre les pieds dans l'eau ce week-end, eh ben oui, c'est possible en Charente avec 27 degrés à Angoulême cet après-midi, 25 degrés à Gémozac et le soleil continue sa route ce week-end avec encore de belles éclaircies. Samedi, on aura 25 degrés à Cognac et jusqu'à 32 degrés l'après-midi du côté de Saintes. Alors pour la journée de dimanche, elle sera aussi belle que samedi. On a quand même encore des indices UV qui vont monter d'un cran. Alors prudence, on n'oublie pas la crème solaire, surtout pour les enfants, avec un indice de 8.
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11: Bonsoir à tous. Ce soir encore, on va se replonger dans la décennie qui a vu naître le TGV, Star Wars, Super Mario Bros, Britney Spears, bref, les années 80. Une décennie de tubes qu'on n'a pas oubliés. La preuve, ce soir, ça commence comme ça.

0: Collins avec You Can't Hurry Love.
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0: Bon alors finalement, il n'ira pas se produire sur la scène du Rock and Roll of Fame lors de son intronisation en novembre prochain parce que Phil Collins a expliqué récemment à la radio anglaise qu'il allait beaucoup mieux mais qu'il n'était pas prêt à remonter sur scène tout de suite. En revanche, il a confirmé qu'il allait retourner en studio pour travailler ou retravailler de nouvelles chansons. C'est une bonne nouvelle ça. Allez, vivement la suite, on est heureux qu'il ne débranche pas. Et là, vous me voyez venir, débranche. Oui, bah d'accord, ok, France Gall maintenant.
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0: Et c'était Nena avec ses fameux 99 ballons de baudruche. Ah bah oui, ça veut dire ça en français, hein. Une chanson engagée contre la guerre froide, écrite après un concert des Rolling Stones à Berlin, durant lequel sont lâchés dans le ciel des ballons de baudruche afin qu'ils franchissent le mur de Berlin encore debout en 82. Voilà, toutes les chansons ont une histoire. La prochaine a été créée pour nous faire danser. Mission accomplie, Cool and the Gang en 80 avec Celebration, et ça arrive juste après ça.
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0: Ici La Rochelle, 100% années 80, ça continue. Mais avant, quelques infos près de chez vous.
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2: Les journées européennes de l'archéologie, c'est ce week-end, samedi et dimanche. Et pour fêter l'archéologie, le site gallo-romain du Fa près de Royan vous propose deux jours d'animation et de découverte avec des ateliers archéologie le matin et des initiations à reconnaître des objets archéologiques. Il y aura aussi des visites guidées de ce site du Fa pour imaginer comment était cette ville antique. Et puis dimanche à 14h30, vous pourrez participer à un escape game intitulé Le secret d'Irène, un escape game dans l'univers des chantiers archéologiques. Pour retrouver un secret enfoui depuis la Deuxième Guerre mondiale. Vous pourrez jouer de 3 à 6 joueurs à partir de 8 ans pour une durée d'une heure et quart, sans oublier qu'il y aura aussi sur les deux jours des jeux romains grand format en accès libre, des beaux costumes et puis des livres et jeux offerts aux plus jeunes. Les journées de l'archéologie au site du Fa tout près de Royan, c'est demain samedi et dimanche de 10h à 18h.
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0: avec Wonderful Life.
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0: Et il paraît que Black, de son vrai nom Colin Verncombe, a écrit cette petite merveille en 5 minutes alors qu'il était en pleine dépression, après une succession de galères amoureuses, d'accidents, etc. Donc ce titre, Wonderful Life, une vie formidable en français, c'est de l'humour, hein, de l'ironie. Énorme succès en 1987. Mais pour lui, ça sera le seul. On plombe pas l'ambiance maintenant. On est aussi là pour le sourire. Rien de tel qu'un tube qui fait danser. François Véléry l'a fait en 83. Et du coup, bah, elle danse, Marie, et nous aussi.
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0: petite folie. Énorme succès en 1981, le premier pour Thierry Pastor et pour l'anecdote, une chanson produite par l'humoriste Roland McDan. Il avait craqué sur les compositions de l'artiste, tout simplement. Dans un instant, Décibel avec Émilie Mazoyer qui reçoit ce soir Mentissa, mais ce sera après, entre autres, The Time of My Life, le duo Bill Medley, Jennifer Warnes, qui arrive dans un instant.
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2: Et à 20h sur votre radio, ici, l'actu musicale, c'est Décibel avec ce soir une artiste qu'on adore, elle s'appelle Mentissa.

0: Et bam, vous la connaissez très bien, cette chanson, premier tube de Mentissa, signé Vianney, qui avait été son coach dans la saison 10 de The Voice. Depuis, elle a fait son chemin. Mentissa a sorti un premier album, La Vingtaine, et un deuxième qui sort aujourd'hui. Enfant difficile, Mentissa est l'invité de Décibel, et on est très contents.
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0: Salut à toutes, salut à tous et bienvenue dans Décibel, toute l'actu musicale en direct et jusqu'à 21h. Qu'est-ce qu'on vous a préparé ce soir au rayon coup de cœur? Eh bien, il y a une chanson qui est sortie aujourd'hui. Le groupe s'appelle Ravage. C'est le tout premier morceau de ce groupe qui est composé du rocker Gaspard Royan et de Aurélie Saada, la moitié de Brigitte. Et oui, on se demandait où elle était passée. Ben la revoilà avec Ravage. Vous les découvrirez en fin d'émission. C'est la nouveauté du jour. L'anniversaire, eh bien, les amis, nous permettra d'écouter une très belle chanson de Louis Chédid, Anne Masserane. Et puis, le thème du blind test aujourd'hui, le monde. Oui, je sais, c'est un thème un peu large, mais on va y arriver. Le monde, rien que ça. Pour vous inscrire au blind test, vous pouvez appeler tout de suite Alexandra qui vous attend au standard 0810 055 0. 056 0810 055 056 à gagner ce soir. Eh bien, c'est Enfant difficile, l'album de mon invité que je file retrouver, l'excellente et rayonnante Mentissa. Mentissa, bonsoir.
3: Bonsoir.
0: Merci de danser sur les jingles de Décibel.
3: C'est parce que je pense que je suis de très bonne humeur aujourd'hui, donc je danse sur à peu près tout.
0: Mais oui, alors c'est un jour spécial évidemment pour une artiste, le jour de la sortie de l'album. Vous êtes beaucoup trop jeune pour que je vous demande si ça vous fait l'effet de la naissance d'un enfant, évidemment. Mais à quoi c'est comparable comme joie?
3: À quoi c'est comparable comme joie? Je sais pas. À une belle journée de victoire.
0: Ouais.
3: Et il y a aussi quelque chose de, il y a une émotion de libération. Je me sens libérée, comme si j'avais cet album qui était un énorme secret et que je pouvais pas faire grand chose à part m'ambiancer toute seule dessus. Et maintenant, je me dis, ah, je peux enfin m'ambiancer sur mon album avec les gens, tout le monde. Ça, c'est chouette. Donc oui, je suis très heureuse.
0: 4 ans se sont passés depuis la sortie de votre premier album, La Vingtaine. On réécoute pour le plaisir.

0: single de Diamant, hein, c'est un vrai succès, et bam. Donc est-ce que la joie du jour, la joie d'enfant difficile, est comparable avec la joie de la sortie de ce premier album il y a un petit peu moins de 4 ans?
1: Oui. Et j'en suis très heureuse de me dire que aujourd'hui ou même hier soir lors de ma release party, j'avais ce même émerveillement.
0: Ouais.
1: Parce que c'est ça qui est dangereux, c'est ça le piège, c'est d'avoir un peu l'habitude, d'être habitué, de parfois se lasser aussi, parce que c'est pas un métier facile tous les jours. Et hier soir, j'avais vraiment les yeux qui brillaient, qui pétillaient, comme une petite fille, comme la Mentissade il y a 4 ans. Et je me suis dit, ah, ok, j'ai pas perdu ça, heureusement. Et j'espère que je garderai cet émerveillement. Oh, c'est difficile.
0: C'est celui-là. Ouais, celui-là, il est costaud.
1: Il est
0: piégeux.
1: Il est costaud. J'espère que je garderai ça tout au long de mon projet artistique.
0: On dit aussi que les moments de joie, ça nous reconnecte à l'enfant qu'on était. Alors, ça tombe bien parce que vous étiez une petite fille qui adorait les majorettes et la série Glee, voilà, où tout le monde dans un lycée chantait comme ça dans des chorales, des tubes et tout. Donc, est-ce que c'est vrai? Est-ce que ça vous reconnecte à cet enthousiasme-là?
1: Oui.
0: Des jours comme aujourd'hui.
1: Oui, vraiment. Et puis hier, lors de ma release party, on a recréé une fête foraine.
0: Oh.
1: Parce que c'est ça que je voulais. J'ai dit, qu'est-ce qu'on peut faire pour ma release party? Il faut que ce soit quelque chose en connexion avec l'album, avec le thème de l'album, Enfant difficile. Et je me suis dit, quels sont les moments qui m'ont marqué de mon enfance? Et je me suis dit, mais les moments fête foraine, quand on y allait tous en famille, on a tous des souvenirs à la fête foraine.
0: C'est vrai.
1: Que ce soit quand on était nous jeunes ou après, même quand on est parents et qu'on emmène des enfants. Et je me suis dit, je pense que c'est un thème qui met tout le monde d'accord. Tout le monde connaît la fête foraine. Il y a quelque chose de familial, de chaleureux, de convivial. Et j'ai voulu recréer un peu cet espace. Et de voir tous ces gens hier soir rigoler, s'amuser, de voir des parents, les enfants aussi étaient présents, étaient conviés à ma release party.
0: Il y avait des barbes à papa.
1: Il y avait de la barbe à papa, du popcorn et des hot dogs.
0: Meilleure fête. Qui veut des cocktails, franchement? Qui veut des pina coladas? On veut ça, exactement.
1: Et hier soir, je me suis dit ça. Je me suis dit, mais là, je me suis reconnectée à mon enfance.
0: Ouais.
1: J'avais l'impression que j'avais un peu fait ma Sweet 16. C'était vraiment marrant. C'était très chouette.
0: J'adore. La Sweet 16, c'est la fête d'anniversaire pour les 16 ans.
1: Oui.
0: Et c'est vrai que, alors nous, oui, en France, en Belgique, bon, on fête nos 16 ans, mais les Américains prennent ça très au sérieux.
1: Exactement.
0: Et font des fêtes incroyables.
1: Ouais.
0: Incroyables. Alors, ces questions sur l'enfance, c'est aussi parce que, au-delà de votre joie presque enfantine de sortir ce deuxième album, il porte ce titre donc Enfant difficile, et au pluriel, s'il vous plaît, la chanson Les Enfants difficiles.

0: étant donné.
1: C'est assez incroyable, on se dit. En vous voyant aujourd'hui, comment ça, quelqu'un a marqué dans un dossier, oh là là, la petite Mentissa, attention, elle est difficile, c'est vrai?
2: Oui.
1: Est-ce que vous pouvez me raconter ça?
2: Oui. Quand j'étais plus jeune, moi, de mes 6 à mes 10 ans, c'était vraiment compliqué, moi, à l'école. Je m'entendais pas du tout avec mes profs. Mes profs ne m'aimaient pas. J'avais un tempérament, je pense, assez fort pour une petite fille de 6 ans. Et ça, c'était quelque chose qui était très mal vu. À 6 ans, tu es censée être docile. Et moi, bah, j'étais têtue. Faisais ma vie, et quand j'avais envie, oui, et quand j'étais pas d'accord, je le montrais assez bien. Et ça, c'était quelque chose qui m'a été beaucoup reproché. Je me souviens notamment de toutes ces petites notes. Souvent, en plus, la prof, elle prenait un stylo rouge, pas du noir, du rouge. Et je me souviens, quand j'ouvrais mon agenda, je voyais du rouge partout, et quand je regardais, chez mon camarade de classe à côté, lui, il avait pas autant de rouge. Ouais. Et c'est fou, parce que... Aujourd'hui, avec du recul, j'en rigole, mais je me suis dit c'est quand même quelque chose qui m'a marqué, étant petite, de me dire ah moi il y a quelque chose qui va pas avec moi. Visiblement, je suis pas assez gentille, je suis pas assez je suis un peu à l'écart. Et aujourd'hui, je me dis mais c'est ça qui a fait ma force, c'est ma personnalité justement, ouais. Et c'est mon fort tempérament. Mais à cet âge-là, non, c'était pas quelque chose qui était bien vu. Et donc je pense que toute ma vie, par après, j'ai essayé justement de rentrer dans les cases, de ne pas déranger, de toujours avoir un comportement assez maîtrisé. Je pense que c'est un peu une conséquence inconsciente de
1: ça.
2: Voilà, parce qu'en fait, moi, mes premières interactions, parce que 6 ans, c'est très jeune, mes premières interactions dans le monde social étaient déjà très dures. Et on m'a vite fait comprendre que non, toi, tu vas rester à ta place, tu vas rester calme.
1: Ouais. Oui. Alors après, il y a effectivement le côté enfance, mais les gens à qui on demande de rester à leur place,
2: oui.
1: Quand en plus elles sont femmes,
2: oui.
1: Et quand en plus elles sont noires,
2: oui.
1: C'est d'autant plus étouffant parce qu'on se dit, en fait, c'est pas par rapport à ce que je fais, c'est par rapport à ce que je suis. Donc, c'est pour ça que je trouve qu'il est épatant, le titre de votre album, parce que ça veut dire qu'à un très jeune âge, parce que vous avez 27 ans, vous avez analysé ça et vous avez appris à fonctionner avec ça.
2: Oui.
1: Parce que ce phénomène-là, il s'arrêtera jamais. On demandera toujours aux femmes et aux noirs de parler moins fort que les autres et de surtout pas se plaindre. T'as déjà de la chance d'être à notre table. Donc tu vas la fermer, mais vous arrivez à fonctionner avec ça.
2: Mais en fait, je pense que j'ai compris très tôt que si je voulais être acceptée dans certains milieux, en plus moi j'ai grandi en Flandre, donc la partie flamande de la Belgique.
1: C'est là où il y a beaucoup de Hollandais et de nains de jardin dans les jardins. Incroyable.
2: Exactement.
1: C'est incroyable ce lieu, vraiment.
2: Et où on va pas se mentir, l'ouverture d'esprit, ça fait pas forcément partie de la culture là-bas. Donc j'ai toujours compris très vite que pour pouvoir me faire une petite place, il allait falloir que je me dompte. Et c'est seulement maintenant, en fait, 21 ans après, que j'ai compris ce que ce phénomène avait créé en moi, ce que ces premières interactions avaient créé en moi. Et c'est maintenant que je me suis dit, mais en fait, c'est fini ça.
1: Ouais.
2: En fait, j'ai pas besoin de montrer tout le temps, de me montrer toujours hyper reconnaissante, parce que j'ai cette quête un peu irrationnelle de chercher ma place. En fait, si je suis là, c'est que je suis à ma place. Et ça, c'est quelque chose de très difficile. On n'a pas toujours conscience de ça, parce que les gens aiment nous rappeler en permanence que bon, on n'est pas à notre place. Si on est là, c'est parce que coup de chance, coup de bol, si ça.
1: Ouais.
2: Et moi, j'ai envie de dire non. Si je suis là, c'est que je mérite d'être là, c'est que j'ai travaillé pour. Et voilà, et que je n'irai nulle part, voilà. Et cet album m'a vraiment aidé à réaliser ça. Et c'est pour ça que mon album s'appelle Enfant difficile, parce qu'il y a vraiment eu un avant-après, cette chanson. C'est en écrivant cette chanson que j'ai compris à quel point ces choses qu'on m'avait dites plus jeune m'avaient marqué, et que j'avais un peu, malheureusement, créé un peu une identité, on va dire un masque, une façade aussi pour plaire. Et aujourd'hui, je me suis dit, il est temps d'enlever ce masque. Quitte à ne pas plaire à tout le monde, quitte à perdre quelques personnes en route, mais au moins, je veux que les gens à qui je parle sont des personnes qui sont comme moi. C'est ça que je voulais. Avant, j'avais envie de, quand j'ai commencé avec Ebam, je voulais plaire à un grand nombre. Et quand on veut plaire à un grand nombre, alors du coup, on est lisse et on a un discours très maîtrisé. Et en fait, maintenant, je me suis dit, non, il est temps que tu dénonces ce que tu as envie de dénoncer, tu racontes ta vérité. Et c'est sûr que les gens qui vont aimer et qui vont s'identifier avec ton discours, ce nombre-là, il va forcément se rétrécir.
1: Ou
2: et
1: pas.
2: C'est OK. Ou pas, non, ou pas.
1: Ou pas, Mentissa.
2: Oui.
1: Mentissa tombe le masque, les amis. Enfant difficile est sorti aujourd'hui. On en écoute la chanson-titre.

0: Elle est là, oui. Mentissa, deuxième album Enfant Difficile, sorti aujourd'hui de ce beau bébé, deuxième album. Donc, j'avais envie qu'on parle du thème de la chanson avant de l'écouter, parce qu'elle est tellement pop, tellement solaire, tellement joyeuse et sautillante, que si on n'y prend pas garde, et souvent à une première écoute de chanson, on ne fait pas forcément gaffe aux paroles, on ne se rend pas compte de la gravité de ce que vous racontez dans cette chanson. En plus, vous dites « nous », parce qu'effectivement, il y en a 10 par classe, des gosses comme ça. Et donc voilà, c'est pour ça que j'avais envie qu'on parle du thème de la chanson avant de l'écouter. Mais alors maintenant qu'on l'a écouté, parlons de sa forme extrêmement pop. Oui. Vous avez choisi ça, ça aurait pu être un piano-voix absolument déchirant. Ça n'est pas le choix que vous avez fait. Pourquoi ?
1: Parce que moi, j'aime la pop. Je trouve que c'est un genre de musique dans laquelle on peut, surtout en tant que femme, on peut être libre, on peut oser.
0: Kylie Minogue.
1: Exactement. Ouais. Et moi, c'est une musique avec laquelle qui résonne en moi depuis toute petite, finalement. Et pour ce deuxième album, je pense que j'avais envie de un peu revenir à mes premiers amours, qui sont donc la pop anglo-saxonne aussi. Je suis très fan de Gracie Abrams. Ces artistes pop où c'est vraiment la guitare qui lead, qui drive. Et j'aime bien aussi avoir ce contraste entre je parle de quelque chose qui est en fait très triste et très grave, mais c'est pas pour autant qu'on est obligé de pleurer. En fait, on peut aussi se dire que ouais, c'est dur, mais en fait on peut avoir le sourire, parce que la vie c'est ça, la vie c'est finalement plein de moments qui sont difficiles, et il y a aussi plein de bons moments, et ces moments sont finalement si beaux parce qu'en fait on a pleuré la veille.
0: Ouais.
1: Et ce contraste là dans la vie, parfois c'est un peu difficile, mais c'est ça que j'essaye aussi toujours d'emmener, je pense, là, sur cette chanson. Je me disais, c'est bien d'avoir un contraste, parce que sinon, c'est un peu dur.
0: Ouais. Franchement, c'est le syndrome « Alors on danse » de Stromae. Quoi.
1: Mais exact. Mais c'était, d'ailleurs, c'était une de mes références de cette chanson.
0: Ah, c'est vrai?
1: Oui, même le côté un peu... Il y a un côté un peu presque un peu parler dans les ah bon, et l'idée, je me disais, attends, mais j'ai envie de faire un truc peut-être aussi à la Stromae, en fait. Tu peux t'ambiancer sur un texte qui n'est pas du tout joyeux à la base.
0: Bah, bravo, parce que c'est un coup de maître, vraiment, pas de maîtresse.
1: Merci.
0: Cette chanson là elle est incroyable, et je comprends bien qu'elle donne son nom à l'album. Alors, on a parlé aussi de ce côté s'accepter soi. C'est vrai que voilà, vous êtes sur le devant de la scène à un jeune âge, puisqu'en gros à 23 ans tout le monde vous connaît au moment du premier album. Donc forcément, vous êtes regardée, vous avez vos réflexes de petite fille qui veut être la première de classe, et en tout cas, et donc vous êtes un petit peu dans une attitude policée, etc. Peut-être ça vous empêche un peu de profiter, d'ailleurs, de ces premiers succès. Et là, dans l'album, il y a des chansons comme ça qui regardent en face cette façon de faire. Il y a notamment « Qu'attendez-vous de moi ?»
1: Oui.

0: Qu'attendez-vous de moi ? C'est très indiscret la question que je vais vous poser, mais tant pis, vous pouvez m'envoyer balader même si ça... En vrai, vous parlez à qui quand vous posez cette question ?
1: Je pense que je parle aux gens, je parle à mon public.
0: Au public, d'accord.
1: Parce que je pense que c'est une des questions qui me trotte depuis mes débuts, et c'est peut-être la seule question que je n'ai jamais vraiment posée. Mais parfois, j'ai envie que les gens me disent honnêtement, quand ils viennent me voir en concert, quand ils ont pris un billet, qu'ils ont acheté un billet, qu'ils ont fait la route pour venir me voir, qu'est-ce qu'ils attendent vraiment de moi, honnêtement? Pas le « oui, on t'aime bien, on t'aime ». Non, qu'est-ce qui vous donne envie de venir me voir? Et est-ce que vous avez envie de repartir avec quelque chose ou pas? Et c'est une vraie question qu'on se pose tout le temps.
0: Et vous avez peut-être la réponse en vous. Quand vous allez voir une artiste que vous aimez, qu'est-ce que vous attendez d'elle?
1: C'est ça la question. Je pense que j'aime bien voyager quand je vais en concert. Et en fait, je pense que moi, quand je vais voir une artiste que j'aime bien, j'ai envie qu'elle m'emmène là où moi je n'ose pas aller. En fait, j'ai envie de voir en elle qu'elle puisse. Je dis elle, on dirait, parce que j'avoue, je suis souvent fan des artistes féminines,
0: les chanteuses,
1: des femmes. Ouais. Mais quand je regarde une femme sur scène, j'ai envie qu'elle me donne le courage de faire des choses que moi je n'ose pas faire dans ma vie. Et c'est souvent ce qui s'est passé quand je rentre chez moi d'un concert. J'ai vu Sabrina Carpenter, j'ai vu Rosalia, j'ai vu Beyoncé. En fait, après ces concerts-là, une fois que tu as vu Beyoncé sur scène, tu rentres chez toi et tu dis bon, ma cocotte. Tu sais, t'as un boost de confiance. Ouais. Et c'est ça, en fait. C'est que tout d'un coup, je rentre chez moi et j'ai l'impression d'avoir des ailes, quoi. Et je me dis, c'est fini, moi aussi, en fait, j'en suis capable. Et c'est ça que j'aime bien. Ce truc où, tu vois, ça met en route quelque chose en toi, un peu de boost de confiance, et ça fait du bien.
0: C'est beau.
1: En tout cas, moi, c'est souvent ce que je cherche, ce que je recherche quand je vais voir une artiste sur scène.
0: Il faut aller voir Mentissa sur scène, ça tombe bien. La tournée est annoncée.

Il y a une grande tournée franco-belge à l'automne prochain. Ça commence à Nancy le 1er octobre. Et là, vous faites vraiment toutes les villes de France, Villeurbanne, Lille, Troyes, Belfort, Paris. Vous serez à l'Olympia le 5 novembre, Nantes le 25 novembre, Cholet le 26. Et puis, il y a aussi tout le mois de décembre, Mérignac, Toulouse, et puis Mons, Anvers et Liège, parce qu'on ne se refait pas. La vie est belge, comme on dit là-bas. Mentissa, lâchez prise. Chez une

0: il paraît que ça fait très peur de lâcher prise, encore plus quand on est une artiste et qu'il faut lâcher prise devant tout le monde. Alors, ça y est, vous l'avez fait.
1: Je pense que je suis en mouvement vert.
0: Ouais.
1: J'aime bien me dire que la vie n'est pas une image arrêtée. Et donc, bien sûr, c'est pas parce que j'ai écrit Balance que du jour au lendemain, j'étais en mode ah, j'aime trop mon corps. Mais je pense
0: c'était
1: que...
0: sur le premier album. Si vous ne la connaissez pas, Balance, il faut l'écouter.
1: Mais je suis sûre qu'écrire ce genre de chanson, ça m'aide de me dire ok, maintenant que tu l'as dit, il faut vraiment que tu fasses ce travail-là.
0: Ouais. Et partager l'écriture de chansons, alors, parce que c'est une chose que vous avez faite sur cet album, Enfant difficile. Il y a notamment un garçon qu'on aime beaucoup qui s'appelle Noé Préchov, qui est à vos côtés sur la création de la chanson d'amour. Je ne vous...

0: je pense, l'histoire vraie de l'histoire d'amour que vous vivez en ce moment, Mentissa, que vous voulez protéger un petit peu et que vous voulez pas en parler. Et donc, vous appelez votre copain Noé Préchauffe pour écrire ensemble cette chanson.
1: Oui. En fait, je pense qu'on avait déjà écrit une dizaine de titres et on se dit, on n'a pas encore la chanson d'amour. En fait, c'est devenu presque un peu une blague. Oui. Chaque session, on se disait, oh, on n'a pas
2: la chanson. Il faut le slow.
1: Oui, on a les traumas d'enfance, check. On a la chanson où je dis aux gens de pas trop me chercher, fais gaffe à toi, check. On a la chanson, on a tout. On se dit, on n'a pas la chanson d'amour. C'est pas possible.
0: Surtout que vous êtes amoureuse. Oui, alors c'est quand même dommage.
1: Et que je suis une grande amoureuse de l'amour. J'aime ce thème, mais en fait on se disait en fait il y en a tellement déjà, en fait si c'est pour écrire une chanson amour bateau, ça sert à rien. Et en fait on discute un peu, il me dit mais toi ta vie c'est comment, je lui dis moi j'ai une très bonne relation, ça se passe bien et tout. Et je lui dis c'est vrai que je suis quelqu'un d'assez pudique sur ces choses là j'aime pas trop étaler ma vie sur les réseaux et tout. Il me demande pourquoi, je dis mais je sais pas, j'ai toujours eu un peu cette pudeur, moi je crois vraiment au vivons heureux vivons cachés. Il me dit c'est ça qu'on doit écrire. Et puis je lui dis aussi moi j'ai vraiment ce truc où parfois les chansons d'amour mythique, si demain la personne elle part, t'es bien avec ta chanson d'amour. Je pense à plein de chansons d'amour incroyables qui existent. Quand les histoires se terminent, je me dis, tu fais comment? Tu continues à la chanter? Et pour toutes ces raisons-là, je lui disais, j'ai du mal à faire le pas d'écrire une chanson d'amour et d'écrire sur papier, et de faire une déclaration à cette personne, parce que, imagine, ça se finit, c'est bizarre.
0: Les chansons, c'est pour toujours. Alors, j'ai posé la question à Oshi, parce qu'elle a fait carrément tout un album avec, c'était sa compagne à l'époque, et ça l'est plus aujourd'hui, des chansons sur leur rencontre, sur leur amour, sur leur coup de foudre, machin et tout, et elle m'a dit, non, je chanterai plus.
1: Je chanterai plus
0: sur scène.
1: Tu vois. Ouais. Mais c'est pour ça, moi j'ai anticipé ça. Parce que moi, je suis toujours un coup d'avance.
0: C'est ça.
1: Je dis non. Et donc finalement, c'était marrant d'écrire une chanson d'amour qui n'en est pas vraiment une. Ouais. Je lui dis, en fait, c'est pas vraiment une chanson d'amour. Hein, attention, on va pas s'emballer. Mais bon, quand même. Et à la fin, de dire, peut-être que finalement, c'est quand même une chanson d'amour. Je trouvais ça très marrant d'avoir cet angle-là qui est aussi ce que je pense et ce que je ressens.
0: Désolée, Mentissa, un des grands moments de ce nouvel album Enfant difficile. Vous la découvrez maintenant dans Décibels.

0: Le deuxième album de Mentissa sort aujourd'hui. Et dessus, il y a ce tube, désolé, ça vous va très bien la pop.
1: Merci.
0: Vraiment. Et on a envie de danser avec vous, c'est sûr. 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Enfant difficile, c'est le cadeau du soir. Et on revient avec Mentissa, à tout de suite.
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0: Et merci d'avoir choisi ici pour passer votre vendredi soir. On est un rancard sûr, vous pouvez compter sur nous, il n'y a pas de problème. On est ensemble jusqu'à 21h. La chanson anniversaire du jour, c'est l'anniversaire de la naissance d'Anne Frank. Et il se trouve que Louis Chédid a écrit une chanson merveilleuse qui parle d'elle et de tout ce qui résonne de son histoire au moment où Louis Chédid chante la chanson, et aussi en 2026 d'ailleurs. Donc on l'écoutera tout à l'heure, Anne, ma sœur Anne. On vous fera découvrir le groupe Ravage, nouveau projet de la chanteuse Aurélie Saada que vous aviez découverte avec le groupe Brigitte. Et puis notre Blind Test, le thème, les chansons qui parlent du monde, fin du monde ou bonheur dans le monde. Il y a un peu tout. Venez jouer avec nous et moi je retrouve Mentissa. Ça ressemble à ce que vous imaginiez, Mentissa, la vie de chanteuse. Parce que vous y pensez depuis que vous êtes toute petite. Je crois que vous avez fait The Voice Kids. Donc quand vous étiez enfant, vous aviez envie, etc.
1: Oui.
0: Est-ce que ça ressemble à ce qui vous faisait rêver?
1: Je savais pas du tout à quoi m'attendre. J'avais pas vraiment d'image où c'était un rêve. Et
0: ouais.
1: Souvent, le rêve, c'est quelque chose d'assez inatteignable.
0: C'est, ouais.
1: C'est très flou. C'est très vague. Donc, non, je savais pas du tout à quoi ça ressemblait. Mais, maintenant que je le vis, non, je suis reconnaissante. Je
0: ouais.
1: pense que c'est plus dur que ce que je croyais. Je pense que quand on rêve de quelque chose, on voit que le positif et on se dit pas qu'en vrai, derrière des artistes, des icônes de la pop, en fait, il y a beaucoup, beaucoup de travail et il y a aussi beaucoup de, il y a beaucoup de solitude aussi, je pense, dans ce monde-là,
0: ouais.
1: le monde d'artistes, parce qu'on passe de vraiment, on est sur le devant de la scène, on est acclamé par plein de gens et le lendemain, on rentre chez nous et on est tout seul. Donc ça, c'est quelque chose qu'il faut gérer. Vu que c'est pas quelque chose qui est psychologiquement, personne est vraiment fait pour ça, pour être accablé, enfin acclamé, idolâtré, d'avoir des gens qui viennent vous voir et qui vous disent merci, je vous adore, votre chanson m'a sauvé. C'est pas quelque chose de, et donc ouais, il faut réussir, je pense, à trouver un bon équilibre et surtout à garder la tête sur les épaules, ouais. quand même, à garder les pieds sur terre, pas s'envoler, et aussi justement accueillir les victoires comme les échecs aussi. Je pense que ça, c'est important. Moi, j'ai de la chance d'avoir un bon entourage, mais ça, c'est vrai que j'avais sous-estimé ce que ça fait à l'ego quand on sort un single et que ça marche pas, parce que c'est comme ça,
0: ça prend pas. Oh, bah non, les radios, elles en veulent pas,
1: mais c'est ça. Et
0: ouais.
1: et là, tu en prends un coup,
0: ouais.
1: et au début, je me disais non, ça va, non, je m'en fous, et trois mois après, en fait, je me dis non, en fait, ça va pas. Et j'ai mis du temps vraiment à. Et aujourd'hui, j'en rigole et je me dis que les échecs ou les flops, comme on dit, ça fait partie d'un parcours, c'est hyper important aussi. Mais oui, il y a plein de choses que j'avais sous-estimées.
0: Ouais.
1: Et je pense l'ego aussi. J'avais
0: ouais.
1: sous-estimé quand même cette espèce d'ego trip parce que t'es tellement toujours, tout le monde te met sur un piédestal et après, du jour au lendemain, c'est fini. Les gens, ils passent à autre chose. En plus, c'est ça aujourd'hui, ça va vite. On est dans la consommation. Fast food,
0: rapide,
1: quoi.
0: Ouais.
1: Et donc, ouais, il faut pas. il faut pas paniquer, il faut faire son truc, il faut rester sur sa ligne directrice, il faut rester sur son chemin et il faut faire, voilà, il faut faire ce que t'as à faire.
4: Alors vous avez fait un joli petit lapsus, puisque au lieu de dire acclamé tout à l'heure, vous avez dit accablé. Mais c'est intéressant parce qu'il y a une chanson sur l'album qui s'appelle Fais gaffe à toi, où justement on se dit, tiens, elle envoie bouler un peu les médisants. Alors les médisants, il y en a partout.
1: Oui.
4: Il y en a même dans ce bureau, des gens comme ça qui se baladent toute la journée à dire du mal des uns des autres. J'ai souvent tendance à penser que ça dit plus sur eux que sur les gens qu'ils accablent.
1: Mais
4: vous, forcément, étant star, y a d'autant plus de monde. Nous, on a un relou au bureau, mais alors vous en avez combien ?
1: Oh, des relous, j'en ai pas mal. Hein. Après, honnêtement, je m'en sors plutôt bien sur les réseaux sociaux. J'ai pas beaucoup de haters, comme on dit, mais ça m'est arrivé.
4: Ouais.
1: Mais je pense que cette chanson, elle est plus axée sur la vie intime et la vie quotidienne de tous les jours, justement.
4: Ouais. Et tout le monde s'identifie, a fait gaffe à toi.
1: Mais oui,
4: hein.
1: Mais tu vois, ce mec relou qui fait des blagues, il trouve ça super marrant, et tu vois, il te regarde. Et c'est ça, en fait, où des gens qui pensent qu'ils ont leur... En fait, on leur demande pas leur avis. Et ces gens qui ont toujours besoin de donner leur avis constamment sur comment tu t'habilles, sur comment tu es, sur comment tu te présentes, oh, moi ça me saoule. Et je me suis dit, c'est quoi, j'écris une chanson pour tous ces relous, ces médisants, comme tu dis, et je vais leur dire gentiment de rester à leur place.
4: Ça, fais gaffe à toi, exactement. Alors il y a des moments graves dans l'album, on parlait tout à l'heure de pop et d'envie de légèreté, de lâcher prise, etc. Il y a la chanson Comme un loup, qui parle avec beaucoup de délicatesse de quand un homme violent entre dans un foyer, qu'est-ce que ça fait aux adultes et aux enfants qui sont dans cette maison ?

0: entre les lignes de cette chanson que vous avez vécu ça, impuissante puisque enfant.
1: Oui.
0: Est-ce que c'est une chanson thérapeutique ?
1: Oui, je pense que c'est une chanson thérapeutique. C'est une chanson qui m'a libérée aussi parce que c'était vraiment, c'était un lourd secret pour moi. Ouais. C'était un fardeau à porter parce que je me rappelle que c'était quelque chose dont je voulais pas du tout parler au début. Et en fait, j'ai l'impression que c'est un truc qui me suivait un peu, que je traînais un peu et je me disais bon, peut-être que ça reste là parce qu'en fait, mon rôle est d'en parler. Ouais. Et cette chanson, je l'ai écrite. J'ai commencé l'écriture toute seule de cette chanson. J'ai écrite, je pense, la fille de ma mère et comme un
0: Ah, bah elle est là, la fille de ma mère.
1: Dans la même période.
0: Se
1: Je

0: énormément d'amour hein, dans cette chanson, La fille de ma mère. Mais voilà, si on la met à côté de Comme un loup.
1: Oui, on comprend son cadre familial.
0: Ouais. Et on comprend le titre de l'album. Évidemment que Mentissa, c'est une gosse difficile, puisqu'il y a un homme violent à la maison.
1: Oui, et c'est en fait. Alors,
0: et elle ne peut pas sauver sa mère.
1: Exactement. Enfin, en fait, c'est difficile quand chez toi, tu manques un peu de repères, tu manques de stabilité. C'est très difficile. De se construire en fait à cet âge-là, c'était pendant toute mon adolescence, mais
0: ouais.
1: À l'âge de 16 ans en fait, t'as envie de t'occuper, j'en sais rien, du jean que tu veux le jean que t'as envie de mettre, t'as envie de parler de garçon, enfin à 16 ans t'as pas envie d'être là à appeler la police parce que c'est la bagarre chez toi à la maison, et c'est ça qui était difficile, et j'avais aussi l'impression d'être la seule à vivre ça. Je me disais mais je peux pas en parler aux profs, je peux pas en parler à mes copines, les gens ils vont penser qu'on est des fous, et en fait j'avais honte, et la raison pour laquelle j'ai écrit cette chanson, c'est que j'ai toujours eu honte d'en parler autour de moi.
0: Parce que vous pensiez que vous étiez la seule. Donc là, cette chanson, s'il y a ne serait-ce que 5 filles qui sont en train de vivre ça, qui l'entendent, vous en aurez peut-être sauvé 5 qui se diront, je suis pas toute seule.
1: Et c'est pour ça que j'ai décidé de la mettre sur l'album. J'étais pas sûre de vouloir mettre cette chanson sur. À la base, je l'ai écrite juste pour moi me libérer de quelque chose. J'avais visiblement besoin d'en parler encore. Et après, il y a eu vraiment cette question de tu la mets sur l'album ou pas. Je me disais, elle est quand même très intime. Et puis je me suis dit, mais attends, moi, à 16 ans, ça m'aurait sauvé d'avoir une chanson comme ça,
0: ouais.
1: Et de me dire ok, d'accord, alors c'est dur, c'est très dur, c'est très triste, mais je suis pas la seule, et juste le fait de savoir que parfois on n'est pas les seuls à vivre ce qu'on est en train de vivre, ça sauve vraiment, et c'est pour ça que Comme un loup est sur mon album, c'est pour moi et pour toutes ces personnes qui malheureusement vivent ou ont peut-être vécu ces épreuves-là.
0: C'est un vrai voyage ce disque, alors c'est marrant, tout à l'heure on m'a dit que vous vouliez voyager quand vous allez voir vos chanteuses en concert, c'est vraiment ça, parce que à des moments on se marre avec vous, à des moments on est vos pom-pom girls, on dit ouais allez Mentissa, tu vas y arriver, et voilà, et en fait vraiment vous nous embarquez, vraiment les amis je vous recommande d'écouter Enfant difficile, ouais vraiment, et je me suis dit Mentissa que aimer quand même c'était une bonne façon de se dire au revoir ce soir, cette chanson là, on est d'accord
1: bien
0: hein
1: sûr, bien pop, bien stade,
0: ouais
1: beaucoup d'énergie, vraiment c'est ma power pop ballad comme on dit,
0: c'est ça,
1: donc,
0: hein.
1: oui
0: très bien. Et donc, vous la chanterez tout bientôt, le 25 juin à la Luna Festival, le 26 à Rochefort, je serai au premier rang, et les auditrices et les auditeurs d'ici aussi, puisqu'on sera en direct du festival Sœurs Jumelles. Et puis pour le mois de juin, on a aussi le Printemps de Pérouges, le 28. Et pour votre tournée hors festival, ça commence le 1er octobre à Nancy. Ma chère Mentissa, bonne route.
1: Merci beaucoup.
0: Et bravo pour cet album.
1: Merci pour l'invitation, merci pour l'échange.
0: À bientôt.
1: À bientôt.

0: on aime. Mentissa, enfant difficile, sorti aujourd'hui et à gagner maintenant au Blind Test.
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0: On accueille pour jouer avec nous Claire et Christine. Bonsoir à toutes les deux.
2: Bonsoir.
0: Bienvenue dans Décibel. Claire, comment ça va en cette fin de saison, hein, finalement, bientôt les vacances peut-être pour Claire?
2: Oui, ça va. Moi j'ai un peu de vacances là, fin juin, début juillet.
0: Trop bien.
2: Ouais.
0: Ça fait envie. Hein. Ça fait. J'espère qu'on aura du beau temps, c'est ça, fin juin, début juillet. Comme on s'est tapé une canicule il y a 2 semaines, après on peut se prendre le contre-coup. Hein. Mais je vais faire ce qu'il faut, je vais commander du soleil, Claire. C'est quand exactement le début des vacances?
2: On prend le bateau le 28 juin avec ma fille de 10 ans. On part en Corse.
0: Toutes les deux en bateau? Ah, j'adore! Oui. Excellent! Oh, moi, je suis allée en Corse pour la première fois l'été dernier, du côté de Calvi. Qu'est-ce que j'ai aimé? C'était génial.
2: Ah oui, oui, ben, on n'est pas très loin. On est près d'Ile-Rousse, on n'est pas très loin. Mais ah, oui, c'est la Balagne, c'est ma région préférée de la Corse, mais tout est très beau. Hein,
0: mais c'est incroyable. C'est-à-dire que on tourne la tête, il y a des montagnes, on peut se baigner dans des torrents et tout, faire des randonnées. Et tu tournes la tête de l'autre côté, c'est la plage. C'est fou.
2: Oui.
0: Et au milieu, il y a un énorme plateau de charcuterie. Non, mais c'est mon endroit rêvé. C'est incroyable.
2: Vraiment. C'est bien résumé, oui.
0: C'est ça. Ah là là. Ah bah Claire, je suis ravie. Bon bah vivement le 28 juin. Et Christine, alors les vacances?
3: Bah moi je suis toujours en vacances, hein, puisque je suis retraitée. Donc,
0: bravo Christine. C'est bien.
3: Oui, et puis bon, il fait beau là, c'est super. Hein. Donc
0: on en profite.
3: On profite.
0: Génial. Parfait. Alors, Claire et Christine, en plus du beau temps et des perspectives réjouissantes en Corse, je vous offre ce soir à chacune un exemplaire de l'album de Mentissa. Enfin, en vrai, je vous offre, c'est elle qui vous les offre, elle les a apportés tout à l'heure quand elle est venue pour l'interview. Donc, Christine et Claire, vous avez toutes les deux gagné ce cadeau, car au Blind Test de Décibel, on gagne avant de jouer. Et comme ça, maintenant, on va pouvoir jouer. Donc, le thème de ce soir, ce sont des chansons qui parlent du monde. Voilà, en général, le monde, comment va le monde, etc. Et on va vous les passer, ces chansons, et il faut retrouver le nom de l'interprète de la chanson. Voilà, on cherche l'interprète. Et il faudra, Claire et Christine, dès que vous aurez une idée, envie de répondre, bien donner votre prénom avant de donner la réponse, d'accord ?
2: Oui.
0: Voilà, c'est la règle pour qu'on puisse savoir laquelle de vous deux répond en premier. C'est une espèce de buzzer, mais version radio, quoi.
2: D'accord, oui, ok.
0: Alors, Claire et Christine, première chanson. Il faut me dire, s'il vous plaît, qui chante ça?
2: Claire.
0: Claire.
2: C'est Céline Dion.
0: Oui.
2: Oh, magnifique.

0: Bravo, dans un autre monde. Premier point de Claire. Et nous, on continue.
1: Les innocents ?
0: Alors, c'est pas les innocents. Ah, j'aimais bien les innocents. Tout le bonheur du mais non, c'est pas.
1: Bien aussi.
0: Oui. Ah, bah, je mets un point. C'est Christine qui m'a dit ça ? Un point, Christine, parce que les innocents nous manquent. Non, c'est un groupe. Tout le bonheur du monde.
1: Claire.
0: Claire.
1: C'est Trio.
0: Alors, c'est pas Trio, mais c'est leur cousin.
1: Non.
0: Vraiment, c'est, ils, ont, c'est, ils sont super.
1: Familia.
0: Oui. Non, non. Tout le bonheur du monde et que quelqu'un vous tende la main. Sinsémilia qui est. Ah, bah oui, on les adore. Et donc, le mot Sinsémilia, donc c'est le nom de ce groupe, mais c'est également une variété de plantes à fumer. Donc, finalement, que vous n'ayez pas le mot Claire et Christine, ça me rassure sur vos shoppings quotidiens. C'est plutôt. C'est ça. Et voilà. Et donc, j'ai mis un point à Christine parce qu'elle m'a rappelé que j'adore Les Innocents. Je vais aller écouter les chansons tout à l'heure. Et Claire, un point parce qu'elle a trouvé Sinsémilia. Alors, tout le bonheur du monde pour Sinsé, dans un autre monde pour Céline, et elle est une dernière pour la route. Oui. Vous pouvez chanter chez vous, hein.

0: usable, téléphone, c'est incroyable.
1: Ah, il est super, Jean-Louis Aubert. Hein. Là, là, j'adore.
0: Ah, bah ouais. Il est venu souvent dans Décibels. Hein. 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
1: J'aime un autre. Le jour s'est levé aussi de lui.
2: Ah oui, c'est beau. C'est beau, mais c'est un peu triste.
1: Ah, c'est très beau.
0: Ouais. C'est très beau. Eh bien, c'était très beau ce blind test. Claire et Christine, merci pour ce bon moment.
1: Merci aussi.
3: Merci, Emilie.
0: C'était trop bien. Je vous embrasse toutes les deux et je vous envoie l'album de Mentissa. Et je vous propose, pour terminer ce blind test, d'écouter Gérard Palapra. Ah, Gérard, mon idole hippie. Cette chanson parle de la fin du monde et de comment on peut s'y préparer, notamment ce qui concerne le stylisme. Vous vous êtes déjà demandé comment vous habiller pour la fin du monde ? Gérard a la réponse. Pour la fin

0: Oh là là, tout plaquer et partir dans le Larzac en patte d'éléphant, on est d'accord. Gérard Palapra en 1971, ces musiques hippies si chères à notre cœur, la chanson s'appelle « Pour la fin du monde ».
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0: On parlait de chansons d'amour tout à l'heure avec Mentissa et la difficulté d'en écrire de nouvelles, puisque peut-être que tout a déjà été dit sur l'amour. Eh bien, ce n'est pas l'avis du groupe Ravage. Ravage, c'est qui ? C'est Gaspard Royan, notre rocker spécialiste des chansons de Noël. Il a sorti plusieurs albums de Noël, un peu à la crooner américain guitare, comme on adore. Lui, il fait partie du groupe Ravage et il n'est pas tout seul, il est avec Aurélie Saada, merveille parmi les merveilles, chanteuse notamment dans Brigitte, réalisatrice aussi d'un très beau film qui s'appelle Rose. Bref, les deux ensemble, ça doit forcément se passer. Et donc, comme l'amour fait des ravages, eh bien Ravage fait des chansons d'amour. Ils viennent de sortir leur toute première qui s'intitule « Entre ton épaule et ton cœur ». C'est un délice qui va vous replonger dans les années 60. Autant Palapra, c'était les années 70. Ravage, clairement, c'est les années 60. Comme on les aime, régalez-vous et accueillez donc ce tout nouveau projet, notre coup de cœur, Ravage.

0: Je vous avais dit, c'est vraiment un bonbon cette chanson. Le groupe c'est Ravage, entre ton épaule et ton cœur. Les premiers concerts de Ravage arrivent, ça sera le 26 juin à Capestel, le 7 juillet à Bréa pour le festival Les Scènes de Bréa et les Francopholies de La Rochelle le 14 juillet. Puis tiens, comme notre candidate du Blind Test tout à l'heure, Claire, Ravage fera un tour en Corse à Serra di Ferro, ce sera le 20 juillet.
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0: Si la vie était moins moche et les hommes étaient moins fous, eh bien Anne Frank aurait aujourd'hui 97 ans. Elle était née, la petite Anne Frank, le 12 juin 1929 à Francfort. Elle est morte en déportation, on ne sait pas trop quand, en février ou en mars 1945, dans le camp de concentration de Bergen-Belsen. Anne Frank, aujourd'hui, donc, c'est l'anniversaire de sa naissance. Et s'il y a bien une chanson à laquelle on pense quand on pense à Anne Frank, c'est Anne, ma sœur Anne, de Louis Chédid, sortie il y a une quarantaine d'années, 1985, très exactement. Et ce constat terrible que fait Louis Chédid, 40 ans après la mort d'Anne Frank, la voilà revenue, la nazie nostalgie. La chanson est-elle encore d'actualité en 2026? Il me semble que malheureusement, elle n'a pas du tout vieilli.

0: 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Merci à vous d'avoir écouté Décibel. C'est terminé pour ce soir. On revient demain à 20h avec les chansons préférées de Anne-Cécile Maillefer, la présidente de la Fondation des Femmes. Vous l'avez beaucoup vu dans les médias cette semaine pour parler de la loi intégrale contre les violences sexistes et sexuelles. Eh bien, elle s'est aussi parlé de musique. Elle sera dans Décibel demain à 20h. Merci à l'équipe de l'émission. Il y avait Iris Guitoni, Emma Quenardel, Elodie Bianca Maria, Alexandra Sackberg et Franck Moilier. Puis il y avait vous surtout. Merci d'avoir été là.
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0: Et merci d'écouter ici, il est 21h. J'allais oublier de vous donner l'heure. Où ai-je la tête? Bisous!
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0: Est-ce qu'on peut transformer un contrôle fiscal en l'un des plus gros tubes de la chanson française? Pour Florent Pagny, la réponse est un immense oui.
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0: Nous sommes en 2003. Le chanteur est en pleine guerre médiatique et judiciaire avec le fisc qui l'accuse d'évasion fiscale. Il se sent traqué, dépossédé. C'est là que son complice Lionel Florence lui écrit un texte sur mesure. Une réponse en forme de bras d'honneur musical, Ma liberté de penser.

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1: Fanny dresse la liste de tout ce que l'État peut lui prendre, ses meubles, sa télé et même ses chiens. Mais il hurle surtout ce qui lui reste, sa liberté. Le pari est risqué, mais le public adore.

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3: Écoutez Havre avec Nord.
4: 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C'est bien comme ça.
3: Originaire de Normandie, c'est à Concarneau que Grégoire Théry, alias Havre, a décidé de poser sa guitare. Le chanteur, auteur et compositeur signe son premier 5 titres où se mêlent pop-rock et poésie. Nord en est le premier extrait.
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0: En 1998, le duo Céline Dion et Jean-Jacques Goldman signent un nouveau chef-d'œuvre, On ne change pas, et je vous raconte son histoire.
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0: En côtoyant la star mondiale, Goldman est frappé par un contraste saisissant. Derrière la diva, il perçoit la petite fille de Charlemagne, sa ville natale au Québec. Une enfant fragile, manquant de confiance en elle, malgré les millions d'albums vendus. C'est ce décalage entre la gloire immense et l'innocence restée intacte qui inspire le texte.

0: On ne change pas, un succès qui prouve que l'on garde toujours en soi l'enfant que l'on a été.
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0: Julien Clerc, ma préférence, la chanson préférée de Michel Fugain.
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2: 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Mais quand on passe sa vie à chercher des mélodies, d'un seul coup, ça vous met un peu sur le cul. On a la mâchoire qui tombe et il dit où il est allé chercher ça.
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Dans ce nouvel extrait de l'album De l'ombre à la lumière, la voix la plus puissante du Trégor rencontre celle magnifique de Chimène Badi pour un duo musical intense.

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3: Vous l'avez forcément déjà remarqué en allant de Palavas à Carnon, ce fortin qui trône au milieu de l'étang du Levant. C'est la redoute de Balestras, une tour de guet qui a passé 60 ans emmurée dans un château d'eau.
4: Au secours des pirates !
3: Au milieu du XVIIIe siècle, de nombreux pirates barbaresques arpentent notre littoral et détroussent les navires marchands. Et il y a aussi les Anglais qui se prennent pour les maîtres des mers. Fire ! Pour protéger les populations, Louis XV fait construire tout au long des côtes françaises une série de fortins équipés de sémaphores. Lorsqu'un bateau suspect se rapproche dangereusement, on envoie des signaux pour prévenir les gardes-côtes qui envoient alors au canon quelques coups de semonce. Du Gros du Roi jusqu'à Agde, on construit un réseau de 8 tours de guet. On peut encore voir celle de Frontignan, Marseillan, Sète, au Grand Travers aussi, et donc celle de Palavas. Dès 1743, la redoute de Balestras assure sa fonction protectrice et ça va durer plus d'un siècle. Autour de ce fortin, peu à peu, des pêcheurs installent leurs cabanes et c'est tout un village qui finit par prendre forme. En 1906, on installe sur le toit de la tour une citerne qui va alimenter en eau les fontaines de la commune. Au début du XXe siècle, la station balnéaire, devenue reine des plages, voit ses besoins en eau augmenter. Alors en 1943, la mairie décide de bâtir un véritable château d'eau. Il y a toujours la cuve sur la redoute qui est alors emprisonnée d'un sarcophage de béton. Il faudra attendre les années 90 pour la redécouvrir. On détruit le château d'eau pour bâtir à la place le phare de la Méditerranée, 45 mètres avec son restaurant tournant au sommet. Et la redoute, elle, est démontée pierre par pierre par les compagnons du devoir. 300 tonnes de pierres marquées une à une et transportées sur un autre site. Il faudra aussi tailler de nouvelles pierres pour remplacer celles qui sont trop altérées. La ville de Palavas a choisi l'étang du Levant pour reconstruire le fortin à l'identique, dans la même orientation qu'à l'origine. Il trouve au milieu des flamants roses un écrin à sa mesure. La redoute de Balestras abrite depuis le musée Albert Dubout, dessinateur caricaturiste qui a contribué à la réputation de Palavas grâce à ses dessins du célèbre Petit Train. Voilà une bonne occasion d'aller la visiter.
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6: Complètement gaga avec Olivier Glin. Alors bonjour Olivier, on parle d'eau aujourd'hui ?
5: Vouille, sagasouille. Bonjour les amis. Aujourd'hui, on va voir des mots comme on en trouve nulle part ailleurs. Chez nous, dans le parler gaga, on a des termes pour tout. Et pour patauger dans l'eau ou la gadoue, on n'a pas un mot, mais trois. Bassouiller, gabouiller et gassouiller. Oui, trois verbes pour exprimer le bonheur de tripoter de la flotte ou de barboter dans la boue liquide. Et, comme on est généreux, hein, quand même, on ne s'est pas arrêté là. Et on a même des noms qui vont avec. On appelle ça des déverbaux, car ces noms viennent des verbes. On a la bassouille, la gassouille et la gabouille. Ces mots sont employés dans la Loire, mais également dans le Lyonnais et le Beaujolais. Et puis de façon plus générale dans une bonne partie de la région Rhône-Alpes. Voici une maxime qui nous est donnée par Jean-Baptiste Martin. T'as beau gabouiller la bassouille, t'en feras pas rien des œufs à la neige. La plupart du temps, c'est juste remuer l'eau, éclabousser, patauger. Bref, faire ce que les mamans, elles y trouvent à redire quand les enfants reviennent avec le pantalon trempé. Et s'il y a des gens qui aiment bien gassouiller, ce sont bien les enfants. Les matrues, il n'y a pas besoin de faire grand-chose pour leur faire plaisir. Tu sors une petite bassine, tu mets un peu d'eau au fond et c'est parti pour la gassouille. C'est que ça peut gassouiller jusqu'à l'évaporation totale. La gassouille, c'est révélateur de la personnalité profonde des gens. Hein. Comme le dit l'adage, dans la gassouille, il y a deux sortes de gens. Ceux et ceux qui y tombent et ceux et celles qui t'y poussent. Bon, la nage n'existait pas hein, jusqu'à aujourd'hui, mais mieux vaut tard que jamais. Ou alors celui-ci, d'adage. Quand t'as les pieds dans la gabouille, c'est pas le moment de chercher tes pantoufles. Et oui, chez nous, la gassouille, c'est souvent un souvenir d'enfance. Mais entre nous, on est tous encore un peu des garagnas. Hein. On y aime bien parfois encore. Quel plaisir de gassouiller un peu.
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1: Saviez-vous que la gare la plus belle au monde est dans notre région, à Villejuif, une gare exceptionnelle, la plus profonde de France, un véritable puits de lumière grâce à sa grande verrière. Pour la découvrir, retrouvons sur place Romain Bruneau avec son invité dans Les gens d'ici, Pierre-Emmanuel Bécheran, responsable architecture au sein de la Société des grands projets. Romain, vous êtes à l'intérieur de cette gare ?
2: Eh oui, j'y suis, dans la plus belle gare du monde. Elle est chez nous, ça tombe bien, dans le Val-de-Marne, et j'ai avec moi à ma droite Pierre-Emmanuel Bécheran. Bonjour.
3: Bonjour.
2: Alors, vous êtes responsable architecture au sein de la Société des grands projets. En quoi cette gare Villejuif-Gustave-Roussy est-elle la plus belle gare du monde ?
3: Alors, elle est belle, elle est spectaculaire déjà par ses dimensions. 50 mètres de profondeur, c'est la gare la plus profonde de France. Et puis, vous voyez que la lumière naturelle descend jusqu'au quai, jusqu'à moins 50 mètres de profondeur. Donc là aussi, c'est quelque chose d'assez unique. Et puis, vous avez cet univers de verre, d'inox, qui rappelle un petit peu un vaisseau spatial, une aventure spatiale quand vous vous déplacez sur ces escaliers mécaniques. Au total, on a 32 escaliers mécaniques, 32 escalators dans la gare. Et on a surtout ces escalators que vous voyez là, juste en bas, qui sont les plus impressionnants de la gare, sans doute les plus grands de France, là aussi. 40 mètres de long, ces escalators, ce qui rend aussi l'effet très spectaculaire de descendre dans cette gare.
2: Comment s'est passée la délibération pour élire donc cette gare Villejuif-Gustave-Roussy, plus belle gare au monde ?
3: C'est un jury international réuni pour auditionner une dizaine de projets dans le monde. Ils les ont visités et à l'issue de ça, une délibération a conduit le jury à dire que, encore une fois, la plus belle gare du monde, elle est ici, elle est à Villejuif.
2: Une fierté d'ailleurs, ce prix pour le Grand Paris Express.
3: Bah évidemment, on est très fiers d'avoir la plus belle gare du monde ici à Villejuif. Elle n'est pas à Dubaï, elle n'est pas à New York, elle n'est pas à Sydney, elle n'est pas à Singapour, elle est à Villejuif. Et je pense que cette récompense qu'on a reçue finalement quelques mois après l'ouverture d'une première gare vient illustrer que le pari de faire appel à des architectes pour concevoir des stations de métro. Ici, c'est l'architecte Dominique Perrault qui est connu pour avoir construit la Bibliothèque Nationale, la grande bibliothèque dans le 13e arrondissement. C'était un pari juste et un pari vertueux aussi pour les territoires, pour les usagers de ces gares. Je pense que c'est très important d'amener du beau, d'amener de l'architecture dans les lieux du quotidien. Et qui va faire que demain, habiter et vivre et se déplacer dans le Grand Paris seront des expériences sans doute beaucoup plus agréables, beaucoup plus confortables et beaucoup plus belles.
2: Merci Pierre-Emmanuel Bécheran. Je rappelle, vous êtes responsable architecture au sein de la Société des grands projets. Merci beaucoup.
3: Merci beaucoup.
4: Nous vous rappelons qu'il est interdit de fumer ou de vapoter dans l'ensemble de la station.
2: Et c'est important de le signaler d'ailleurs. C'est important, on ne fume pas. Dans cette plus belle gare du monde, elle est chez nous, ici, dans le Val-de-Marne.
3: Exactement, et n'hésitez pas à venir la visiter pour le prix d'un ticket de métro.
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5: À Cognac, la solidarité ne date pas d'hier. Il y a plus de 100 ans, on distribuait déjà des repas gratuits aux personnes dans le besoin. Une soupe populaire avant l'heure, en quelque sorte, née dans une loge maçonnique et qui va rapidement provoquer une guerre ouverte avec l'Église. Dès le XVIIIe siècle, la franc-maçonnerie s'implante dans la cité cognacaise, notamment autour du négoce du cognac. Alors on y retrouve des noms bien connus dans la ville, Martel, Hennessy, Autard, des notables, des élus, des négociants qui jouent un rôle majeur dans la vie locale. À la fin du XIXe siècle, dans le contexte de la Troisième République naissante et de ses différentes réformes sociales, eh bien, une idée émerge dans les rangs de la loge cognacaise qui est alors dénommée la Liberté. Il s'agit de créer une œuvre caritative nouvelle, efficace et laïque. Et cette œuvre, eh bien, elle va prendre le nom des fourneaux économiques. Concrètement, les fourneaux économiques, eh bien, on y distribue gratuitement des soupes, des légumes, de la viande, mais aussi du charbon et du bois de chauffage aux habitants les plus démunis. Et les archives de cette œuvre caritative montrent une solide organisation et un engagement qui va durer près de 40 ans. Donc on est vraiment là, clairement, face à un ancêtre des Restos du Cœur. Jusqu'alors, la charité, eh bien, c'était surtout l'affaire de l'Église. Et avec les fourneaux économiques, eh bien, la loge maçonnique, elle entre sur un terrain sensible. Et elle va concurrencer directement les œuvres religieuses locales. Très vite, les tensions montent. Des rumeurs circulent, des accusations de mauvaise gestion, voire de sabotage. Écoutez bien, en 1899, un des responsables de l'œuvre raconte même que des personnes payées par le clergé local auraient mis du verre pilé, dans les aliments pour discréditer les fourneaux économiques et affaiblir la franc-maçonnerie cognacaise par la même occasion. Alors là, la riposte est immédiate. L'Église crée à son tour ses propres fourneaux économiques tenus par des religieuses. Derrière l'aide aux plus pauvres, eh bien, on se rend compte que ce sont en fait deux visions du monde qui s'affrontent. La charité religieuse d'un côté et la solidarité républicaine de l'autre. Malgré toutes ces péripéties, les fourneaux économiques des francs-maçons, eh bien, ils vont poursuivre leur action jusqu'en 1940, avant d'être stoppés par l'occupation et le régime de Vichy. Aujourd'hui, si on prend un peu de recul, on se dit surtout que ces fourneaux, eh bien, ils ont été une réponse simple et humaine à la pauvreté du quotidien. Un peu de pain et de chaleur pour ceux qui en avaient besoin.
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6: Bonjour à toutes et tous, Thierry Sagarloïto pour Affaires Classées, le podcast. Nous sommes en juin 1884. Un vieil homme habitant le village sous le teint d'Escule est sauvagement assassiné dans une auberge du village voisin de Lannes en Barétous. Qui lui en voulait donc et pourquoi? Réponse dans un instant.
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6: Au village sous le teint d'Escule vivait naguère un certain Joseph Larras. Cet ouvrier d'origine espagnole, âgé de 58 ans, était vaillant, bien que de santé assez faible. Sa sobriété et ses habitudes économes le rendaient, disait-on, à l'abri du besoin. D'origine modeste, Joseph n'hésitait jamais à faire état du fruit de son labeur, des espèces sonnantes et trébuchantes qu'il trimballait fièrement dans sa ceinture. Le soir venu, au troquet du coin, cela devenait même un sujet de plaisanterie. Combien avait-il exactement dans sa poche? 1600, 1800 francs? Nul ne savait vraiment. Nous sommes en 1884 et pour l'époque, ce joli pécule a de quoi susciter l'admiration, la jalousie, voire même aiguiser l'appétit de sujets peu fréquentables. Joseph eut un jour le malheur de prêter une somme d'argent à une certaine Madeleine. L'intéressé était connu dans les environs et pour cause. Elle tenait dans le village de Lannes en Barétous un cabaret où les hommes du canton venaient volontiers s'encanailler lorsqu'ils le pouvaient. Des dames de joie y servaient de l'alcool à volonté avant de faire commerce de leur charme. Ladite Madeleine flaira sans peine le pigeon. Malgré son inconduite notoire, elle put approcher Joseph et le convaincre de lui prêter une petite partie de son bas de laine. Les mois passèrent et le brave ouvrier eut toutes les peines du monde à se faire rembourser. Le 1er juin, il finit par se rendre chez sa débitrice, laquelle, pas gênée pour deux sous, le reçut très amicalement en lui offrant à boire et à manger. La nuit suivante s'avéra cauchemardesque pour le pauvre Joseph qui fut pris de fortes douleurs au ventre.
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6: Trois jours durant, Joseph fut contraint de garder le lit, incapable de tenir sur ses deux pieds. Quand son médecin se présenta, il diagnostiqua sans mal une tentative d'empoisonnement. Un crime très en vogue à l'époque. Il lui fallut une bonne semaine pour se rétablir. Une fois remis, le brave ouvrier aurait fort bien pu s'empresser de déposer plainte à la gendarmerie. Sauf que, en agissant ainsi, il risquait de faire une croix sur sa créance. Joseph choisit donc de ne rien dire afin de revenir de plus belle à la charge auprès de la vilaine Madeleine, laquelle ne fut guère rebutée par l'insuccès de son premier essai de l'empoisonner. Excitée par la convoitise du magot de Joseph, elle se décida cette fois à l'assassiner, non sans voler au préalable, le pognon avant de faire disparaître sa dépouille. Un projet préparé 13 jours durant. Le 10 juin 1884, comprenant que Joseph rechignait à se présenter au cabaret, Madeleine eut l'idée de solliciter l'aide d'un certain Bidard. Et selon le plan ourdi par la maquerelle du village de Lannes, le Basque devait se rendre au domicile du vieux Larras afin de lui demander un petit service. Bidard, recherchant soi-disant un guide, connaissant comme sa poche les routes du royaume d'Espagne, devait accompagner deux dames qui se disaient désireuses de faire un pèlerinage à Saint-Jacques-de-Compostelle. L'idée consistait donc à mettre le marché en main à Joseph. Ah, la belle histoire. Sachant la perversité de sa voisine, Bidard eut un mauvais pressentiment et il se garda bien d'honorer la mission. Deuxième échec pour Madeleine, qui ne songea pas un instant à lâcher prise. Elle revint à la charge le lendemain, mais Bidard ne bougea pas.
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6: Peu importe, le 22 juin, la tenancière de cabaret change son fusil d'épaule. Elle recrute cette fois deux autres acolytes, Thérèse et Jeanne-Marie, qui iront frapper séance tenante à la porte du vieux Larras afin de lui demander de l'aide. Prétextant se rendre demain à Raqqa, les deux dames ont pour mission de convaincre le futur pigeon de leur montrer la route. Moyennant finance, évidemment. Flairant l'entourloupe, Larras refuse. Il profite de cette visite inattendue pour leur demander de passer le mot à Madeleine, qu'elle se dépêche d'éteindre sa dette, sans quoi il n'hésitera pas à la traduire en justice au tribunal d'Oloron. Ne voyant rien venir, l'ouvrier espagnol se présente le lendemain dès 7h chez la Madeleine, laquelle l'envoie promener au motif qu'elle dort et qu'il vaudrait mieux qu'il revienne à 16h. Assuré que Jo Larras se pointera ce soir, la tenancière de cabaret lui prépare cette fois un comité d'accueil plutôt musclé. Elle sollicite une nouvelle fois ses deux complices, Thérèse et Jeanne-Marie, afin qu'elle lui prête main forte. Et le plan fonctionnera à merveille. Tout commence vers 15h30. La fille aînée de Madeleine, postée en sentinelle sur le chemin, court à l'auberge afin de prévenir les trois mégères de l'arrivée imminente du vieil homme. Quelques instants plus tard, Larras frappe à la porte de l'auberge. L'endroit a l'air désert. Il entre. À peine franchit-il le seuil que Madeleine se rue sur lui afin de le jeter au sol, tandis que Jeanne-Marie claque la porte et ferme le loquet intérieur. Les deux dames empoignent violemment Joseph, le tirant dans une chambre de la maison. Mais vous l'avez compris, le pire est à venir.
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6: Thérèse

0: sans scrupules, arrache les liasses de billets. Elle en distribue quelques-uns à ses deux complices. 35 francs pour Thérèse, 25 francs pour Jeanne-Marie et le reste pour Madeleine. Leur bonheur sera pourtant de courte durée car elle ne l'avait pas prévu. Il y avait un témoin dehors et c'est très gênant. Marc, un domestique trentenaire, a scruté le manège depuis la maison voisine. Il a vu l'arrivée du vieux Larras, il a surtout entendu ses cris et, ne le voyant pas reparaître, il a décidé d'aller jeter un œil dans l'auberge de l'horreur. Madeleine l'accueille, pas gênée pour deux sous. Aucune émotion ne traverse son visage. Marc jette un rapide coup d'œil, sans résultat. Il quitte les lieux, puis fait un rapide tour de maison, quand soudain, il aperçoit par une fenêtre le corps du malheureux gisant au sol d'une chambre du rez-de-chaussée. Le jeune domestique fait part de la macabre découverte à sa maîtresse, laquelle s'empresse d'alerter monsieur le maire. Le soir même, les gendarmes rappliquent à l'auberge de l'âne, suivi du juge de paix et du procureur. La perquisition commence. Elle durera toute la nuit.
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0: Après de longues recherches, on finit par retrouver le cadavre du vieil homme. Il a été enveloppé dans un sac de toile, dissimulé entre le matelas et la paillasse d'un lit où dormait, détail macabre, le plus jeune fils de la maîtresse des lieux. Surprise en quasi flagrant délit, croyez-vous que les trois femmes avoueraient leur forfait? Même pas! Elles commencent par nier effrontément l'assassinat de leur proie, avant de se rejeter mutuellement les responsabilités les unes sur les autres. Les gendarmes n'auront pourtant guère de mal pour les confondre. Les trois mégères n'ont même pas eu le temps de dépenser l'argent qu'elles ont volé et qui traîne dans leur poche. La fouille des lieux livrera un autre indice. L'arsenic utilisé lors de la tentative d'empoisonnement du vieux Jo repose dans une boîte en métal. Détail accablant. Embarrés tous, comme en saoule, l'arrestation des trois mégères criminelles sème l'émoi. On savait certes que Madeleine traînait une sale réputation de mère maquerelle, mais de là à assassiner de sang-froid un vieil homme sans défense parce qu'il a eu le tort de réclamer le remboursement d'un prêt, somme toute modeste, il y a un pas. Voilà 10 ans que Joseph habitait la France. Le décès de son épouse n'a sans doute rien arrangé à son tempérament radin. N'ayant plus de contact avec ses 3 enfants, il tuait donc le temps dans les troquets du coin, parlant sans doute beaucoup trop de ses économies planquées dans sa ceinture. Moralité, ton secret est ton sang, et si tu le partages, tu meurs. Le procès s'ouvre à Pau, devant la cour d'assises des Basses-Pyrénées, en décembre 1884. Verdict, Madeleine finira ses jours en prison, au bagne. Ses deux comparses purgeront, elles, 20 ans au cachot.
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0: Trois mégères dans le box. Nous étions en 1884 sur les hauteurs de Soule et aux confins avec la vallée du Barétous. Je vous propose dans un prochain épisode d'aller dans la cour de l'hôpital de Bayonne un après-midi de mars 1980. Soudainement, en milieu d'après-midi, vers 16h, une voiture explose. C'est la voiture du sous-préfet. Pourquoi cette explosion et par qui? Réponse dans un prochain numéro intitulé « Cheval de Troie ». À bientôt.
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1: C'est ma passion, mais je me sens vraiment libre sur la glace. Je transmets vraiment ce que je ressens dans ma vie de tous les jours, en fait.
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3: Aujourd'hui, on part à la patinoire avec Lou Thérault. Après des années de compétition en couple au plus haut niveau, elle entame un nouveau chapitre en solo. Lou, tout d'abord, la glace. Je crois savoir que c'est une passion familiale, c'est ça ?
1: Très simple, c'est ma maman qui a fait de la danse sur glace quand elle était jeune et qui en faisait encore quand on est arrivé avec ma sœur. Et en fait, moi, je l'ai vue patiner une fois à un gala parce qu'elle patinait déjà dans le club de Belfort. Et j'ai dit que je voulais faire comme ma maman. Donc voilà comment tout a commencé.
3: À 16 ans, tout bascule quand il faut choisir entre rester à Belfort et partir en Pôle France, en fait, non ?
1: Il y a eu, je pense, quand même quelques mois de réflexion où je me demandais si ça valait vraiment le coup. Je savais pas, enfin, je connaissais pas, en fait, le sport de haut niveau vraiment. Donc on se pose la question de est-ce que, effectivement, ça vaut le coup ? Est-ce que je change de lycée ? Je quitte tous mes camarades d'entraînement, mes copains au lycée ? Et en fait, du jour au lendemain, j'ai dit à ma mère que c'était bon. En fait, je crois que j'étais prête et que je voulais partir pour vivre cette expérience et que je trouvais ça sympa d'avoir un double projet déjà, étant jeune, en fait, de pouvoir continuer mon lycée et de faire mon sport, ma passion à côté.
3: En fait. Après 10 ans de danse en couple, vous avez décidé de repartir seule, en solo. Est-ce que c'est un sacré saut dans l'inconnu quand on est toute seule et qu'on a vécu en couple, en tout cas sur la glace ? Pendant 10 ans.
1: Beaucoup d'appréhension. En fait, ça faisait 10 ans que je patinais en couple. Donc j'ai fait du solo en étant petite, mais c'est vrai que c'était, comme je vous l'ai dit avant, pas du tout le même stress, les mêmes attentes. Et là, de repartir toute seule, j'ai commencé la saison en septembre. J'étais vraiment pas du tout confiante. Enfin, là, on se retrouve vraiment toute seule sur la glace. Je m'entraîne avec Olivier Schoenfelder, mon prof, et je suis arrivée à la première compétition en Angleterre, début octobre, et je lui ai dit, mais je vais faire comment juste pour saluer, pour me présenter quand ils vont m'appeler. Je sais pas faire toute seule, je sais plus faire toute seule. Et en fait, finalement, ça va à peu près. Puis le fait de faire plein de compétitions aussi, ça booste un peu la confiance en soi. Mais au début, non, j'étais pas vraiment très sereine de reprendre toute seule.
3: Avec le recul, quel regard vous portez sur tout ce chemin parcouru depuis vos premiers pas ?
1: Franchement, je suis fière de moi. J'ai du mal des fois à me l'avouer, mais vraiment quand je vois par toutes les étapes auxquelles je suis passée, j'adore tout ce que j'ai fait, j'adore tout ce que j'ai accompli et ouais, je suis fière.
3: Lou Thérault, que l'on retrouvera avec impatience lors des prochains championnats de France de danse sur glace, on lui souhaite le meilleur pour ce nouveau défi en solo. En tout cas, c'est elle, notre comptoise qui compte du jour.
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4: Et ça marche très bien de scroller sur les réseaux sociaux. Oh, regarde comme il est mignon. Bon, d'accord, ça c'est mon problème. Mais ça a du bon parfois parce que j'ai découvert un compte Instagram qui va vous être utile et qui marche très bien, c'est Sortir à Laval.
5: Aujourd'hui, déjà, je suis suivie par plus de 7300 personnes. Donc en un an et demi, honnêtement, je m'y attendais pas du tout.
4: Vous l'avez compris, c'est la créatrice du compte Instagram, Elena Vieira-Granger.
5: Et l'idée, donc, c'est de mettre en avant des commerçants, des créateurs, des événements, des activités.
4: Via des vidéos et des posts événements comme celui-ci, par exemple.
6: J'ai une super nouvelle pour toi. Une nouvelle adresse gourmande vient d'ouvrir ses portes. Un nouveau lieu qui va te faire voyager avec sa déco sur le thème de l'univers, mais aussi son offre.
4: Ça marche tellement bien que
5: j'ai pas mal de demandes aussi de créateurs, de personnes qui aimeraient être mises en avant, donc de plus en plus chaque mois.
4: Moi, par exemple, j'aimerais bien me lancer dans les chansons pour enfants. Ce rêve bleu. Non ? Bon, d'accord. Et sinon, pourquoi avoir lancé Sortir à Laval ?
5: Je suis une amoureuse de Laval et de la Mayenne. Et en fait, je voulais montrer qu'à Laval et en Mayenne, on ne s'ennuie pas. Il faut venir à Laval, qu'on connaisse ou non. Et même que les Lavallois et Mayennais ont plein de choses à faire près de chez eux.
4: Et ça marche bien parce qu'Elena, elle est dans la com. Donc, elle connaît bien les stratégies qui fonctionnent. Déjà, de centraliser les infos, mais d'une manière précise.
5: Et surtout sur les réseaux sociaux qui se consomment rapidement. On le voit aujourd'hui, la société consomme de plus en plus de contenu sur les réseaux sociaux, qui doit être en plus de plus en plus court pour capter l'attention, etc. En même temps qu'on consomme de ses contenus, de ses amis sur Instagram, et bien en même temps on peut s'informer sur Laval. En tout cas sur Instagram, ça manquait.
4: La plus-value, c'est le côté intergénérationnel.
5: J'essaie vraiment de toucher tout le monde, que ce soit des familles, des jeunes, des personnes plus âgées. Donc vraiment, bah, par exemple, dans les programmes du week-end que je fais toutes les semaines, donc c'est un poste qui recense toutes les activités du week-end, et bien j'essaie vraiment de mettre autant de la culture, enfin du théâtre, de la musique, des sorties en famille, des choses un peu plus de niche, mais que vraiment tout le monde puisse s'y retrouver.
4: La couleur rose.
5: De base, je suis repartie du logo de la ville, en fait, qui est un peu rose-violet. Du coup, pour avoir une cohérence sur le compte, en effet, que ce soit aussi beau visuellement quand on va sur le compte et qu'on retrouve aussi facilement, parce que sur chaque poste, du coup, il y a le titre, toujours avec de l'écrit pour donner les informations.
4: Et aujourd'hui, Elena, elle fourmille d'idées. Son compte Instagram est un début pour d'autres projets. Elle aimerait, par exemple, organiser des événements, toujours dans le but de mettre en valeur le savoir-faire mayennais. Alors, vous l'avez compris, le compte Insta sort à Laval, ça marche.
7: Avoir une belle voix, c'est un vrai sujet.
4: Oh pardon, ça c'est encore mon téléphone, je suis désolée. Promis, je le range. Dans une seconde.
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8: Avaler des légumes aux ados, c'est souvent mission impossible.
9: Parce que c'est pas bon.
8: Et si en plus les légumes sont moches, bah là c'est carrément la guerre.
10: Oh, toi, file dans ta chambre et que ça saute. Dépêche-toi. Allez, ouste.
8: Carottes tordues, navets craquelés, patates trop grosses ou trop petites, difficile de leur faire avaler tout ce qui sort des standards parfaits des supermarchés.
11: Non, j'ai pas faim.
8: Du coup, les légumes moches finissent à la poubelle. Pourtant, ces légumes-là ont autant de goût, voire plus de caractère. Mais non, non, non, ils ne rentrent pas dans le moule. Comme dans la vie, ce qui n'est pas dans la norme est souvent mal perçu. Et dans l'alimentation, bah, carrément jeté.
12: Je me rappelle dans le temps que, quand j'étais petite, qu'on ne gaspillait rien.
8: Au lycée d'Avier à Joigny, on a décidé de casser les codes et de ne rien gaspiller avec une soupe un peu spéciale.
13: Tiens, ça c'est de la soupe au chou.
8: Alors, elle n'est pas forcément au chou, mais tous les mercredis, entre 10h-10 et 10h10, c'est l'effervescence dans la cafétéria. Des centaines d'ados, des cuillères qui s'agitent, des verres de soupe qui disparaissent en un clin d'œil, 150 portions englouties avec le sourire. Le secret ? Une soupe préparée avec des légumes moches. C'est tellement bon. Bah oui, des carottes difformes, des pommes de terre irrégulières transformées en un délice réconfortant.
14: Avant, j'étais moche. Ma vie était un enfer.
8: Et puis l'équipe choc de l'association Lycévasion, née en 2025, est arrivée et elle a tout changé. Avec cette idée choc, et si on montrait que moche ne veut pas dire mauvais ? Et ça marche, les élèves adorent, tout se passe comme sur des roulettes au lycée Louis Davier. Voilà un geste d'éducation de bon goût, doublé d'un geste solidaire et anti-gaspi, qui met dans le mille. Du coup j'ai envie de m'y mettre aussi. Allez, sauvons les légumes moches.
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1: Ouais, ça c'est un truc que je fais souvent. Alors c'est marrant parce que je le fais un tout petit peu moins parce que je vieillis. C'est des bateaux très violents, les bateaux de course. C'est les IMOCA, les bateaux du Vendée Globe. C'est des bateaux qui tapent vraiment très très très très fort. Je me suis cassé le dos une fois. J'ai cassé mes caméras plein de fois. Je suis reparti l'année dernière sur Tara, sur la goélette Tara. Donc là c'est plus cool, c'est plus smooth.
2: C'était improbable aussi de croiser tous les gens que t'as pu croiser avec Tara.
1: Ouais, je fais pas une liste, mais oui, ça va de Thomas Pesquet. Je sais même plus. Je pourrais pas te dire, mais le dernier film sur lequel j'ai bossé, il sort bientôt d'ailleurs. Il s'appelle Matas. C'était avec Mélanie Laurent.
2: Et tu faisais quoi sur ce film?
1: Là, c'était de la photographie de plateau. Photographie de plateau et making of, ça, c'est un truc que j'aime beaucoup parce que un tournage, c'est compliqué, c'est éprouvant, c'est 6 semaines de travail intense. Et quand on est à ce poste, en fait, on est mobile, on fait ce qu'on veut, on se balade et ça rejoint mon amour du documentaire.
2: On va revenir sur le fait de naviguer parce que tu as participé à différentes courses, tu as navigué avec des grands skippers, des marins pêcheurs, des sauveteurs de la SNSM. Comment on filme en mer?
1: Sur les bateaux de pêche et sur des gros bateaux, c'est très facile. Et sur les IMOCA ou les ultimes, c'est la guerre. C'est vraiment, on est à genoux, on est malade, on se cogne partout. Et là, j'avais fait la face nette avec Jérémy Bayou et Franck Camas sur un IMOCA. On utilise 1% des rushs parce que le reste, ça bouge et c'est pas cadré, quoi.
2: Le gars qui est dans le chaos total, quoi.
1: Ouais, puis les bateaux sont fermés, ils vont vite, ils sautent, ils volent, enfin tout ce qu'on veut. Et par contre, il y a un truc qui est très très chouette et très formateur là-dedans, c'est que quand on revient à terre, et ben tout paraît facile. On appuie sur un bouton, ça fait un café, on a des toilettes normales et quand on cadre, ben, c'est cadré. Donc c'est une très très bonne école, c'est une sorte de mini service militaire express.
2: Comment est-ce que tu pourrais la décrire justement, la mer? Toi, ça t'a appris des choses sur elle de la filmer?
1: Et ben en fait, c'est même pas que ça m'a appris des choses, c'est que moi je suis né à Cherbourg, j'ai grandi à l'école de voile de Cherbourg, j'ai fait l'optimiste du 420 en compétition. J'ai même été champion de basse Normandie en 93 d'optimiste. J'ai toujours fait du bateau. Quand je suis allé habiter à Paris, quand j'étais prof, j'ai acheté une péniche parce qu'il me fallait de l'eau autour de moi. J'ai tout fait pour revenir à Cherbourg et ça, c'est un attachement qui est vraiment profond. Et moi, le Cotentin, on parle de presqu'île, mais je le vois comme une île en fait. Et j'ai toujours été passionné par les îles. J'avais un bateau dans le port que j'ai vendu il y a pas longtemps parce que j'avais plus le temps d'en faire et que je naviguais beaucoup trop sur les autres bateaux. Quand je rentrais, j'avais pas envie de faire du bateau. C'est toujours un truc d'aller vers Origny, Guernesey, Serque. Il y a un petit côté passionnant, là, comme les Robinson ou la série Lost, tout ce genre de choses. Et donc, moi, le Cotentin, je le vois vraiment comme une île, pas comme une presqu'île, un lieu de retraite. C'est pour ça que j'ai jamais fait le choix d'habiter à Paris. Ce serait plus facile hein, pour plein de choses. Mais je préfère vivre ici et prendre le train pour aller travailler que l'inverse, que travailler à Paris et prendre le train pour aller me reposer au bord de la mer. En fait, quand on a grandi ici, on est né ici, c'est pas quelque chose qui fait partie du décor, c'est le décor.
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3: Louis Thomas est notre invité et il a choisi l'Auvergne depuis un an déjà. Louis Thomas, l'Auvergne vous a ouvert les bras et vous êtes donc chez nous dans cette si belle région, on peut le dire. Même si la douceur du Tarn n'est pas là, la région vous plaît?
4: La région me plaît, ses saveurs aussi. Avant de venir à Clermont-Ferrand, j'avais commencé par m'acheter tous les fromages d'Auvergne pour...
3: pour être bien sûr de votre choix.
4: Ça faisait rire ma compagne. Je regardais les deux racines et des ailes sur l'Auvergne. J'essayais de m'imprégner avant d'arriver et je ne suis pas déçu.
3: Vous avez grandi dans le Tarn, dans une maison que vous appelez votre maison du bonheur et un peu auberge espagnole. Pour quelle raison?
4: Pour plusieurs raisons. Enfin, déjà le terme. Une maison, on a reçu toujours beaucoup, beaucoup de monde, des amis, déjà enfants, famille, amis de mes parents, avec des enfants qui avaient le même âge que nous, à tous jouer ensemble, construire des cabanes. Non, c'était vraiment une belle époque. Et puis ensuite, moi, j'ai pris le relais au lycée pour organiser mes premières soirées aux grandes dames de mes parents.
3: Ah oui. Ah là, ça plaisait moyennement, si je comprends bien. Peut-être trop d'amis et trop souvent à la maison.
4: Oui, mais ça va, je ne casse rien. Je ne casse rien ou peu de choses ou des choses trop petites pour que mes parents le remarquent.
3: Un petit malin, un petit cachotier.
4: Oui, voilà. Donc,
3: vous avez évoqué les spécialités auvergnates, en tout cas ce beau plateau de fromage que nous avons la chance d'avoir. Qu'est-ce que vous aimez manger donc ici? Qu'est-ce que vous avez découvert de notre région Auvergne?
4: Alors, moi, je connaissais le Roquefort parce qu'une partie de ma famille est avéronnaise. Et je dois vous avouer que je préfère le bleu d'Auvergne. Ouais, c'est beaucoup plus crémeux et je le préfère tout simplement. Ensuite, je vais régulièrement à la Régalade, lieu emblématique de Clermont-Ferrand. Effectivement, son plateau de fromage est incroyable. Entre la Font d'Ambert et la Comtesse de Vichy, bon, c'est un peu plus haut, mais fromage et sa carte des vins aussi est exceptionnelle.
3: Mais vous ne vous nourrissez pas de vin et de fromage. Quel autre plat cuisiné est-ce que vous aimez?
4: Alors moi, c'est plutôt l'Italie, car j'ai beaucoup voyagé, déjà dès le lycée, et j'y vais tous les ans. Tout ce qui va être gastronomie, je suis plutôt parti sur l'Italie que sur les plats français.
3: On le disait, hein, nous sommes dans votre showroom. Vous pouvez nous décrire un peu tout ce qu'on aperçoit, en tout cas les pièces maîtresses de ce showroom?
4: Tout ce que nous avons autour de nous provient de collectionneurs amateurs du 18e siècle, que ce soit des meubles ou des peintures. C'est vraiment les grands siècles. On a vraiment une expression des grands siècles français ici. Des commodes, des secrétaires, des fauteuils Louis XV, des portraits royaux, des tapisseries. C'est vraiment une expression classique. D'ailleurs, c'est le nom de cette vente, Intérieur Classique, qui pourra, je l'espère, satisfaire les envies de Clermontois pour meubler leur intérieur.
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5: Ah, le matin, on fait la toilette et il faut nous prendre pour des gobettes.
6: En périchon dans le texte.
5: La gobette, c'est la truie ou la métreux, qu'elle est de ses petits gouris. Ah, par chez nous, c'est pas comme chez les Bertans, j'en pas de gros élevage de cochons. Dans le temps, dans les fermes, on engraissait un verra, en que des truches et puis les yeux grasses. Puis, on y faisait sa fête. C'était la Saint-Cochon. Tout le monde venait aider la famille, les voisins, pour éplucher les oignons, faire le boudin puis les saucisses, saler la viande, et puis casser la croûte. On buvait une goutte, puis bien souvent une deuxième. Celle-là, on l'appelle le rince-cochon. Même si on l'élève pour le manger, ça l'empêche pas de l'avoir de la tendresse pour le cochon. Écoutez donc ce qu'en dit Jules Gilbert.
6: En périchon dans le texte.
5: Ah, oh, je l'avais acheté sur le champ de foire, le 1er de septembre à Saint-Martin. Oh, il était vif, c'est à pas croire. Deux grandes oreilles, le museau mutin. Le soir, un coup formé dans les tables, il a ben dû trouver le temps long. Il a regretté ses bains manchables, tous ses petits frères, les autres laitons. Oh, doucement, il s'est fait à sous-nauge, ou qu'il y avait du boire à gogo. À la paille fraîche qui fait sa bauge, ou qui ronflait comme un sous l'eau. On pourrait le pousser, je peine à un gère. Toute la journée, il dévorait. Puis un soir, j'ai dit à ma vieille, c'est temps, faut qu'on tue notre bestiaux. Eh ben, ça nous a fait quelque chose, à la Mélie puis à moi. Ça l'a pas empêché de faire la fête. Ce chagrin-là, c'est vite passé. J'en fais des pâtés en clatette, des grands boudins que j'en épicé. J'en ai mangé de la couchouna et que j'en arrosé en que du vin gris. Des andouillettes et des tripoilles, des saucisses et du boudin frit. Le soir, hein, j'étais ben tout un peu pompette. Ouais, émotionné pour de bon, j'ai ben failli gâter la fête. Comme un vieux, je pleurais mon cochon.
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7: Bon, tout va bien, Sébastien ?
8: Ouais, tout va bien. Oh, ben moi, je fais une belle balade avec vous. Par contre, il va falloir s'arrêter, Claire, pour faire l'interview.
7: Bon, ben attendez, je m'arrête là. J'attends le plat. Ça y est, c'est bon.
9: Ah, ça fait bizarre. Hein.
8: Bonjour Claire Gombeau.
7: Bonjour Sébastien.
8: Vous faites partie de l'association À Vélo Sans Âge à Toulouse. Et d'abord, on va raconter un peu avant de raconter ce qu'est l'association, on va raconter votre parcours. Vous êtes retraitée, mais qu'est-ce que vous faisiez dans la vie?
7: Alors, j'étais institutrice au départ, puis chef d'établissement. Donc, pendant plus de 38 ans, je me suis occupée des pitchounes.
8: Et à la retraite, quand arrive l'heure de la retraite, vous vous dites quoi?
7: Je me dis, oh chic, je vais me poser. Et patatras, je lis un article dans un journal qui raconte l'odyssée d'un vélo sans âge. Et je me dis, mais qu'est-ce que c'est que ce truc? C'est génial. Je les appelle, ils me disent, il n'y a pas d'antenne entre Bordeaux et Nice. Claire, il faut que tu en montes une.
8: C'est quoi ce slogan?
7: Du vent dans les cheveux et de la lumière dans les yeux, c'est magique.
8: Ouais. Alors que fait l'association?
7: On propose aux personnes à mobilité réduite ou personnes âgées, isolées ou en EHPAD, des balades en triporteur. Figurez-vous que vous avez deux personnes devant et un bénévole derrière qui pédale.
8: Et c'est génial parce que, évidemment, vous mettez des étoiles dans les yeux des personnes que vous transportez, notamment des personnes âgées et ce couple qui pourrait en être un, Émile et Gaston, deux copains.
7: Oh, Émile et Gaston, magique. Quand on a ouvert l'antenne, Gaston a inauguré le premier triporteur. Il avait mis la cravate de son mariage, trop fier, en disant « Aujourd'hui, c'est jour de fête ». On est parti place du Capitole, où on a été accueillis par le maire. Gaston était le roi du jour. Tout le monde voulait monter avec lui pour découvrir ce drôle d'engin. À la suite de cette première balade, il ne ratait jamais, jamais une balade avec son copain Émile.
8: Avec Quel âge tous les deux?
7: Je pense qu'Émile avait déjà 91 ans et Gaston devait en avoir 92. On a emmené des personnes jusqu'à 104 ans.
8: Ah, magnifique. Il y a aussi la petite Élise.
7: Élise, extraordinaire, une jeune autiste qui, quand elle arrive, elle hurle de joie, de je ne sais. Et à partir du moment où elle s'installe sur le triporteur, elle s'arrête net, les yeux pétillent, elle sourit pendant toute la balade et dès qu'on rentre et qu'on remet le pied à terre, elle se remet à hurler. C'est quand même magique.
8: Et vous, alors, le bonheur que ça vous procure, vous nous en parlez ?
7: Honnêtement, ce sont les personnes qui nous le transmettent parce que ce sont que des sourires, que du bonheur. Et j'avoue qu'il y a des jours où on se donne un petit coup de pied dans le derrière pour y aller parce qu'on a la flemme. Mais quand on rentre, on se dit « heureusement qu'on y est allé, c'est magique ».
8: On repart, Claire ?
7: Allez, on y va, en route !
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9: 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J'espère que vous allez bien. Aujourd'hui, on va parler d'amour ou alors de célibat. Enfin, je sais pas, parce que on voit tellement de choses sur les réseaux sociaux. Oui, les hommes ceci, les femmes ceci. Il y a une femme, elle m'a fait du mal au cœur. Mon mec m'a fait du mal au cœur. Il m'a trompé. Il est parti. Mais en fait, pourquoi vous vous mettez en couple? Vous savez qui vous mettez en couple? Vous vous mettez en couple avec un être humain. Alors un être humain, je vous rappelle quand même ce qu'il est capable de faire. Un être humain, ils ont créé la guerre, l'esclavage, la torture, le viol, le génocide et la télé-réalité. Et après, vous êtes surpris quand votre partenaire, qui est un être humain, il vous a mal parlé ou alors il vous a trompé, machin et tout. C'est vous qui choisissez de sortir. Pourquoi vous sortez avec un être humain? Et après, vous êtes surpris quand ça se passe mal. Vous avez l'arrogance de croire qu'un être humain, il va bien vous traiter pendant 30 ans. Il y a des êtres humains, ils trichent au Scrabble. C'est quoi l'intérêt de tricher au Scrabble? Et vous leur confiez vos émotions, vous leur confiez votre cœur à un être humain et vous êtes surpris quand l'être humain, il vous fait un coup de Trafalgar, mais vous n'êtes pas bien. Arrêtez de vous mettre en couple. Mettez-vous en couple avec un esprit. Voilà. Tu mets en couple avec un esprit. Voilà, l'esprit, au moins, il va pas t'emmerder. En même temps, un esprit, c'est un ancien être humain, donc si, ça peut être emmerdant. Non, mais pas les esprits. Arrêtez de faire confiance aux êtres humains. T'as cru que ton partenaire, c'était qui? C'était Jésus. D'ailleurs, même Jésus, ils l'ont tué, les êtres humains. Même lui, s'est fait avoir. Et vous exigez une loyauté pendant 30 ans. Arrêtez ça. Arrêtez de vous mettre en couple avec des humains. Mettez-vous avec un arbre. Voilà. L'arbre, c'est solide, calme, silencieux, stable. Et en plus, il est enraciné, il peut pas partir. Voilà. Ton ex, il aurait dû essayer. L'arbre, tu peux lui faire des câlins. Il parle pas, il t'engueule pas. Tu peux oublier les sacs poubelles, il dit rien. Tu peux lui raconter ta journée, il te juge pas. C'est mieux qu'un mec, c'est mieux qu'une meuf, c'est mieux qu'un psy. Alors après, niveau sexe, bah écoute, c'est du bois. Il est toujours dur. Alors après ça dépend de ce qu'on aime, hein, ça dépend de ce que t'aimes, tu vois. En même temps, si c'est pas très fun, au moins il te ghoste pas, l'arbre, tu vois. Il a pas d'insta, il poste pas de story ambigu en mode « je suis dans une forêt chelou ». Et le pire, c'est que des fois, tu parles à un arbre dans la vie, tu vois. T'as plus de réponses que quand tu parles à une copine. Parce qu'un arbre, lui, il te fait pas « rien, non, rien ». Non, c'est pas ça, mais laisse tomber. Alors, moralité, si vous vous mettez en couple avec un être humain, n'oubliez jamais qu'en face de vous, bah, vous avez un être humain. 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
10: 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J'ai testé, j'ai adoré, c'était Delphine. Je vous retrouve très vite pour une nouvelle découverte locale.
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0: Maya, chanteuse originaire de Valence, est révélée par la Star Academy 2024. Maya avec Tout ira bien.
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0: Tout ira bien.
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0: Un invité dont je sais que, dès que vous entendrez le nom, une musique mystique démarrera dans votre tête. Le nom de mon invité, c'est Héra. Et la musique, c'est ça. C'est l'œuvre d'un homme, compositeur et producteur, Eric Lévy, dont le parcours commence avec le rock, le hard rock, passe par les États-Unis, croise le pape Jean-Paul II et jacouille la fripouille. Et au milieu de tout ça, Héra, donc un succès énorme et un huitième album qui vient de sortir et qui va vous surprendre. Bonsoir Eric Lévy.
3: Bonsoir.
0: Je suis ravie de vous accueillir dans Décibel. Je le disais tout à l'heure, j'ai vu que ça vous a fait sourire. On entend le mot Héra et tout de suite on entend... Incroyable la marque laissée par cette musique.
3: Oui, c'est
0: Ameno.
3: Vrai. Oui, oui.
0: D'ailleurs, votre prochaine tournée s'appelle Ameno Tour.
3: Oui.
0: Elle est toujours donc au cœur de vos concerts.
3: Oui.
0: Est-ce que vous pouvez me raconter si au moment où vous avez créé Ameno, qui n'est pas juste une musique, mais aussi une création linguistique,
3: oui.
0: Est-ce que vous sentiez que vous teniez quelque chose de particulier?
3: Absolument. J'étais assez sûr de moi, je dis ça en toute humilité bien sûr, mais depuis ma jeune enfance, j'ai toujours aimé tous les grands tubes, quels qu'ils soient, du classique, du hard rock, de tas de musiques différentes. Donc j'ai une oreille assez, quand j'aime, vous savez, j'entends les choses qui marchent bien.
0: Vous entendez ce qui marche.
3: J'ai une bonne oreille,
0: ouais,
3: pour ce qui marche. Et j'ai réussi, j'ai eu cette oreille pour moi-même, donc c'est un peu bizarre à dire, mais... voilà, donc j'étais persuadé que ça allait bien marcher, mais...